0: Le documentaire NASA qui est au cœur de la polémique. Hier également, le ministre israélien de la Culture et des Sports a demandé au service de sécurité intérieure d'enquêter sur l'origine des informations utilisées dans le documentaire. Le film bouscule jusqu'à la société israélienne. Hier soir, des dizaines de militants de droite ont manifesté devant le domicile des parents de Rachel Zohr en allant jusqu'à réclamer et scander la peine de mort pour les traîtres. L'affaire alimente aussi le débat dans un climat politique tendu. À l'approche des élections israélienne le 27 octobre, Netanyahou accuse ses rivaux de ne pas avoir adopté une position assez ferme contre le documentaire. Manon Chaplin à Ramallah, RFI.
1: RFI, il est quasiment 2h06 à Paris. Ça n'était pas arrivé depuis quasiment 13 ans à cause de la guerre. Un vol direct entre la France et la Libye. La compagnie libyenne enregistrée à Malte, Medsky, a réalisé hier la première rotation entre Paris et Benghazi. Deux allers-retours par semaine sont prévus, un pour Tripoli, un pour Benghazi. Un premier vol de 160 passagers a atterri hier à Paris, signe que les relations vont mieux entre les deux pays. Reportage RFI d'Alexis Bédus sur le tarmac.
2: Tripoli et Benghazi sont désormais reliés directement à Paris dans les deux sens. La guerre avait interrompu les liaisons en 2014. Sur le tarmac du terminal 3 de l'aéroport Charles de Gaulle, Mohamed porte son jeune fils dans les bras.
3: C'était important qu'il y ait cette ligne directe pour qu'on puisse visiter Paris et aussi pour les affaires.
2: La compagnie Medsky, créée à Misratah mais reprise par un proche du clan Haftar qui gouverne l'est de la Libye, multiplie les destinations en Europe, Allemagne, Italie, Grèce. Il fallait vite venir opérer en France, assure Aboubakar El Fortia, président de Medsky Airways.
4: Je suis sûr qu'il y a une demande et j'espère qu'il y aura aussi une demande pour le fret. Nous avons commencé à mettre cela en œuvre en espérant qu'il n'y ait pas de problème de visa pour les Libyens, pour qu'ils puissent voyager. Et nous encourageons les hommes d'affaires français à se rendre en Libye.
2: Et la France doit participer à la reconstruction libyenne, assure Abdelhadi Alouège, le ministre des Affaires étrangères du gouvernement de l'Est libyen.
5: L'objectif, c'est qu'il y ait un grand nombre d'hommes d'affaires présents à Tripoli et aussi à Benghazi. On parle d'une seule Libye.
2: La France prévoit d'ailleurs d'ici la fin de l'année la réouverture d'un consulat à Benghazi. Il était fermé depuis 12 ans.
1: Toujours en France, deuxième jour du procès de Rachida Dati. Ce jeudi, l'ancienne ministre de la Justice est jugée en correctionnelle pour corruption et trafic d'influence au profit de l'entreprise Renault-Nissan. Elle est accusée d'avoir fait du lobbying pour le constructeur automobile lorsqu'elle était députée au Parlement européen. Ce procès se déroule en l'absence de l'autre prévenu, Carlos Ghosn, l'ex-PDG de Renault-Nissan, réfugié au Liban. Alors, c'est uniquement Rachida Dati que le tribunal a interrogé aujourd'hui. L'ex-ministre s'est défendu de tout lobbying et affirme avoir agi uniquement comme avocate. Le compte-rendu d'audience de Baptiste Coulon.
6: Elle parle vite, trop pour la greffière qui lui demande parfois de ralentir. Rachida Dati décline d'abord son parcours d'un filet de voix, puis la présidente entre dans le vif du sujet. Le cœur de l'affaire, c'est cette convention d'honoraires passée avec Carlos Ghosn en octobre 2009 pour des activités de conseil en stratégie. Pour l'accusation, c'est la preuve d'un pacte de corruption, mais Rachida Dati le martèle, j'ai signé un contrat d'avocate et j'ai exercé comme avocate. Un travail à la hauteur de sa rémunération, se défend-elle, 300 000 euros par an, montant qu'elle confirme. La présidente veut ensuite savoir comment se sont nouées les relations entre l'ex-ministre et le PDG à l'époque de Renault-Nissan. C'est elle qui est à l'initiative. Nous avons eu un échange téléphonique. Je l'ai informé de ma future activité d'avocate. Il m'a dit qu'il était intéressé notamment pour une urgence au Maroc. Pourquoi cette activité d'avocat est importante, demande la présidente. Il y a un ordre et on travaille dans le secret professionnel, répond la prévenue, qui jure cependant n'avoir jamais rencontré Carlos Ghosn en tête à tête. L'interrogatoire s'achève en même temps que cette première plongée dans les méandres d'une affaire pour laquelle Rachida Dati encourt 10 ans de prison.
1: Baptiste Coulon. Autre annonce en France. Le ministre délégué chargé de la ruralité, Michel Fournier, a annoncé ce jeudi quitter le gouvernement pour se consacrer à son association des maires ruraux de France. Son départ devrait être effectif en début de semaine prochaine, selon Matignon. À présent, au Royaume-Uni, rebondissement au sein de la famille royale anglaise. Ce jeudi, le prince Harry faisait sa première sortie publique depuis son retour. Tours il y a 3 semaines dans le pays avec sa famille, alors que ce mardi, son oncle Charles Spencer a publié un livre dans lequel il accuse le roi Charles III d'avoir semblé euphorique juste après la mort de la princesse Diana. Des allégations fermement démenties par le roi. Et puis enfin, direction l'Irlande, qui ne participera pas à l'Eurovision 2027 le 15 mai prochain en Bulgarie. C'est ce qu'on a appris ce jeudi. Le pays boycotte à nouveau l'événement en raison de la guerre à Gaza, tout comme les Pays-Bas qui ont annoncé leur retrait à cette compétition de chant. RFI, il est bientôt 2h10 à Paris, minuit 10 en temps universel. C'est la fin de ce journal. Le retour des informations, c'est dans 50 minutes.
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0: Bonjour à tous et bienvenue sur RFI.
1: Dans l'émission Fais ton boucan.
0: Uniquement dans la joie et dans la bonne humeur.
1: Et ici, il n'y a pas de bruit que du boucan. On est ensemble avec toute l'équipe. Mathieu à la réalisation.
0: Et ouais, il a coupé ses cheveux, regarde.
1: Il est beau à regarder. Waouh. Bon, là, on en fait peut-être un peu trop.
0: Oui, beaucoup trop.
1: Léa est juste derrière et la
0: c'est
1: coordination.
0: Ça, c'est la queen, notre Léa.
1: Et puis Élise pour les réseaux sociaux.
0: Notre baby d'amour.
1: Salut, comment tu vas? Tu peux pas me répondre, t'es trop loin. Allez, on est ensemble.
0: Et
1: on
0: trop
1: est parti.
0: Petite.
1: Ah, trop petite. C'est toi qui dis ça, Léa. Non, quel culot. Allez, on est parti ensemble pour 50 minutes. Et on commence par réviser nos classiques, j'ai envie de dire. DJ Arafat, bon caca, tout de suite. On met ton boucan.
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0: de DJ Arafat à l'instant sur RFI. Un titre sorti en 2012 qui nous donne tout de suite envie de s'ambiancer. Et pour rappel, hein, DJ Arafat a fait rayonner le coupé décalé à l'international. Il nous a malheureusement quitté le 12 août 2019 à l'âge de 33 ans. Merci d'être toujours fidèle au rendez-vous. On est ensemble jusqu'à 23h, heure de Paris. James, il se passe quoi aujourd'hui?
1: Bah, si tu te souviens bien, hier c'était Sweet. C'était doux. Ouais, aujourd'hui, là, je te préviens, on va danser.
0: Oui.
1: La chanteuse congolaise Ntaba de London sera notre invitée dans Fais ton boucan. Et si vous ne la connaissez pas, vous êtes obligé de rester. Même en Angleterre, ils savent qui elle est. Vous avez peut-être entendu le titre Ndombo Piano, par exemple. Sa musique, c'est la fête. C'est l'enjaillement, tout ce qu'on aime finalement dans cette émission. Le battle de Fais ton boucan dans une quinzaine de minutes aussi.
0: Je vais gagner encore.
1: Arrête.
0: Moi, je dis plus rien. Encore.
1: Je dis plus rien de toute façon. Le thème d'aujourd'hui, c'est l'authenticité. Si vous voulez être juge, envoyez-nous battle sur WhatsApp au 00336 37 42 62 24, et vous aurez peut-être la chance d'être sélectionné pour être juge de la du prochain battle. Faut que je dise le battle, hein, faut pas que j'oublie.
0: Okay,
1: allez,
0: si tu veux.
1: Ouais, si je veux, oui, bien sûr.
0: Moi, je vais dire là, moi.
1: Il y a un problème?
0: Juste pour t'embêter.
1: Déjà, tu veux te battre?
0: Non, on je va se battre tout à l'heure.
1: Je tape pas les femmes. On se bat en musique. Et il n'y a pas de bonne émission sans bonne musique. Allez, on continue avec Dada. Il nous vient de Mayotte dans la

0: Maoré Dadaï, artiste qu'on recevra dans Péton Boucan hein, ce lundi 21 septembre. Et ça va être très intéressant parce qu'on va parler sûrement des artistes qu'on trouve sur l'île de Mayotte, qui sont très talentueux, mais qui parfois manquent de
1: visibilité.
0: C'est ce lundi 24 septembre. Soyez avec nous.
1: Et on poursuit avec l'une des figures féminines incontournables dans le milieu dancehall. Son style, son flow, son énergie séduisent un public.

0: Jam sur RFI. Un petit truc qui marche bien.
1: Attends,
0: d'ailleurs.
1: Attends, ça part en bouillon là.
0: Ouais, si tu veux.
1: J'adore. Et voilà, c'est passé. T'as parlé trop vite.
0: Ouais, et ben moi je désannonce mes affaires en fait. Si vous avez pas regardé le clip, allez-y. Ça, c'est très original et bien réalisé. Bravo Bambi pour les travaux.
1: Dans un instant, c'est le battle qui arrive. Hein,
0: La battle.
1: Ah, c'est pas la bonne chanson. Bon, bref, le thème c'est l'authenticité. Hein. Autant pour moi, bah, c'est un mot qui me parle quand même, l'authenticité, parce qu'on m'a toujours dit qu'il fallait toujours rester authentique.
0: Qui c'est qui t'a dit ça, James?
1: Ça commence par D.
0: Ah, pardon.
1: Ça finit par
0: D'accord.
1: A. Mais en musique, l'authenticité, j'avoue que c'est dur hein, à trouver.
0: Ouais, c'était dur. Vraiment.
1: Ouais, mais
0: compliqué.
1: Bon, on écoutera tout à l'heure. Pour l'instant, on écoute O'Malley avec le titre Understand. Et je vois notre invitée qui est. Elle est où?
0: Elle est en
1: régie. T'as battu où?
2: Chiche.
1: Yeah. Ah ouais. On se retrouve tout à l'heure dans le studio. Allez, on écoute O'Malley, Understand tout de suite dans Faites ton boucan.

0: Le chanteur nigérian au Malais et la chanson Understand. Merci d'être avec nous. Il est 22h23 à Paris et c'est l'heure de se bagarrer.
1: Et maintenant,
2: bagarre.
1: Je crois qu'il est l'heure.
3: La bagarre. C'est l'heure de se battre. Vous l'entendez à main nue, à coups de sonorité musicale. Le thème aujourd'hui, c'est l'authenticité. Thème qui nous a été donné par notre invité dernièrement, The Joy Fouquet. Et un thème vraiment pas si simple que ça au final.
0: Mais t'inquiète.
3: Apparemment, Mathieu dirait que tu pourrais normalement gagné cette fois-ci. T'inquiète. Je rappelle quand même les scores. On est à 4 pour moi et 1 pour toi. 4 pour moi, 1 pour toi.
0: Ouais, d'accord. Vas-y, la suite, c'est quoi?
3: Alors, comment ça se passe, la battle? On va vous proposer un titre. Alors, il faut savoir que je ne connais pas le titre de James. James ne connaît pas le mien, donc on le découvre en direct. Et si vous souhaitez être notre juge, c'est possible. Vous envoyez le mot battle par WhatsApp au numéro suivant 00 33 6 37 42 62 24. Notre juge est avec nous par téléphone.
0: Il s'appelle... J'ai un peu de bruit. Je l'entends là.
3: Il s'appelle John. Il nous appelle de Kisangani au Congo. Salut John.
4: Bonsoir Delia. Salut à toi James. Comment... C'est la famille, on est ensemble.
3: Ensemble John.
0: Ça fait plaisir, hein. On sent que t'es en forme. Le thème c'est l'authenticité. Toi ça te parle ou pas?
4: Ouais, l'authenticité, ça parle, hein. C'est du lourd, hein. Vous savez, l'émission, fait au boucan. C'est super lourd, c'est super dans sa leçon. Il est super, super, super en plein.
0: Ça me fait plaisir.
4: Content d'être là, c'est la famille, hein.
0: Yeah.
3: Merci beaucoup.
0: C'est la famille. Bon, Delia, t'as quoi comme titre?
3: Allez, je vais jouer, John. Écoute bien, l'authenticité. Là, je vais parler de l'authenticité amoureuse. Écoute.

0: de funk, mon cher John. Ce sont de...
1: Je viens d'entendre un son là.
0: Oui.
1: Ça parle pas.
0: Ok. Merci.
1: Ça fait juste un bouquin là.
2: Il a dit ça lui parle pas. Tu sais quoi? Moi je vais même pas parler, je vais envoyer mon titre.
3: On dit premier gaou n'est pas gaou.
1: Ouais. Là ça parle.
3: On dit premier gaou.
0: Ouais. Oui.
2: Il a lâché un
0: ouais, c'est ça. Là je connais.
1: Écoutez, là c'est Dio School, c'est Magic System, Salfo, toute l'équipe, la Côte d'Ivoire est dans la place.
2: C'est ça même, mais
1: là,
2: l'authenticité,
1: on est tous dans le bouquin là.
2: L'authenticité aussi, elle est ouf, l'histoire de ce titre, parce que bon, en gros, ils avaient un rendez-vous en studio Magic System, ils cherchaient à faire un gros banger, et puis l'ingé son du coup leur a mis un plan, il avait complètement oublié, et au final il avait, je crois, oublié une clé USB ou un truc comme ça, il a dû retourner en studio et il a vu le groupe Magic System attendre pendant des heures devant le studio. Et au final, ils ont pu rentrer comme ça. Ils ont dit, bon, vas-y, on va quand même faire une
0: le
2: séance.
0: Le one shot.
2: Mmh. Et en fait, ce qu'on entend et le titre qui a marché, c'est juste une maquette de base. Ils n'ont pas retouché au titre et c'était
0: bravo,
2: un gros succès, un succès authentique, un titre authentique.
0: Très belle histoire
1: après,
0: en tout cas.
1: Ils ont acheté que des bangers dans leur carrette.
2: Exactement.
1: Là, ils sont vraiment les faiseurs de boucan.
0: Exactement.
2: Bon, John,
0: connaît déjà un peu la réponse, mais je pose la question.
2: Qui est le vainqueur d'aujourd'hui?
1: Pardon, je n'ai pas compris.
0: Tu votes pour qui? Tu votes pour James ou pour moi? Pour le titre de James ou pour mon titre?
1: Bon, déjà pour le titre de James, j'avais pas bien capté, vous savez, il fait un tout petit peu de cette interférence-là, mais j'ai capté le titre de Delia. Je vais dire, pour choisir entre les deux, je vais dire, je suis du côté de Delia.
2: Magic System,
1: oui.
0: Ah là là là là, merci.
2: Non mais là, j'ai le cœur brisé.
1: Attends. James n'a pas démérité, vous savez. Je vais partir sur le morceau de Delia.
0: Merci.
1: Tout en étant aussi fan du titre de James. Okay. Voilà, c'est ce que je veux dire.
0: Merci. Dès qu'on l'écoute, on revient.

0: Pam pam, pam pam, je m'enjaille, moi, sur mon titre gagnant, Luther Vandross, avec Never Too Much. Merci, John.
1: Never Too Much. Attends, j'ai une question pour John. Never Too Much de qui?
2: Pardon?
1: Never Too Much, la chanson qu'on vient d'écouter, qui l'a chantée?
3: Never Too Much. Attends, si c'est pas James Brown.
0: Non, c'est pas lui. On n'est pas loin, on est dans les sonorités.
1: Il a voté pour un titre qu'il ne connaît même pas. Merci, John.
0: James est un peu fâché.
3: Écoutez, j'ai adoré les rythmes. Il est super d'enfant, le morceau et tout. Je me suis emballé. Vous voyez, moi, j'aime trop le type qui fait du boucan. Il danse, vous voyez.
1: Ah bah ouais, John. Premier gars aussi, ça va être du boucan. Mais merci en tout cas, John, d'avoir été avec nous et d'avoir été juge, même si t'as pas voté pour moi. Est-ce que t'as un big up à passer où t'es?
3: Et t'as un Congolais, on a toujours un big up, hein, bro. C'est un peu ça. Écoutez, je vais envoyer un message de paix à tous mes frères congolais de partout dans le monde. En particulier, c'est des Goma, on est des Kier. La partie est de la RDC, c'est une partie Mercury. Je passe un big salama à toute la population de Goma et on est ensemble. Et restez forts, restez forts.
1: Le message est passé. Merci, John, d'avoir été avec nous. Et on est tous avec vous, habitants de Goma. Merci. John, c'est juste une dernière question. Est-ce que tu pourrais nous donner un thème pour le prochain battle? Est-ce qu'il y a quelque chose qui te vient?
3: Ouais, les prochains battles. Déjà, avant de donner les thèmes ou la thématique, je vais faire un clin d'œil à Tabac de London qui est avec nous.
1: Elle t'entend.
3: Ouais, Tabac de London, j'adore ton univers, j'aime trop ma piano, Dombo, donc moi, Namboka, Talarayo. Allez, tu le fais très très bien. Voilà, concernant les thèmes, mon frère James et ma sœur Delia, concernant les thèmes, je vais dire, tout à l'heure, on a évoqué l'état du Goma, la sécurité, hein. Je veux dire, la sécurité aujourd'hui en Afrique, c'est quelque chose qui n'existe presque pas dans toutes les nations aujourd'hui. On peut parler de la sécurité prochainement, ça va être bien.
1: D'accord, okay. C'est noté. La sécurité, merci John encore une fois. Allez, c'est le moment de danser.

0: Quand, eh ben, tenez, vous êtes servi. Elle danse, elle chante, elle nous ambiance, elle est congolaise. Tamba de
1: l'Ordre.
0: Salut.
2: Bienvenue.
0: Yes, la forme.
2: Très bien.
0: Toujours. Moi, j'aime bien ton nom parce que Ntaba de London, il me semble que c'est un nom qu'on t'a donné il y a une certaine époque.
2: Ouais.
0: Il est resté, tu l'as pas choisi.
2: Toujours, j'ai pas changé. Et j'avance avec.
0: Mais Ntaba, c'est la chèvre, hein, c'est ça, on est d'accord, le plat. Mais en anglais, j'aime bien parce que c'est goat.
2: Goat,
0: tu vois, tu peux faire le lien. Goat, c'est le meilleur.
2: Ouais.
0: Donc, ça, c'est un truc, un nom qui te va hyper bien.
2: Merci beaucoup.
0: Faut pas changer.
3: Ntaba, les mots, ambiance, énergie, danse te définissent ta personnalité. Ta musique, c'est un mélange de Dombolo et Damien Piano. Tu fais de la musique pour faire sourire et kiffer les gens. Et
2: exactement,
3: ça, c'est beau. Comme dans ce titre, on écoute. Eh oui, tu as reconnu les premières notes.
0: Elle est trompée.

0: c'était le titre Coco Dioco. Et il me semble que Coco Dioco, c'est le chant du coq, c'est ça, hein?
1: Exactement. Okay.
0: Comme qu'on a pu entendre aussi dans une comptine, un truc
1: exactement.
0: Comme ça.
1: Exactement.
0: Il y a toujours le Congo dans ta musique, hein?
1: Toujours, en fait. Il y a beaucoup de références. Il y a beaucoup de refs à prendre. La musique est riche, en fait.
0: Yes.
2: Exactement.
0: On aura l'occasion d'en parler, t'inquiète pas.
2: Tabac, avant de poser ta voix, derrière le micro, t'as été une danseuse reconnue, notamment sur les réseaux sociaux, danseuse de Dombolo. Comment t'es tombée dedans?
1: Dans la musique,
2: dans la danse.
1: Dans la danse?
2: Ouais.
1: L'entourage.
2: Ok.
1: J'ai un entourage qui danse beaucoup, mes amis. Et, c'est comme ça, hein. Mmh. C'est de l'influence. Et après, tu danses, vu que t'aimes bien danser aussi.
0: Ouais.
1: Directement.
0: Ça s'est fait naturellement.
1: Naturellement, en fait.
2: Mais t'avais déjà le rythme dans la peau.
1: Exactement.
2: Ouais.
1: C'est dans le sang, en fait. Quand t'es congolais, c'est dans le sang. Tu danses à la maison, on te fait écouter des musiques congolaises. Depuis, on te baigne dans ça, en fait.
0: Ouais. Donc, t'entends les percus,
1: exactement. Direct. Tout droit.
2: Tu t'entraînais beaucoup à la maison, tu dansais énormément.
1: Énormément à la maison, devant les cassettes, les DVD, les concerts, on danse. Et puis voilà.
0: Devant qui, par exemple?
1: Kofi Olomide. Mm-hmm. Surtout avec Kofi, Wirasson, j'ai grandi avec ça.
2: Ok.
1: Ça, c'est sûr et certain.
2: Eh bien, on écoute.
3: Écoute, ah. Hey.
2: Tu peux te lever, nous faire une petite
0: choré,
2: aucun souci. Les
0: plans
2: sont là, les caméras sont là. Ne sois pas gêné, tu es à la maison.
0: On te
2: prend
0: pas de soucis.
2: Si tu veux bien montrer des petits pas, je suis avec toi, je te suis.
1: On va faire ça après, t'inquiète.
0: Après,
1: t'inquiète pas.
2: Là, tu kiffes, tu profites et t'as raison, c'est gratuit. Tabac, tu as déjà performé dans des clips de Kofi peut-être ou de Fally?
1: Non,
2: jamais.
1: J'ai pas eu l'occasion. Mais Fally, oui, une fois, mais on m'a pas vu. On me voit pas.
2: Mais comment
1: figuration?
2: Oui, comment derrière, en fait.
1: Okay. Mais sinon, on me voit pas.
2: Mais attends, quand tu dis on te voit pas, mais toi, tu te vois. Parce que tu dis que t'es derrière.
1: On me voit pas.
2: Ah.
1: On me voit pas. Je suis pour rien, en fait.
2: Ok.
1: Voilà. Sinon, non. Non,
2: mais
1: je sais pas.
2: Mais quand tu dis que t'es venu pour rien, c'est quoi? On t'a appelé, on t'a appris la chorégraphie? Comment ça s'est passé?
1: En soi, j'ai figuré. Figuration, pour avoir de la masse, en fait.
2: Oui.
1: Énormément de gens.
0: D'accord.
1: Bon, après, tout le monde se bouscule pour être devant, donc ça veut dire que je te retrouve derrière, quoi.
0: C'était dans quel clip?
1: C'était avec Aya Nakamura.
0: Ah, ouais, d'accord.
1: Oui.
0: Ah, ouais. Bon,
1: mais ça remonte. C'est un très bon son, ça, en plus.
2: Mmh.
1: Très bon son.
2: T'as fait partie aussi de la Dombolo School, c'est la première fois que j'entends ça.
1: Mmh.
2: Comment ça se passe?
1: Du coup, ça se passe comment? C'est encore de la famille, c'est avec eux que j'ai grandi en plus.
2: Ah.
1: C'est avec eux que j'ai fait la danse, j'ai commencé la danse. Jusqu'à on a fait plusieurs. Comment je peux dire ça? Des cours de danse ensemble, on a fait plein de cours de danse. C'est de là où je viens, en fait.
2: Ok.
1: J'ai commencé avec Dombolo School.
2: Mais Dombolo School, c'était composé de qui? Essentiellement ta famille ou des amis?
1: C'est des amis. Des amis. Des amis qui sont ma famille aussi.
2: Ok.
1: Donc, du coup, on a commencé. Et j'avais dansé aussi avec Clark Donovan. Je sais pas si vous êtes au courant. Et avec qui on était avec Clark Donovan. En fait, on a tout le temps dansé ensemble.
2: Ok.
1: Et de là, on a créé un groupe, on a fait des projets ensemble, on a fait plein de choses ensemble. Voilà.
2: Vous avez fait des tournées aussi?
1: Pas de tournées.
2: Ouais.
1: Mais on a fait beaucoup de cours.
2: Ah,
1: de cours de danse, exemple à Lyon, dans plein d'endroits. Ok. Et ils continuent encore, d'ailleurs. C'est pas terminé. Ils continuent encore de faire des cours un peu dans le monde entier.
2: Mais la Dombolo School, elle est née où? Ici, en France ou au Congo?
1: Non, ici en France.
2: Okay.
1: Tout est né en France. Moi, j'ai grandi en France, je suis née en France. Et les gens pensent que je suis de Londres, mais je suis de France.
0: Ouais, okay.
1: Voilà.
0: Effectivement.
1: Exactement.
2: Mais moi, c'est vraiment la première fois que j'entends ça. Et j'ai jamais vu de Dombolo School, en tout cas. Peut-être que ça existe, mais à Paris, j'en ai pas vu.
1: Je vous invite à aller suivre Dombolo School.
2: Alright, on va y aller.
1: J'irai par Kevin Oulé là.
2: Ok. Tu es fier de ta culture, tes parents t'ont transmis cette culture-là, ces valeurs-là du Congo, et ça s'entend très bien dans ta musique. Est-ce que la musique que tu fais actuellement, c'est une manière de remercier un peu ton héritage, tes parents?
1: Oui, de remercier mon héritage dans lequel j'ai grandi, j'ai baigné, ma famille, et surtout, c'est mes origines, en fait.
2: Ouais.
1: Donc, c'est ça, je remercie avec ma musique.
0: Mmh.
2: Après la danse, arrive le chant.
1: Exactement.
2: Et le premier titre que tu vas sortir, c'est ça?

0: Daba, tu l'as sorti avec le collectif Rolls des Nuances. C'est un collectif de danse, ça aussi?
1: Non.
0: Ok.
1: Voilà, ben on va.
0: Ben voilà, on est là pour parler.
1: Exactement. Ben, Rolls des Nuances, c'est qui chante?
0: Ah!
1: Beaucoup pensent que c'est moi, mais c'est moi, j'ai produit le son, j'ai, on va dire que, voilà, j'ai produit les sons où elle a chanté pour moi, vu que je dansais. Et c'est de là où les gens commencent à dire bon, chante.
0: Ok.
1: Maintenant, prends ta voix. J'ai sorti Femme Africaine.
0: Ok.
1: C'était mon premier son. Après, j'ai fait un son qui a beaucoup marché. C'était Cocodo. Mm-hmm. Ça, il a tourné dans le monde.
0: Ok.
1: Il a vraiment tourné. Mais vraiment, c'est Rolls. C'est la chanteuse.
0: Ok.
1: Où j'ai dansé. Et voilà. J'ai produit le son. Ça j'ai produit Mood aussi.
2: Et t'as aidé un peu à l'écriture ou pas du tout?
1: Bah, j'étais derrière tout ça. Okay. J'étais là, j'étais derrière tout ça. On était derrière tout ça. Et voilà.
2: Non, multicasquette.
1: De base, c'était pour mon anniversaire qu'elle a chanté.
0: Oui, c'est pour ton anniversaire. Voilà. Donc, tu célébrais la nouvelle femme que tu devenais.
1: Exactement.
0: En artiste, en t'assumant artiste à part entière. Et puis le chant. Mais tu l'as dit là tout à l'heure, tu n'osais pas chanter.
1: Exactement.
0: Parce que t'avais honte. De quoi t'avais honte?
1: Du regard des autres.
0: Ok.
1: Du regard des gens. Mais l'entourage a fait que non. Vas-y.
0: Okay. Oui.
1: Chante, n'aie pas peur.
0: Mm-hmm.
1: N'aie pas peur. J'ai rencontré aussi des artistes qui m'ont dit n'aie pas peur, vas-y. Voilà. Être entouré de bonnes personnes aussi, c'est ça qui me donne la force.
0: Ouais.
1: Donc j'étais bien entourée quand même et je me suis lancée.
0: Et puis il faut croire en soi un petit peu.
1: Exactement.
0: Parce que tu te mets devant un public, enfin devant
1: exactement.
0: Du monde, quoi.
1: Ouais. Exactement. J'ai eu l'habitude d'être devant les gens en dansant.
0: Ouais.
1: Donc la scène, j'ai pas trop peur.
0: Mm-hmm.
1: Mais voilà, j'avais peur d'être derrière le micro en fait. Ouais. C'est pas facile.
2: Oui. Mais c'est un autre exercice.
1: Exactement,
2: hein.
1: C'est un autre travail. Ça n'a rien à voir avec la. Avec la danse, surtout quand tu t'entends la première fois, alors là.
0: Oui, mais tu t'aimes pas.
1: Non, du tout.
2: C'est dur de s'entendre.
1: Exactement.
2: Aujourd'hui, t'es à l'aise pour t'entendre ou pas?
1: Ouais, direct.
2: C'est
1: j'ai
2: bon.
1: Pas de problème. Okay. Aujourd'hui, c'est bon, j'ai pas de problème.
2: On a vu ça.
1: Aucun problème.
0: Il y a un artiste qui t'a beaucoup poussé à chanter, Bramsito.
1: Ouais, il m'avait poussé ma première fois. J'avais parlé avec lui et c'est lui aussi au téléphone. On a parlé longtemps au téléphone. Il m'a dit, vas-y, fonce. Et plus aussi l'entourage aussi qui m'ont dit, fonce. Voilà.
2: Okay. Okay. Mais Bramsito, il était dans ton entourage de base?
1: Non, Bramsito, de base, il voulait que je participe à un de ses sons.
2: Ok.
1: Avec Rolls aussi. Et de là, il m'a dit chante, vas-y, derrière le micro, vas-y.
2: Okay.
1: Chante,
2: mais t'avais déjà entendu chanter alors?
1: Non, mais des fois, l'apparence fait que.
0: Oui.
1: T'as l'apparence de star en fait.
2: Ah, d'accord, il a ressenti.
1: T'es une star en fait,
0: ouais.
1: T'es une artiste, vas-y, prends ta peur en fait.
0: Mm-hmm.
1: Et ben voilà.
0: Hey, tu
1: l'apparence
0: fait.
1: En fait.
0: En tout cas, tu chantes, mais la danse, elle est toujours au cœur de ta proposition
1: obligé.
0: Artistique. On va écouter ça.

0: sens, exactement. Tu te régales, tu t'amuses.
1: On aime bien.
0: Ouais, on aime bien.
2: C'était la première fois en plus je mets une perruque.
0: Bah,
2: les
0: ouais.
2: gens sur les réseaux, ils ont oh là là, ils ont crié partout, ça a tourné. Comment ça met une perruque? De base, elle a un dégradé, de base, elle a pas ça en fait.
0: Ouais. Pourquoi ils ont été choqués que tu mettes une perruque?
2: Parce que je me mets pas en fille, moi, de base.
0: Ok.
2: Je suis pas 100% féminine. Ce qui fait que les gens, ça a été choqué.
1: C'est ça qui est assez surprenant avec toi, c'est que des fois, on peut te voir, je sais pas, un peu en garçon et.
2: Exactement,
1: pas,
2: là, on voit comme ça. Perruque, demain, je vais être maquillée. Voilà. C'est bizarre.
1: C'est marrant parce que.
2: C'est bien.
0: Exactement.
1: C'est marrant parce que je suis tombé sur un TikTok, je crois que c'était une Anglaise en plus qui a fait ce TikTok et qui disait en vrai, c'est bien, la communauté congolaise a besoin d'artistes comme ça qui peuvent montrer leur féminité et un autre côté aussi. Bref, oui. c'est vraiment ce qu'on ressent en fait.
2: Et je pense qu'il y a beaucoup de personnes qui se retrouvent en moi. Il y en a qui avaient peut-être peur de mettre des perruques, qui étaient beaucoup comme moi, aujourd'hui ils ont osé. Plein de choses.
0: Oui, je pense que tu fais aussi en fonction de ton humeur. Il y a des fois, tu as envie de te sentir plus femme, de t'apprêter. Voilà, et des fois, tu as envie d'être juste.
2: Juste moi-même en fait. Juste moi-même, m'habiller comme je veux, mettre un gros pantalon, un gros baggy.
0: Ouais.
2: Comme je suis aujourd'hui, des montres, des chaînes, des trucs comme ça.
0: Mmh,
2: je vais être moi-même en fait.
0: Oui, totalement.
2: Sans que personne me dise quoi que ce soit, en fait, je suis moi.
0: Le mood de part 2, justement, va en parler parce que je le disais, la danse fait partie vraiment de ta DA et tu proposais des chorégraphies à ta communauté sur les réseaux sociaux pour qu'ils puissent être plus à l'aise dans la danse, reproduire tes chorégraphies. Mais c'est pour aller où ça?
2: Comment ça?
0: En fait, pourquoi ils le reproduisaient? Il y avait un truc à la clé à gagner?
2: Non. Danser en fait.
1: Toi, t'aimes trop gagner des choses.
0: Je sais pas.
1: Tu peux pas danser pour le plaisir. C'est toujours. Il doit y avoir de l'argent, un cadeau comme ça. Ah, des
2: En soi, la musique congolaise. C'est comme ça.
0: Ok.
1: C'est le partage.
2: C'est comme ça.
0: On partage les sous.
1: Écoute, on va vous partager encore un autre titre de Tabac de London dans Bon Piano Spa.

0: piano, mais ta sonorité, toi, ta Bad de London, c'est vraiment de porter les sonorités congolaises en fait au plus haut, hein, parce que bah tu trouves que elles sont pas assez mises en avant en France, c'est ça?
1: Exactement. Je trouve que c'est pas assez mis en avant, mais maintenant si. Maintenant beaucoup commencent à comprendre ça, que faut se décomplexer en fait. C'est tout. Beaucoup se complexent avec le Congo, alors que non. C'est nous en fait, c'est nous la voix. Ouais. C'est nous la voix. C'est tout.
0: Et ouais, et en plus pour le dire, c'est des musiques quand même qui ont eu un énorme impact dans la musique. Hein.
1: La musique congolaise, ouais, énormément. Surtout nos anciens, ils ont vraiment fait un bon travail.
0: Ouais.
1: Il y a un bon travail. Maintenant, aujourd'hui, il y a encore Fally Ipupa qui est encore en train de suivre, de continuer à faire le travail. C'est fort.
0: Et c'est vrai que.
1: Et maintenant, c'est nous.
0: Ouais. T'es tôt au concert de Fally au Stade de France?
1: Oui, je suis partie, j'ai regardé dans le public pour savourer aussi, comme tout le monde. Des fois, c'est bien, ça fait du bien.
0: Mais c'est vrai que rien que là, en fait, on s'est vraiment rendu compte de la puissance, même en France, qu'il a. Communauté congolaise était là réunie pour ces deux concerts. C'était énorme. Et je voulais revenir aussi. Un épisode qui s'est passé cet été-là, en juillet, au festival Yardland. Tu sais de quoi je parle.
1: Oui, bien sûr.
2: Elle a retourné le Yardland.
0: Ouais.
2: Hein.
0: Bon, moi, je suis quand même dégoûté parce que j'étais pas là ce jour-là, hein, mais j'ai vu des vidéos, etc. Pour vous expliquer, vraiment, t'étais sur la scène la plus petite du festival et vraiment, j'ai jamais vu autant de monde genre autour du truc. Il y en a qui ont dit que même Michael Jackson y est arrivé.
1: Non, franchement, c'était fort parce que je m'attendais pas. Je m'attendais pas à tout ça. Je me suis dit, bon, j'allais faire une scène comme tout le monde en fait.
0: Ouais.
1: Et puis je monte sur la scène, je vois le monde. Mais je me suis dit, mais pour moi en fait, c'est fort. Parce que il y en a qui n'ont pas, peut-être pas beaucoup d'auditeurs, quoi que ce soit, mais les gens viennent pour payer pour les voir.
2: Ouais.
1: Ils viennent et se déplacent parce qu'ils aiment la personne, ils aiment l'énergie que la personne dégage sur les réseaux sociaux. Donc c'est fort.
2: Et c'est sur le terrain que tu te rends compte que les gens t'apprécient.
1: Exactement,
2: en fait.
1: C'est sur le terrain, vraiment, j'étais émue, hein, franchement, ça m'a fait un grand plaisir. Je me suis dit, non, waouh, ma musique, en fait, elle marche.
0: Ouais.
1: C'est pas ce qu'on pense, en fait.
2: Et c'est rassurant aussi.
1: C'est vraiment rassurant.
0: Donc avant ton passage, en fait, les gens étaient déjà là pour t'attendre.
1: Exactement, ils criaient déjà, je comprenais pas pourquoi ils criaient, déjà, ils criaient comme ça.
0: Ah mais en fait, non. Si vous avez l'occasion, allez voir les vidéos, je sais pas, sur TikTok ou je sais pas quoi. Vraiment, le public chante à l'unisson. Elle est congolaise.
1: Tous les garçons, tout, Kokodo, c'était fort.
0: Yes, carrément. Bah, tu vois, finalement, les musiques, les ambiances Nombolo et tout, bah, finalement, elles sont bien mises en avant.
1: Exactement.
0: Quand tu vois comment le public apprécie ça.
1: Exactement, c'est mis en avant. Ça marche.
0: Et c'est important pour toi de garder justement la proximité avec ta musique et la danse, parce qu'on te voyait sur scène aussi et tu dansais de fou.
1: Oui, c'est obligé parce que je pense que les gens, chez moi, c'est ce qu'ils aiment d'abord en premier, c'est la danse. Ils m'ont connu comme ça, donc c'est ce qu'ils aiment chez moi et c'est le truc que je ne peux pas laisser en fait. Si je laisse ça, mon public, ils me le réclament en plus. Mais pourquoi tu danses plus? Pourquoi tu danses pas? Pourquoi tu fais pas ci? Donc je suis obligée de redanser en fait.
0: Ouais.
1: Donc je peux pas lâcher ça.
0: On danse bien avec Ntaba de London.

0: Oh là, j'adore cette histoire. D'ailleurs, j'ai réalisé en préparant l'émission qu'en fait, on t'avait déjà vu avec Dilia sur scène au concert de DJ K-West. C'était au Zénith de Paris. T'étais passé avec Brigade Sarbati, il me semble.
1: On t'a vu, nous.
0: Ouais, et s'envoyait déjà. Hein, t'étais là, tu dansais et tout. Franchement, c'était grave chaud. Et en fait, ça m'a fait plaisir parce que, bon, bah, DJ K-West, c'est un producteur antillais. Et le Congo et les Antilles étaient ensemble ce jour-là. Et j'ai pu comprendre aussi dans une interview que tu as fait qu'il y a une artiste avec qui tu aimerais bien collaborer, c'est Meryl.
2: Ah ouais.
0: Qu'est-ce que tu aimes chez elle?
2: Je sais pas.
0: Ah, tu sais pas?
2: En fait, elle a une bonne vibe.
0: Okay.
2: Elle a une bonne vibe, même sa musique, elle fait penser à moi, mais les Antilles en fait. Ah, je sais pas pourquoi.
0: Dans quel sens?
2: Dans le sens où. Enjaillement, beaucoup dans l'enjaillement, beaucoup dans les musiques qui font danser. Okay. En fait, dès que tu écoutes du mérite, tu vas danser en fait.
1: Mmh.
2: Et aussi, tout autant, tu peux aussi. Pleurer un peu parce qu'elle a des musiques douces, danser tranquillement. C'est ce que j'aime chez elle.
1: Et surtout, Meryl, c'est l'écriture aussi.
2: Surtout ça. Ouais. Elle écrit très, très, très bien. Elle écrit très bien. L'écriture est très forte. Donc, c'est pour ça que j'aime beaucoup Meryl.
1: Tu te retrouves en elle, en tout
2: Exactement.
1: cas.
0: Ouais, il y a quelque chose que je vois aussi quand je regarde vos deux profils, c'est que vous avez un peu le même combat aussi, dans le sens où toi, tu veux mettre en avant la musique congolaise et elle, elle veut mettre en avant la musique.
2: Exactement. C'est pour ça que je me trouve en elle. En plus, c'est une garçonne aussi qui n'a pas peur, en fait, de montrer que je suis une garçonne et je fais de la musique. Et puis je marche en fait, donc ça fait plaisir en fait de voir ça.
0: Bon, il est où le feat là?
2: Ben normalement j'espère. Oui, j'ai toqué la porte.
0: Elle a ouvert la porte. T'as dit normalement quoi?
2: Normalement, j'ai toqué à la porte, donc j'espère que ça va se faire.
1: Okay.
2: On va voir.
0: On a peut-être une demi-exclue.
1: Mais comment tu l'as senti? Est-ce que la porte était entrouverte ou grande ouverte? Comment tu l'as senti?
2: Je sais pas. J'ai toqué déjà.
1: Ok, c'est bien.
2: On verra.
0: Vu comment tu fais du bruit là, c'est sûr qu'il y aura une connexion qui va se faire. En tout cas, reste comme t'es, t'as bas, ce genre de combat, nous on adore.

0: Mais tu parles pas.
1: De hein,
0: tu te lèves pas. Non. Je retiens. T'es venu si t'as pas dansé. Y a
1: ah, non, elle a dit après l'émission.
2: Ouais. Tiens, tu parles de danse, on va faire ensemble.
1: Yeah, vas-y, hein, chaque chose en son temps. Bon, on approche de la fin de cette émission. C'est passé vite, mais j'ai entendu aussi dire dans une interview, parce que ouais, on fait un peu les stalkers, on va chercher la vie de nos invités, que
2: ça, bah,
1: les étapes d'après pour toi, c'était genre vraiment peut-être construire un projet et peut-être un concert, un truc comme ça.
2: Oui, si tout se passe bien.
1: Comment ça peut être?
2: C'est pas peut-être, ça va se faire.
1: Merci.
2: Oui, ça va se faire, c'est obligé. Il faut manifester. Je dois me retrouver avec mon public, mais ceux qui me suivent depuis des années, profiter avec eux. Je sais qu'ils connaissent toutes mes musiques, ouais, en fait. Mmh. Donc, j'ai besoin de cette connexion avec eux, en fait. Mmh. C'est grâce à eux que je suis là.
1: J'imagine qu'au festival hier, non, t'as pu voir, en fait.
2: Ça m'a fait plaisir. C'est pour ça qu'il faut que je leur donne une date un jour. Mmh. Un jour, comme
0: quand
2: ça.
0: Quand tu dis un jour, c'est quand le jour?
2: Bientôt. En tout cas, c'est très bientôt.
0: J'adore,
2: okay. Soyez branchés,
0: 2027.
2: Voilà.
1: Bientôt, c'est déjà une réponse. Et un concert au Congo, alors ça arrive?

0: été doux avec nous. Ça a été super cool. Et vraiment, quand tu fais un concert, tu nous préviens.
1: Ouais.
0: Tu nous préviens, on sera là.
1: Obligé.
0: Bon, t'es prête pour danser ou pas là?
1: Un peu, oui.
2: Ah, c'est vrai? C'est bon.
1: Ok, musique,
2: on va danser avec toi. Tu vas nous dire, on va s'échauffer un petit peu ou pas direct?
0: Regarde, les poignets, tu vois,
2: les poignets,
0: les chevilles,
2: la tête, roulement de tête et tout. Clac, clac, ok, d'accord. Mais merci en tout cas d'être venu.
0: Merci à toi. Vraiment. Et merci aussi à vous de nous écouter tous les jours. C'est la fin de cette émission. Demain, on ne sera pas là, mais vous retrouverez l'Afro Club avec DJ Facemaker. Et nous, on se donne rendez-vous lundi et on reçoit à Dadaï un artiste maorais très talentueux.
2: Et on termine toujours avec notre proverbe qui nous vient du sud du Mi. C'est ce qui est pareil. Quand le poisson sort de l'eau, ce n'est pas pour apprendre à nager. Allez, bonne soirée. Nous, on va danser avec le tabac.

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6: Bonjour à toutes et à tous. À la une de cette édition, on sera en République démocratique du Congo dans ce journal où le pic de l'épidémie d'Ebola n'a toujours pas été

0: Atteint, selon jeudi l'agence sanitaire de l'Union africaine. Le bilan, lui, s'élève aujourd'hui à plus de 7400 cas confirmés, dont près de 3570 décès. Guerre au Moyen-Orient et cette nouvelle frappe iranienne il y a quelques instants ce jeudi dans le détroit d'Ormuz, un pétrolier battant pavillon togolais. L'actualité, c'est aussi ce rapport de l'ONU qui accuse les États-Unis et l'Iran de crimes de guerre et contre l'humanité commis en Iran. Les précisions à suivre. Enfin, au Népal, la crue dévastatrice dans l'Himalaya était le 26 août dernier et le bilan continue de s'alourdir. Plus de 1300 morts et une première étude apporte des réponses sur les raisons de cette catastrophe. On y revient dans cette édition. En République démocratique du Congo, 4 mois après le début de l'épidémie d'Ebola, le pic n'a toujours pas été atteint. C'est ce qu'annonce l'agence sanitaire de l'Union africaine, Africa CDC, cet après-midi lors d'une conférence de presse. Le bilan aujourd'hui est de plus de 7400 cas confirmés, dont près de 3570 décès et quasiment 1780 guérisons. La semaine dernière, les autorités congolaises avaient pourtant indiqué que le pic avait été atteint mi-août. Mais pour le responsable de la réponse aux situations d'urgence au sein de l'Africa CDC, le docteur Wessam Mankula, même s'il y a des progrès dans certaines zones de santé, ils ne sont pas sur l'ensemble de zones affectées.
1: Quand on parle de pic, il faut comprendre qu'il peut y avoir plusieurs pics lors d'une épidémie. Il peut y avoir une augmentation des cas que vous allez contrôler, puis la situation se stabilise, il y a même une légère baisse. Mais si vous ne maintenez pas ce contrôle sur la durée, la hausse peut repartir. C'est ce qu'il s'est passé fin juillet. Il y a eu un plateau suivi d'une nouvelle hausse. Donc oui, il y a des progrès dans certaines zones de santé, mais il ne faut pas être trop optimiste. Dans cette zone de santé, il n'y a pas eu de cas depuis 42 jours. Dans 6 zones, pas de nouveaux cas depuis 21 jours. Mais il y a encore 49 zones de santé où il y a encore de nouvelles contaminations. Ces zones représentent près de 80% des zones de santé touchées. Donc il est trop tôt pour dire que cette épidémie est sous contrôle.
0: Des propos recueillis par Alexandra Brangeon. Il y a quelques instants, nouvelle frappe dans le détroit d'Ormuz. Les gardiens de la révolution iranien, dans un communiqué relayé par une agence d'État iranienne, annoncent ce vendredi avoir frappé un pétrolier battant pavillon togolais dans le secteur du détroit d'Ormuz. Il aurait été intercepté après qu'un feu se soit déclaré à bord, je cite, selon le communiqué qui évoque une tentative de passage illégal par le détroit. Un peu plus tôt, l'agence de sécurité maritime britannique UKMTO avait fait état d'un incident de sécurité dans le détroit d'Ormuz sans donner plus de détails. L'ONU met en cause à la fois Washington et Téhéran pour des crimes commis en Iran. Dans un rapport rendu public ce jeudi, les enquêteurs internationaux estiment que les États-Unis ont commis des crimes de guerre lors de frappes en février dernier, notamment celle qui s'est abattue sur l'école de Minab et fait une centaine de morts parmi les enfants. Le rapport pointe aussi la répression de manifestations par le régime iranien, qualifié de crime contre l'humanité. C'est aussi ce qu'a documenté Amnesty International cette semaine. Dans un rapport de 1000 pages, l'ONG revient sur l'anniversaire du soulèvement Femmes, Vie, Liberté et sa répression. Elle y pointe la responsabilité d'une structure de commandement dans l'écrasement des manifestations. Écoutez Diana El Tahaoui, la directrice régionale d'Amnesty International, au micro d'Abla Jounaidi.
2: Les autorités iraniennes ont commis des crimes contre l'humanité quand elles ont cherché à faire cesser les manifestations, puni des manifestants ou tenté d'empêcher des gens de descendre dans les rues pour réclamer des droits ou la fin de la République islamique. D'après nos conclusions, qui rejoignent celles des Nations Unies, les autorités iraniennes ont tué, fait disparaître, torturé, arrêté, violé et persécuté des gens en fonction de leur genre, de leur opinion politique, de leur appartenance ethnique ou de leur religion, et tout cela en toute impunité. Cela a encouragé les autorités iraniennes à continuer à perpétrer d'autres massacres, comme en janvier 2026, quand les forces de l'ordre ont tué des milliers de manifestants et des passants. Comme l'affirme cette mission d'enquête des Nations Unies, cela pourrait encore relever de crimes contre l'humanité.
0: Diana El Tahaoui qui répondait aux questions d'Abla Jounaidi. Ce jeudi, le président français Emmanuel Macron recevait à Paris le président libanais Joseph Aoun et le roi Abdallah II de Jordanie. L'objectif de cette rencontre, préparer un soutien international et aider au déploiement de l'armée libanaise sur fond d'attaques israéliennes persistantes dans le sud du Liban. Les discussions ont porté sur un dispositif visant à prendre le relais de la force intérimaire des Nations Unies au Liban, la FINUSTAH. Finul, qui est déployé dans le pays depuis 1978 et son mandat arrive à échéance en décembre prochain. L'ONU, j'en parlais, et sa grande assemblée générale annuelle qui aura lieu la semaine prochaine à New York aux États-Unis. Au programme des discussions, les crises au Moyen-Orient, la guerre en Ukraine et le débat sur les dangers de l'intelligence artificielle. Au total, 150 chefs d'État et dirigeants sont attendus. Mais comme l'année passée, le président palestinien Mahmoud Abbas a lui été privé de visa par les États-Unis, l'obligeant à s'exprimer par visioconférence. Quant à la délégation iranienne, incluant le président Massoud Pezeshkian, elle a été autorisée à s'y rendre. Ce rendez-vous sera le dernier pour Antonio Guterres, actuel secrétaire général de l'ONU, qui après 10 ans s'apprête à quitter l'institution. 31 homicides depuis le début de l'année en Guadeloupe. Le préfet et le procureur général appellent ce jeudi à, je cite, un sursaut contre l'hyperviolence et la circulation massive d'armes, notamment d'armes à feu dans l'archipel. En 2025, le taux d'homicide a atteint quasiment 12 pour 100 000 habitants en Guadeloupe, un chiffre 8 fois supérieur à celui enregistré pour la France entière, selon le service statistique du ministère de l'Intérieur. Le 26 août dernier, une immense masse de roches et de glace s'est détachée de la montagne de Langtanglirung dans l'Himalaya. Sa chute a déclenché une avalanche, puis des crues dévastatrices. Plus de 1300 personnes ont été tuées et plusieurs milliers sont toujours portées disparues. Qu'est-ce qui a provoqué cette catastrophe? Une première étude vient apporter une réponse, selon le World Weather Attribution, un groupe de scientifiques qui étudie de quelle manière le réchauffement climatique provoque ou amplifie des événements extrême. Celui-ci n'est pas le déclencheur, mais il a créé les conditions nécessaires pour que le drame survienne. Simon Rosé.
3: C'est un ensemble d'éléments favorisés par le changement climatique qui a mené à la catastrophe. Si ce dernier n'est pas la cause directe de l'effondrement, il a, depuis des décennies, affecté la montagne. La hausse des températures a petit à petit fragilisé les glaciers, le pergélisol, le sol gelé en permanence, a reculé. Et puis, juste avant la catastrophe, des températures anormalement élevées, plus de 5 degrés au-dessus des normales saisonnières. Ce sont tous ces facteurs liés au réchauffement qui ont créé les conditions rendant possible cette catastrophe. Dans une montagne déjà fragilisée par un violent tremblement de terre survenu il y a plus de 10 ans, en 2015. Un réchauffement climatique dont le Népal n'est pourtant pas responsable, mais dont il paie très cher les conséquences. C'est pour cette raison que les autorités du pays réclament désormais justice, justice climatique. Katmandou a officiellement demandé une aide au Fonds des Nations Unies dédiée aux pertes et aux dommages liés au réchauffement de la planète. Son ministère des Affaires étrangères appelant dans le même temps les grands pays émetteurs de gaz à effet de serre, notamment la Chine et l'Inde, à reconnaître une responsabilité dans cette catastrophe.
0: Simon Rosé. En France, Marine Le Pen poursuit sa campagne présidentielle. Elle consacre une partie de cette semaine au thème du climat et des récentes catastrophes naturelles. Ce jeudi, elle était au Porge, une des villes les plus durement touchées par les méga-feux de Gironde de l'été. Raphaël Delvolvé, la candidate d'extrême droite, favorite des sondages, s'est affichée auprès des sinistrés.
4: Moi, je suis venu vous entendre.
5: Marine Le Pen espérait surtout apporter du réconfort.
6: J'ai vu ma maison brûler en direct.
7: Elle est complètement brûlée.
8: Entourée de sinistrés, dont certains n'ont plus de maison à ce jour, d'agriculteurs ou de sylviculteurs ayant tout perdu, la favorite des sondages joue la carte de la proximité et du bon sens.
9: Avant, ils géraient leur forêt parce qu'ils connaissaient leur forêt et ils savaient quoi faire. Et qu'aujourd'hui, il y a des gens dans des bureaux qui viennent leur expliquer que c'est pas comme ça qu'on fait, c'est pas comme ça qu'on
8: Et même si tout le monde dans le coin n'est pas forcément content de l'avoir...
10: Par rapport au fait qu'elle n'ait pas forcément voté, c'est en 2022 pour tout ce qui concerne les pompiers. Et donc du coup, c'est pour ça que les forgers sont pas forcément contents.
8: Marine Le Pen vient faire campagne en favorite des sondages et se garde d'ailleurs de critiques trop virulentes contre le gouvernement et la gestion des incendies de l'été.
11: Je suis pas là pour distribuer les bons et les mauvais points.
8: Marine Le Pen tourne également définitivement la page des discours climato-sceptiques d'il y a quelques années au RN.
11: Il faut considérer que ce réchauffement climatique a une conséquence sur l'activité économique et a une conséquence sur des événements climatiques.
8: Écouter et paraître davantage que proposer et promettre. Un luxe que s'offre celle qui caracole en tête des intentions de vote.
0: RFI, il est bientôt 3h10 à Paris, 1h10 en temps universel. C'est la fin de ce journal.
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1: Bonjour à toutes et à tous. Quand on parle des hépatites virales, ces inflammations du foie potentiellement sévères, la géographie sanitaire, autrement dit la répartition du nombre de cas en fonction des pays, des continents, montre de grandes inégalités territoriales. Pour l'hépatite B, par exemple, son incidence est beaucoup plus importante en Afrique, en Asie, dans certaines zones d'Amérique latine, dans certaines régions d'Afrique de l'Ouest. Même la prévalence de l'hépatite B chronique, cette forme silencieuse, atteint plus de 10% de la population. D'où l'importance de parler de prévention, vaccination et rattrapage vaccinal, et connaissance, bien sûr, des modes de transmission. Et surtout, dépistage pour s'informer de son statut sérologique, puisque, par exemple, pour l'hépatite C, un antiviral efficace et abordable, un traitement curatif existe. Les hépatites constituent aujourd'hui un vrai problème de santé publique à l'échelle planétaire. Il est donc important d'en parler, savoir les distinguer, savoir s'en protéger. Et nous vous proposons de poser toutes vos questions à des spécialistes pour nous joindre. Notre numéro WhatsApp, c'est le 33 7 71 18 46 41. Prévenir et prendre en charge les hépatites pour éviter les complications au niveau du foie, cirrhose, cancer, insuffisance hépatique. Comment les différents virus sont-ils transmis? Quels sont les dispositifs et outils efficaces en matière de prévention? Autant de points qu'on va aborder en votre compagnie. On vous retrouve dans nos studios. Professeur Tariq Assela, bonjour.
2: Bonjour.
1: Vous êtes professeur en hépatologie à l'hôpital Beaujon à Clichy, en région parisienne, et directeur de recherche INSERM, responsable des hépatites virales. Nous retrouverons tout à l'heure en ligne le professeur du réseau ivoirien de lutte contre les hépatites virales, votre confrère le professeur Baté Fulgence Yao, hépato-gastro-entérologue à l'université Félix Houphouët-Boigny d'Abidjan. Et puis en fin d'émission, on retrouvera la chronique sexualité de Noël Caillercy, sexologue à Paris.
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1: Professeur Assela, je disais tout à l'heure, les hépatites, c'est vraiment un problème de santé publique. Ça se vérifie au regard du nombre de personnes concernées à l'échelle de la planète. Maintenant, si on parle de tendance, d'incidence générale, comment ça va? Plutôt mieux ou plutôt pire? Baisse ou augmentation du nombre de cas?
2: Alors, vous avez complètement raison. Il y a un grand problème. L'hépatite B, on dit qu'il y a 250 millions. Un tiers en Afrique, un tiers en Asie, un tiers dans le reste du monde. Et l'hépatite C, il y a environ 50 millions. Alors, pour l'hépatite C, on a des traitements qu'on prend par la bouche, des traitements oraux, qui durent 2 mois ou 3 mois, avec pratiquement 100% de guérison, pas d'effet secondaire. Donc, ça a été une révolution en termes de médecine, d'histoire de la médecine.
1: C'est récent.
2: Et d'ailleurs, ça a été l'occasion de prix Nobel de médecine attribués aux chercheurs qui ont compris l'hépatite C, la réplication du virus, donc récemment. Et donc, ils sont disponibles aussi en générique dans énormément de pays. Et c'est une très grande avancée après la pénicilline, les antiviraux pour guérir l'hépatite C. D'où l'OMS a proposé, dans quelques années, éliminons l'hépatite C, l'hépatite B. Malheureusement, malgré des traitements très efficaces, il y a un problème d'accès, d'implémentation, et dans certains pays, il y a une augmentation de la prévalence de l'hépatite C malgré ces traitements disponibles. D'où l'importance de la prévention. Et dans l'hépatite B, malheureusement, il y a encore plus de mortalité, de cancer du foie. Vous savez, il y a 1 million de cancers du foie, de décès par an. Chaque minute où on parle, 2 personnes décèdent d'hépatite B. Et malgré un vaccin très efficace, où dans certains pays comme Taïwan, en Chine, on a mis le vaccin systématique obligatoire, donc on a une prévalence qui diminue. Dans d'autres pays en Afrique, la prévalence augmente en raison de l'implémentation. Le vaccin n'est soit pas disponible, soit pas donné à tout le monde, soit en Afrique, dans des régions rurales, la vaccination n'est pas réalisée à la naissance.
1: C'est-à-dire sur les programmes sanitaires officiels, le compte y est, mais sur le terrain, on n'arrive pas quand même à faire suivre.
2: Exactement, exactement.
1: Alors, les hépatites, elles se déclinent en fonction des premières lettres de l'alphabet, A, B, C, D, E. Il y en a d'autres, mais c'est encore plus rare. Dans cette émission, on va surtout parler de 2 d'entre elles. Les plus fréquentes, C, vous l'avez dit, B surtout. Question d'ensemble, c'est Michel en Centrafrique qui la pose sur WhatsApp. Il demande, entre les différentes hépatites, quelle est la forme la plus dangereuse? Alors là, ça dépend en termes de complications, bien sûr, ou c'est en termes de chiffres globaux d'incidence planétaire? Ou c'est en termes de chiffres globaux d'incidence planétaire?
2: Oui, alors, dans chaque hépatite, dans l'hépatite B ou l'hépatite C, au sein de l'hépatite B, il y a des formes mineures qui n'ont pas de conséquences et des formes graves qui entraînent le cancer.
1: Mais on peut l'imaginer, vous avez dit 250 millions, c'est pas 250 millions de personnes.
2: Voilà, en termes de fréquence, de prévalence, l'hépatite B est plus prévalente que l'hépatite C. Mais en termes, pour chaque individu, est-ce qu'elle est plus grave ou pas, ça dépend exactement de la maladie et de l'autre.
1: Et justement, Ruffin à Kinshasa, quelle différence entre la C et la B? Alors, vous l'avez dit, il y en a une pour laquelle le vaccin existe, c'est la B. Il y en a une pour laquelle le traitement curatif, le médicament existe, c'est la C. Au-delà de ça, est-ce que dans les symptômes, il y a des grosses différences?
2: Alors, la grande difficulté de l'hépatite B, de l'hépatite C, des hépatites virales, c'est que c'est des maladies le plus souvent asymptomatiques ou alors avec des signes non spécifiques, comme un peu de fatigue. D'où l'importance du dépistage systématique. Alors, après... Dans l'hépatite C, vous avez raison, il y a des traitements qui guérissent de 2-3 mois. Dans l'hépatite B, il y a un vaccin. Mais dans l'hépatite B, il y a aussi des traitements qu'on appelle des traitements de maintenance, l'entecavir ou le tenofovir, qu'on prend une fois par jour et qui permettent d'éviter de développer la cirrhose, le cancer du foie. Donc il y a des traitements qui sont très efficaces et qui sont des traitements de maintenance comme dans le VIH. Donc on a des possibilités thérapeutiques pour ces deux maladies, d'où l'importance du dépistage et de contacter le médecin.
1: Alors c'est important de le dire aussi, hein, pour pas non plus effrayer tout le monde, c'est pas toutes les personnes qui sont porteuses d'une hépatite B qui vont aller vers un cancer du foie ou une cirrhose.
2: Exactement, mais toute personne qui est dépistée, qui a ce diagnostic, doit voir son médecin, parce que avec une prise de sang, on va voir les transaminases, donc l'inflammation du foie, on va voir la quantité de virus, on va voir si cette maladie nécessite un traitement. Et s'il n'y a pas de traitement, ce qui est très important, c'est qu'il faut un suivi. Souvent, les gens pensent que s'il n'y a pas de traitement, ben ça va, je vais bien, puis il n'y a plus de suivi. Il faut faire un suivi parce qu'il peut, la maladie peut se réveiller et à ce moment-là, elle nécessite un traitement.
1: Ça veut dire quoi? Vous avez parlé de cet examen. C'est un examen sanguin tout simple?
2: Oui, alors il y a une prise de sang qui est très simple où on va mesurer ce qu'on appelle les enzymes hépatiques, le bilan hépatique, les transaminases. Les transaminases sont un témoin de l'inflammation dans le foie. Si elles sont élevées, c'est qu'il y a de l'inflammation et donc probablement qu'il nécessite un traitement. Et puis la quantité de virus, la charge virale, qui est aussi corrélée aussi à l'évolution de la maladie. Puis un autre examen qu'on fait aussi parfois, c'est de l'imagerie, c'est de mesurer la fibrose dans le foie, qui montre un peu le risque d'évoluer vers la cirrhose. Et là, on a différents moyens d'imagerie, dont l'élasticité, le fibroscan. On va voir si le foie est dur ou pas, s'il évolue vers la cirrhose, auquel cas il y a un traitement à instaurer.
1: Dans l'idéal, si on avait un système de santé avec un remboursement, avec l'accès à l'imagerie, avec l'accès aux prises de sang, tout ça, il faudrait suivre la santé du foie à quelle fréquence pour s'assurer que tout va bien?
2: Alors, a priori, environ tous les 6 mois, une surveillance.
1: Quand on est porteur de l'hépatite B, mais quand on est en bonne santé? On va pas faire une prise de sang tous les 6 mois?
2: Non, quand on est en bonne santé, quand on est en bonne santé, au fait, il y a plusieurs paramètres qui vont compter. C'est bien sûr l'âge, hein. Donc, plus on est âgé, plus qu'il faut un petit bilan annuel pour vérifier, bien sûr, le diabète, le cholestérol, la tension artérielle. Donc, avoir un petit bilan peut-être annuel. Après, c'est en fonction aussi de la personne. Si elle est plus malade, elle doit avoir un suivi plus régulier qu'une autre personne. Donc, je crois que c'est plus personnalisé. Mais ce qui est important de dire, c'est qu'une personne qui a l'hépatite B et qui aurait accès à un bon système de suivi avec un bon, couverture doit avoir une vie normale, proche d'une personne qui n'a pas l'hépatite B.
1: C'est pas la peine de prendre davantage de précautions. Voilà, c'est comme ça. C'est...
2: Oui, on a l'hépatite B, mais on est contrôlé, on a son suivi, on doit avoir une vie professionnelle, familiale, comme une personne qui n'aurait pas l'hépatite B.
1: Alors, pour en savoir plus sur ces inflammations virales du foie, première question.
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1: Question basée sur une expérience de soignant, c'est vital en République démocratique du Congo, qui témoigne et demande quelques éclaircissements. Il a laissé son message sur notre répondeur, on l'écoute.
5: Bonjour Priorité Santé, moi c'est Vital depuis Bukavu, à l'est de la RDC. J'ai quelques questions à vous poser. Combien de doses de vaccin faut-il recevoir et dans quel intervalle? Parce que moi, j'ai reçu la première dose de l'hépatite B il y a à peine 2 semaines. Alors, j'aimerais savoir si je dois recevoir la deuxième dose après combien de jours ou après combien de mois. La deuxième

0: Question, comment reconnaître les symptômes pour une personne atteinte du virus? Et quels conseils prodiguez-vous pour les personnes atteintes et leurs familles? Et comment prévenir la transmission des hépatites? Et quelles sont les différentes formes? Je vous remercie et bonne journée à vous et à toute l'équipe.
1: Alors, on remercie Vital pour son message. On a un petit peu esquissé les différences entre hépatite B et C tout à l'heure avec vous, professeur Assela. C'est très important cette question qu'il pose sur le schéma vaccinal. Comment est-ce qu'on se fait bien vacciner contre l'hépatite B?
2: Alors, on fait une première dose. Donc, il a fait cette première dose il y a 2 semaines. Puis, on fait un rappel à 1 mois et à 6 mois. Et on considère que la protection vaccinale est à plus de 95% des cas. Donc, elle fonctionne toujours et elle est efficace. Ça, c'est important. Il a posé plusieurs questions.
1: J'ai une question, excusez-moi de vous interrompre. Si jamais on est porteur chronique, donc on ne le sait pas, de l'hépatite B, qu'on se fait vacciner, ça sert à rien.
2: Ça n'a aucune efficacité.
1: Aucune efficacité.
2: D'où l'importance du dépistage.
1: Avant. Donc voilà, première avant. Chose, quand on est adulte, on se fait dépister.
2: Exactement.
1: Et si on a la chance de ne pas avoir été contaminé, eh bien on se fait vacciner.
2: Exactement.
1: Voilà.
2: Alors l'autre message très important, et il l'a dit, c'est comment on fait avec ses proches, sa famille, tout ça. Alors quand une personne a l'hépatite B aussi, c'est très important de dépister l'entourage. Le conjoint, la famille, tout ça. Et donc, s'ils n'ont pas l'hépatite B, ils sont vaccinés et ils n'encourent aucun risque. Donc, si vous voulez, une personne qui est vaccinée ne peut pas attraper l'hépatite B. Et donc, ça, c'est souvent oublié, le dépistage
1: de l'entourage. Donc, on ne va pas prendre toutes les précautions d'usage.
2: Il n'y a pas besoin de prendre des précautions, puisqu'une personne est vaccinée. On peut continuer à avoir une vie commune, des relations sexuelles si on est un couple, une vie normale, manger ensemble.
1: Concevoir des enfants,
2: et donc une vie tout à fait normale. Bien entendu, les nouveau-nés doivent être vaccinés à la naissance, les enfants. Mais on a une vie tout à fait normale. Ça, c'est important de rassurer aussi nos auditeurs. Alors, l'autre question, c'est quels sont les risques de transmission de l'hépatite B, l'hépatite C. Alors, l'hépatite B, il y a une particularité, c'est que le mode principal, c'est vertical. C'est de la mère qui a l'hépatite B à la naissance au nouveau-né, d'où l'importance de vacciner. Et donc là, on protège. Mais sinon, l'hépatite B, l'hépatite C partagent des mêmes risques de contamination qui sont un passage du sang à sang d'un individu à l'autre. Donc, un échange de seringues, s'il y a une transfusion sanguine dans un pays où la transfusion sanguine n'est pas sécurisée, dans un pays en voie de développement, s'il y a des relations sexuelles
1: non protégées.
2: Donc là aussi, l'hépatite B, l'hépatite C, peuvent se contaminer.
1: Alors, il y a une question de Ruffin. On avait déjà une première question de lui tout à l'heure. C'est au sujet du mode de transmission, cette fois de l'hépatite C. Il demande, quel est le risque de transmission de l'hépatite C d'un père à ses enfants? Si le père est porteur de l'hépatite C, est-ce qu'il peut transmettre le virus lors de la conception à son enfant?
2: Non, il n'y a pas de risque de transmettre d'un père à ses enfants. Les principaux modes de contamination de l'hépatite C, c'est le passage du sang à sang, des relations sexuelles non protégées, un échange de seringues pour des usagers de drogue qui utiliseraient le même matériel et qui se piqueraient avec du sang. Ça serait une transfusion sanguine dans un pays où la transfusion n'est pas sécurisée. Mais ça ne peut pas passer d'une personne à l'autre sans qu'il y ait un passage du sang à sang. Donc, il n'y a aucune contamination du père aux enfants.
1: Alors, il y a une autre question au sujet de la vaccination contre l'hépatite B. Question demandée par Justin, qui nous suit lui aussi en RDC. Je vous lis. J'ai entendu dire que le vaccin pentavalent ou diphtérie tétanos coqueluche, qui est administré aux enfants, peut aussi être utilisé chez les adultes pour prévenir l'hépatite. Est-ce que c'est vrai?
2: C'est vrai. Le pentavalent donné en Afrique, recommandé par l'OMS, protège contre l'hépatite B.
1: Parce qu'il y a.
2: Et donc c'est une grande avancée parce qu'il y a aussi
1: y a
2: le vaccin de l'hépatite B dans le pentavalent. Alors il y a une toute petite nuance.
1: Je vous interromps parce que c'est pas parce qu'il y a marqué diphtérie tétanos coqueluche, c'est parce qu'il y a aussi hépatite B.
2: Exactement.
1: Voilà.
2: Alors il y a une toute petite nuance, c'est qu'en France c'est différent. Le pentavalent n'a pas l'hépatite B, mais il a l'hépatite B dans d'autres pays. Donc il y a cette petite nuance, donc il a aussi avec la diphtérie, le tétanos, tout ça. Donc c'était une aussi recommandation de l'OMS de vacciner pour toutes ces maladies fréquentes en incluant l'hépatite B.
1: Donc c'est bien important quand les auditeurs nous posent des questions qu'on dise le pays où ils résident, parce que ça va complètement changer, on l'a compris, d'un pays à l'autre. Alors on va poursuivre notre échange, professeur Assela. On ira tout à l'heure à Abidjan donner la parole à l'un de vos confrères, il y aura d'autres auditeurs. On revient juste après ce titre de Stevie Wonder, 50 ans en arrière, reprise de Bob Dylan, c'est Blow in the Wind sur RFI.

0: On parle des hépatites aujourd'hui dans Priorité Santé, prévention, dépistage, prise en charge. Toujours dans nos studios, professeur Tariq Assela, professeur en hépatologie à l'hôpital Beaujon à Clichy, directeur de recherche INSERM. On prend tout de suite en ligne un auditeur du Cameroun. À Yaoundé, c'est vous, Jules Armand, bonjour.
1: Bonjour Caroline, bonjour professeur.
0: Alors Jules Armand, vous avez 67 ans, vous avez été diagnostiqué, vous avez eu un double diagnostic, ça remonte à quand?
1: En 89, j'ai été diagnostiqué d'une hépatite B avec des transaminases qui oscillaient entre 2000 et 3500 unités par litre pendant 9 mois. Et la prise en charge a été poursuivie à l'hôpital Beaujon, où on a détecté, après une biopsie, on a détecté la présence d'un deuxième virus, le B.
0: B et D, je reprécise parce que la ligne est un petit peu, il y a des petits picotements dessus. Vous avez donc été prise en charge en France, on l'a entendu. Et comment votre situation a-t-elle évolué, s'il vous plaît, Jules Armand?
1: Oui, la prise en charge en France a consisté à l'administration de l'interféron.
0: D'accord.
1: Pendant un an, le prix d'interféron, après un prix d'interféron, le virus B a été éliminé, mais le B a persisté.
0: Ouais. Jules Armand, est-ce que vous me permettez de vous interrompre? Parce que là, il y a deux mots compliqués pour celles et ceux qui nous écoutent. Interféron, on ne sait pas forcément ce que c'est. Et puis là, jusqu'à présent, on n'a pas parlé du virus D. Professeur Tariq Assela, qu'est-ce que vous pouvez nous dire, juste pour une petite précision?
2: Oui, c'est très important. Alors, le virus de l'hépatite D, c'est un virus qui nécessite l'enveloppe du virus B. Donc, il infecte les gens qui ont déjà l'hépatite B. On estime qu'il y a environ 5% des gens qui ont l'hépatite B qui ont l'hépatite D. Donc, c'est une estimation de 20 millions à 30 millions de personnes dans le monde. Et c'est une maladie qui est plus sévère dans les hépatites virales, avec plus de risque de cirrhose, de cancer du foie. Ce qui est très important, c'est que toute personne qui a l'hépatite B doit avoir un dépistage de l'hépatite
0: Delta.
2: C'est
0: ce que j'allais vous dire. Est-ce que c'est systématique?
2: Au fait, c'est souvent oublié. Et donc, on doit le faire systématiquement. Et ont été implémentés dans certains pays, ce qu'on appelle un reflex testing. C'est-à-dire que le laboratoire va tout de suite faire la recherche du delta pour les gens qui ont le B. Donc ça, c'est très important. Je et remercie M. Jules Armand d'apporter ce sujet, parce que l'hépatite delta, c'est important, parce que c'est potentiellement grave.
0: Et l'interféron, ce traitement qui
2: Alors l'interféron, c'est un traitement qu'on recommande dans l'hépatite B pour un an, ou dans l'hépatite D pour un an. C'est un traitement qui est des injections une fois par semaine, qui est pas très bien toléré, parce que ça donne un syndrome grippal, parfois des risques de dépression, de fatigue, mais qui peut aboutir à une réponse avec une guérison dans 10 à 20% des cas. Donc là, je vois que ça a entraîné une guérison de l'hépatite delta, puisqu'on retrouve plus le virus delta dans le sang, et le virus B, il y a eu la perte de l'antigène HPS, une guérison, donc c'est très très bon résultat.
0: Jules Armand, vous aviez justement une question sur l'évolution de votre hépatite B. Je vous en prie, allez-y.
1: À Beaujon, il m'avait été dit que je garderai le virus de l'hépatite B toute la vie.
0: Oui.
1: Et que l'hypothèse d'une réactivation n'était pas exclue dans les années futures.
0: Oui.
1: Et justement, 22 ans après, j'ai eu une réactivation du virus B avec une remontée des transaminases. C'est alors qu'on m'a mis sous un protocole immunoglobuline.
0: D'accord.
1: Et après 4 mois d'administration de ce protocole, on a constaté la négativation de l'antigène HBS et l'apparition des anticorps.
0: Est-ce que ça veut dire, professeur Tariq Assela, est-ce qu'on peut dire que Jules Armand est guéri ou c'est pas aussi simple?
2: Oui, on peut dire qu'il est guéri quand il y a eu la perte de l'antigène HBS et l'apparition d'anticorps. C'est ce qu'on appelle l'immunisation, la séroconversion, donc la guérison de l'hépatite B. Après, il faut voir à quel moment on obtient cette guérison. Si c'est après une longue évolution de la maladie, avec une destruction du foie, et que le foie est abîmé, il faut continuer à surveiller, à dépister le risque d'évolution, mais on peut considérer pour l'hépatite B que c'est une guérison. Alors, c'est rarement obtenu, mais quand c'est obtenu, c'est une guérison avec un très bon pronostic à long terme.
0: Aujourd'hui, il va comment votre foie, Jules Armand? Vous avez fait des examens? Vous avez un foie en bonne santé?
1: Oui, ça va. J'ai fait régulièrement les examens et les résultats que j'ai obtenus en 2014 sont constants. Les transaminases sont normales, l'antigène HBS est négatif.
0: C'est très bon tout ça. Merci pour votre témoignage, Jules Armand, qui peut aussi donner pas mal d'espoir à nos auditeurs. On vous dit au revoir, on va traverser l'Atlantique. On a une auditrice qui réside au Canada, à Ottawa, c'est Aude. Et sa voix a été modifiée pour préserver son anonymat.
3: Bonjour, Priorité Santé. Âgé de 25 ans, en 2022, m'a dépisté une hépatite B inactive et le médecin m'avait fait savoir que les risques de transmission sont faibles, voire inexistantes. Sauf que lors de mes dernières recherches, l'intelligence artificielle m'a fait comprendre qu'il y a bel et bien des risques de transmission élevés. Donc, j'aimerais que vous m'apportiez des éclaircies là-dessus. Aussi, j'ai des projets de conception. J'aimerais savoir les dispositions à prendre pour ne pas contaminer le futur bébé, puisque l'une des voies de transmission, c'est de la mère à l'enfant. J'aimerais aussi savoir si une consommation excessive d'alcool peut faire passer des statuts inactifs à actifs. Le fait que le partenaire soit vacciné, est-ce qu'il y a des... Je ne connais pas le nombre de doses, il a reçu toutes ces doses. Est-ce qu'il y a des risques qu'il soit contaminé? Et s'il n'est pas vacciné, est-ce que les risques de transmission sont tout aussi élevés? Merci, belle émission.
0: Ben, merci. Aude, professeur Assia, il y a beaucoup de questions. Moi, j'ai une question. Quand on dit hépatite B inactive et chronique, c'est pareil?
2: Non, chronique, c'est la durée. C'est qu'on a une maladie de plus de 6 mois.
0: D'accord.
2: Ensuite, active ou inactive, c'est la maladie qui entraîne une inflammation dans le foie avec une élévation des transaminases, elle est active ou inactive.
0: Donc là, il n'y a pas, d'inflammation.
2: Donc là, c'est chronique parce que ça dure depuis longtemps, mais elle est inactive parce que les transaminases sont normales, il n'y a pas d'inflammation dans le foie.
0: Il y a beaucoup de questions. Quand on a un projet d'enfant, est-ce que si on vaccine le bébé à la naissance en respectant le schéma vaccinal, il est protégé ce bébé?
2: Exactement. Donc le vaccin est très efficace. Donc on propose la vaccination à la naissance. Il y a une seule information aussi à retenir, c'est que si la charge virale B, la quantité de virus au troisième trimestre de la grossesse est très élevée, on peut ajouter un médicament qui est autorisé pendant la grossesse, qui est le tenofovir, pour diminuer sa quantité de virus.
0: Un antiviral,
2: plus la vaccination, et là il n'y a pas de risque. Donc pensez à faire une mesure de la charge virale pendant la grossesse.
0: Autre question de Aude qui se préoccupe de la santé de son partenaire, c'est bien normal. Bon, s'il est vacciné, elle peut avoir des rapports sans s'inquiéter. S'il n'est pas vacciné, il vaut mieux se protéger.
2: Exactement. Donc, au fait, on recommande bien sûr de vacciner le partenaire. Et donc, dans ce cas-là, il y a zéro risque et donc les rapports sexuels sont sans risque.
0: Dernier point important. Au sujet de la confiance à accorder à ChatGPT ou toute autre intelligence artificielle en matière de fiabilité des réponses sur une question aussi cruciale que la transmission d'une infection. Qu'est-ce que vous conseillez à Aude?
2: Alors, je trouve qu'il faut être prudent avec l'intelligence artificielle. Parce qu'il faut garder un esprit critique et donc il vaut mieux pour sa santé avoir affaire à un expert de la santé. Parce que dans l'intelligence artificielle, on va regrouper toutes les informations disponibles sur le web et donc peut-être apporter aussi des informations qui ne sont pas toujours vérifiées. Alors, il vaut mieux aller sur des sites.
0: Des sites, oui, il y a l'OMS, mais même si on est à l'étranger, Amélie, c'est très bien fait. Aude, elle est au Canada, il y a d'excellents services d'information de santé canadienne. Il faut se fier à ceux qui font ce métier et pas ceux qui récupèrent les informations de ceux qui font ce métier.
2: Alors, il y avait juste une dernière question, c'était l'alcool. Ouais. Alors, bien entendu, il faut éviter la consommation d'alcool pendant la grossesse. Et puis, quand on a l'hépatite B, il faut s'éviter parce que ça peut être synergique. L'alcool plus l'hépatite B entraîner plus d'aggravation de la maladie du foie.
0: Donc, il faut quand même dire ça, prévention. Pour la santé en général, éviter de boire de l'alcool et en particulier quand on a peut-être des prédispositions de risque pour le foie. C'est maintenant en Côte d'Ivoire, à 200 km au nord d'Abidjan, qu'on retrouve à Toumaudi, c'est le nom de la ville. Vous nous appelez Jean-Marc, bonjour.
4: Bonjour Caroline, bonjour professeur.
0: Vous avez 27 ans, vous aussi vous avez eu un résultat positif pour l'hépatite B. Vous avez été dépisté il y a combien de temps?
4: Un an et demi.
0: Qu'est-ce que vous a expliqué votre médecin quand vous avez eu ces résultats?
4: Déjà après le diagnostic, il a demandé à ce que je fasse l'examen de la charge virale et du fibroscan.
0: Oui. Donc, il a surveillé l'état de votre foie et il a voulu voir si l'infection était active ou non. Est-ce qu'il vous a fait des recommandations particulières?
4: Il m'a fait savoir qu'il n'y avait pas de traitement à prendre, c'était juste la surveillance.
0: Et vous
4: il a demandé à ce que je ne consomme pas d'alcool et que je n'utilise pas de médicaments traditionnels.
0: D'accord. Des médicaments traditionnels qui peuvent avoir un effet sur le foie parce qu'on ne sait pas ce qu'il y a dans les poudres, dans les tisanes, dans les décoctions. Donc, évidemment, il faut faire attention. Jean-Marc, vous êtes toujours suivi par votre spécialiste?
4: Oui, oui.
0: Et vous avez des questions néanmoins à nous poser. Je vous en prie, allez-y.
4: Déjà, j'ai constaté que il demandait à ce que je fasse un suivi tous les 6 mois, c'est-à-dire reprendre l'examen de la charge virale afin de voir comment est-ce que ça évolue. Après quoi, il a été constaté que la charge virale avait légèrement augmenté récemment. Donc, je lui ai demandé un autre examen que j'ai fait. Et cette fois-ci, j'ai constaté qu'il y a une légère baisse. Donc, je me pose la question, notamment, comment on peut expliquer le fait que je respecte les précautions qui avaient été administrées par le médecin et on constate cette augmentation. C'est la première question.
0: Et la deuxième? Alors,
4: la deuxième question concerne l'alimentation. Est-ce qu'il y a une alimentation particulière à observer afin de réduire l'augmentation de la charge virale? Je peux continuer la question?
0: Si, une petite question encore, parce que le temps presse, mais je vous en prie, allez-y.
4: D'accord. Troisième question, c'est sur les recherches. Où en sommes-nous avec les recherches concernant un traitement définitif?
0: Ah ben, je comprends que vous ayez envie d'avoir cette réponse. Alors, question de Jean-Marc, professeur Tariq Assela. On va commencer. Évolution, variation de la charge virale, des éléments d'explication.
2: Oui, alors Jean-Marc, tout d'abord, vous avez une bonne prise en charge parce que qu'on a une maladie chronique du foie, quelle qu'elle soit, faire de la prévention, dire que son foie, maintenir son foie en bonne santé. Donc éviter une consommation excessive d'alcool, avoir une activité physique régulière, éviter le surpoids, l'obésité, puisqu'on sait on a la stéatose. Donc un, c'est des conseils qu'il lui a donnés. Deuxièmement, quand on surveille un patient, il vous voit tous les 3 mois, tous les 6 mois, ce qui est bien, avec mesure de la charge virale, mais il n'y a pas que la fluctuation de la charge virale qui peut augmenter, diminuer. On prend en compte 2 autres paramètres, les transaminases, pour dire, y a-t-il aussi de l'inflammation? Si les transaminases sont élevées, c'est plus un facteur pour aller vers le traitement, en plus de la charge virale. Et puis, Jean-Marc a aussi dit qu'il avait eu un fibroscan, qui mesure la dureté du foie. Plus le foie est dur, plus on va aller vers le traitement. Donc c'est un faisceau d'arguments. Et la charge virale peut fluctuer, elle peut augmenter un peu, diminuer un peu. Si elle est très basse, il n'y a peut-être pas d'indication de traitement, mais maintenir une surveillance. Pas traitement, ça veut dire quand même maintenir une surveillance.
0: Ça veut dire pas de traitement. C'est aussi un autre point de question qu'a posé Jean-Marc. C'est vrai qu'on peut avoir un traitement au long cours pour l'hépatite B chronique, mais aujourd'hui, il y a de la recherche pour essayer de frapper directement, comme ce qui s'est passé pour l'hépatite C, essayer d'aller vers cette innovation en santé très importante pour l'hépatite B. Alors attention, on est encore dans la recherche.
2: Exactement. C'est avec prudence, mais on sait que les traitements actuels de l'hépatite B, c'est comme pour le VIH, des traitements de maintenance à vie. Tenofovir, entecavir, un comprimé par jour, et on évite quand même la cirrhose, le cancer, on a une vie normale. Mais les associations de patients, les médecins, les chercheurs, la communauté, a dit, peut-on avoir un traitement qui guérit, comme dans l'hépatite C, sur une durée limitée? Et là, on a une grande avancée, parce que le dossier a été déposé à l'agence américaine, à l'agence européenne, pour l'autorisation de mise sur le marché, d'un médicament qui s'appelle le Bepirovirsen, de GSK. C'est une sous-cutanée, une fois par semaine pendant 24 semaines, en plus du traitement du comprimé. Et là, chez un sous-groupe de patients, qui avaient un patient non, qui n'ont pas de cirrhose, qui sont sous traitement et qui ont un antigène HBS inférieur à 1000 unités internationales, il y avait environ 20 à 30% des personnes qui peuvent avoir une guérison avec ce traitement.
0: Ouais, attends,
2: donc ce traitement n'est pas disponible.
0: Pas disponible, et c'est après, quand il sera disponible, il faudra négocier pour avoir un prix d'accès, notamment
2: exactement,
0: pour les pays en développement.
2: Donc pour le moment, on ne connaît pas encore l'accessibilité, le prix, donc il faut être très prudent et dire juste, il y a de l'espoir de la recherche, mais ce n'est pas disponible.
0: J'espère que votre réponse est courte sur l'alimentation. Il y a des préconisations spéciales?
2: Exactement, comme pour le diabète ou l'obésité, avoir un régime équilibré, pauvre en sucre, en graisse, et puis une activité physique régulière.
0: Donc ça veut dire, Jean-Marc, vous êtes en Côte d'Ivoire, on mange pas de la loco à tous les repas, c'est ça ce qu'on est en train de vous dire. Hein. Voilà, bon, on vous souhaite une très très bonne journée et on va rester justement en Côte d'Ivoire.
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0: Et avec nous, c'est le président du réseau ivoirien de lutte contre les hépatites virales de Côte d'Ivoire. C'est vous, professeur Batek Siao, bonjour.
8: Bonjour Caroline.
0: Et je sais que vous connaissez le professeur Assela qui est à mes côtés. Vous êtes aussi hépato-gastro-entérologue, vous exercez à l'université Félix Houphouët-Boigny d'Abidjan. Vous avez, professeur Yao, les chiffres de la prévalence des hépatites chez vous en Côte d'Ivoire?
8: Oui, aujourd'hui, selon les dernières estimations du Programme national de lutte contre l'hépatite virale, pour l'hépatite B, nous sommes entre 6 et 8 %. et pour l'hépatite C autour de 2%.
0: Alors 8% pour l'hépatite B, c'est vraiment conséquent. L'autre chiffre important qu'il faut avoir en tête, c'est la prévention, le vaccin contre l'hépatite B. Où en est la couverture vaccinale aujourd'hui ?
8: Alors, concernant la couverture vaccinale, nous n'avons pas de données sur la population générale, mais un fait à noter, c'est que nous avons autour de 150 000 vaccins qui sont faits par an par les services de vaccination et l'Institut national d'hygiène publique. Le taux de couverture chez le nouveau-né est assez intéressant, il est autour de 70% avec la première dose qui est autour de 100%.
0: Ça veut dire que quand les bébés naissent en maternité ou en centre de santé, case de santé, là, les sages-femmes systématiquement inoculent le bon vaccin au bébé, c'est ça?
8: Absolument. Aujourd'hui, dans les directives nationales qui ont été mises en place par le ministère de la Santé, de l'Hygiène publique et de la couverture maladie universelle, tout enfant, tout bébé né dans une maternité en Côte d'Ivoire est vacciné contre l'hépatite virale B, en même temps que la poliomyélite et la tuberculose.
0: Et c'est gratuit. Maintenant, on s'intéresse au dépistage. Qu'est-ce qu'on peut dire? Dans quelle situation les populations sont-elles testées?
8: Alors, idéalement, il faut dire que le dépistage doit être un dépistage de tout le monde. Aujourd'hui, ouais, l'hépatite virale B doit être dépistée au même titre que le VIH à l'époque. Mais là encore, je pense que le dépistage est encore insuffisant. Et donc, nous avons des populations cibles, c'est vrai qu'ils sont dépistés, notamment les femmes enceintes, les entourages des sujets qui ont déjà une hépatite B, les partenaires sexuels des sujets infectés, les sujets VIH, c'est-à-dire pour infecter VIH-VIC, certaines professions à risque, les hémodialysés. Mais je pense que la question n'est pas là. Aujourd'hui, il faut qu'on aille vers un dépistage même de tout le monde, de toute la population, pour pouvoir espérer réfléchir donc cette prévalence des hépatites virales B en Côte d'Ivoire.
0: Alors, on vous entend bien, il faut dépister tout le monde. Est-ce qu'on en a les moyens? Est-ce que la sensibilisation est à la hauteur? Est-ce que les soignants de première ligne sont conscients des risques liés à ces hépatites et de l'importance de rechercher le virus chez les populations?
8: Alors, vous avez touché vraiment notre combat, justement, c'est le combat du réservoir de lutte contre les hépatites virales. Déjà, avant de penser au dépistage, il faut une sensibilisation. Parce que la problématique, c'est que c'est des maladies encore mieux connues par nos populations, faute d'informations et de campagnes de sensibilisation de masse. Au-delà, c'est encore des maladies stigmatisantes, parce que quand on dit que les mêmes modes de transmission sont comme le VIH, notamment les rapports sexuels, parfois même des populations, des personnes infectées ont du mal à communiquer avec leur entourage, voire même avec leur conjoint. Au-delà, le dépistage n'est pas encore gratuit, il a un coût. Et il n'y a pas de centre de dépistage spécialisé anonyme comme le VIH. Donc on a quelques entraves encore au niveau donc du dépistage.
0: Donc ça veut dire le dépistage, on va dire, peut mieux faire. Un autre point qui fait toujours blocage, c'est la prise en charge des traitements quand c'est nécessaire contre l'hépatite B chronique.
8: Oui, effectivement. Mon confrère Tarek l'a dit tout à l'heure, c'est un traitement, on n'a pas de visibilité pour le moment des molécules disponibles, c'est des traitements qu'on les prend pour le moment à vie, on n'a pas de visibilité d'arrêt du traitement. Ces traitements ont un coût, justement, en dehors de l'hépatite C, où maximum 3 mois on pourra arrêter, mais pour l'hépatite B, c'est un coût. Chez nous, le traitement pour l'hépatite B, on est autour de, on dira, 15 euros. Donc, pour les ténophobies, donc par mois. Et bon, des efforts ont été faits, effectivement, il y a des formes génétiques. Des efforts aussi ont été faits parce que il y a des médicaments qui sont sur la liste des médicaments pris en charge par la CMU, la couverture maladie universelle, mais c'est pas forcément accessible à tout le monde. Donc, c'est pas encore gratuit.
0: Donc, ça, on comprend bien, il faut encore... Oui, excusez-moi, pour conclure...
8: Oui, au-delà du dépistage, comme Tarek aussi l'a dit tout à l'heure, c'est que lorsque le patient est sous traitement, il y a un suivi, justement, et le suivi aussi a un coût. Donc, les bilans du suivi, c'est-à-dire biologique, et notamment le fibroscan, voilà, et l'imagerie aussi a un coût, et n'est pas toujours forcément disponible, surtout dans le milieu rural.
0: Professeur Tarek Assela.
2: Oui, professeur Yao, ça me fait plaisir de vous écouter et bravo pour toute votre lutte pour les hépatites. Je crois que c'est important aussi que les sociétés s'inventent, que les gouvernements se mobilisent pour la vaccination, pour la prévention, hein, pour dépister tout le monde au niveau universel et puis pour améliorer l'accès au traitement en discutant sur les prix.
0: C'est important ce plaidoyer que vous venez de faire. Il est absolument essentiel. Un grand merci, professeur Yao, pour toutes ces explications. C'est vrai qu'il y a une forme de paradoxe. L'accès au dépistage, au traitement, qui est finalement beaucoup plus difficile, complexe, dans les territoires où la maladie est la plus présente. Là, on est face à une injustice absolue.
2: Exactement, c'est une double peine parce que les patients sont là, il y a des gros risques d'évolution de la maladie, il y a moins d'accès au dépistage et au traitement.
0: Il y a un autre plaidoyer qu'il faut faire, hein, parce que on est dans un contexte général de désinformation, de fake news en santé, notamment sur la vaccination. Et on l'a entendu, c'est absolument essentiel cette vaccination à la naissance contre l'hépatite B. C'est vraiment un passeport pour grandir en bonne santé.
2: Exactement.
0: Et moi, on peut dire ça plus encore, parce que pourquoi c'est important? Parce qu'il y avait eu des informations disant que ça donnait des maladies annexes, etc. Il y a eu des études très fiables qui ont montré que ce vaccin n'avait pas d'effet secondaire grave pour la croissance des enfants. Il faut le souligner.
2: Exactement. C'est très important de terminer là-dessus sur la vaccination, parce que des pays comme Taïwan ont fait une vaccination de tout Taïwan et ont montré une diminution du cancer du foie. Donc c'est un vaccin qui diminue le cancer. Donc, qui améliore la vie d'énormément de personnes dans le monde. D'ailleurs, c'était aussi le prix Nobel de médecine pour Blumberg qui avait découvert l'hépatite B.
0: Et c'est vrai que si on va sur les réseaux sociaux, vous voyez pas qu'il y a une évolution incroyable des maladies à Taïwan. C'est bien la preuve que tous ces enfants ont été vaccinés. Ce qu'on entend avec des fake news, il faut pas s'y fier. Ça ne sert à rien. Il faut établir le contact. S'il y a des questions, on les pose au personnel de santé, on les pose aux soignants, on obtient des réponses, mais en tout cas, on va pas les chercher sur TikTok. Un grand merci à vous, professeur Tariq Assela, d'avoir répondu à nos questions, de vous être rendu disponible, bien sûr, pour venir dans nos studios. On va parler de santé sexuelle dans quelques instants. Ce sera avec Noël Kayarsi, juste après ce titre de Mbosso Boukougéro sur RFI.

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3: C'est le moment de parler sexualité et santé sexuelle dans Priorité Santé. Avec vous, la sexologue de l'émission, Noëlle Caillard-Cy, bonjour.
4: Bonjour Caroline.
3: Alors, des explications, on comprend mieux ensemble un sujet dont il n'est pas forcément évident de parler, y compris d'ailleurs au cours d'une consultation médicale, ce sont les démangeaisons intimes, donc qui concernent la zone génitale, un inconfort qui peut avoir différentes causes, différentes localisations. On va tout d'abord parler de ces démangeaisons, si vous le voulez bien, démangeaisons au féminin, Noël.
4: Oui. Alors, le conseil que je pourrais donner, lorsque vous venez en consultation pour des démangeaisons intimes, c'est vraiment d'identifier au préalable la zone qui vous démange. Parce que ce sont les premières questions qu'on va vous poser, ce qui nous permettra de nous orienter sur un diagnostic.
3: Alors, quand on est une femme, ça peut concerner quelle partie de l'anatomie et de l'intimité?
4: Alors, la vulve, tout d'abord. Donc, c'est-à-dire la première partie des organes génitaux externes. Mais aussi, on peut avoir le vagin, donc à l'intérieur du corps, où on peut avoir ces sensations désagréables.
3: Et en même temps, savoir bien décrire s'il s'agit de quelque chose qui pique, quelque chose qui brûle, quelque chose qui est désagréable au long cours ou uniquement pendant les relations sexuelles.
4: Voilà, tout à fait. On ira même plus loin, c'est-à-dire que est-ce qu'il y a des pertes? De quelle couleur elles sont? Et s'il y a une odeur particulière, à quel moment? Est-ce que c'est pendant le rapport sexuel? Est-ce que c'est après le rapport sexuel? Donc ce sont tous ces petits détails qui vont nous aider, ces détails qui sont des symptômes, pas un diagnostic, pour nous permettre de poser un diagnostic et de voir pour un traitement.
3: Si on s'intéresse maintenant aux causes les plus fréquentes de ces démangeaisons, Noëlle Caillard-Cy, toujours chez les femmes.
4: Déjà, j'aimerais mettre l'accent sur le fait que lorsqu'on a des démangeaisons intimes, ça ne veut pas dire qu'on a systématiquement une infection sexuellement transmissible. Les femmes consultent, on parlera des hommes tout à l'heure, mais c'est le même sujet, ils disent, bah, tiens, j'ai attrapé une IST. Bah non, pas du tout. Il y a différents sujets. On peut avoir soit une mycose, c'est le plus classique. Il faut savoir qu'une mycose, chez la femme, on peut en avoir plusieurs fois au moment de sa vie. Donc ça se traite, il n'y a pas de difficulté là-dessus. On peut avoir aussi une allergie ou une irritation, parce qu'on a changé de savon de toilette intime, parce qu'on porte des sous-vêtements synthétiques, pas en coton.

0: visible à l'œil nu. Donc on parle souvent de lichen, donc c'est une forme de champignon, donc ça gratte, ça démange, donc il y a un prélèvement qui sera fait par la suite pour pouvoir identifier ou pas si c'est un lichen.
1: Alors, bien sûr, c'est important de consulter un soignant à côté des réponses à apporter à ces démangeaisons. Qu'est-ce qui est conseillé et à l'inverse, qu'est-ce qui n'est pas du tout recommandé ?
0: Alors, ce qui n'est pas recommandé, c'est de se dire, tiens, ça me gratte, donc je vais mettre un antifongique, c'est-à-dire aller à la pharmacie et puis demander une crème.
1: Acheter n'importe quelle pommade.
0: Voilà, tout à fait. Bon, je rappelle que le pharmacien est l'un des professionnels de santé qui peut déjà vous orienter, parce qu'on ne consulte pas forcément systématiquement. Il pourra même vous aiguiller pour vous dire, peut-être que là, monsieur ou madame, vous devez consulter.
1: Alors là, je donne un petit conseil très pratique. Quand on a une question très intime à poser comme ça à un pharmacien, on peut tout à fait aller le voir et lui demander est-ce qu'on peut s'entretenir un petit peu à côté, parce qu'évidemment, c'est pas au guichet qu'on va déballer sa vie.
0: Je suis tout à fait d'accord avec vous, Caroline, parce que même si à la distance de sécurité, c'est déjà très compliqué si on pense aux jeunes de demander la contraception, la contraception d'urgence. Donc là, a fortiori, de dire, en fait, ça me gratte à tel endroit et voilà. Et puis c'est un peu compliqué. Donc je le dis avec beaucoup d'humour. Donc je rappelle donc à mes collègues pharmaciens et préparateurs en pharmacie que si on doit aller chercher le produit, on ne le demande pas à l'autre bout du comptoir à haute voix pour mettre personne mal à l'aise.
1: L'important, c'est quoi ? C'est en cas de démangeaison, de douleur, de malaise, vraiment de consulter ?
0: Oui, vous consultez. En première intention, on n'est pas obligé de consulter un gynécologue ou une sage-femme. Peut-être que c'est plus facile avec votre médecin traitant, mais il faut consulter pour ne pas prendre de traitement inapproprié.
1: Merci pour toutes ces explications, Noël Caillarcy, et à très bientôt dans Priorité Santé pour notre rendez-vous sexualité du jeudi. Et c'est fini pour aujourd'hui. Merci à toute l'équipe qui prépare, réalise l'émission Talim Pouo, Camille Polo, Brian Capdevila. Il y avait à la réalisation Laurent Hérault et Victor Hull. Demain, nous vous proposons de réentendre l'émission Questions de femmes que nous avions consacrée à l'allaitement maternel, fréquence des tétés, éventuellement des douleurs, initiation à cet allaitement et bienfaits pour la croissance du nouveau-né et du bébé. On se donne rendez-vous à 9h10 temps universel. D'ici là, restez à l'écoute. Écoute de RFI et surtout portez-vous bien.

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0: Bonjour à toutes et à tous. À la une de ce journal, en France, un effort massif de 54 milliards d'euros d'économies. C'est ce que propose ce jeudi le Premier ministre Sébastien Lecornu. Il dévoile les grandes lignes de son budget 2027. Précision dès le début de ce journal. La guerre au Moyen-Orient et une nouvelle frappe iranienne dans le détroit d'Ormuz il y a quelques instants. Conflit qui provoque la flambée des prix du carburant. Dans le monde entier, le ton monte, notamment au Honduras. Reportage RFI à suivre. Les deux pays se rapprochent. Le Maroc et Israël ont conclu chacun ouvrir une ambassade, une nouvelle étape de franchie dans leurs relations diplomatiques. On y revient dans cette édition. Et enfin du football, à la fin de ce journal, du concret, le nouveau sélectionneur de l'équipe de France des Bleus, Zinedine Zidane, annoncera sa toute première liste de joueurs pour la Ligue des Nations. Ce jeudi, Sébastien Lecornu, Premier ministre français, a présenté les grands

0: grandes lignes de son budget 2027. Il propose de faire non plus 30 milliards, mais 54 milliards d'euros d'économies dans les dépenses publiques l'an prochain. Dans une interview au Figaro, il dévoile les coupes budgétaires qu'il va soumettre aux parlementaires en octobre dans le cadre du projet de loi de finances Claire Fage.
1: Pas de hausse d'impôts ni de prolongation de la surtaxe sur les grandes entreprises, mais des coupes budgétaires drastiques face à une charge de la dette alourdie de 10 milliards d'euros l'an prochain. Le budget de l'État sera gelé en 2027. Seuls les ministères des Armées, de la Justice, de l'Intérieur, de la Recherche et de l'Écologie auront des crédits en hausse. Le régalien, l'avenir et la croissance, commente le Premier ministre. À l'inverse, il y aura des coupes au ministère du Travail, dont la formation professionnelle, un gel du point d'indice des fonctionnaires. Les ministres devront diminuer leur rémunération. Côté dépenses de la sécurité sociale, il y aura des efforts sur les arrêts maladie, une remise à plat de la branche famille, un délai de carence pour le versement de certaines allocations aux étrangers et un effort de près de 6 milliards d'euros des retraités. Mais les petites retraites seront protégées, promet le chef du gouvernement. Objectif, un déficit ramené à 5% du PIB l'an prochain contre 5,4% prévu cette année.
0: Sébastien Lecornu promet de ne pas utiliser le 49.3 ni les ordonnances pour faire passer le budget sans vote, à condition qu'il n'y ait pas d'obstruction parlementaire. Un budget contraint, notamment dû à la flambée des prix du carburant. La grogne générale commence aussi à se diffuser en Amérique centrale. Le mouvement a commencé début septembre au Guatemala. Des routes ont été bloquées pendant plusieurs jours. Même chose au Honduras voisin, la contestation monte. Ce vendredi, des manifestations sont prévues dans plusieurs villes du pays pour dénoncer la hausse du coût de l'énergie et de la vie, et surtout le prix du carburant. Dans un pays où 15% de la population vit encore avec moins de 3 dollars par jour selon la Banque mondiale, la hausse des prix pèse sur les ménages. Reportage RFI de Marie Griffon dans les rues de la capitale, Tegucigalpa.
2: À la station essence, Luis, 49 ans, agent de sécurité, a choisi de se priver d'un repas pour pouvoir faire le plein de son scooter.
3: Là, je dois choisir entre mettre de l'essence ou manger. Si je n'arrive pas au travail avec de l'essence, je n'ai pas de travail. Alors je dois me serrer la ceinture et ne pas manger.
2: À côté, Carmen regarde les chiffres monter sur l'écran du pompiste.
4: Ça augmente, mais ça ne baisse jamais.
2: Ce vendredi, elle sera de la manifestation.
4: Bien sûr qu'on va se mobiliser parce que le gouvernement veut faire taire le peuple. Mais finalement, la population s'organise elle-même face à cette situation.
2: Pour les chauffeurs de taxi comme Yerin Mejia, la hausse des prix est un coup dur.
5: Pour nous, c'est difficile. Et puis les gens ne voient que les prix du carburant, mais il y a d'autres choses qui ont encore plus augmenté. L'huile, les additifs, tout ça coûte toujours plus cher.
2: Même constat pour Cristiano Rosales, il dirige une petite entreprise de collectivos, ces minibus blancs très utilisés dans tout le pays.
6: Non, on est mal. Ici, un bus nous coûte entre 180 et 200 euros par jour. Au final, en ce moment, tout ce qu'on gagne passe dans les dépenses. On travaille quasiment à perte.
2: Le gouvernement assure qu'il va prendre en charge l'équivalent de 3 centimes d'euros par litre de carburant, mais les manifestants ce vendredi dénonceront également la hausse de l'électricité qui a pris 30% ces 6 derniers mois. Marie Griffon, Tegucigalpa, RFI.
0: La guerre au Moyen-Orient qui cause la hausse des prix du carburant, je vous en parlais, et il y a quelques instants, nouvelle frappe dans le détroit d'Ormuz. Les gardiens de la révolution iranien, dans un communiqué relayé par une agence d'État iranienne, annoncent ce vendredi avoir frappé un pétrolier battant pavillon togolais dans le secteur du détroit d'Ormuz. 48 avions de combat vendus par les États-Unis à l'Arabie Saoudite. Nouvelle annonce du département d'État américain ce jeudi. Le Royaume saoudien, premier exportateur de pétrole qui soutient les forces gouvernementales yéménites en plein combat avec les Houthis du Yémen, se retrouve très isolé. Les Houthis contrôlent désormais le détroit de Bab el-Mandeb, détroit stratégique pour la navigation, et les affrontements se poursuivent. En Israël, à présent, la polémique continue autour du documentaire NASA. Ce mercredi, le Premier ministre Benjamin Netanyahou a annoncé deux projets de loi visant les personnes qui, selon lui, diffament les soldats israéliens. Longuement ovationné, le film consacré aux morts de civils à Gaza a reçu le prix spécial du jury à la Mostra de Venise samedi dernier. À partir de témoignages anonymes, le documentaire affirme que les morts de civils à Gaza auraient été intégrés à certains processus de ciblage militaire, avec notamment le recours à des systèmes informatiques. Le Premier ministre Benjamin Netanyahou, qui a lancé ce jeudi soir la campagne de son parti, le Likoud, en vue des législatives, après avoir énuméré les attaques israéliennes en Iran, au Liban, en Syrie, dans la bande de Gaza depuis octobre 2023, Netanyahou s'est targué d'avoir, je cite, « changé la face du Moyen-Orient » et a promis de la changer encore. RFI, il est bientôt 3h07 à Casablanca. Le rapprochement entre le Maroc et Israël s'accélère. Les deux pays qui ont renoué diplomatiquement en 2020 prévoient désormais d'ouvrir chacun une ambassade, mais aussi d'avancer sur un agenda de coopération bilatérale très dense. Ce nouveau palier dans les relations Rabat-Tel Aviv a été franchi hier à New York lors d'une réunion tripartite avec les États-Unis. Représentation diplomatique, nouvelle liaison aérienne ou encore accord économique. Mathias Reynal, c'est ce qui va réellement changer dans la relation entre le Maroc et Israël.
7: C'est très symbolique. D'abord, dans leur communiqué conjoint, Washington, Rabat et Tel Aviv évoquent, je cite, les possibilités illimitées qu'offre la relation entre le Maroc et Israël. Engagée depuis décembre 2020 dans un rapprochement diplomatique sous égide américaine avec les accords d'Abraham, les deux pays ont donc décidé de l'élévation de leur représentation diplomatique au rang d'ambassade. Actuellement, ce ne sont que de simples bureaux de liaison. Aucune date n'a encore été avancée. Maroc et Israël se sont engagés en faveur de mesures très concrètes. Avant la fin de l'année, de nouvelles liaisons aériennes seront ouvertes entre les deux alliés. Des accords seront signés dans le même temps pour accélérer leur rapprochement économique, mais aussi dans divers secteurs comme les technologies ou la sécurité. En toile de fond, pour Rabat, il y a surtout l'enjeu du soutien américain dans le dossier du Sahara occidental. Dans le communiqué, Washington et Tel Aviv réaffirment ainsi leur reconnaissance de la souveraineté marocaine sur l'ensemble de ce territoire que se disputent le royaume et les indépendantistes du Front Polisario. Mathias Reynal, Casablanca, RFI.
0: C'est un autre rapprochement, cette fois entre le Canada et l'Union européenne. Premier membre associé de l'Union européenne, son discours était très attendu ce jeudi au Parlement à Strasbourg. Le Premier ministre canadien Marc Carney a salué son nouveau partenariat avec l'UE, annoncé ce mercredi par Ursula von der Leyen. Un discours en forme de plaidoyer pour une alliance plus solide et plus resserrée. Partenariat qui ne plaît absolument pas au président américain Donald Trump, en pleine guerre commerciale avec Ottawa et continue de menacer de nouvelles sanctions économiques. Enfin, du football très attendu, Zinedine Zidane, le nouveau sélectionneur tricolore, successeur de Didier Deschamps, va annoncer sa toute première liste de joueurs pour 4 matchs de Ligue des Nations prévus dans les prochaines semaines. L'ancien numéro 10 fait face à une immense attente et ses premiers choix seront particulièrement scrutés.
8: Zizou attendait ça depuis si longtemps, dessiner son équipe de France et marquer une nouvelle ère après 14 ans de règne de Didier Deschamps à la tête des Bleus. Alors rupture ou continuité par rapport à son prédécesseur? A priori, Zidane devrait laisser le brassard de capitaine à Kylian Mbappé qui sort d'une Coupe du Monde réussie sur le plan individuel avec 10 buts au compteur, ce qui fait de lui le meilleur buteur de l'histoire de la compétition. Les cadres Mike Maignan, Dayot Upamecano, Aurélien Tchouaméni, Michael Olise et Ousmane Dembélé devraient être présents, mais de nouveaux visages pourraient faire leur apparition. Pourquoi pas le prolifique attaquant de Rennes, Esteban Le Poll, même s'il ne compte encore aucune sélection. Tout comme le jeune défenseur de Liverpool, Jérémy Jacquet, auteur d'un bon début de saison. Et le lensois Mathieu Udol, 0 sélection également. Des visages inédits peut-être pour ce premier rassemblement de 4 matchs qui permettra à Zidane de procéder à une première revue d'effectifs conséquente.
0: Cédric De Oliveira et les Bleus seront réunis à Clairefontaine, en région parisienne, à partir de lundi. Leur premier match est prévu vendredi en Turquie, avant un autre déplacement le lundi suivant en Belgique. RFI, il est bientôt 4h10, à Paris 2h10 en temps universel. 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
0: Bonjour, bienvenue, 8 milliards de voisins et de voisines. Aujourd'hui, vous avez sûrement un groupe WhatsApp familial pour garder le lien. Et sur ce fil, vous avez des photos de mariage, peut-être des demandes d'aide, mais aussi des susceptibilités, des petites jalousies. Et il suffit d'une allumette pour que les discussions s'enflamment. Les voisins, les voisines, racontez-nous pourquoi et comment un groupe familial créé au départ pour se sentir proche, pour se sentir solidaire, peut déraper au point de vous fatiguer de la famille. Quand WhatsApp sème la zizanie dans la vie de famille, c'est le sujet chez 8 milliards de voisins aujourd'hui. Contactez-nous, surtout n'attendez pas la fin de l'émission, en direct, 33 6 11 80 41 89. Vous avez sûrement beaucoup de choses à nous livrer et évidemment vos appels sont complètement anonymes. Alors comment garder l'esprit de famille sans se laisser envahir par l'hyperconnexion? Comment résister à la pression? On va en discuter. Estelle Giangio, bonjour.
14: Bonjour Emmanuel.
0: Vous nous avez proposé ce sujet au cœur de vos préoccupations également quotidiennes. Mais vous êtes journaliste, vous êtes chroniqueuse chez 8 milliards de voisins et vous vous intéressez aux usages des écrans pour raconter l'évolution des sociétés africaines mondialisées. Et vous avez recensé pas mal d'énervement dans ces groupes familiaux pour votre chronique Voisins connectés qu'on va écouter tout à l'heure. Lauriane Trably, bonjour.
15: Bonjour.
0: Vous êtes sociologue, spécialiste du numérique et des mondes ruraux, chercheuse à Sciences Po Paris. Et vous avez publié un article très fouillé sur ce sujet, regrouper la famille sur WhatsApp avec un grand point d'interrogation. Madou Soumaré, bonjour Madou.
16: Bonjour.
0: Vous êtes créateur du compte Instagram Santé Mentale Noire qui est dédié à la libération de la parole autour du bien-être psychologique dans les communautés afrodescendantes. Vous êtes d'origine sénégalaise. Vous êtes infirmier en psychiatrie et vous avez publié aussi Santé Mentale Noire. Conversation tabou autour d'un verre de Bissap. Et je vous rappelle notre compte WhatsApp à nous, les voisins chez 8 milliards de voisins, pour nous parler de ces conflits dans le groupe familial WhatsApp dans lequel peut-être malgré vous, vous faites partie malgré vous, hein, au bout d'un moment. 33 6 11 80 41 89. Allez, contactez-nous surtout dès maintenant.
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0: Estelle Giangio, sur WhatsApp, on règle ses comptes donc en famille avec une nouvelle génération dont vous faites partie, qui dit son ras-le-bol et qui pose ses limites face aux anciens, ce qui est quand même une vraie rupture.
14: Je vais commencer par balayer devant ma porte, Emmanuel, oui. Hein, parce que j'ai mis mon groupe de famille WhatsApp en sourdine, en muet. Bon, appelez ça comme vous voulez, je reçois trop de notifications. Ce groupe agit comme un réseau social à lui tout seul. Je sais qui est mort cette semaine au quartier. Je reçois de nombreuses prières matinales et d'incalculables documents administratifs pour un terrain que je n'ai jamais vu. Je ne vous parle même pas des vidéos IA. J'ai arrêté d'essayer de convaincre mes oncles et mes tantes qu'il s'agissait de fausses vidéos. Ce groupe fonctionne comme un petit kiosque dans ma poche qui vibre. Aucune des notifications ne m'est destinée. Je rêve de quitter ce groupe, mais c'est impossible. Quitter un groupe WhatsApp familial, c'est déclarer la guerre. Alors certains se résignent, comme nous le raconte l'humoriste camerounais Carles Antonio.
21: C'est moi, c'est Flenchou. Les groupes WhatsApp de famille, non, c'est les vrais rumeurs. On ne propose jamais le travail là-bas. Toujours les affaires de cotisation. Un peu. Il faut cotiser pour ton oncle. Son pied est tout pourri. On doit l'amener à l'hôpital. Un peu. Il faut qu'on cotise pour mettre les tôles sur la maison de la grand-mère au village avant décembre. Quand toi, tu dis que tu n'as pas l'argent, il y a une tante qui sort de nulle part. Tu entends seulement, tu ne travailles pas.
14: D'ailleurs, dire qu'on travaille à RFI, ça aide pas et ça peut amener à ce genre de message. Vous savez, les discussions réservées aux anciens, voilà, entre adultes, et ben en fait, elles sont désormais partagées. Le groupe nous donne une fausse impression d'une horizontalité. On serait tous égaux et chacun aurait droit à la parole. Grave erreur. Le droit d'aînés s'applique toujours et d'ailleurs, il est assez révélateur de la fracture numérique entre générations. Tous ne maîtrisent pas les réseaux sociaux et ça se voit, notamment quand il s'agit de prendre une vidéo de nos lieux de vacances, un peu trop longue, un peu trop statique,
0: très
14: on va dire ça. Alors oui, tout de suite, on a moins d'admiration pour un aîné qui, au lieu de jouer les vieux sages, s'applique plutôt à envoyer des chaînes de messages doublées de fausses informations qui va s'offusquer ensuite si on le contredit publiquement devant toute la famille. Sur les réseaux, certains internautes ont même été plus courageux que moi, ou plus fous, hein, je ne sais pas, et ont déclaré leurs quatre vérités à leur famille. Cette nouvelle génération qui est moins liée à la famille, restée au pays du fait de la distance et des différences culturelles, est en train de changer radicalement les rapports entre aînés et les plus jeunes en coupant le robinet. C'est le cas de Fredo, TikToker franco-camerounais.
15: pauvre le jour où j'ai menacé ma famille paternelle.
16: Salut tonton Chancelin, salut tata Bijou, salut la famille paternelle, j'espère que vous n'allez pas bien. Je me permets de créer ce groupe et de vous mettre dedans justement pour parler du terrain familial qui est au Cameroun. Et pour vous dire aussi qu'on ne va plus vous envoyer de l'argent parce que vous aimez trop demander de l'argent à nos familles, à ma mère et à mon père. Vous savez pas dans quelle galère on vous nous mettait, etc., etc. Et je voulais vous dire que c'était la dernière fois. Donc si vous avez besoin d'argent, vous passez par moi, vous m'appelez, etc. Et je vous dirai bien non.
0: Ouais, alors ce qu'on remarque, Estelle, c'est que la distance permet aussi d'avoir des échanges avec les aînés avec ce genre de ton, hein, quand même assez impertinent. Et d'ailleurs, on se fâche rarement avec son père ou sa mère, mais plutôt avec la famille plus éloignée, les cousins, les oncles, les tantes. Forcément, c'est plus simple.
14: Ouais, c'est ça, hein, mais attention, hein, la distance uniquement, parce qu'en face à face, ça risque de mal tourner. Et c'est aussi ça, WhatsApp, finalement, les masques tombent. À force d'être ultra connectés, on prend parfois nos proches pour acquis. On se manque moins, voire pas du tout. Et on découvre aussi qu'on a peut-être moins de choses en commun qu'on le penser avec cet oncle ou cette tante qu'on ne voyait qu'au mariage ou pendant les vacances avant l'arrivée de WhatsApp. Aujourd'hui, notre famille est littéralement dans l'autre poche et avec elle, les bonnes nouvelles mais aussi parfois les traumatismes familiaux parce que WhatsApp devient l'endroit où l'on verbalise. J'ai reçu des coups quand j'étais enfant. Je souffre de l'animosité de la famille de mon père envers ma mère. Cet oncle m'a fait du mal et vous allez tous être témoins de ma souffrance. Et vous, Madou, vous avez reçu...

0: selon si on est en Europe, en Afrique ou dans d'autres pays.
1: Et le prix des unités Internet, hein, Estelle Janjo, a beaucoup baissé aussi hein, en 25 ans, ce qui veut dire qu'aujourd'hui, on peut envoyer des notes vocales sans que ça soit trop coûteux par rapport aux années 2000 où ça existait déjà, mais c'était plus cher.
2: Ah bah, moi, je me souviens surtout quand j'étais enfant qu'on m'envoyait acheter des cartes téléphoniques qui là, coûtaient la peau des fesses. Et du coup, le fait de discuter avec ses tantes, ça avait un prix. Parce que là, du coup, je pense que la valeur aussi des discussions aussi s'est dégradée à cause de ça.
1: Dans votre étude, Lauriane Trably, qui est-ce qui prend l'initiative de créer ce groupe familial au départ ?
0: Alors, ces groupes familiaux, ils sont régulièrement créés plutôt par les femmes, ce qui était plutôt, étonnant par rapport aux enquêtes qui peuvent dire que les femmes sont parfois moins à l'aise, ou en tout cas se déclarent moins à l'aise avec les technologies. Là, ce qui est intéressant, c'est qu'avec WhatsApp, elles se sont vraiment emparées de cette technique, de ces messageries instantanées, pour pouvoir réaliser quelque chose qu'elle réalisait déjà avant, c'est-à-dire entretenir le lien au sein des familles. Et avant, quand ça passait par le téléphone, on appelait juste une personne, on envoyait une lettre, une carte postale. Là, on peut le faire auprès de la totalité d'un groupe. Et Madou Soumaré a rappelé qu'on avait beaucoup de groupes WhatsApp et généralement pas un seul. En fait, ces groupes, ils sont plein de petites configurations avec les frères et sœurs, avec les oncles et tantes, les cousins, les plus âgés aussi, ou les plus jeunes, ce qui permet en fait de diffuser l'information de manière parfois plus stratégique, mais aussi une vraie charge mentale sur où est-ce qu'il est plus stratégique de diffuser telle ou telle information.
1: Sur la place des femmes, Madou Soumaré, est-ce que vous aussi vous remarquez que ce sont souvent des femmes qui créent le groupe, soit en tout cas qui entretiennent le lien, qui ont cette fonction même officielle d'entretenir les liens familiaux à travers ces groupes ?
3: Moi, je remarque que, par exemple, à titre personnel, c'est vrai que quand il y a eu la transition, justement, comme Estelle le disait, par rapport aux cartes qu'on achetait et maintenant le groupe WhatsApp, les premières justement à s'être emparées du groupe WhatsApp qui avait ce besoin de communiquer, c'est vrai que c'était plutôt les tantes, les mères justement qui ont pris l'initiative, et ensuite on va dire qu'il y a les oncles et les pères qui se sont collés dessus en voyant que justement il y avait cette facilité de communication.
1: Vous confirmez Estelle Janjo dans vos groupes aussi?
2: Moi, je dirais pas forcément les femmes, je dirais plutôt les aînés. En fait, en tout cas, moi, encore une fois, ça a été le cas dans mon groupe de famille, c'est-à-dire que le chef de famille prend l'initiative d'être un peu le chef du groupe WhatsApp, et c'est cette hiérarchie aussi que je constate. Après, pour les femmes, on parle de discussion, mais ça aide beaucoup aussi être des appels interminables, parce qu'encore une fois, il y a pas de limite avec les unités. Donc, en fait, sauf pour la data, etc., évidemment, où ça compte, mais, non, je dirais plutôt les aînés.
1: Et les hommes, dans votre étude, Lauriane Trably, ils sont là, ils sont présents dans ces groupes parce qu'il y a la volonté des femmes de maintenir ce lien familial. Ils sont silencieux. Enfin, quel rôle jouent-ils ?
0: Alors, ça dépend. En fait, ce qu'il y a d'intéressant, c'est de voir que la majorité d'entre eux sont contents d'être sur ces groupes, même s'ils vont dire que ça sonne tout le temps, que c'est un peu dérangeant parce qu'on est effectivement dérangé toute la journée par rapport à une journée de travail où on n'aurait pas envie de voir la famille venir comme ça dans la journée de travail. Néanmoins, il y en a quand même, en tout cas surtout les plus âgés, qui m'expliquent que malgré tout, ils vont parfois liker, parfois apparaître un petit peu, mais souvent ils regardent en fin de journée ces conversations, donc quand la discussion déjà est passée, en tout cas pour les plus âgés. Et donc, ils me disent qu'ils préfèrent que ce soit leur femme qui réponde, et que d'ailleurs, leurs enfants savent complètement que c'est plutôt leur mère qui va répondre plutôt que leur père qui sont, eux, au travail et qui donc auraient autre chose à faire.
1: Envoyer sa femme comme émissaire sur les groupes WhatsApp, je ne sais pas si ça apaise pour autant les groupes WhatsApp. Madou Soumaré ?
3: Alors, je sais pas si ça apaise les groupes WhatsApp, mais c'est vrai que justement, comme elle l'avait bien précisé, le groupe WhatsApp, c'est une double fonction. Ça peut être un moment de thérapie où on peut trouver des personnes qui se confient, mais ça peut être aussi à la fois un tribunal, un vrai tribunal où on est jugé au sud de toute la famille.
1: Vous avez utilisé le bon mot, parce que je crois qu'on a un de nos auditeurs qui a utilisé aussi ce mot-là dans l'un de ses messages. Vous nous appelez au 336 11 80 41 89 quand WhatsApp sème la zizanie dans la famille. Je vous lis le message de Queen Daily qui est à Garoua dans le nord du Cameroun. Ah, les groupes WhatsApp familiaux. Au départ, c'est la famille avant tout. Elle a rajouté un petit cœur dans son message. Mais quelques messages plus tard, chacun commence à lire entre les lignes, les anciens dossiers ressortent et même un simple « ok » peut devenir une affaire d'État. J'ai déjà vu comment un message envoyé avec une bonne intention, nous dit Queen Daily, peut être mal interprété, réveiller les susceptibilités, les rancœurs, les petites jalousies. Et le plus drôle, c'est que personne ne veut reconnaître qu'il est concerné. Je pourrais raconter, mais je tiens encore à mes relations familiales.
2: Ouais, les malentendus, je pense que c'est quelque chose de très important. Et d'ailleurs, envoyer des messages vocaux pour entendre la tonalité de la voix, pour éviter ce genre de passive agressivité, c'est aussi hyper important.
1: Ouais. Est-ce que les messages vocaux sont plus apaisants pour autant?
2: Parce pas tout
1: que
2: le temps.
1: Voilà, c'est pas simple hein, entre les messages écrits, les messages vocaux, toutes les fonctionnalités de WhatsApp, les publications aussi en statut. Appelez-nous en direct. Vous êtes anonyme, contrairement à votre fil WhatsApp. Donc rien à craindre, 33-6, 11-80, 41-89. Mais tout de suite, pour faire baisser la température, voici une bonne sélection de la playlist RFI. Supreme Nova, Gemma Spalas, deux artistes biculturels qui n'ont pas oublié leurs racines.
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0: Ouais, des anecdotes.
1: Vous écoutez 8 milliards de voisins. La discussion continue dans le studio pendant la chanson. On est en direct sur RFI quand WhatsApp sème la zizanie. Dans la famille, on en discute avec la chroniqueuse Estelle Gianjo, Lauriane Trabli, sociologue, Madou Soumaré, qui a créé le compte Instagram Santé Mentale Noire, dédié à la libération de la parole. Et bien sûr, vos appels 33 6 11 80 41 89. Aurélien nous appelle de Yaoundé. Bonjour Aurélien.
2: Bonjour Emmanuel, bonjour les voisins.
1: Ah bah vous avez l'air triste.
2: Ah, je suis convalescent.
1: Ah, alors franchement, nous vous accompagnons, on est avec vous Aurélien. Vous nous avez appelé en tout cas parce que vous souhaitez vous exprimer sur votre groupe WhatsApp familial. Vous avez un groupe, hein, comme nous tous.
2: Oui, naturellement. Oui. En tant que bon africain, nous tous nous avons les groupes des familles.
1: Oui.
2: Et comme je disais au standard tout à l'heure, pour moi, WhatsApp est un couteau à double tranchant.
1: Oui.
2: Le côté positif de WhatsApp, c'est qu'il fédère, il rapproche tout le monde. On prend les nouvelles simultanément. Mais je pense que ces groupes de familles ont beaucoup plus de côté négatif que positif. Comme un message, vous avez lu en début d'émission, dans ces groupes, on partage tout et rien. Tout ce qui est vrai, tout ce qui est faux. Pouf, on n'arrive même plus à savoir ce qui est vrai comme information, ce qui est faux. En longueur de journée, le téléphone sonne. Et en Afrique, c'est aussi un milieu ou un point ou un secteur de quête. Et pour moi, c'est aussi quelque chose qui fait perdre l'intimité de tout un chacun. Je vais prendre un exemple banal pour expliquer le fait d'intimité.
1: Ouais.
2: Emmanuel, vous et moi, on peut programmer un mariage avec un budget très serré et on invite quelques petits membres de la famille.
1: Oui.
2: Une fois que les photos seront partagées à tous les autres membres de la famille, ça va faire des problèmes.
1: Ah oui.
2: Donc pour moi...
3: Mais pourquoi ça va faire des problèmes?
2: Ça va faire des problèmes parce que les autres ne vont pas se sentir...
1: pour ceux qui ne sont pas invités.
2: Dans la famille. Oui, parce qu'ils ne sont pas invités. Ils ne vont pas comprendre que c'est parce que peut-être le budget était serré, il y avait ci, il y avait ça. Ils ne vont pas comprendre ça. Or, quand WhatsApp n'existait pas, tout pouvait se passer incognito, sans problème.
1: Ouais, incognito, c'est difficile hein, quand même pour un mariage au Cameroun. Mais bon, ceci dit, mais vous, par exemple, Aurélien, vous publiez des photos en statut?
2: Difficilement. Très difficilement.
1: Pourquoi?
2: Et généralement, on m'appelle dans la famille le Mathieu. Parce que...
1: Et pourquoi le Mathieu?
2: Le Mathieu, parce que je sais pas comment expliquer ça, mais on dit je fais ça, je me comporte en grand. Je sais pas comment expliquer ça. Le Mathieu, quelqu'un qui ne joue pas, qui
1: un peu hautain. En fait, parce que comme vous ne publiez rien en statut, on vous trouve un personnage un peu hautain, qui prend ses distances.
2: Quelque chose comme ça. Mais ouais. En m'appelant le Mathieu, c'est un peu ironique.
1: Oui, j'avais bien compris. Mais alors ça, ce sont tous ces aspects négatifs où on perd son intimité, notamment avec des publications en statut et pas de chance quand on a publié des photos de mariage en statut. Le mariage auquel on était convié, hein, ce qui n'était pas le cas de tout le reste du groupe WhatsApp. Il y a quand même des aspects positifs pour vous ou pas dans cette forme de perte d'intimité par le groupe familial?
2: Perte d'intimité, pour moi déjà, il n'y a pas de côté positif. J'ai souligné en commençant mes propos en disant que le seul côté positif de ces groupes que moi je trouve, c'est être perpétuellement en contact. Comme on a un groupe de famille là, chaque matin, tout le monde fait l'effort, au monde dit bonjour, bonjour, bonjour.
1: Ah oui, tous les matins.
2: Ceux qui ont encore un peu plus de temps, oui. Ceux qui ont un peu plus de temps passent le temps à partager les informations qui viennent de partout, qui semblent vraies et qui ne sont pas vraies ou même.
1: Oui, mais vous Aurélien, par exemple, vous êtes convalescent en ce moment, hein, donc ça ne doit pas être facile. Est-ce que grâce à ce groupe familial, vous vous sentez peut-être plus soutenu dans votre convalescence?
2: Non, je ne partage pas beaucoup parce que déjà en disant même que je suis malade, on va croire que vous vouliez qu'on fasse des quêtes pour vous.
1: Ah, donc vous n'osez pas parler du fait que vous êtes convalescent, etc. Par pudeur?
2: Non, moi particulièrement, je par quoi,
1: par fait, fierté.
2: Par pudeur, je peux faire garder ça pour moi. Pas par fierté, mais par intimité, pudeur, oui, quelque chose comme ça.
1: Ouais. Alors donc l'aspect positif finalement, c'est quand même être au courant de ce que font les uns les autres. Il y a une forme aussi de transmission parfois entre les générations, parce que Estelle a été très sévère hein, sur ce droit d'aînesse, ce lien générationnel où grâce à WhatsApp parfois peut-être que les jeunes peuvent faire la révolution. Mais vous, est-ce que vous aimez plutôt qu'il y ait une transmission culturelle entre les aînés et les jeunes?
2: Je pense aussi que c'est un bon carrefour de transition culturelle, parce que là-bas, à tout moment, quelqu'un peut transmettre une image ou bien un texte que les plus jeunes peuvent venir lire pour mieux s'instruire.
3: Ouais, mais on va pas toujours les lire, hein, parce que quand c'est des très longs messages, très longs, et qu'on en reçoit tous les jours, c'est difficile de suivre tout ça, hein, Aurélien.
2: Ah ouais, aussi, il y a un point que j'ai oublié de souligner, à certains temps là, qui font les voice notes kilométrique. 14 minutes, 15 minutes, oh là là. Ouais, ouais. Moi, en plus de 15 minutes, je n'écoute plus. 15 secondes, je n'écoute plus.
1: Ouais. Bon, bah, c'est dur, hein. Il faut leur faire un petit stage de journalisme, hein. Manu Soumaré. Pour faire court. Mais bon, en même temps, voilà, c'est aussi un exutoire, c'est une façon de pouvoir s'exprimer, de prendre la parole, de dire ce qu'on a sur le cœur. Peut-être aussi parce que pour briser une forme de solitude, parce que dans ces très grandes familles, on peut ressentir aussi beaucoup de solitude, Madou Soumaré, non?
0: Oui, on peut ressentir de la solitude, mais c'est justement pour ça que j'avais évoqué la phrase. C'est à la fois une thérapie et un tribunal, parce que moi, par exemple, j'ai le souvenir de personnes justement qui me disaient moi j'ai peur d'ouvrir mon WhatsApp parce que justement il y a les sollicitations financières et moi je sais que des fois dès que je vois l'indicatif 220 je sais d'où ça vient, je sais où est-ce qu'on veut en venir, est-ce que on va pas m'annoncer un décès, est-ce qu'on va pas m'annoncer
1: bon, on peut aussi annoncer un mariage auquel on n'est pas invité.
0: On peut annoncer un mariage. Mais généralement, on s'attend plus à des mauvaises nouvelles dans le WhatsApp.
1: Aurélien, merci beaucoup en tout cas de nous avoir appelés. Et on est vraiment avec vous. On vous souhaite la meilleure convalescence possible. Merci de nous avoir appelés de Yaoundé. Merci pour votre témoignage, Aurélien.
2: Merci,
1: bonne journée
2: Emmanuel,
1: à vous.
2: Merci.
1: Je voudrais qu'on écoute aussi Hans Dimitri qui nous a envoyé ce message. Il vit en Allemagne.
4: Bonjour, 8 milliards de voisins. Chez nous, il y avait un enterrement que nous préparions et puis il y a un chef de famille qui a demandé à ce que les cotisations soient faites et un de mes cousins a répondu en mettant un pouce en l'air, ce qu'il a estimé être un manque de respect parce qu'il répondait à un aîné en mettant un doigt en l'air, c'est-à-dire un oui. Bien reçu. Et son grand frère, le grand frère de mon cousin, qui avait répondu le doigt en l'air, était l'administrateur du groupe. Il a tout de suite sorti son petit frère du groupe en estimant qu'il avait, outrepassé les règles du groupe WhatsApp. Et le groupe, il y a eu plusieurs autres groupes WhatsApp, des sous-groupes qui ont été créés. Et il y a eu des médiations et en un point finir pour pouvoir arriver à une conclusion. À la fin, tout est bien allé dans l'ordre. Parce qu'il y a beaucoup d'autres sujets qui tournent autour des groupes WhatsApp. Merci.
1: Alors, le fameux conflit, les liens entre les générations, le pouce levé qui peut être interprété comme un manque de respect. Effectivement, WhatsApp, c'est tout un univers de codes visuels. Hein.
3: Oui, sauf qu'on n'a pas toujours ces codes-là et ça revient souvent à des malentendus. Moi, le vrai problème, c'est que c'est souvent ces problèmes-là qui sont minimes vont être transposés à la réalité. Parce qu'une fois qu'on sort de WhatsApp et qu'on se voit dans la vraie vie, qu'est-ce qu'on fait? Eh ben, en fait, on s'ignore ou bien, en fait, on comprend pas les comportements passifs-agressifs de certaines personnes, cousins, oncles ou tantes. Et en fait, ça détruit aussi les liens finalement qu'on pensait être plus resserrés avec ce groupe.
1: C'est-à-dire qu'en fait, les codes de WhatsApp peuvent se perpétuer dans la vraie vie, mais dans la vraie vie, on va pas lever le pouce pour acquiescer à l'annonce d'un oncle, etc., que vous rencontrez physiquement. Donc, c'est effectivement, il faudrait pouvoir en fait changer sa manière d'être en fonction de la situation. On n'est plus sur WhatsApp, Madou Soumaré.
0: Oui, mais malheureusement, comme elle l'a si bien dit, il y a les codes. Moi, j'ai par exemple le cas d'une tante qui s'était embrouillée avec un autre membre de la famille parce que elle avait vu son statut, il y avait le statut en ligne et il n'y avait pas eu de réponse. Comment ça se fait que tu ne réponds pas alors que je t'ai envoyé un message? Et ça peut être sujet à des mésinterprétations qui peuvent justement casser certaines relations familiales.
1: Ça désacralise aussi les relations hiérarchiques traditionnelles qu'on avait dans les familles, finalement. Hein.
0: Je sais pas si on pourrait parler de désacralisation. Je pense que c'est plutôt la parole sacrée. On va dire il y a la parole respectable de l'aîné qui est toujours là. Mais la communication, elle se fait plus directe et que la barrière, en fait, elle a été cassée par l'installation de WhatsApp. Et ben en fait, les gens, ils ont plus accès facilement au grand-père, au patriarche. Et donc du coup, il y a une espèce peut-être de familiarité qui peut s'installer qui peut être interprétée par l'aîné comme un manque de respect.
1: Difficile aussi pour les anciens, hein, les aînés, de maintenir, vous le disiez dans votre chronique, ce rôle de sage, hein, parce qu'il faudrait pouvoir savoir très bien parler sur une note vocale, c'est pas si simple, très bien écrire, ça n'est pas... Tout d'un coup, il y a une forme de déstabilisation. Lauriane Trablie, est-ce que cet aspect générationnel, vous l'avez ressenti aussi dans votre étude en France, où les conflits dans les groupes familiaux WhatsApp sont très nombreux, comme partout ailleurs?
5: Oui, en fait, il y a une vraie ambivalence qui est d'ailleurs assez intéressante parce que notamment les anciens que j'ai pu interroger me disent que eux, ils sont vraiment contents d'être sur ces groupes parce qu'ils se sentaient mis à l'écart des réseaux sociaux, de Facebook notamment, sur lesquels beaucoup de choses s'échangeaient et qu'ils ne comprenaient pas forcément. Mmh. Alors qu'avec la messagerie instantanée, ils ont l'impression de pouvoir intervenir et de pouvoir faire partie de ces conversations qui sont finalement aussi le sel de l'entretien du lien et qui vont permettre d'avoir des nouvelles du petit dernier, des nouvelles aussi de personnes à qui on, enfin, qui n'appelaient pas forcément directement pour avoir des nouvelles. Oui. Mais ça crée des conflits et vous avez eu raison de souligner qu'il y avait des règles et qu'il fallait répondre ou ne pas répondre. Donc même si il y a des personnes qu'on identifie comme des personnes ne répondant pas toujours, il y a des éléments qui peuvent appeler des réponses. Il y a aussi des choses qui peuvent se faire ou ne pas se faire. Et par exemple, c'était une enquête qui se faisait au moment du Covid. J'ai une enquêtée qui me racontait que eux, ils avaient eu le malheur de parler politique et de parler politique de santé sur ces groupes-là. Et pour le coup, les personnes avec qui elle discutait, donc c'était un groupe avec des cousins, ne se sont plus vus pendant 6 mois parce qu'ils n'étaient pas d'accord politiquement sur le fait de se faire vacciner ou pas.
1: Oui, pendant le Covid.
5: Et donc, ça peut créer des conflits. Oui, effectivement, pendant le Covid. Et donc, ça peut créer des conflits qui ont des effets directs dans la vie réelle et dans les réunions de famille. Ils n'ont pas fait Noël cette année-là, par exemple.
1: Ah oui, carrément. On va parler, bien sûr, des sujets qui fâchent. Mais c'est vrai qu'avant, on avait le repas familial, hein, qui pouvait être le dimanche. Du fait que les familles sont éclatées, y compris dans un pays comme la France, où beaucoup de membres de la famille vont partir, habiter dans des villes différentes, etc. Ce repas a été remplacé par les réseaux sociaux, par Facebook, maintenant par une messagerie instantanée WhatsApp qui est beaucoup plus simple à manier pour les personnes âgées et elles se sentent moins isolées. Mais finalement, qu'est-ce qu'il y a par rapport au repas familial? Qu'est-ce qui crée? Parce que le repas familial aussi, il y avait des conflits. C'était pas simple le repas familial. Alors qu'est-ce qu'il y a de différent avec WhatsApp selon vous, Lauriane Trablie?
5: En fait, ce qui est différent, c'est que là, on a des traces qui peuvent durer longtemps, qu'on peut ressortir, sur lesquelles on peut avec d'autres personnes.
1: Il suffit de remonter le fil et on retrouve les mots qui font mal.
5: Et autant ce côté asynchrone est un plaisir, notamment quand on a un décalage horaire, quand on avait des difficultés pour appeler des personnes qui habitent peut-être parfois loin, et donc il fallait se coordonner pour être sûr d'être derrière le téléphone au bon moment. Donc autant ça a des aspects vraiment positifs pour les personnes avec qui ça se passe bien, mais quand ça se passe mal, effectivement c'est plus compliqué parce qu'on peut garder des traces et qu'on a des preuves du conflit.
1: En tout cas, pour beaucoup d'entre vous, ça se passe mal. Vous nous appelez au 33 6 11 80 41 89 quand WhatsApp sème la zizanie dans la famille. Je vous lis le message d'Honoré dans quelques secondes.
6: 8 milliards de voisins.
7: 8 milliards de voisins, on est tout proches, mais on n'a pas la même culture. Mon souhait, c'est d'aller vers l'autre avec beaucoup d'amour et de compassion pour le comprendre.
1: Oui. Ouais, amour, compassion, c'est pas toujours simple sur les groupes WhatsApp familiaux. Le message d'Honoré, tchadien. Pour moi, le groupe familial est un stress quotidien entre ma tante qui envoie des photos pour dire bonjour chaque matin à 5 heures, mon oncle qui transfère des fake news, mes cousines qui règlent leurs disputes d'héritage. Je suis obligée d'être connectée H24, sinon je suis traitée de délinquant familial. La pression de devoir répondre instantanément m'épuise. Comme si l'amour, finalement, se mesurait au nombre de vues. En tout cas, j'ai désactivé les notifications du groupe. Je ne l'ouvre qu'à 18h et à 20h, c'est précis. Je réponds à tous en un seul message. Et le dimanche, je coupe tout pour préserver ma paix. Souvenez-vous de ce proverbe, on peut vivre dans la même concession sans dormir sur la même natte. Ça vous parle ?
0: Oui, ça me parle énormément. Et moi, par exemple, à travers mes réseaux sociaux, les retours que j'ai de personnes justement qui m'écrivent, c'est que en fait, il y a le WhatsApp. En fait, c'est une fonction où justement vous évoquez les repas de famille. En fait, c'est beaucoup plus facile derrière un écran d'exprimer. Un désaccord. Il y a beaucoup plus de facilité et donc du coup par exemple le fait de demander solliciter de l'argent pour au pays, et ben c'est beaucoup plus facile à travers WhatsApp que directement. Et donc du coup, c'est pour ça qu'on a tous ces longs vocaux justement qu'on peut recevoir dans nos familles. Et c'est ce que j'appelle avec humour les WhatsApp de l'angoisse, parce que c'est vraiment ces WhatsApp où il y a l'oncle qui dit moi voilà mon fils il est malade, donc il faut que tu m'envoies de l'argent au pays. Des fois c'est avéré, il y a des gens qui sont dans des situations très compliquées et qu'on a envie d'aider, et puis des fois il y a parfois aussi de l'exagération.
1: Mais d'ailleurs au point que Aurélien qui nous appelait parlait de pudeur, il n'avait pas envie de parler de sa convalescence alors qu'il aurait pu bénéficier d'un vrai soutien familial, de l'empathie, de messages gentils, etc., par peur de passer pour celui qui demande de l'argent, ce qui n'est absolument pas son cas. Je vous lis aussi le message de Bachir qui est à Marois, toujours au Cameroun. Le vrai problème avec WhatsApp, c'est souvent notre manière de communiquer. Comme dit un proverbe peul, la parole est comme une flèche, une fois lancée, elle ne revient pas. Alors avant d'appuyer sur envoyer, réfléchissons. Et c'est vrai que les repas familiaux et celles de Janjo, on pouvait passer l'éponge. Un repas qui s'était mal passé un dimanche, on pouvait passer l'éponge. Il y avait certaines choses qui pouvaient s'oublier.
3: Alors, vous n'êtes pas dans une famille camerounaise, Emmanuel Bastide, parce que en fait, les repas familiaux, ils sont pas du tout calmes. Ils sont comme dans les groupes WhatsApp. Non, moi j'ai l'impression d'être dans une famille de mal alpha, en fait. Ce que disait en fait notre sociologue, garder des preuves du conflit, c'est effectivement très difficile. On peut plus faire marche arrière parce qu'en fait, si je remonte le fil de la conversation, je vais te ressortir, notamment pendant ces fameux repas familiales, ce que tu m'as dit, et parfois ça peut finir en western, et c'est assez violent parfois, bien sûr.
1: Aussi la question des silences. Un voisin au Tchad nous dit, les groupes WhatsApp familiaux sont devenus des places publiques, vous avez parlé de tribunal, Madou Soumaré. Un simple vu sans réponse peut même devenir une affaire familiale. WhatsApp doit rapprocher la famille et pas devenir le tribunal du quartier. Le tribunal, c'est vraiment un mot qui est revenu dans vos témoignages. Et puis, il y a les sujets de conflit. Là, il faut qu'on en parle, parce que là, on a beaucoup parlé de la forme, de la manière de communiquer et qui suscite des conflits. Et puis, de la façon dont WhatsApp brise aussi l'intimité sans qu'on l'ait sollicité. Un message de Natacha, qui est à Kisangani. Moi, je suis dans un groupe de WhatsApp qui réunit ma famille maternelle. On partage les joies, les souffrances, les disputes. Les disputes sont sur des sujets politiques, religieux. Chacun veut avoir raison, ça peut aller jusqu'aux injures. Alors d'autres calment le jeu, les disputes sur l'argent aussi sont courantes. Par exemple, mes frères ne comprennent pas qu'on ne leur donne pas d'argent parce qu'on veut d'abord investir pour nos enfants. Est-ce que, Lauriane Trably, il y a des sujets récurrents dans l'enquête que vous avez faite où il y a des sujets qui inévitablement vont semer la zizanie dans les groupes familiaux WhatsApp ?
5: Oui, alors effectivement, la politique est centrale là-dedans, et notamment lié au fait que mon enquête était pendant le Covid, donc tout ce qui était politique est lié à la santé aussi.
1: Oui. Ça va pas s'améliorer aussi cette année avec la campagne présidentielle en France.
5: Non, probablement, mais votre auditeur tout à l'heure avait raison, le fait de parler de ses soucis de santé peut aussi être mal vu, et donc il y a aussi quelque chose qui est lié à l'intimité. On ne parle pas forcément de ses problèmes de couple, de ses soucis de santé, de ses, en tout cas chez les personnes auprès de qui j'ai fait mon enquête, de ces questions d'argent aussi. Ce qui m'a l'air très différent avec les diasporas africaines dont vous parlez, où l'argent est finalement central, et notamment dans les groupes les plus larges, si j'ai bien compris.
1: Mais en même temps, on arrive à une situation assez paradoxale. Ce groupe familial WhatsApp, ça devrait être un groupe de la bienveillance, de l'empathie, puisque c'est quand même le but de la famille, a priori, quand même. Hein.
3: Je ris intérieurement.
1: Non, mais et en même temps, on arrive à une pudeur obligée, où on ne peut rien dévoiler de ses soucis, parce qu'on est en réalité sur une place publique où il n'y a que quelques membres. Enfin, je veux dire, même dans vos groupes, on n'a pas 150 membres non plus.
5: Mais là, à mon avis, il faut distinguer entre les groupes vraiment proches, avec par exemple juste les parents, les frères et sœurs, et les groupes qui s'élargissent et qui sont du coup avec beaucoup plus de public. Effectivement, dans ces groupes très larges, ça ressemble à des réseaux sociaux, ça ressemble à Facebook à l'époque, alors que les groupes les plus serrés, on va dire, sont des groupes sur lesquels on aime partager les photos des enfants pour les voir grandir, où on se donne des nouvelles, même si on habite proche, et c'était quelque chose d'intéressant aussi de mon enquête. C'est que parfois des personnes qui vivaient dans le même village pouvaient s'écrire tous les jours sur WhatsApp. Donc c'est pas forcément la proximité, on va dire, géographique ou la distance géographique qui va faire qu'on s'écrit, mais il peut y avoir quelque chose aussi sur la proximité relationnelle où là les personnes vont généralement apprécier un petit peu plus leur groupe WhatsApp avec la famille proche, et plus elle s'élargit et plus ça peut devenir un poids.
1: Et notamment les grands-parents pour avoir des nouvelles des petits-enfants, bien sûr, et parler en direct aussi avec leurs petits-enfants sans qu'il y ait l'intermédiaire des parents. Vous nous appelez au 33 6 11 80 41 89. Herman nous appelle de Douala au Cameroun. Bonjour Herman.
8: Bonjour Emmanuel.
1: Alors vous avez un groupe WhatsApp familial, forcément?
8: Oui.
1: Comment ça se passe chez vous?
8: Bah, il se trouve qu'en ce moment, je ne sois plus dans ce groupe. Voilà.
1: Vous n'êtes plus dans ce groupe? Vous êtes sorti du groupe?
8: J'ai été retiré du groupe.
1: Ah!
3: Et qu'est-ce qui s'est passé, Herman?
8: Il se trouve que, voilà, j'ai un tonton qui est administrateur du groupe en question et qui m'a retiré parce que, voilà, il m'a interpellé sur un sujet que j'ai trouvé sensible. Et du coup, j'ai décidé de ne pas y répondre parce que j'avais peur que la réponse que j'allais lui donner allait être mal interprétée.
1: C'était au sujet d'un héritage, d'une succession, c'est ça?
8: Oui, tout à fait.
1: D'accord. Donc, il y avait de l'argent en jeu?
8: Non, pas de l'argent, mais du pouvoir, on va dire ça comme ça, parce que l'affaire de succession, voilà. Il y a du pouvoir. Voilà.
1: Donc vous êtes resté silencieux par peur du conflit et du coup vous avez été retiré du groupe?
8: Exactement, j'ai été retiré du groupe.
1: C'est votre silence qui a été mal perçu?
8: Exactement, mon silence a été perçu comme du manque de respect. Et voilà, au bout de deux jours, j'ai été retiré du groupe.
3: Et qu'est-ce que vous ressentez, Herman, à l'idée d'avoir été retiré de ce groupe? Est-ce que vous vous sentez coupé de votre famille finalement?
8: Oui, beaucoup de frustration. Et voilà. Beaucoup de frustration.
1: Vous le vivez mal?
8: Je le vis mal.
1: Madou Soumaré, qu'est-ce qu'on pourrait conseiller à Herman? Parce que s'il n'est pas administrateur, en plus, techniquement, il ne peut pas réintégrer le groupe. C'est quand même quelque chose d'assez violent d'être retiré d'un groupe. C'est pas la même chose que de se retirer soi-même.
0: Oui, effectivement. Le cas d'Herman. Et particulier parce que généralement c'est vrai que il y a beaucoup de monde justement qui vont avoir l'initiative quand ils ont un ras-le-bol de se retirer du groupe. Là c'est vrai qu'il y a d'autres enjeux, c'est-à-dire que vraiment il y a ce sentiment là vraiment d'être écarté un peu de la famille, hein. C'est comme si on arrachait la page du livret de famille et on décide que voilà, tu ne fais plus partie de la famille.
1: Vous pouvez peut-être passer par quelques intermédiaires, Herman, pour essayer de réintégrer le groupe, ne serait-ce que pour avoir des nouvelles, etc. Et puis peut-être aussi tout simplement vous expliquer avec votre oncle, hein, qu'un simple silence n'est pas un manque de respect.
8: Oui, c'est vrai que j'envisageais le faire, mais voilà, je pense que peut-être dans les jours à venir, je pourrais peut-être éventuellement passer par d'autres personnes. Ouais. pour comprendre un peu son geste. Et puis envisager être réintégré dans le groupe.
0: Voilà. Et est-ce que c'est possible aussi, parce que je sais que dans nos familles africaines, on peut faire intervenir par exemple une sorte de médiateur, une personne tierce, justement, qui peut faire justement office de médiateur comme un oncle, voilà, ou un patriarche.
8: Oui, absolument. C'est des voies, voilà, des voies qui sont possibles.
1: Merci Herman en tout cas de nous avoir appelé. On vous souhaite bon courage. J'espère vraiment que vous allez pouvoir réintégrer ce groupe, parce qu'on voit bien que là, c'est typiquement un exemple de malentendu. Hein, et les silences pèsent très lourd sur ces groupes familiaux WhatsApp. Un dernier message de Maza Bolo que j'aurais voulu lire, qui est à Cotonou et qui nous dit dans mon groupe familial, certains envoient des vidéos pas adaptées du tout, à caractère sexuel, des vidéos violentes aussi. Et c'est très compliqué. Si on reproche directement à la personne de poster ces vidéos, elle peut mal le prendre, même si on lui écrit à elle uniquement, donc en message privé. Ça n'est pas simple du tout. On le voit bien, Estelle Gianjo.
3: C'est ce que je disais plutôt concernant la sacralisation, plutôt la désacralisation des aînés, où en fait finalement on se rend compte qu'on est face à des humains qui aiment des choses les plus débiles et voire les plus, enfin, et des enfants parfois sur ces groupes aussi. Et je me dis, mais c'est dommage, c'est un oncle, on m'envoie des chanteuses avec des poitrines totalement dénudées. Je me dis, mais en fait c'est ça que tu regardes toute la journée, tonton. Donc c'est vrai que c'est un peu gênant aussi pour nous, hein, de l'autre côté. Hein.
0: Mais c'est vrai que oui, c'est ce qui est. En fait, WhatsApp, c'est justement, ça met la lumière sur des choses qu'on n'avait peut-être pas vues. Quand on sacralise justement la personne, ben il y a des aspects de la personne qu'on n'avait pas vu avant. Et c'est l'intérêt de WhatsApp.
1: Voilà. Alors peut-être revenir à quelques conversations privées uniquement avec une seule autre personne, ça peut pas faire de mal. Merci beaucoup en tout cas à vous tous pour tous vos témoignages. Merci à vous Estelle Gianjo. Prochaine chronique Voisins Connectés, très régulièrement vous venez dans cette émission. Merci à vous Lauriane Trabli, sociologue spécialiste du numérique et des mondes ruraux, chercheuse à Sciences Po Paris. Et merci Madou Soumaré, créateur du compte Instagram Santé Mentale Noire. On se quitte avec une chanson qui est bien dans notre sujet, Angèle, chez 8 milliards de voisins.

Vous écoutez 8 milliards de voisins en étant direct sur RFI et c'est la fin de cette émission. Juliette Bro, Delphine Cachin, Maëlle Guyot, Inès Semprince et toute l'équipe, vous nous retrouvez bien sûr sur nos réseaux sociaux, sur Instagram. Les sujets sont annoncés sur WhatsApp Channel. Et demain, justement, 8 milliards de voisins, Lucie Bouteloup présentera l'émission. Violence en cuisine, pourquoi les femmes paient-elles la note? Une note qui peut être très salée. Derrière le prestige des restaurants étoilés, il y a une autre cuisine où l'on apprend dès l'école qu'il faut souffrir pour devenir bon. Aussi nombreuses que les hommes à se former d'ailleurs en cuisine, les femmes désertent pourtant les cuisines à mesure qu'elles montent en grade. Alors pourquoi la violence est-elle le prix à payer pour réussir en cuisine? Pourquoi les femmes aussi sont-elles les premières concernées? Surtout, vous nous appelez dès maintenant sur WhatsApp au 33 6 11 80 41 89 et dans quelques instants, ce sera le journal sur RFI bien sûr. À demain.

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1: Bonjour à toutes et tous à la une de l'actualité. Personne ne peut dire que l'épidémie est sous contrôle. L'avertissement de l'Africa CDC au sujet d'Ebola. Alors qu'en RDC, les autorités annonçaient la semaine dernière le franchissement du pic, il n'a pas encore été atteint, répond l'Agence sanitaire de l'Union africaine. À la une également, une population moins nombreuse et plus âgée. L'appel en France du Haut Commissariat au plan à anticiper le choc démographique qui attend le pays. Dans ce journal aussi, l'Union européenne divisée sur les sanctions à renouveler contre la Russie. Et puis des négociations qui s'annoncent compliquées en Suède. Après la courte victoire des sociaux-démocrates aux élections législatives, le morcellement de la coalition risque de rendre difficile la formation du prochain gouvernement. L'OMS évoquait encore il y a quelques jours une propagation exponentielle dans le Nord Kivu, malgré des signaux encourageants par endroits. Sur le front de l'épidémie d'Ebola en République démocratique du Congo, les autorités congolaises contredites après avoir annoncé la semaine dernière que le pic épidémique avait été atteint mi-août. C'est le contraire qu'a affirmé hier l'agence sanitaire de l'Union africaine, l'Africa CDC. 4 mois après le début de l'épidémie, le bilan dépasse les 7400 cas confirmés, les 3500 décès pour 1776 guérisons. Et si l'Africa CDC reconnaît, comme l'OMS, que la situation s'améliore par endroits, elle appelle à ne pas baisser la garde. Alexandra Branjon.
2: Personne ne peut dire aujourd'hui que l'épidémie est sous contrôle, affirme le directeur général d'Africa CDC. Même s'il y a des améliorations par endroits, reconnaît Jean Casseya, sur l'ensemble du pays,

0: l'épidémie d'Ebola continue de se propager.
1: Nos données ne nous permettent pas de dire que le pic de l'épidémie est derrière nous. Les chiffres montrent également que la transmission n'est pas maîtrisée. Oui, il y a des progrès, comme en Ituri, où l'on voit une légère baisse du nombre de cas. Mais au nord Kivu, il y a une hausse. Donc, sur l'ensemble du pays, il n'y a pas de baisse et personne ne peut dire aujourd'hui que l'épidémie est sous contrôle.
0: D'autant plus qu'une épidémie peut avoir plusieurs pics, précise le docteur Wessam Mankula, responsable des situations d'urgence à Africa CDC.
2: Il peut y avoir une augmentation des cas que vous allez contrôler, puis la situation se stabilise. Il y a même une légère baisse. Mais si vous ne maintenez pas ce contrôle sur la durée, la hausse peut repartir. C'est ce qu'il s'est passé fin juillet. Il y a eu un plateau suivi d'une nouvelle hausse. Donc il ne faut pas être trop optimiste.
0: Dans cette zone de santé, il n'y a eu aucun nouveau cas en 42 jours, notamment en Ituri, dans les zones d'Adja, Kambala et Mahagi. En revanche, dans 49 autres zones, la propagation du virus se poursuit, notamment au nord Kivu, où la maladie progresse de manière exponentielle.
3: Alexandra Branjon, la République démocratique du Congo, où l'opposition déplore un mort dans ses rangs. La coalition C64 a dénoncé hier la répression et les violences à Kinshasa et dans plusieurs villes du pays lors de la manifestation organisée mardi contre le changement de constitution voulu par le pouvoir. La marche autorisée par les autorités a été le théâtre d'affrontements peu après le départ du cortège, avant d'être dispersé par la police. La coalition C64 condamne, selon ses mots, l'assassinat d'un cadre du parti d'opposition ADD Congo, ainsi que plusieurs blessés dans ce qu'elle qualifie de guet-apens tendu par le régime. En France, c'est une alerte sonnée par le Haut Commissariat au Plan, qui publie un rapport sur le choc démographique à venir. La France doit anticiper une transformation profonde de sa population face à la baisse des naissances et l'augmentation du nombre de personnes âgées. Il faudra planifier les services publics, soutenir les familles ou encore avoir recours à l'immigration de travail, détaille le haut commissaire au plan Clément Beaune. Une tendance européenne, alors que la baisse de la natalité et le vieillissement de la population pourraient entraîner une baisse de 11,7% du nombre d'habitants du continent d'ici la fin du siècle. Les défis économiques liés à cette évolution seront immenses, Anne Verdaguer.
4: C'est une bombe à retardement. Le vieillissement de la population européenne aura de lourdes conséquences sur la croissance. Moins d'actifs et plus de retraités. Cela aura d'abord un impact sur la main-d'œuvre qui sera moins nombreuse, mais aussi sur les finances publiques. D'ici 2100, pour chaque retraité, il y aura moins de 2 travailleurs, ce qui exercera une pression accrue sur les systèmes de retraite et de santé, mais aussi sur les dépenses concernant la prise en charge de la dépendance. Dans les pays à l'est de l'Europe, la baisse de la proportion de personnes en âge de travailler sera particulièrement prégnant. Selon la Banque européenne pour la reconstruction et le développement, la croissance annuelle du PIB par habitant des pays post-communistes baissera de près de 0,4 point de pourcentage par an en moyenne jusqu'en 2050 en raison de la dénatalité. Or, très peu de pays encouragent aujourd'hui le niveau de migration nécessaire pour contrer cette baisse des naissances. Quant à l'utilisation de l'intelligence artificielle pour améliorer la productivité et remplacer certains emplois, c'est un sujet qui divise encore beaucoup au sein de la population européenne.
3: Le spectre du choc économique de la dénatalité, alors qu'en France la situation financière se dégrade. Un déficit public de 5,4% du PIB cette année au lieu des 5% espérés, l'annonce hier du ministère de l'économie et des finances. Alors que de son côté, Sébastien Lecornu a détaillé dans une interview au Figaro les grandes lignes du budget pour 2027 qu'il compte présenter au Parlement. Un budget offensif mais loin de l'austérité, affirme le Premier ministre, qui prévoit malgré tout un effort massif de 54 milliards d'euros d'économies. Il annonce entre autres un gel des dépenses de l'État à l'exception de quelques ministères comme ceux des armées, de l'intérieur et de l'écologie. Un nouveau gel des salaires des fonctionnaires ou encore des efforts jusqu'à 6 milliards d'euros de la part des retraités. La gauche et la CGT s'insurgent alors que le Rassemblement national dit craindre un budget qui va accroître les difficultés financières du pays. Au Moyen-Orient, en bref, une nouvelle frappe iranienne dans le détroit d'Ormuz. Les gardiens de la Révolution ont annoncé dans la nuit avoir frappé et intercepté un pétrolier battant pavillon togolais qui tentait de franchir le passage. Le détroit d'Ormuz, où la Corée du Sud ne déploiera pas de force, l'annonce à l'instant du président sud-coréen. Alors que le pays envisageait début septembre de contribuer à sa sécurisation, l'Iran avait averti Séoul de graves conséquences. Dans l'actualité également, un scrutin dont l'issue fait peu de doutes. Le début des élections législatives en Russie aujourd'hui et jusqu'à dimanche. Pour la première fois depuis le début de la guerre en Ukraine en 2022. La Russie qui devrait une nouvelle fois être ciblée par ailleurs dans quelques heures ou quelques jours par des sanctions européennes. Les 27 États membres de l'UE se réunissent aujourd'hui à Bruxelles pour renouveler ces mesures. Comme tous les 6 mois, elles arrivaient à échéance mardi mais ont dû être prolongées d'une semaine faute d'unanimité. Pierre Benazem.
5: Les ambassadeurs ont décidé de se donner jusqu'au 22 septembre pour s'accorder sur ce renouvellement qui n'est finalement jamais de la routine. Les sanctions concernent plus de 2600 personnes dont les avoirs dans l'UE ont été gelés et qui sont interdites de territoire en Europe. Mais à chaque fois, ce sont un ou deux noms qui posent problème. Par exemple, le patriarche orthodoxe Kirill, il échappe toujours aux sanctions grâce à la Hongrie puis la Bulgarie. Cette fois, il s'agirait de retirer un nom, celui de l'oligarque russo-ouzbek Alisher Usmanov, une demande slovaque mais aussi française. De sources diplomatiques, la France a, je cite, une question spécifique de sécurité nationale et souhaite répondre positivement à ses partenaires internationaux qui la démarchent au sujet de Monsieur Usmanov. Les rumeurs font état d'une négociation liée à la libération de ressortissants français détenus en Azerbaïdjan. Ces sanctions font aussi l'objet d'un débat général. La chef de la diplomatie européenne a déposé une liste de plus de 1700 noms, alors que certains pays préconisent des sanctions plus fréquentes mais moins vastes et donc plus faciles à négocier. Pierre Benazet, Bruxelles. RFI.
3: Et puis en Suède, la fin d'un suspense de quelques jours après les élections législatives de dimanche. La victoire des sociaux-démocrates annoncée officiellement hier avec seulement 50 000 voix d'avance devant la coalition sortante soutenue par l'extrême droite. L'opposition de gauche emmenée par Magdalena Andersson remporte 176 sièges contre 173 à la droite sortante. Il faut maintenant former un gouvernement et cela s'annonce compliqué comme nous l'explique Cyril Coulet, spécialiste des pays nordiques et ancien chercheur invité à l'Institut suédois des relations internationales.
6: Les résultats de l'élection témoignent de la fragmentation continue de l'espace politique suédois, qui est un système politique qui était passé d'une logique historiquement à 5 partis, à une logique à 7, puis à 8 partis. Et donc la coalition d'opposition, elle est inédite et elle comprend en fait des partis qui jusqu'ici se sont trouvés à être totalement opposés. C'est notamment particulièrement le cas du parti de gauche qui, comme son nom l'indique, est le plus extrême à gauche dans le système politique suédois et le parti du centre qui est un parti de centre-droit qui traditionnellement appartenait à des coalitions de droite, mais qui a quitté cette coalition du fait de son opposition au parti des démocrates de Suède, l'extrême droite. Et donc, les sociaux-démocrates vont devoir trouver en fait un compromis entre deux formations, dont l'une, le parti de gauche, a indiqué qu'il souhaitait absolument participer au gouvernement, et dont l'autre, le parti du centre, a indiqué qu'il ne soutiendrait éventuellement pas un gouvernement dans lequel participeraient en fait des ministres issus de la gauche. Ça va être l'objet de longues tractations et ça peut prendre du temps.
3: Propos recueillis par Muriel Paradon, 3h10 en temps universel. 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
8: Avant le rapivoire, avant le coupé décalé, avant même le zouglou, il y avait les costumes pailletés de François Lougat, les déhanchés d'Ernesto Djedjé, le reggae d'Alpha Blondie. Et des nuits entières où Abidjan faisait danser l'Afrique de l'Ouest. Dans les années 1970-1980, la Côte d'Ivoire vivait son âge d'or musical. Les orchestres jouaient en direct à la télévision, les vinyles tournaient dans les salons, les Ivoiriens dansaient dans les rues, les maquis et les clubs. Et les artistes remplissaient les salles bien au-delà des frontières du pays. Une époque devenue mythique que les anciens racontent avec émotion, pendant que de jeunes passionnés tentent d'en sauver les traces. L'âge d'or de la musique ivoirienne, un grand reportage de notre correspondante à Abidjan, Marine Janin.
9: L'âge d'or de la musique ivoirienne. Mais l'âge d'or de la musique ivoirienne, moi je crois que c'est à notre temps, franchement, parce qu'il y avait des très grands artistes, des très bons artistes.

0: Cet homme, c'est l'homme à la voix d'or, le rossignol. Baïs Pinto, chanteur de légende, à la croisée de la soul, du rock et du funk, mais toujours appuyé à la musique traditionnelle bété. Lui qui a côtoyé tous les grands artistes des années 70 et 80, est désormais l'un des derniers témoins d'une époque dont il garde la nostalgie.
1: Ils sont partis avec leur musique, avec leur esprit, la plaque tournante, la musique africaine, la Côte d'Ivoire. Les Manon Dibango sont arrivés ici, se sont installés à la RTI, ils ont formé des artistes ivoiriens. Il y a eu plein de Bukana Maïga qui vient de décéder. Il était ici, on l'a pris, il a formé des Ivoiriens. Donc c'était l'âge d'or.
0: À 75 ans, dont 65 de carrière, Baïs Pinto n'a jamais quitté la scène. Il s'est construit une somptueuse villa au milieu de la commune populaire de Yopougon, la plus peuplée d'Abidjan. Ici, tout le monde le connaît et les jeunes du quartier s'empressent de guider les visiteurs jusqu'à sa porte.
1: La musique, j'en ai fait. Chanter pour les présidents, pour les ministres, chanter pour le peuple, chanter pour tout le monde. Chanter pour tout le monde.
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0: La mémoire de cet âge d'or est préservée chez les anciens qui l'ont vécu, mais aussi chez les jeunes qui refusent de la voir mourir. La petite trentaine, Cédric Kwame, est l'un de ceux-là. Il possède une collection de quelques 3000 vinyles dans son centre d'archives Baou les Corps, un petit studio de Cocody. Cédric Kwame passe ses week-ends au village à fouiller les collections des anciens pour y dénicher des pépites qu'il ramène ensuite au centre où elles seront nettoyées, écoutées, classées et pour les plus chanceuses, numérisées.
3: Ah voilà, il est là. Tu vois, je savais qu'il était quelque part ici. C'est à nous, mon brou Félix, avec cette superbe chanson avec de grosses influences bossa nova qui s'appelle « Après la souffrance, c'est la vie ». Ça illustre très très bien du coup les années d'or de la musique ivoirienne.
4: Je passe quand même un petit coup d'éponge. Ça grésille parce qu'il y a une sorte de dépôt de poussière dessus. Ça reste quand même des disques qui ont, pour les plus jeunes, environ 50 ans. Mais voilà, avec un petit peu de nettoyage et d'amour, au final, il nous donne.

0: Sa passion pour la musique vintage, Cédric Kwame l'explique par un certain perfectionnisme propre à l'ère du vinyle.
1: Il y avait beaucoup d'orchestration. Une musique pour être enregistrée devait être réfléchie, devait être répétée, devait être écrite. Jusqu'à maintenant, quand on écoute cette musique-là, en fait, elle a l'impression d'être intemporelle. On reste scotché.
0: Un autre jeune passionné travaille à Baou les Corps à l'occasion. Archiviste et historien, Mel Daxon tient une chaîne YouTube consacrée à la musique vintage ivoirienne. Il aide parfois son camarade à identifier et dater ses trouvailles.
2: Années 70.
3: Années 70,
2: bien sûr, le Sam Vista. 74, 75, 76. Le meilleur artiste de l'année, 78 en Côte d'Ivoire.
3: Ah ouais ?
2: Avec notre son qu'on aime bien, Envoyé Canon. Années 70, là, c'était chaud. Avec Louga qui venait d'arriver avec cette danseuse, tout ça.

0: L'explosion de la décennie 70 repose sur les épaules de trois géants. Le premier est François Louga, le papa national à la voix de crooner, le véritable inventeur, insiste Mel Daxon, de la musique ivoirienne moderne.
1: Dans les années 60, la musique ivoirienne était pratiquée et écoutée, consommée par des Ivoiriens. Il aurait fallu l'arrivée de Louga François dans les années 71-72 qui a ouvert la musique ivoirienne au monde. Parce qu'on se souvient bien qu'en 73, Louga François jouait avec les musiciens de Abeti Masikini, qui n'était pas n'importe qui à l'époque au Zaïre.
0: Il est suivi en 1975 par l'icône Ernesto Djedjé. Chanteur et guitariste de génie, idolâtré pour ses performances scéniques et ses déhanchés spectaculaires, il invente à lui tout seul un genre révolutionnaire, le zilibiti.

qu'il y a eu un mutant, Ernesto JJ, qui est venu avec un rythme typiquement ivoirien, inspiré de la funk musique, du disco, du reggae. Il a réussi à créer le Ziglibiti, un brassage à des airs du monde avec le folklore ivoirien, en l'occurrence Bété. Lorsqu'Ernesto JJ se déplaçait avec les Ziglibitiens, que ce soit au Nigeria, que ce soit au Cameroun, il était reçu par tous les grands présidents. On se souvient bien que le président Tolbert l'avait reçu en 1977 comme un chef d'État.

révolutionné la musique ivoirienne. Non pas parce qu'il a créé un rythme particulier, mais c'est celui qui a permis à ce que le monde entier, je dis bien le monde entier, s'intéresse à la musique ivoirienne. C'est du reggae pratiqué par un Ivoirien aux colorations de chez nous. Et franchement, Alpha Blondy, c'est celui-là même qui a atteint un niveau international que personne ne pouvait prédire avant son arrivée.

0: les années 1980, c'est aussi le triomphe de Baïs Pinto et du guitariste de génie Jimmy Hyacinthe, et l'ascension fulgurante de chanteuses de variété, les divas Aïcha Koné, Antoinette Conant, Chantal Taïba et Nayan Kabel. Mais à l'époque, rappelle Cédric Kwame, les Ivoiriens consomment la musique de manière bien différente d'aujourd'hui.
1: Comment les gens écoutaient la musique ? Bah, par la radio. Beaucoup de ces musiques ont été popularisées par les radios, par les nightclubs et par les différents dîners, galas qui étaient organisés à l'époque, comme le Anouimé qu'on vient d'écouter de Baïs Pinto.
0: Car l'âge d'or de la musique ivoirienne, c'est aussi celui de l'Orchestre de la Radiodiffusion Télévision Nationale, l'ORTI. Véritable catalyseur des talents ouest-africains, il est dirigé de 1975 à 79 par le saxophoniste camerounais Manu Dibango, à l'invitation du président Houphouët-Boigny.
1: Je pense qu'en vrai, ce qu'on pourrait appeler musique ivoirienne en tant que telle, c'est le résultat d'influences non seulement occidentales, mais aussi africaines de la sous-région, quoi. C'est une sorte d'hybride comme ça, c'est une sorte de mutation musicale, on va dire.
0: Une grande partie de ces archives sont toujours conservées à la RTI dans le centre de Cocody. Dans ces immenses locaux qui forment une ville en miniature, le centre des archives conserve la mémoire vivante du pays sous la forme de 60 000 cassettes. Ben Yedé, responsable des archives, nous en ouvre les portes.
2: Ça, c'est le couloir mythique des archives de la RTI. Tous ceux qui sont passés ici connaissent ce couloir. Ici, on a déposé de part et d'autre des cassettes qui contiennent donc exclusivement des clips de la variété nationale et puis des concerts. À l'époque, c'était les passages télévision qui servaient de clips à la fois. Et là, par exemple, on voit 20 ans de musique de Louga François. On en retrouve plein comme ça. Ces supports sont là, certains ont été déjà numérisés, d'autres en attente de numérisation.

0: La quasi-totalité des stars de l'époque sont passées par la RTI, Ernesto Djedjé, Jimmy Hassan, François Louga. Chantal Taïba, 44 ans de carrière, fait partie de ces enfants chéris de la télévision nationale où elle a fait ses premiers pas à l'adolescence. L'âge ne lui a pas ôté son teint immaculé et son sourire éclatant aux dents du bonheur.
1: Je suis rentrée dans le showbiz par la grande porte parce que j'ai commencé directement à l'orchestre de la télévision ivoirienne. Je me suis levée un matin et je suis allée à l'orchestre leur proposer mes services. Ils étaient étonnés parce qu'ils voyaient une, je ne veux pas dire petite fille, mais... jeune fille gringalée qui venait toute seule sans être accompagnée et qui demandait à chanter. Donc le chef s'est mis au piano, il a dit « Quelle chanson vous pouvez interpréter ?» J'ai dit « La Paloma à Dieu » de Mireille Mathieu. Il a plaqué les accords, j'ai chanté. Il a joué encore, j'ai chanté, il a trouvé que c'était bien. Mais malheureusement, j'étais mineure, donc je ne pouvais pas être embauchée à l'orchestre. J'ai vu une cousine, le mari d'une cousine, qui a fait le papier, parce que mes parents, ils ne voulaient pas du tout entendre parler de chansons. Ce n'était pas possible.
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0: Pour les artistes émergents, les émissions de variété, très suivies par les auditeurs et les téléspectateurs, offraient une visibilité indispensable à un début de carrière. Mais l'ORTI, c'était aussi le garant d'une stabilité économique, puisque les chanteurs et musiciens recevaient un salaire mensuel et la possibilité de recevoir une formation précieuse pour des artistes souvent autodidactes.
1: Les musiciens eux-mêmes étaient, la plupart d'entre eux, professeurs à l'Institut National des Arts, qui est devenu l'INSAC. Eux, ils étaient là pour nous encadrer, pour nous apprendre comment faire les chœurs. La plupart des fois, on accompagnait les grandes stars, les Myriam Makeba, les Tamboulou, toutes les grandes stars qui passaient par la Côte d'Ivoire, c'est l'orchestre de la RTI qui les accompagnait. Donc ça a été une grande école de formation. Toute modestie mise à part, on était les meilleurs choristes sur la place.
3: Il y a John Malik, ce disque très très rare de John Malik qui s'appelle Yachiminou, qui signifie en baolé, faut me laisser.

0: l'époque, la musique est beaucoup plus chère à produire et malgré son immense succès national et international, l'industrie musicale commence à peine à se structurer à partir de la création en 1981 du bureau ivoirien du droit d'auteur, le Purida. Le plus puissant producteur d'Abidjan est alors Aïmik Badamassi, le fondateur du label Badmos, un diminutif de son propre nom.
1: Bon, on verse les droits au Purida. À travers le Burda, maintenant les artistes perçoivent leur redevance au Burda. Bon, et nous, bon, sur l'avance, on leur payait quelques sommes.
0: Mais les redevances ne suffisent pas à faire vivre les artistes, les disques sont chers et les ventes modestes. Les artistes dépendent donc surtout de la générosité du président Houphouët-Boigny qui gouverne le pays de l'indépendance en 1960 à sa mort en 1993. Le chef de l'État a ses favoris, dont Baïs Pinto faisait partie.

0: pas tout le monde qui dépendait de l'argent de fouet. Cinq artistes ou six artistes ou pas plus. Quand il y a le président qui vient, c'est nous que le président Oufouet appelait pour chanter. Et c'est nous qui bénéficions du million, du fouet, de temps en temps, du million.
1: C'est grâce au mécénat de Félix Oufouet-Boigny que les artistes ivoiriens en vogue menaient grand train, au point de donner naissance à une expression toujours employée de nos jours, « mener la vie de louga », qui signifie « dépenser sans compter ». Cette expression, Baïs Pinto l'entend désormais avec amertume.
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0: Louga lui-même, bon, je ne peux pas dire comment il est parti, mais il est parti dans la déchéance. Les Ivoiriens l'ont lâché, c'était mon ami. On était ensemble, mais les gens l'ont lâché au dernier moment. Au moment où il avait vraiment besoin d'eux.
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0: Le François Louga, celui qui est le procureur de la musique moderne.
1: L'âge d'or de la musique ivoirienne prend fin en même temps que le miracle économique ivoirien, lorsque la croissance spectaculaire des années post-indépendance est rattrapée par les crises économiques, politiques et militaires. Mais 50 ans plus tard, la Côte d'Ivoire n'a rien perdu de sa créativité et continue d'inspirer le monde.
0: La musique ivoirienne, elle est diversifiée parce qu'on a beaucoup de langues ici. Mais on se retrouve au zouglou, au coupé décalé, on se retrouve au rap qui continue à monter et le biama qui est venu aussi. Enfin, les jeunes aussi sont inspirés. C'est pas de mon âge, mais j'aime parce que c'est la culture et c'est les jeunes gens qui sont en train de montrer, prouver qu'ils peuvent créer dans la créativité. Mais maintenant, la nouvelle génération, on les regarde, on les applaudit. Mais il faut qu'ils sachent qu'on a...

0: un morceau contemporain, Zadi Bobo, de la chanteuse Karina Style et du rappeur Mr. Christ, sorti l'an dernier. Une reprise d'un classique de 77 d'Ernesto Gege. Un grand reportage signé Marine Janin, réalisation Vanessa Rovensky.
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3: Il est juste 3h30 en temps universel, 2h de plus, 5h30 ici à Paris.
4: Édouard Dupénouat.
3: Bonjour et bienvenue à l'écoute de Radio France Internationale. C'est une première demi-heure africaine et un premier journal qui commence dans le ciel de Madagascar. Les vols privés, désormais soumis à de strictes autorisations avant de pouvoir décoller. Autorisation que seules deux personnes peuvent accorder tout au sommet de l'État. La filiale kényane d'une entreprise française dans la tourmente. Trois organisations déplorent les méthodes de l'entreprise Téléperformance dans son recrutement, d'abord dans les conditions de travail de ses employés, ensuite. À Lubumbashi, des poissons morts et une inquiétude sanitaire. La STL, société minière, aurait-elle rejeté dans l'eau des composants qui auraient tué ces poissons? Elle assure que ce n'est pas le cas. On parle du secteur privé qui visiblement investit en masse en Afrique. Les chiffres de la Banque mondiale sont éloquents. Le premier congrès des écrivains noirs il y a 70 ans. Édition spéciale ce soir en direct de la Sorbonne. Le foot aussi est la liste des 26 centrafricains pour les éliminatoires de la CAN. Afrique Matin, on est ensemble pour une demi-heure et vous êtes les bienvenus. Madagascar entend donc imposer un contrôle extrêmement strict sur les avions privés, tellement strict même que seules deux personnes vont être habilitées à délivrer des autorisations pour quitter le pays par ce moyen, en l'occurrence le président lui-même, Michael Randjanirine, ou bien son premier ministre, Mamitine Ratanarson. Décision prise il y a 6 jours, à l'occasion du Conseil des ministres. Il semble, Aurélie Couman, que les autorités soient excédées de voir des richesses naturelles quitter la grande île par les airs.
5: Cette décision répond d'abord à la multiplication des scandales d'exportation illicite de ressources naturelles. Il y a 3 jours, près de 6 kilos de lingots d'or ont été saisis à l'aéroport Ivat, cachés dans la valise d'une passagère. Le président s'est déplacé en personne pour dénoncer ce qu'il appelle un réseau qui appauvrit le pays, qui exporterait de l'or 2 fois par semaine. Ce tour de vis sur les jets privés intervient aussi quelques mois après un précédent qui avait marqué l'opinion, la fuite en octobre dernier de l'ex-premier ministre Christian Tsai et de l'homme d'affaires Mam Ravatmang vers l'île Maurice, juste avant la chute du régime Raswell. Leur avion avait tourné en rond avant d'atterrir à Maurice. L'affaire dénoncée par le patron de l'aviation civile malgache fait aujourd'hui l'objet d'enquêtes parallèles dans les deux pays, notamment à Maurice, où 37 personnes ont déjà été entendues, et à Madagascar. Aurélie Couman, Antananarive, RFI.
3: La mission des Nations Unies au Soudan parle d'un regain de violence dans le territoire disputé d'Abyei. 26 personnes au moins sont mortes, 82 autres blessées ces derniers jours dans des affrontements interethniques, selon des chiffres communiqués par les Nations Unies. Les violences sont fréquentes sur ce territoire situé entre le Soudan et le Soudan du Sud et dont le statut n'a pas été réglé depuis l'indépendance du Soudan du Sud en 2011. Il est depuis placé sous la protection des Nations Unies. Elle est un poids lourd du secteur, numéro 1 mondial des centres d'appel, mais aussi des services numériques pour les entreprises. On parle de la société française Téléperformance. La voilà mise en cause maintenant pour les conditions de travail des employés de sa filiale au Kenya. Mise en cause en l'occurrence par 3 organisations, le syndicat français de la CGT et 2 organisations kenyanes, Data Labelers et The Oversight Lab. Toutes 3 mettent en demeure la multinationale. Ses employés au Kenya seraient recrutés dans des conditions irrégulières et soumis ensuite à des conditions de travail insoutenables. Gaëlle Lalex.
2: D'abord, ce sont les méthodes de recrutement de Téléperformance Kenya qui sont mises en cause. La société a besoin d'employés qui parlent de nombreuses langues différentes au même endroit. Elle embauche donc des étrangers qui restent souvent en situation irrégulière. L'avocate Mercy Mutemi est la présidente d'Oversight Lab.
6: On a des emails dans lesquels Téléperformance ment à l'immigration en racontant que ces recrues ne viennent pas pour travailler, mais pour suivre une formation. Ils indiquent même à leurs salariés ce qu'ils doivent dire à l'immigration pour ne pas avoir de problème. Et les conditions conditions de recrutement sont tellement précaires que les salariés n'osent pas se plaindre car ils redoutent que Téléperformance utilise leur statut de sans-papiers contre eux.
2: Ensuite, il y a la question des conditions de travail, notamment pour les modérateurs de contenu soumis à des images parfois insoutenables plus de 8 heures par jour. Anthony Kimani de l'association Data Labelers.
7: Les modérateurs doivent étudier des contenus extrêmement perturbants tout en étant soumis à des contraintes de productivité très fortes. Ils subissent aussi une très forte surveillance au travail, des pratiques antisyndicales et n'ont pas de soutien psychosocial. Ils risquent de souffrir de stress post-traumatique, d'anxiété, ils deviennent l'ombre d'eux-mêmes. C'est ça qu'ils nous racontent.
2: C'est la première fois en Europe qu'une société du secteur des data est mise en cause pour sa filiale. Si une médiation n'est pas engagée dans 3 mois, une action en justice en France pourra être entreprise. Contacté par RFI, Téléperformance n'a pas donné suite à notre requête. Gaël Alex, Nairobi, RFI.
8: Et pour rappel, plusieurs contentieux de ce type sont déjà en cours au Kenya, notamment contre Meta, la maison mère de Facebook. Des centaines de modérateurs de contenu employés de la filiale locale Sama ont déjà porté plainte contre le géant américain pour dénoncer justement leurs conditions de travail. Dans le sud-est de la République démocratique du Congo, une alerte sanitaire plane sur Lubumbashi. Il y a 4 jours, de nombreux poissons morts ont été retrouvés près des berges de la rivière Lubumbashi elle-même. Très vite, des riverains ont fait le lien entre cette mortalité et les activités de la STL, société de traitement du terril de Lubumbashi. Elle produit notamment du germanium, l'un des minerais stratégiques dont dispose la RDC. L'entreprise assure de son côté qu'elle respecte strictement les normes environnementales. Correspondance Denise Maéo.
9: L'alerte a été lancée sur les réseaux sociaux par le chef du service de la pêche et élevage de la commune de Lubumbashi, Dr Samson.
10: Au niveau de la rivière Lubumbashi, au quartier Mampala, il y a les poissons qui sont morts dans la rivière d'une cause inconnue. La population a déjà commencé à ramasser ces poissons. Faites circuler ce message que les gens se méfient.
9: Certains riverains rencontrés ce jeudi affirment avoir consommé ces poissons sans savoir qu'ils pourraient être nocifs. Ils soupçonnent toutefois une pollution d'origine minière car la rivière traverse les installations de la société STL. Faux, retorque Désiré Mbaï Mokoj, directeur général de la STL. Il déclare que son entreprise assure une surveillance de la qualité de l'eau de la rivière Lubumbashi.
11: Nous monitorons chaque jour. Le pH est autour de 7, 8. Parfois, on arrive même à 8, 40. On ne dépasse jamais 9. Donc, nous sommes exactement dans les normes que le règlement minier prévoit. L'eau qui entre et l'eau qui sort, il n'y a pas altération de la qualité d'eau du point de vue pH. Ça signifie acidité ou alcalinité. Et du point de vue métaux lourds.
9: À ce stade, aucune analyse indépendante de l'eau de la rivière Lubumbashi permettant d'établir la cause de la mortalité des poissons n'a été publiée. Denise Mayo, Lubumbashi, RFI.
8: Il est 5h37 à Lubumbashi. 3h37 en temps universel et sur RFI toujours. Les investisseurs privés sont-ils en train d'investir en masse, justement, le continent africain? Si l'on regarde en tout cas les derniers chiffres publiés par la Banque mondiale, on serait tenté de le croire. En 4 ans, dit la banque, les capitaux privés qu'elle parvient à mobiliser sur le continent ont crevé les plafonds. Ils sont passés de 9 à 22 milliards de dollars, soit une hausse de 150%. Dans un contexte aussi où l'aide publique au développement est en chute libre, notamment du côté des États-Unis. Est-ce à dire que le secteur privé fait de plus en plus confiance à l'Afrique? Début de réponse avec Clotilde Hazard.
12: Attirer les investisseurs privés est devenu une priorité pour la Banque mondiale. Pour y parvenir, elle s'appuie sur ses propres financements et ses garanties pour réduire les risques et faire venir les capitaux privés dans les pays en développement. En Côte d'Ivoire, elle a ainsi garanti près de 30 millions de dollars sur une opération de plus de 100 millions destinée à financer près de 600 000 nouveaux branchements électriques. Une façon de rendre le projet moins risqué et donc plus attractif pour les investisseurs. La Banque mondiale cherche aussi à s'attaquer à un autre frein, les risques liés aux monnaies locales. Elle développe des solutions pour permettre aux investisseurs de se protéger contre les variations de change et propose plus de financement en monnaie locale, des outils qui peuvent motiver plus d'investisseurs locaux. Mais cette stratégie a une limite, les investisseurs privés restent beaucoup plus difficiles à attirer dans les pays les plus pauvres, où les besoins sont pourtant en augmentation. Dans les pays à faible revenu, les capitaux privés mobilisés par la Banque mondiale sont ainsi restés quasiment stables, autour de 3 milliards de dollars.
8: Clotilde Hazard, illustration cette fois d'un pouvoir politique qui tente de se rabibocher avec son secteur privé. Le Premier ministre sénégalais recevait hier des représentants d'organisations patronales. Après le scandale de la dette cachée, et alors que beaucoup d'entreprises reprochent à l'État d'être un très très mauvais payeur, Ahmadou Alaminoulo voulait rassurer le secteur autant que possible, notamment sur ces fameuses factures impayées, qu'il promet de commencer à apurer, Léa Lisa Westerhoff, dans les mois qui viennent.
13: La morosité du climat des affaires, le manque de concertation et d'échanges entre l'État et le secteur privé, voilà quelques-unes des préoccupations soulevées par la quinzaine d'organisations patronales autour de la table hier. Renouer le dialogue alors que la dernière rencontre avec le chef du gouvernement, Ousmane Sonko, à l'époque, date d'il y a un an. C'est un premier pas pour le président du mouvement des entreprises du Sénégal, Mbanik Diop.
14: C'est le premier contact direct entre le Premier ministre et le secteur privé dans son ensemble. Et là, premier, de mettre un cadre pour se revoir au moins une fois tous les 3 mois. Parce que pour nous, patronat, l'État ne dispose pas de monitoring fiable sur la situation des entreprises sénégalaises.
13: Autre souci majeur, la dette que l'État doit aux entreprises privées. Le Premier ministre Ahmadou Alaminoulo l'a estimé à près de 2 000 milliards de francs CFA. Hier, il a assuré que 300 milliards de francs CFA du budget serviront à commencer à apurer cette dette. Baye Diagne est le président du Conseil national du patronat.
15: Nous prenons ça comme une bonne nouvelle. Nous avons l'engagement du gouvernement par le Premier ministre que d'ici la fin de l'année, ils commenceront à apurer d'une façon substantielle cet endettement.
13: Pour cela, il faut encore décrocher le feu vert définitif du FMI pour son prêt de 2,2 milliards de dollars. Dakar espère l'avoir d'ici décembre et d'ici là, temporiser et rassurer les opérateurs économiques. Léa Lisa Westerhoff, Dakar, RFI.
8: Et c'est au Sénégal justement que l'on poursuit ce journal. Avec une question aussi insondable que politique. Est-ce que la culture des artistes noirs a pu enfin jouer des coudes et obtenir sa place au soleil? Il y a 70 ans, l'université de la Sorbonne, à Paris, allait accueillir le premier congrès des écrivains et artistes noirs. Petite révolution universitaire sans doute, que celle d'un monde qui accepte de reconnaître que son savoir n'est pas le seul qui vaille. Mais 7 décennies plus tard, où en est cette question épineuse? Première réponse, glanée à Dakar, donc sur le campus de l'université Cheikh Diop.
16: La discrimination persiste jusqu'à présent. Si on est noir, on doit se battre pour affirmer, pour montrer notre identité africaine, quoi. Parce que, avant tout, on doit connaître notre histoire, accepter que nous sommes des Africains pour que les autres puissent nous considérer à égale dignité, quoi.
17: J'ai 20 ans. Je suis étudiante en 3e année ici, en géographie. C'est évident, non? On le voit tout le temps. Les blancs sont plus valorisés que les noirs. On le voit même ici, hein. Même nous, on commence à être complexés, en fait. On commence à se blanchir la peau. Même sur nos cours, on n'étudie même plus la culture sénégalaise. On valorise surtout la culture européenne.
18: Le monde a beaucoup évolué, mais il y a toujours des discriminations par rapport à la couleur de la personne. Par exemple, si tu vas quelque part, parfois, on privilégie plus les personnes blanches que les personnes noires. Il faut se battre. Il y a beaucoup de personnes noires qui veulent entrer dans des milieux où les personnes blanches sont plus nombreuses. Donc, évidemment, il y a encore beaucoup de choses à faire.
8: Et je vous signale sur cette question notre édition spéciale d'Afrique Soir, tout à l'heure à la Sorbonne, autour de Sylvie Berruet et de ses invités. Nous recevons aussi ce matin Florence Alexis, l'une des deux commissaires de l'exposition en ce moment à l'université de la Sorbonne. Elle répondra tout à l'heure aux questions de Christophe Boisbouvier. On en vient à l'actualité sportive et celle du foot, avec le sélectionneur centrafricain qui dévoile sa liste. 26 fauves retenus par Elogiam ici pour les matchs de qualification à la CAN 2027 face à la Mauritanie et au Burkina Faso. La Centrafrique qui continue de caresser le rêve d'une première qualification historique pour une phase finale de Coupe d'Afrique. Mais un rêve à l'extérieur, faute de stade homologué, les fauves devront disputer leur rencontre hors du pays. Rolf Steff Domialeux.
19: À Bangui, la non-homologation du complexe sportif Barthélemy Boganda alimente les débats. Une fois de plus, comme depuis 6 ans, les Centrafricains ne pourront pas voir leur équipe nationale évoluer à domicile. Prince Towé, passionné de football, estime que ce problème réduit les chances des fauves.
20: Tous les matchs que les fauves ont disputés ici sur leur terrain, ils n'ont pas perdu ça. Mais si aujourd'hui on nous dit que voilà, notre équipe nationale va jouer ailleurs, mais qu'ils vont les pousser à faire la victoire. Donc ça serait un grand problème.
19: Face à des adversaires expérimentés comme le Burkina Faso, la Mauritanie ou encore le Bénin, tous habitués à la CAN, la Centrafrique devra afficher de l'ambition. Même sans le capitaine Geoffrey Kondogbia blessé, Diopop Mbongo garde espoir.
21: On peut compter sur lui. Foot également. À chaque match, pratiquement, ils marquent les buts. Ce que nos joueurs font dans leur club respectif, nous souhaitons à ce qu'ils le fassent aussi pour leur nation. Il faut qu'ils rugissent sur le terrain. Parce que nous avons vraiment besoin de nous qualifier à la CAN.
19: Mais ces dernières semaines, des inquiétudes circulent autour d'un problème de financement qui risquerait de compliquer les déplacements de la sélection centrafricaine. À la fédération, le vice-président Jean-Bruno Alima se veut rassurant.
22: Le budget a été validé au niveau du Conseil des ministres, a été validé pour les finances. Les billets d'avion sont sortis. Donc,
0: l'équipe est prête à partir.
19: C'est au Maroc que la RCA recevra successivement la Mauritanie et le Burkina Faso les 24 et le 28 septembre prochain. Rolf Estève, Domialeux, Bangui, RFI.
3: Toute l'actualité sportive ce matin, ce sera avec Antoine Grenier pour les journaux des sports. Le premier, c'est dans une heure.
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3: 3h44 et voilà quelques mots de la suite du programme d'ici 4h en temps universel. Est-ce qu'il y a eu une attaque informatique il y a 3 ans à l'université de Mayotte? Et si oui, avec quelles conséquences? Les confrères de La Première en parlent à la une de leur journal. Haro sur la patate, les producteurs européens de pommes de terre font grise mine, moins de surface plantée et un rendement en chute libre cette année. Afrique Éco et la santé flamboyante du tourisme marocain, dossier d'Alexis Bédu à suivre dans 5 minutes. Mais c'est d'abord le reportage long format de la rédaction qui pourrait presque se passer au Japon, puisqu'on y parle du rituel du thé et de tout ce qu'il signifie. Sauf que nous sommes en Mauritanie pour l'évoquer. Le thé est beaucoup plus qu'une boisson. C'est une manière d'accueillir ses invités, de sociabiliser, d'ouvrir une discussion. C'est l'élément par lequel tout le monde se met d'accord avant de discuter de choses sérieuses. Bref, c'est un pilier culturel absolument incontournable que nous raconte par le menu notre correspondant à Nouakchott, Moussa Oumar Barry.
4: Dans cette maison, Mariam El-Meddou et quelques membres de sa famille sont assis dans le salon. Devant elle se trouve tout le matériel nécessaire pour préparer le thé. À côté, un plateau avec du pain, du lait et des arachides. Pour Mariam, le thé est essentiel dans le quotidien des Mauritaniens.
23: Le thé, c'est quelque chose qui honore les Mauritaniens. Il fait partie de notre culture. C'est la première boisson qu'on sert dès qu'on a une visite. Partout où tu vas, on te servira du thé, peu importe la maison dans laquelle tu entres. Pour préparer le thé, nous utilisons 3 théières. La principale s'appelle El Braik. Le thé est une boisson que nous avons héritée de nos ancêtres. Même si nous avons mal à la tête, nous comprenons immédiatement que c'est un signal qui indique qu'il faut boire du thé.
4: Le thé est loin d'être une simple boisson en Mauritanie. Selon Ba Adama Moussa, il joue aussi un rôle de fédérateur.
24: Le thé rapproche des Mauritaniens. C'est quelque chose que les Mauritaniens prennent pratiquement toutes les heures. Quand les Mauritaniens vous disent « Ishtari », quoi de neuf? En général, les langues se délient autour de ce thé-là.
4: Mohamed Zain El-Abidine décrit la spécificité du thé et le moment idéal pour le préparer.
25: On dit que le thé mauritanien, il a ses 3 J. Le premier J, Jma'a, font un nombre de personnes pour que le thé soit agréable. Le deuxième J, c'est Jmar, ce sont les braises. Aujourd'hui, on élabore le thé sur le feu à gaz. La saveur du thé et son goût, si elle est faite sur des braises ou le feu de bois. Et le troisième J, c'est celui de Jar. Jar, c'est la lenteur. Parce qu'il y a un premier verre, et il y a un deuxième verre, et il y a un troisième verre. Et entre chacun des verres, il faut un temps qui va donner à cet ijma'a-là l'occasion de discuter. Et on dit à Hassania, Nettali wal Qadi, c'est-à-dire que le dernier est le mieux apprécié.
4: C'est souvent autour du thé que se prennent les décisions les plus importantes, nous confie par Adama Moussa.
24: En général, on décide ensemble. C'est comme des gens qui veulent faire un travail en Occident, ailleurs. Les gens s'invitent autour dans un resto, autour d'un verre. Ils commencent à discuter, à échanger. Voilà, ils commencent à prendre des décisions, ou en tout cas à échanger, et finissent par se connaître, par casser la glace. Le thé joue exactement ce rôle-là.
4: En Mauritanie, le thé n'est pas qu'une boisson. C'est une langue, une façon de recevoir, une façon d'aimer. Moussa Oumar Barry, Nouakchott, RFI.
3: 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Il est 3h48 en temps universel et voici les grandes lignes de l'actualité de ce 18 septembre 2026. La France d'abord et le Premier ministre qui dévoile dans un entretien au journal Le Figaro les grandes lignes de son budget pour l'année prochaine. Budget offensif, mais pas austère, dit Sébastien Lecornu, avec tout de même 54 milliards d'euros d'économies. Objectif de l'exécutif, faire baisser le déficit à 5% alors que le déficit public devrait augmenter cette année pour atteindre 5,4% du PIB, produit intérieur brut. Le chef du gouvernement dit souhaiter faire passer ce budget sans avoir recours à l'article 49.3, ni aux ordonnances, à condition qu'il n'y ait pas d'obstruction parlementaire. L'Europe fait face depuis des années à un choc démographique. Longtemps épargné, la France voit aussi sa natalité dégringoler. avec des conséquences en cascade, notamment sur le marché du travail. Dans une note publiée hier, le Haut Commissariat au Plan, en France, donc, met en garde contre une future concurrence entre pays pour recruter des travailleurs extra-communautaires. Élections législatives en Russie, les premières depuis le début de la guerre en Ukraine en février 2022. Campagne quasiment effacée du débat public avec des médias qui parlent très peu des principaux enjeux. L'ONU qui met en cause enfin à la fois Washington et Téhéran pour des crimes commis en Iran. C'est un rapport rendu public hier où les enquêteurs internationaux estiment avoir des motifs raisonnables de croire que les États-Unis ont commis des crimes de guerre lors de frappes en février dernier. Le rapport pointe aussi la répression des manifestations par le régime iranien qualifiée de crime contre l'humanité. Le dossier de l'économie africaine est celui d'un secteur qui semble totalement imperméable aux crises. On parle du tourisme marocain. Dans ce domaine, les ambitions du royaume font partie des plus importantes du monde. Il y a tous les ans 3 millions de touristes supplémentaires dans le pays. Et Rabat vise un pic dans 4 ans, 2030, puisque le pays co-organisera la Coupe du Monde de foot. En fait, Alexis Bédu, l'attractivité marocaine ne semble pas souffrir des crises géopolitiques.
0: Les billets d'avion à destination du Maroc n'ont pas augmenté malgré le prix du kérosène au premier semestre de cette année. La croissance de visiteurs est en léger repli, mais l'inflation permet une explosion des recettes, plus 15%. Achraf Feida est le directeur général de l'Office national marocain du tourisme.
2: Malgré le contexte géopolitique global qui a ralenti un petit peu cette croissance, on est passé d'une croissance à double chiffre à une croissance à un seul chiffre, mais on est content quand même de pouvoir maintenir de la croissance, tout en sachant que les recettes sont en train de croître à double chiffre, chose qui nous rassure quant à notre capacité de pouvoir attirer dans un contexte relativement fragile et difficile.
0: Pour Vangelis Panayotis, président de MKG, cabinet spécialisé dans le tourisme et l'hôtellerie, cette réussite, c'est le résultat d'une stratégie planifiée avec une vision à long terme et des investissements importants avant l'accueil de la Coupe du Monde 2030.
5: Ça permet de donner une impulsion. On voit qu'on a beaucoup de choses qui sont faites dans la santé, dans les transports, avec cette connexion en train grande vitesse qui part de Marrakech et qui remonte sur Casablanca, Rabat. Et tout ça, c'est des éléments structurants qui permettent de mettre en marché de façon touristique une destination et de plus avoir uniquement une ou deux destinations phares comme peut l'être Marrakech, mais de permettre le développement et l'irrigation économique sur l'ensemble du territoire de cette opportunité d'activité touristique.
0: Une ombre au tableau tout de même, les événements de Ceuta fin juillet, des dizaines de milliers de migrants tentent alors d'entrer illégalement dans l'enclave espagnole, à pied ou à la nage depuis le Maroc. S'ensuit une crise diplomatique entre Rabat et Madrid. Conséquence, les réservations des touristes espagnols s'effondrent pour cet automne. Vangelis Panayotis.
5: La clientèle espagnole faisait partie des clientèles qui étaient en parmi les plus fortes augmentations. Hein. Là, effectivement, on l'observe également, il y a un coup d'arrêt parce qu'il y a ce contexte-là. S'il ne perdure pas et que les choses se normalisent, on est assez confiant que dans un an, tout ça sera loin derrière tout le monde.
0: L'Office national marocain du tourisme ne confirme pas ses baisses de réservations et se concentre sur sa stratégie de diversification. Achraf Feida.
2: Presque 70% de chiffre est concentré sur 3 destinations. D'ici 2030, on veut évoluer vers 12 régions qu'on veut mettre en avant, des destinations touristiques et 10 expériences qu'on souhaite mettre en avant.
0: Avec cet exemple de la ville de Dakhla au Sahara occidental qui attire nombre de kitesurfers français depuis l'ouverture de la ligne aérienne il y a un an.
3: Alexis Bédu pour ce dossier de l'économie africaine. L'actualité des matières premières est celle de la pomme de terre ce matin. Autant la récolte 2025 avait été exceptionnelle, autant celle de cette année est rachitique. On parle en tout cas de la patate en Europe. La baisse de production touche tous les pays du vieux continent. On en parle avec vous, Marie-Pierre Olfant. C'est le résultat de la diminution des surfaces cultivées et d'une baisse des rendements.
6: Pour bien comprendre, il faut remonter à l'année dernière. 2025 a été une année excédentaire qui a entraîné une chute des prix. On a même assisté à des distributions gratuites de pommes de terre. Les agriculteurs ont donc décidé de cultiver moins en 2026. Les surfaces ont baissé de plus de 13%. Le problème, c'est qu'ils n'avaient pas anticipé qu'ils perdraient une partie de leur production. Les canicules répétées ont desséché les champs et fait chuter les rendements. En France, ils ont par exemple baissé en moyenne de plus de 8 tonnes par hectare par rapport à 2025. On est passé d'un extrême à l'autre, d'une année européenne exceptionnelle avec plus de 27 millions de tonnes de pommes de terre à une récolte qui devrait à peine dépasser 20 millions de tonnes cette année. La baisse de la production ne sera pas compensée par la hausse des prix. Ils ont augmenté, mais on parle de prix sur ce qu'on appelle le marché libre, qui concerne seulement une petite partie de la récolte. Dans le secteur de la frite, par exemple, seulement 10 à 15% des volumes sont commercialisés par ce biais. Le reste se négocie via des contrats annuels, c'est-à-dire que les pommes de terre récoltées aujourd'hui et prévendues l'ont été à des prix fixés grosso modo en janvier. L'année s'annonce donc très compliquée pour les producteurs français, belges, allemands et hollandais qui ne vont pas profiter de la hausse des prix actuels. Certains risquent même de ne pas avoir assez de volume pour honorer leurs contrats. Les acheteurs devront eux s'adapter cette année à la réalité de la production. Les volumes seront plus faibles, les tubercules plus petits et moins longs. Les industriels qui ont des cahiers des charges très précis devront donc faire preuve de flexibilité pour accepter ces nouveaux calibres s'ils veulent continuer à faire tourner leurs usines. Les frites de 2027 seront certainement plus petites et peut-être un peu plus chères. Mais si augmentation il y a, on parle a priori de quelques centimes par kilo seulement.
3: Marie-Pierre Olfan. L'actualité dans les territoires français de l'océan Indien est celle d'un vrai sac de nœuds. On parle de l'université de Mayotte, d'une cyberattaque peut-être il y a 3 ans. Est-ce qu'elle a privé cette université d'une partie de ses documents administratifs? C'est vous qui rentrez dans le détail, Benoît Ferrand. Bonjour.
7: Bonjour. Presque 3 ans plus tard, la question est récemment revenue au menu du tribunal administratif. Et ce, par le biais d'une joute judiciaire entre la direction de l'université et son ancienne DRH, le tout, il faut bien le dire, bien pimenté par des articles du Canard Enchaîné, Lisa Morisseau.
9: Dans un premier article publié fin août, le Canard Enchaîné indique que l'établissement aurait dissimulé des données demandées par la Chambre régionale des comptes. Celui-ci aurait prétexté la cyberattaque de 2023 pour ne pas transmettre tous les fichiers demandés. Pour défendre sa version des faits, l'Université de Mayotte missionne un audit informatique. Problème, selon le Canard Enchaîné, les conclusions de celui-ci contredisent ses déclarations. Dans un autre article, publié ce mercredi, l'hebdomadaire indique qu'au lieu de s'en tenir à cela, l'université aurait demandé à la gestionnaire des ressources humaines de produire une attestation qui conteste l'authenticité du rapport. L'agente refuse, mais quelle ne fut pas sa surprise de découvrir, selon le journal, l'attestation qu'elle avait refusé d'écrire, signée de sa main. La gestionnaire des ressources humaines porte plainte contre l'université de Mayotte pour usurpation d'identité, faux et usage de faux, rapporte le Canard Enchaîné. En réponse, l'établissement a déposé une plainte contre elle pour dénonciation calomnieuse et fausse attestation. Quelques jours plus tard, elle est suspendue par son employeur pour faute grave. Contactée par Mayotte la Première, le procureur de la République confirme qu'une plainte a été déposée par la gestionnaire des ressources humaines. De son côté, l'Université de Mayotte, que nous avons aussi contactée, affirme que l'attestation a été établie en toute connaissance de cause et signée par l'agente. Elle indique également que l'agente a démissionné elle-même et n'a pas été suspendue.
7: Ils et elles ont obtenu leur permis de conduire il y a 40, 50 ou 60 ans, autrement dit, à une époque où les routes n'étaient pas ce qu'elles sont aujourd'hui, un temps où le trafic était beaucoup, beaucoup moins dense et où les trottinettes étaient réservées aux jeunes enfants. Bref, ils et elles sont aujourd'hui des conducteurs seniors, évoluant dans un contexte très différent, d'où cette journée d'information organisée hier à la Plaine des Palmiers.

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on ne peut pas seulement faire des choses qu'on a envie de faire, autrement la vie est trop facile. Il y a une grande partie de notre vie qui est occupée par des choses qu'on n'a pas vraiment envie de faire, des choses qui sont difficiles, des choses qui engagent, des choses qu'on n'aime pas, des choses qui sont pas confortables. Mais cette partie de la vie est aussi intéressante que l'autre partie où tout est bien, où tout est facile. Il y a beaucoup plus de valeur, en fait, de faire des choses qui sont plus difficiles à faire, parce que c'est fait par moins de gens. C'est-à-dire que nous, on vit souvent juste des encarts de notre vie où on fait des choses qu'on a envie de faire, mais notre vie n'est pas équilibrée. Et dès qu'elle n'est pas équilibrée, c'est là où il faut trouver la motivation de vivre.

0: 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Este ora 11 și 20 de minute la RFI. Bună dimineața tuturor, sunt Mihaela Dedeoglu și vă invit să rămâneți alături de noi pentru următoarele două ore în care vom vorbi, 1. mult în limba franceză, pentru că, da, invitații mei de astăzi sunt în proporție destul de importantă francez și, 2. vom vorbi despre designul grafic, dar vom vorbi foarte mult și despre poezie. 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Există mai multe categorii pentru această competiție. Vom vorbi foarte mult despre categoria de design grafic astăzi, pentru că în studioul nostru se află Jean-Michel Géhaidon, directorul Le Signe, Centre National du Graphisme din Chaumont și director artistic al Bienalei Internaționale de Design Grafic. El este, reprezintă jurul la categoria design grafic în această competiție. Jean-Michel Géhaidon, bonjour et merci infiniment de votre visite.
1: Merci à vous de me recevoir. Bonjour aux auditrices et auditeurs.
0: Alors, je vais faire juste une petite présentation en roumain et après on va élargir notre discussion en français parce que j'imagine que vous n'avez pas eu le temps d'apprendre beaucoup.
1: Pas encore, en 24 heures ça aurait été compliqué.
0: 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Il a des pages, son canal YouTube, il est dans le 21e siècle, ce qui est tout à fait normal. Mais avant parler du Centre National du Graphisme, je voudrais qu'on parle un peu de cette compétition pour laquelle vous avez été membre du jury, le jury pour plusieurs catégories, évidemment.
1: Eh bien, oui, j'ai eu l'honneur d'être invité ici à Bucarest par une association, le Local Design Circle, qui mène justement ces Local Design Awards et qui promettent en fait de promouvoir la culture du design graphique en particulier, en Roumanie. Le réseau s'étend d'ailleurs au-delà de Bucarest. Il y a des itinérances prévues à Timișoara, à Cluj. Et moi, voilà, on a demandé mon expertise auprès d'autres membres du jury, Julia Kahl de la revue Slanted Magazine, et éditeur, et aussi Yakosh, qui lui gère le fonds d'un prix en fait similaire, mais en Hongrie. Et c'était un plaisir de voir toutes ces productions.
0: Et vous êtes l'invité d'honneur de cette gala qui se déroule ce soir, qui a lieu ce soir à partir de 19h à Fabrique, donc à Bucarest. Il y aura bien évidemment une exposition des projets nommés, une conférence exclusive, la cérémonie officielle de remise de prix, bien sûr suivie d'un moment d'échange.
1: Et de convivialité.
0: Voilà, et de convivialité. Comme on dit chez nous, dansul masajibani la sfârșit. Donc, bon, je vous traduis pas tout de suite tout ça. Comment ça s'est passé? Qu'est-ce que vous avez vu de beau?
1: Alors, comment ça s'est passé? Nous sommes réunis dans une salle avec le plus grand secret, avec des propositions justement qui étaient intéressantes de livres, d'affiches, de jeux, de packaging, différentes catégories. Ce qui est important de dire, c'est que toutes les propositions étaient anonymisées. Donc, nous avions plusieurs critères. La qualité des objets, leur finition, leur système de grille, de mise en page, d'usage de la typographie, des choses très très strictes. Et puis aussi des sensibilités, vers quel sujet en fait on trouve la chose plus intéressante. Est-ce que c'est une exposition pour les enfants? Est-ce que ce sont des systèmes de soda par exemple, enfin de boissons? Donc ça permettait de se rappeler aussi que le design graphique est un domaine qui est extrêmement large, qui touche toutes les couches de la société, et de voir que Bucarest, en tout cas la Roumanie, vu que c'est ouvert à tous les artistes roumains, designers graphistes roumains, en fait c'est un pays qui a une très très belle vitalité.
0: Voilà, donc il y a trois catégories, poster, éditorial et support imprimé, printed matter. Qu'est-ce qui vous a surpris? Qu'est-ce que vous avez vu? Je sais que vous ne pouvez pas parler, vous savez quels sont les gagnants, mais vous ne pouvez pas nous dire ça, mais au moins nous parler un peu des projets qui vous ont étonné, ou qu'est-ce que vous en... Comment vous jugez sur différentes catégories le design roumain?
1: Je vais commencer par la question de l'affiche, par exemple du poster, qui m'a semblé assez intéressante, parce qu'on sent qu'en Roumanie, justement, on est vraiment libre des grands modèles historiques. En France, nous avons Toulouse-Lautrec, en Suisse, Joseph Müller-Brockmann, et ici, il n'y a pas vraiment de référent. Ce qui donne en fait des libertés totalement, des fois incongrues, des fois aussi à côté de la plaque, mais qui sont extrêmement revigorantes, et justement, elles ont un caractère expérimental et libre en fait, qui donne une vraie fraîcheur à qu'est-ce que le design. Voilà, la particularité en fait, c'est ça, c'est cette liberté, cette fraîcheur que j'ai rarement vue dans des compétitions de ce niveau. L'autre chose qui m'a vraiment ébloui, c'est la question du design éditorial. Alors, les livres que l'on a vus, alors c'est une compétition, donc évidemment, il faut écarter des propositions par rapport à d'autres, mais somme toute, quasiment toutes les propositions avaient leur place au sein de la sélection. Tous les gens qui ont participé, concouru, en fait, sont d'un excellent niveau, et c'est ça qui est incroyable, c'est de voir aussi que les commanditaires sont vraiment attentifs, puisqu'ils ont laissé les artistes graphistes, en fait, libres de leur choix. Bien sûr, il y a toujours des contraintes économiques. Faire un livre, ça coûte cher. Le relier, l'imprimer, faire le design éditorial aussi, la conception de l'objet prend un temps. Et on voit que il y avait une attention particulière. Et ça, c'est vraiment, oui, la chose, je disais éblouie, mais vraiment, c'est quelque chose qui m'a marqué d'avoir aussi des objets d'aussi bonne qualité dans un pays en fait où on ne connaît assez peu de choses. Mais ça, c'est typique de l'industrie du livre, et très très compliqué de faire sortir aujourd'hui les livres des frontières.
0: Ça reste local, oui, malheureusement.
1: C'est très très malheureux. Comme vous l'avez signifié, je n'ai pas le droit de dire les noms, mais il y a plein de sujets qui nous sommes totalement inconnus du côté de l'Ouest, et dans lesquels on se disait, tiens, ce serait, avec les autres membres du jury, ce serait tellement intéressant d'avoir au moins une petite traduction de la chose, tellement les images
0: sont
1: fortes.
0: Ça donne envie, non ?
1: Les sujets, oui, les sujets sont vraiment locaux, mais en même temps, voilà, c'est aussi ça, s'intéresser à l'autre et aller vers l'autre. Et les livres, en fait, ça en fait partie. Si vous me permettez de conclure sur les livres, j'espère d'ailleurs que tous auront un beau succès public, en tout cas en Roumanie, parce qu'ils méritent tous par leur sujet, par leur finition, de constituer voilà une espèce de bibliothèque des formes qui montre un véritable savoir-faire et qui est issu là pour le coup de traditions. On voit que la Roumanie a été un grand pays et est un grand pays d'imprimeurs, de façonneurs et de designers.
0: Moi, personnellement, j'ai l'impression que plus on nous dit que le print est décédé, plus on a envie de faire des objets exceptionnels.
1: C'est vrai, là, il y a justement ça, une forme de raréfaction que l'on voit, enfin une raréfaction des beaux livres et des beaux sujets. Aujourd'hui, tous les auteurs, parlons aussi des auteurs et des autrices, je sais qu'il y a, vous recevrez aussi des poétesses dans quelques instants, il y a une concurrence en fait avec des livres de mauvaise qualité ou de la mauvaise littérature. Ça, c'est une réalité. Ils ont commencé à envahir la plupart des grands centres commerciaux et des grandes librairies tout public. Et il est vrai que pour se différencier, on observe justement la construction au niveau de toute l'Europe, et en Roumanie ça se voit extrêmement bien, de petites maisons d'édition, en fait justement, qu'ils souhaitent se différencier. Se différencier pour leurs auteurs, par respect pour leurs auteurs, mais aussi par respect pour leur public potentiel. Et ça, c'est vraiment quelque chose qui est significatif de l'époque. Et le livre ne meurt pas, mais il est devenu plus rare. Il se fait plus rare, peut-être un petit peu plus cher, mais en tout cas, il y a toute une chaîne de gens attentifs à poursuivre, justement, d'ouvrir les imaginaires.
0: Donc là, on a un peu parlé des deux dernières catégories de ce concours, l'éditorial et le support, en fait. Et est-ce qu'au niveau du papier, du travail du papier, vous avez senti quelque chose de différent ?
1: Ah oui, il y a aussi, je ne vais pas mentir, en tant que professionnel aussi, ce sont des querelles territoriales. Chaque pays a son papier, on va dire un petit peu de référence. Un papier journal à Londres ne sera pas le même qu'un papier à Lisbonne, par exemple. Et là, on voit voilà qu'il y a aussi une certaine forme de jeu en fait sur les esthétiques, avec des jeux de transparence, comment montrer les images et même comment les arracher en fait. Comment est-ce qu'on sent en fait la texture du papier ? Ça a été quelque chose d'assez présent à l'intérieur. Mais comme j'ai dit, je ne peux pas en dire beaucoup plus.
0: D'accord. Bon. Alors parlons alors du signe, le signe Centre National du Graphisme de Chaumont, une des plus importantes collections européennes dédiée au design graphique, essentiellement en partant d'un donateur.
1: Oui, tout à fait.
0: Qui était botaniste.
1: Oui, botaniste et député parlementaire. Et aussi, chose qu'on oublie souvent, il était journaliste. Et je dirais que le début de sa collection commence par son amour des plantes. En fait, il collectionne des affiches comme d'autres collectionnent des herbes. Et l'autre chose qui est intéressante dans son aspect journalistique, c'est que il va être un défenseur des droits des travailleurs. Et en fait, les images qu'il collectionne sont là pour alimenter justement ses interventions à l'Assemblée nationale et en même temps ses chroniques journalistiques. Et ça en fait une collection particulièrement unique en Europe.
0: Voilà. Qu'est-ce qui se passe là-bas ? Quelle est la vie de ce Centre National du Graphisme ? Qu'est-ce que vous proposez à vos visiteurs ? J'imagine que c'est un endroit vivant.
1: Oui, totalement. Alors, il faut se rappeler que les centres d'art, par définition, nous ne sommes pas un musée, voilà, nous sommes un centre d'art. Il y a quelque chose dans la convention, notre constitution et même de manière plus large dans la Déclaration universelle des droits de l'homme et du citoyen et sur la convention de Fribourg, c'est en fait de croire en chaque être humain et se dire qu'à un moment ou un autre, il sera un artiste dans sa vie. Ça, en fait, on a un droit à l'éducation, mais plus largement que ça, et c'est ce que pointe la Déclaration de Fribourg, c'est que chaque être humain, à un moment, doit avoir les moyens de créer. Et donc, dans ce centre d'art, nous accompagnons la création contemporaine, nous permettons la transmission des savoirs, nous faisons énormément d'actions de médiation et d'éducation et de transmission. Mais tout ça n'a qu'un but, en fait, c'est d'avoir dans notre périmètre, en fait, les créateurs de demain. En tout cas, dans le domaine des arts visuels.
0: Voilà, donc, on a encore 25 minutes à disposition. faut les remplir. Hein.
1: Okay.
0: On vous a pas dit.
1: Non.
0: Je vous vais faire des longues réponses. Rentrer dans les détails.
1: Ok, pardonnez-moi.
0: Oui, non, mais il y a pas de souci. Il y a pas de souci. Non, mais je suis curieuse. D'abord, parler un peu du fond, parce que vous avez des dizaines de milliers de d'œuvres et de documents qui représentent en fait l'évolution du design graphique. Et quand on parle du design graphique, il y a des choses qu'on a gardées, il y a des choses qui ont été évolué, et il y a des modes, il y a des, comme vous parlez tout à l'heure, vous me disiez, il y a des différences culturelles entre les pays. Donc, parlez-nous un peu du fond des œuvres que vous avez, et on peut donner un peu des exemples d'expositions. Je sais par exemple qu'en ce moment, vous avez... Oui, jusqu'au 28 février 2027, l'herbier de Gustave Dutheilly. Après, une exposition, un voyage illustré en Ukraine. Les ambassadeurs, l'apogée des cafés-concerts. Il se passe plein de choses chez vous.
1: Oui, nous, pour le fond même... disons, il a été légué, pour faire un petit peu d'histoire, en 1905, au décès de Gustave Dutheilly. Il nous lègue une collection de 5000 images. Et son histoire va être assez fascinante, puisque cette collection va rester en sommeil pendant près de 100 ans, dans les caves de la ville de Chaumont, pour plusieurs raisons. Il est un député plutôt classé à gauche, dans une ville qui est plutôt à droite. Il est athée, et dans une ville qui est plutôt catholique. Et en fait, son héritage va être mis en suspens. Il faudra attendre les années 80 pour qu'on retire des réserves, en fait, sa collection. Et on va découvrir qu'il avait collectionné, par affection, la plus grande collection d'affiches de Jules Chéret. Et Jules Chéret, c'est l'inventeur de l'affiche illustrée grand format. Donc déjà, il y a tous les essais, tous les croquis, toutes les esquisses de l'homme qui a inventé l'affiche. L'affiche contemporaine, c'est à Chaumont qu'elle se trouve. L'autre chose aussi qui est assez étonnante, c'est qu'on découvre qu'il a la plus grande collection publique d'affiches de Toulouse-Lautrec. Il en a 13 sur les 19 que Toulouse-Lautrec ait jamais faites. Ça, c'est des choses qui rendent la collection extrêmement précieuse et extrêmement demandée. Pour des itinérances, justement. L'autre chose aussi de l'affiche, et il faut bien voir d'où ça vient, en fait, comme contexte, parce que c'est l'une des expositions qu'on a aujourd'hui, justement, cet herbier de Gustave Dutheilly, c'est véritablement l'intégralité, en tout cas une infime partie de sa collection, qui est montrée dans ces différents sujets. Il faut savoir qu'à son époque, Paris est une ville sous les barricades. En fait, le baron Haussmann est en train de renouveler toute la ville, et donc il y a des barricades partout dans la ville. Et donc, entre l'invention de Jules Chéret qui invente l'affiche et toute cette surface d'affichage vide, en fait, les artistes et commerçants vont se dire « Bah tiens, peut-être que ces grandes palissades peuvent devenir des surfaces d'affichage à imprimer où on va disposer nos images. » Et l'autre chose qui est intéressante dans cette histoire, c'est comment est-ce que Gustave Dutheilly collectionnait les images. Au début, lui, comme je le disais, il y avait un intérêt moins artistique que peut-être documentaire de son époque. Donc, il va commencer sa collection en arrachant les images des murs de Paris. Mmh. Ça aussi, c'est quelque chose qui est étonnant. Plus tard, il y a même des témoignages dans lesquels on sait qu'il va payer les petits colleurs d'affiches pour leur dire « garde-moi quelques-unes de côté ». Et ensuite, il soudoiera aussi les imprimeurs. L'autre chose que je voulais dire avec ça, en termes de démocratisation de l'art, vu que le but du jeu, justement, c'est de permettre à toutes et à tous d'accéder à l'art, des personnes comme Henri de Toulouse-Lautrec, que j'ai cité, eux, ils vont vraiment apprécier le support d'affiches, en disant, de manière un peu humoristique, que c'est beaucoup moins fatigant à faire qu'un tableau, et surtout, il y en a des centaines. Donc comme ça, on peut diffuser ces œuvres beaucoup plus facilement sur les murs de Paris et créer, en fait, ce qui s'appelle une galerie à ciel ouvert. Et ça, c'est quelque chose que en France, en fait, on va vraiment conserver. C'est cette notion d'affichage sur les barricades, d'affichage là où on n'a des fois pas le droit d'afficher non plus. Et donc voilà, l'une de nos expos traite de cela, en fait, de cette collection qui permet de voir toutes les inventions technologiques. Par exemple, nous avons des affiches du théâtrophone, donc à savoir les premiers téléphones qui, à la base, le théâtrophone, puisque il n'était pas fait à la base les téléphones pour téléphoner, puisqu'il y avait le télégraphe qui marchait très bien et d'autres systèmes de radiodiffusion, mais par contre ils étaient faits pour écouter des opéras. Et donc, on pouvait appeler un opérateur, une opératrice, et demander « Je veux écouter l'opéra de Vienne en direct, je veux écouter... » Et donc, voilà, on observe des... Et nous, ça nous amuse beaucoup, parce qu'aujourd'hui, les téléphones, on s'en sert plus, à vrai dire, pour écouter de la musique, regarder des vidéos, télécharger ses podcasts...
0: Et la documentation des émissions, on ne fait plus...
1: Exactement. Et donc, voilà, ce théâtrophone, c'est quelque chose qu'on aime bien montrer, vu qu'on a pas mal d'affiches qui entraident, dont une très, très connue de Jules Chéret. Et puis, une autre exposition dont je pourrais parler aussi, qui est le café-concert des ambassadeurs. Alors, un café-concert, en anglais, on appelle cela le music hall. En fait, c'est un endroit où il y a de la musique et où on peut manger. C'est la définition la plus élargie. La question aussi, c'est que les cabarets se sont fondés sur un modèle, les cafés-concerts, sur un modèle dans lequel on essaye de se dire que justement, c'est tout ce qui n'est pas du grand théâtre. Donc ça va être du cirque, de la chanson, des acrobates, des spectacles équestres. Donc c'est peut-être un des spectacles les plus ouverts de l'époque. Mais nous, ce qui nous avait vraiment intéressé en regardant dans le fond, c'est qu'on s'est rendu compte, c'était des affiches dans lesquelles il y avait des partitions de musique intégrées. Le nom de l'artiste, et on pouvait... à la condition de savoir jouer d'un instrument de musique, en fait, on pouvait deviner quel air allait être joué. Et ça, c'est un cas unique dans l'histoire. On a cherché dans notre collection. Il y a très, très peu d'autres cafés, en fait, qu'ils faisaient. Et le café des ambassadeurs était l'endroit où, en passant dans les rues, on pouvait, comme ça, avoir des notes de musique en tête. Et ça, c'est quelque chose qui nous intéresse de montrer. L'autre chose, en faisant des recherches, alors pour qui aime la musique, et je sais qu'à la radio, c'est le vecteur encore principal. Nous avons en France une société des auteurs en fait qui gère les droits qui s'appelle la SACEM. Et la SACEM a été inventée aux ambassadeurs. Si vous m'accordez un peu de temps, je veux bien vous raconter cette histoire. En 1860-70, trois compositeurs mangent, boivent énormément et s'en vont sans payer. Le patron des ambassadeurs les rattrape. Vu la somme demandée, il décide même de porter plainte au tribunal de Paris. Et ils ne vont pas se démonter, les trois compositeurs vont au tribunal et expliquent que s'ils n'ont pas payé leur nourriture et leur boisson, c'est parce que sur scène était jouée leur composition qui était massacrée, sans qu'on ait demandé aucun droit. Et... étonnamment, le tribunal de Paris va donner raison aux auteurs en disant on ne peut pas jouer la musique d'autrui et encore moins l'arranger n'importe comment. Et dans la foulée va être créée la SACEM, donc la Société des auteurs d'œuvres musicales. Et toutes ces histoires-là, en fait, ce sont des moments en fait qu'on apprécie raconter à nos publics.
0: Excellent, c'est un plan basket avec un but précis, ça fonctionne à merveille. Vous organisez la Biennale, oui. La Biennale internationale de design, qui suit un peu un festival de l'affiche de Chaumont.
1: Historique, oui, totalement. Alors, le premier festival de l'affiche à Chaumont a démarré en 1990. Pour justement permettre, ça s'appelait même les rencontres internationales des arts graphiques. Donc Chaumont, pour le situer géographiquement, c'est sur une ligne entre Paris et Zurich. Donc à une époque, c'était l'endroit où les designers des deux villes en fait pouvaient se réunir dans un endroit, un petit lieu de villégiature, un village assez agréable en fait, une petite ville. Et très vite, en fait, il y a eu l'idée, dès la première édition, d'avoir un concours international des affiches, qui était une manière en fait de regarder comment est-ce que les gens travaillaient, comment étaient les nouvelles techniques d'impression. Il y avait vraiment cette dimension d'être un festival professionnel réellement, mais avec une dimension populaire. Il y avait des concerts, des rencontres. Et il est vrai que la première identité graphique qui avait été faite était par Raymond Savignac, l'un des plus populaires illustrateurs français. Alors aujourd'hui, on s'est transformé en biennale. Et on garde justement l'essence même de la chose. En fait, c'est le concours d'affiches. Alors, on regarde et on défend en fait cette ligne de conduite. Qu'est-ce qui se passe dans l'affiche contemporaine? Qu'est-ce que ça provoque comme sentiment? Mais on regarde aussi qu'est-ce qui se passe sur les nouvelles définitions. Qu'est-ce qu'une affiche aujourd'hui? Est-ce qu'une image animée à l'écran est une affiche? Est-ce que le question du jeu vidéo rentre dans ces questions de design graphique? Donc on a essayé d'élargir au maximum cette notion.
0: D'accord. Mmh. Bon, plus de 25 000 visiteurs et visiteuses pour la biennale de l'année dernière, qui dure quand même 6 mois.
1: Oui. Alors, c'est un peu notre exposition universelle. Alors, pourquoi 6 mois? Je peux vous le dire. C'est qu'en fait, nous sommes situés dans une petite ville de 20 000 habitants. Donc en fait, vous doutez que pour trouver un hébergement, c'est un peu compliqué. Donc l'idée a été faite, plutôt que de faire un événement ponctuel d'une semaine ou deux, en fait on se disait 5 mois, comme ça on peut accueillir tout au long de l'été autant de visiteurs que l'on peut. Et ça a été décidé. Et c'est plutôt sympathique puisque nous sommes situés sur la route des vins de Bourgogne. et c'est quelque chose qu'apprécient beaucoup de nos amis transfrontaliers.
0: Vous avez aussi une production éditoriale et vous organisez également des conférences, des rencontres. Mmh. Donc tout est fait pour que les gens du métier et les amateurs du design graphique puissent se rencontrer et puissent échanger. Est-ce que vous pouvez nous parler un petit peu de ce volet?
1: Nous essayons de monter justement des programmes de conférences à la fois pointus, mais à la fois accessibles à tous les publics. Je pense que comme tout, la question c'est quelle audience on veut toucher. Est-ce qu'on veut être un public de spécialistes? Ça nous le sommes d'une certaine manière, mais la question qui est belle avec on va dire une forme d'élitisme, en fait, c'est le désir de partager. L'idée du partage, moi, c'est ça qui m'anime. Et donc, on essaye toujours de faire des conférences qui traitent de toute la chaîne du livre. Par exemple, on va inviter un éditeur, on va inviter un typographe, rappeler que justement, un dessin de caractère, une lettre, en fait, a été dessinée par un auteur. Et de rappeler que c'est aussi du dessin qui va nous permettre de lire. L'autre chose, avec les ateliers, les rencontres, on a aussi un programme qui est dédié, et lui qui dure environ 2 mois, généralement entre janvier et février, sur la littérature jeunesse. Puisque je pense, je l'ai toujours pensé, que les plus grandes inventions dans le livre aujourd'hui se passent au niveau du livre jeunesse. Mmh. Puisque on communique avec souvent des enfants qui ne savent pas encore lire, et donc il faut trouver des astuces intermédiaires pour les faire rentrer, leur donner des clés de compréhension qui passent par autre chose que la lettre simple, et ça passe par l'image et aussi des façonnages qui sont absolument incroyables. Et pour finir sur les enfants et le partage, on voit bien aussi que les livres des enfants, en fait, sont des objets hybrides qui sont à la fois des jeux. En fait, jusqu'à un certain âge, les parents manipulent avec l'enfant l'ouvrage, et ça crée comme ça des espèces d'espaces hybrides et qui sont super intéressants à voir et à vivre ensemble.
0: Et en France, il y a aussi ce salon de Montreuil qui est absolument incroyable. Moi, je l'ai visité une fois. C'est un salon dédié au grand public, mais c'est extraordinaire de voir la diversité du livre pour enfants, effectivement.
1: Ouais. Alors, si les grands publics aussi, je dirais que à partir d'un certain âge, certains adultes, en fait, ne se sentent plus autorisés à aller vers les formes expérimentales, puisque en vrai, il est grand public, mais tout ce qu'on voit à l'intérieur, c'est juste, c'est le futur, c'est l'avant-garde du livre. Et ça, voilà, il faudrait qu'à un moment, on ne perde pas son âme d'enfant, son âme d'accompagner aussi son enfant, et de pouvoir s'autoriser, voilà, ces quelques brins de folie.
0: Le Signe Design, C'est un magazine ou c'est un livre, c'est quoi exactement?
1: Alors c'est notre revue annuelle où l'on traite justement de sujets de la manière la plus pédagogique possible, mais de sujets de société qui traversent le design. Donc le Signe Design, le premier numéro était dédié au féminisme dans l'art et la culture du design graphique en particulier. Le second numéro à la typographie et en particulier justement sur la question de la lisibilité et de l'inclusivité dans les caractères. Le troisième numéro traité de la question du DIY, en fait. Comment est-ce qu'on fait nous-mêmes les choses? Comment est-ce qu'on reprend une forme d'autonomie? Et ça, comment créer sa propre maison d'édition? Comment, puisqu'on est dans une époque des tutoriaux aussi aujourd'hui, et ça semblait bien, en fait, de rappeler d'où vient toute cette longue histoire. Et le dernier numéro, qui est sorti il n'y a pas si longtemps que ça, en fait, traite de la question du manga. Qui est quelque chose qui a une certaine c'est d'ailleurs le numéro qui se vend le moins bien tout simplement parce que il y a une forme de dans certaines classes savantes en fait d'un rejet de cette forme alors qu'elle est vraiment ancienne, elle date d'Okuzai, le premier qui l'a en langue française fait venir, c'était Edmond de Goncourt, hein, qui appelait ça la manga, justement, et qui permet justement de traiter d'un art de la séquence, de la narration, et en même temps d'avoir un trait, en fait, presque caricatural, justement, et de fonctionner comme une forme de trait grossissant et exagéré. Et donc voilà, on rappelait l'historique de la manga, rappelait aussi que des grands thèmes de la littérature viennent aussi de récits de la Chine et du Japon. Et comment est-ce que le manga lui-même, en tant que système narratif, en fait, a contaminé beaucoup de la production en France. Je pense par exemple à Pierre Huyghe et Philippe Parrainaud qui avaient repris un personnage de manga dans une pièce qui s'appelait No Ghost, Just the Shell. Et comme ça, on trouve pas mal de Français qui ont fait une double carrière entre la France et le Japon, ou en tout cas en reprenant des éléments du Japon pour les faire venir en France. Et ça, c'était quelque chose qui semblait important. Donc voilà, il reste encore quelques numéros.
0: Parlons des artistes maintenant, pour les dernières minutes que nous passons ensemble, en tout cas ce matin. J'ai l'impression qu'il y a moins que ces artistes qui sont dans ce domaine du design graphique ont moins de visibilité que d'autres artistes. Et personnellement, ça me peine parce que quand on parle d'une production éditoriale, c'est l'auteur ou c'est peut-être le sujet ou c'est souvent le photographe, par exemple. Mais c'est moins celui qui a mis en page l'œuvre. Mmh. Comment vous gérez ça, la notoriété et le besoin de visibilité de ces artistes?
1: Alors, sur les œuvres, généralement, je pense que les artistes eux-mêmes s'en sortent plutôt bien. La question est même dans le champ du graphisme même, c'est qu'en fait, c'est un art de l'invisibilité. C'est l'art d'une forme de retenue. Généralement, un graphiste, il y a bien évidemment des exceptions, mais il est là pour soutenir l'œuvre de quelqu'un d'autre. Donc en fait, plus il se met en retrait, plus c'est mieux, va-t-on dire, puisqu'il est là pour comprendre, accompagner une autre œuvre. Donc c'est un objet de médiation et qui explique que beaucoup d'artistes, en travaillant avec d'autres, c'est plutôt l'autre qui est plus connu que lui-même. Après, et je crois que c'est quelque chose qui avait été enseigné pendant très très longtemps, par exemple, chez les artistes typographes, en fait, le but du jeu, c'est que la lecture d'une lettre, en fait, soit la moins contraignante possible, qui ait le moins de difficultés. Et donc, même quand son travail est invisible, il est normal que l'auteur s'invisibilise lui-même peu à peu. Après, une des autres choses qui est important de dire, c'est de rappeler, et justement avec la revue Le Signe Design, c'est ce qu'on fait, et lors de nos conférences aussi, c'est de rappeler que derrière chaque forme, il y a des auteurs, il y a des artistes auteurs. Et de se rendre compte que rien n'est gratuit non plus, et que lorsque l'on copie des choses, en fait, on vole le travail de quelqu'un. Alors je dis ça, je suis plutôt pour micro-intelligence artificielle dans certains cas, mais on voit que les modèles d'entraînement, aujourd'hui, des intelligences artificielles, en fait, pillent le travail de tous ces auteurs qui étaient anonymes. Et le fait qu'ils soient anonymes fait qu'on ne se rend pas bien compte non plus qu'il s'agissait déjà d'êtres humains qui avaient et d'artistes en fait qui avaient travaillé sur nombre de questions. Mais notre but, alors après il faudra regarder, ça c'est intéressant, je connais assez peu de graphistes dans notre entourage qui souhaitent être mis devant la lumière. Par contre, les publicitaires, oui, ça c'est vrai qu'ils le souhaitent. Mais alors, les publicitaires et certains directeurs artistiques qui font même de leur personnalité une espèce, une espèce de totem iconique qui n'amuse que des fois. Mais oui, c'est je crois que je travaille et le signe, le Centre national du graphisme, c'est aussi ça la difficulté. On défend des artisans, des artistes qui sont modeste par définition et humble.
0: Ça, c'est vrai. Vous avez raison. Merci infiniment, Jean-Michel Géridan. Rendez-vous ce soir à 19h à Fabrique pour cette série de prix du design qu'on attend avec impatience. Revenez quand vous voulez, le sujet est passionnant.
1: Merci de m'avoir reçu et je tenais aussi à remercier les partenaires comme l'Institut français qui m'ont permis de venir et de venir à votre rencontre.
0: Je vous souhaite une très bonne journée. O să luăm o mică pauză și ne reauzim după ora 12.

0: plupart des gens.
1: Este ora 12 și 22 de minute la RFI. Vă mulțumesc că ați rămas alături de noi. 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Ei bine, toate patru sunt astăzi în studioul RFI și le mulțumesc foarte mult pentru vizita de astăzi. Vom începe discuția în limba română și vom trece repede în limba franceză. Excusez-moi de faire ça vite, mais le temps passe très très vite. Donc, on essaye de faire en sorte de trouver le temps pour vous écouter, écouter surtout vos poèmes. Magda Cârneci, mulțumesc foarte mult că ați reușit să mediați această întâlnire astăzi, scriitoare, critic de artă, traducător, poetă și mediatoare, iată, pentru această seară a poeziei. Poate plasăm puțin contextul și, în primul rând, ne spuneți de când vă cunoașteți, pentru că sunt sigură că vă cunoașteți de multă vreme.
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1: 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Ați condus Institutul Cultural Român de la Paris din 2007 până în 2010, ați fost președinta PEN România și decorat în 2019 cu Legiunea de Onoare. Veți vedea că sunt foarte multe legături, de fapt, între toate patru. Sunt punți care se creează așa, e foarte interesant. Bun, să începem cu prezentările. Carol Carcillo-Mesrobian, poetă, editoare de revistă, critic literar și de artă, performer, realizatoare și moderatoare de programe radiofonice, autoare aproximativ 15 volume de poezie, prezentă în numeroase antologii și volume colective dedicate literaturii și artelor plastice, a publicat texte poetice, cronici, studii și eseuri critice în numeroase reviste franceze și internaționale, conduce 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Iată cum se leagă lucrurile. Pregătisem și un mixune, dar nu o să-l mai dăm, pentru că recent cred că ați avut-o în studio pe Catherine Pontambert. C'est vrai, vous avez eu Catherine Pontambert récemment. Enfin, j'ai trouvé une émission, vous étiez toutes les deux.
3: Oui, tout à fait.
1: Voilà.
3: Oui,
1: c'est vrai. Voilà. Poetă, scriitoare, critic literar, realizatoare de lecturi muzicale. Attention, lecturi muzicale. Timp de mulți ani a fost producătoare la France Culture, unde a realizat ample interviuri pentru emisiunea A Voix Nue. Une émission que j'écoutais souvent. Mm-hmm. Dar și documentare, autoarea unor volume de eseuri, proză și poezie. Nu o să le numărăm pe toate, a coordonat și antologia La Force des Mots ou Les Pouvoirs de la Littérature, publicată de Pen Clubul francez și a reunit contribuțiile a 60 de scriitori. Este invitată cu regularitate la festivaluri de poezie din Franța și din străinătate. 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A fondat în 1994 revista de poezie și artă Nu, dedicată creației poetice contemporane și publicată în prezent în online. Coordonează Société de Lecteurs de Pierre Jean Jouve, iar între 2003 și 2023 a fondat și coordonat Poema, direcția de cercetare dedicată poeziei din cadrul Centrului Transdisciplinar de Epistemologie a Literaturii și a Artelor Spectacolului, o instituție pe care a condus-o timp de 6 ani. 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Excusez-moi, mais j'arrête là les présentations. Bienvenue dans notre studio. J'essaie de faire vite, parce que comme ça, c'est un moyen que pour nos auditeurs de vous connaître un petit peu. Et voilà. Et puis, je vais lancer un peu une première question d'échauffement, car nous sommes 5 femmes ici, et en faisant ma documentation, je me suis dit quand même, nous vivons dans un monde très masculin, et souvent la liaison, il y a ce contraste entre la poésie féminine, la poésie masculine, et on a souvent dit, Magda Krnej, qu'on reconnaissait facilement, ah, ça c'est une poésie écrite par une femme. Comment on se place en tant que femme écrivaine, femme poète, dans cet univers qui devient de plus en plus masculin et masculiniste aujourd'hui?
2: Cela était vrai, je pense, pour le 19e siècle quand même. Et à partir du 20e siècle, les femmes se sont montrées de plus en plus active, dynamique, offensive. Et à présent, il y a presque une égalité entre les femmes poètes et les hommes poètes, je pense, ou j'espère en tout cas. Et cela se voit d'ailleurs dans le fait que Carole est présidente du Pen Club français. Moi, j'ai été présidente du Pen Club roumain. Et Catherine a travaillé à la France Culture pendant longtemps. Béatrice Bonhomme et professeur universitaire, donc on a quand même des positions dans le champ culturel qui sont assez remarquables.
0: Pour ce qui est du contenu de la poésie, moi j'ai le sentiment que du côté de la poésie féminine, on a une capacité à développer notamment un rapport au corps. Je pense à la poésie de Béatrice, par exemple, qui se rapproche beaucoup de la mienne en ce sens-là. Une sensibilité à quelque chose qui rend la poésie incarnée, peut-être. Alors, je ne sais pas si c'est proprement féminin, mais en tout cas, c'est un trait que je constate dans les écrits de beaucoup de poètes femmes.
3: Oui. Pour ma part, je me refuse à penser et à illustrer dans mes actions ou ma posture, mon engagement pour la poésie. Je me refuse à considérer qu'il existe une poésie féminine et une poésie masculine. On écrit d'ailleurs, on écrit de en deçà ou au-delà, je ne sais pas. Et je pense qu'il faut distinguer l'écriture et l'inscription des femmes dans le monde pragmatique de la littérature. Pour ce qui est de l'écriture, je ne pense pas qu'on puisse dire écriture féminine ou masculine. D'ailleurs, on a un comité des femmes écrivains que j'aimerais bien retirer du Pen Club, parce que je trouve que affirmer, c'est incarner cette différence. Or, il n'y en a pas.
0: Je peux juste apporter une nuance, pardon, quand je disais ça tout à l'heure, je pense qu'en tant que femme, nous sommes traversées par le monde de façon différente et nécessairement différente que les hommes. Et donc, sans vouloir enfermer les femmes dans un lieu clos qui serait complètement différent des hommes, il y a des écritures au sens large du terme, mais nécessairement notre rapport au monde n'est pas le même que celui des hommes. Nous vivons des réalités qui sont fondamentalement différentes, et je pense qu'il y a suffisamment de sujets d'actualité qui le prouvent aujourd'hui, et bien sûr que ça transparaît dans les écritures.
1: Béatrice.
4: Oui, j'ai remarqué que pour la revue Nue, par exemple, quand j'ai créé la revue Nue, j'ai voulu insister sur la présence de la femme dans la création justement des revues, dans cette action pour la poésie. Et c'est une époque quand même, c'est vraiment au 21e siècle que les choses changent, parce que au 20e siècle, quand on regarde les anthologies du 20e siècle, il y a beaucoup plus d'hommes que de femmes. L'anthologie Gallimard a une proportion très faible de femmes. En revanche, c'est par le biais de création de revues, avec la... Moi, j'ai insisté sur la présence de la femme avec le « e » entre parenthèses. Et il me semble que c'était quand même important de dire que les femmes aussi agissaient dans la littérature et dans la poésie et pouvaient avoir un processus créateur. Était aussi. Donc, il y a eu une époque où c'était important. Il me semble maintenant que c'est vrai que ça s'égalise davantage, en tout cas dans le domaine de la littérature et de la poésie.
1: En tout cas, j'ai l'impression que vous plaidez toutes pour la liberté du mot poétique, de la poésie. Alors, nous avons déjà deux représentantes du Pen Club. Vous plaidez aussi pour une forme de liberté institutionnelle. Est-ce que c'est la même chose qu'on en parle? Parce que je sais que le Pen Club, par exemple, vous défendez les femmes qui sont incarcérées. Vous prenez des positions souvent. Magda Krnić en avait parlé il y a quelques années de ça.
2: On prend des positions pour les femmes et pour les hommes, s'ils sont en danger. Par exemple, je me rappelle le cas du poète palestinien Achraf Fayad, qui fut vraiment communiqué et diffusé partout dans le monde. Et les pen clubs se sont
3: mobilisés
2: et ont réussi quand même à changer la situation, le sort de ce jeune homme qui était poète palestinien en Arabie Saoudite. Mais je me rappelle aussi que l'année dernière, le Pen Club français a pris position pour le Boualem Sansal. Mm-hmm. Alors, qu'est-ce que tu peux nous dire?
0: Une histoire qui se termine mal.
3: C'était peut-être pas la meilleure idée, mais bon. Ouais. Bah, on a défendu un écrivain qui a été incarcéré injustement ou justement d'ailleurs, parce qu'il y a de nombreuses régions dans ce monde dans lesquelles on est incarcéré de manière injuste, quelles que soient les raisons, quoi, je veux dire. Mais on a défendu Boualem parce que il était malade et incarcéré, comme on l'aurait fait pour n'importe quel écrivain. Et ce qui s'est passé par la suite, s'est passé par la suite, voilà. On continue, évidemment, nous avons de nombreux signalements et nous agissons comme nous pouvons pour venir en aide à ces auteurs en lien avec d'autres centres peines, ce qui fait la force, hein, Magda, des réseaux peines, voilà. En ce moment, on a un auteur dont je peux pas dire le nom, qui est réfugié en Géorgie, donc on est en lien avec mon ami de Pen Géorgie pour essayer de faire en sorte qu'il puisse déjà garder la vie sauve et puis venir ou en France ou ailleurs d'ailleurs, voilà. C'est une de nos raisons d'exister, c'est la défense de la liberté d'expression.
1: Bon, c'est le moment de vous connaître un peu mieux, de parler de vos poèmes, de votre création. Béatrice Bonhomme, parlez-moi de votre poésie et peut-être vous allez nous lire un petit peu.
4: Alors, je travaille beaucoup en ce moment sur la relation entre le « je » et le « nous ». Et de plus en plus, ma poésie, à partir de travail sur dialogue avec l'anonyme, va vers un travail transpersonnel, c'est-à-dire que il est certain que la poésie part d'un intime, d'un vécu, de quelque chose qui peut être circonstanciel et lié à la vie de celui qui écrit. Mais en fait, la poésie, moi, je pense qu'elle est vraiment c'est quelque chose d'archétypal, c'est quelque chose qui rejoint le conte, la fable, l'épopée, qui avait vocation à être orale et qui finalement va vers le nous et l'universel. Et c'est ce travail-là que j'ai mené, par exemple, dans Murmuration des oiseaux, qui rend compte d'un mouvement collectif dans le ciel, le mouvement d'un pluriel harmonieux, puisque ces oiseaux, quand ils sont dans le ciel, ne cherchent pas à être agressifs, ne sont pas dans une volonté guerrière, mais c'est juste pour se préserver des prédateurs. Et on a une harmonie dans les murmurations, c'est ce vol avec des milliers d'oiseaux. Et je vais lire quelques textes
1: de
4: murmuration, justement.
1: Juste pour expliquer, pour ceux qui connaissent pas ce mot, vous l'avez expliqué, mais pour insister un petit peu, c'est qu'on envoie un énorme amas d'oiseaux dans le ciel qui font des mouvements comme ça, ondulés, et on ne sait pas exactement où ils vont et pourquoi ils vont.
4: Je dirais que c'est pas vraiment un amas, c'est vraiment quelque chose, il y a une sorte de chorégraphie.
1: Oui, exactement.
4: Parce qu'ils ont une unité dans leur vol qui est absolument extraordinaire et qui montre l'exemple d'un pluriel qui en même temps préserve les singularités, mais on est dans un pluriel harmonieux. Et c'est assez extraordinaire parce que nous ne sommes pas dans le ciel, mais si sur la Terre on arrivait à avoir ce pluriel harmonieux entre nous et qu'il y ait ce lien que les oiseaux ont dans leur murmuration, je pense que ce serait une belle chose, enfin, qu'il y ait cette possibilité. Alors, je vais lire un petit texte de murmuration, justement. Donc, c'est Murmuration des oiseaux. Et même les oiseaux, avec leur vol de migrateurs, écrivent mieux que nous leurs traces de vivants, ondoyant dans l'écume du ciel. Ceux-là, s'inscrivant seuls à l'aplomb de leurs pattes menues, entravées de syllabes, ils délaissent le sens de nos mots pour se consacrer à la vague. Je les appelle murmurations, car les oiseaux murmurent entre eux doucement, dans le froissement humide du crépuscule. Les oiseaux forment un vol habité de nuées. Le frottement de milliers d'ailes crée murmure, un murmure de saison, d'aurore ou de nuit, un balai de taches noires ondulantes sur le ciel. C'est une vague formée de l'écume des étourneaux. Ils sont reliés entre eux au soleil couchant et changent d'orientation dans la lumière du soir. J'appelle, murmuration, cet envol orienté des oiseaux vers un balai d'aurores et de plumes, un frémissement multiple, un essaim de fleurs, un arbre charrué d'oiseaux. J'appelle, murmuration, cette danse que l'enfant donne au monde avec son corps de lumière.
1: Merci beaucoup. Catherine Pontembert, vous avez écouté pendant très longtemps Les Autres.
0: Oui. Et puis un jour, ça a développé chez moi une sensibilité aux voix et à l'oralité qui, bien sûr, renvoie directement à la poésie, puisque sa première caractéristique, c'est d'être une forme orale historiquement, et que la musicalité en poésie est quelque chose qui compte, bien sûr, énormément. Et moi, je suis engagée depuis déjà quelques années sur un travail qui interroge le rapport aux mots et au langage. J'ai une vraie fascination pour la plasticité des mots et le fait que le langage a des couches et des épaisseurs différentes et que le travail de la poésie se situe vraiment sur ce territoire-là du travail sur les mots. C'est probablement la forme littéraire qui a le lien le plus fort avec le langage, puisque contrairement au roman qui se déploie autour d'un récit et qui raconte une histoire, en poésie, vraiment le travail, c'est le travail sur la langue. Et cette fascination que j'ai pour les mots depuis extrêmement longtemps, sur leur capacité aussi à faire du lien entre les êtres, mais à développer des singularités, puisque chacun d'entre nous possède un rapport au langage qui est originale, différente, et quand on voit la diversité des voix poétiques, c'en est une belle illustration. Et donc mes deux derniers livres portent précisément sur la question du langage et des mots. Mon avant-dernier livre s'intitule « Quand les mots ne tiennent qu'à un fil », c'est une épopée à travers le langage. Et le tout dernier, « Ce que les mots font aux choses », va vraiment creuser ce sillon étroit et en même temps universel qui nous conduit à développer autour des mots et du langage un lien personnel qui réveille des tas de choses. La langue est capable de réveiller des mémoires, mais aussi de, voilà, de nous permettre de nous projeter dans des imaginaires du monde, les uns et les autres, très, très différents. Mais ça nous relie quand même, ça c'est le point essentiel.
1: Vous n'avez pas mis les écouteurs ?
0: Non, finalement. En fait, je voulais lui faire plaisir parce que j'ai quand même passé 25 ans de ma vie derrière un micro de radio. Et tout à l'heure, en arrivant, je me suis dit, ah, je vais mettre les écouteurs. Et puis, finalement, ils sont tellement beaux, confortables, magnifiques que voilà, je les ai reposés.
1: Vous allez nous le lire peut-être de celui de 2025, non ?
0: Voilà. Alors, ça, c'est le dernier.
1: Ça, c'est le dernier.
0: Et voilà, ce que les mots font aux choses. Publié aux éditions La Rumeur Libre.
1: Et quand les mots ne tiennent qu'en fil, vous avez apporté quand même deux grands prix.
0: Oui,
1: dont un de l'Académie française.
0: Oui, le prix François Copé de l'Académie française et le prix Vénus Corrigata.
1: On vous écoute.
0: C'est à n'y pas croire qu'il n'y aura que cette vie. Alors, la doubler, la redoubler en la fouillant, en l'écrivant, c'est à ça que sert d'écrire, agrandir la vie. Pour vous, dont les douleurs grandissent au silence des feintes, j'ouvrirai le fourneau des phrases. Je prononcerai les mots qui ne s'abritent pas auparavant. De mes lèvres couleront les consolations. De mon chant naîtra l'élan. Pour réparer les saccages, je dirai l'éclat de rouille de vos batailles. Je ferai brûler nos flammes communes jusqu'aux cendres du sommeil. Nous marchons sur le velours du jour. Un grand voile noir recouvre nos corps. L'absurde du drame au bord de l'ineffable bouleverse le champ des mots. Nous éprouvons le monde dans le battement du poème, note aiguë et frissonnante, jusqu'à l'éblouissante limite des formes. Nous cherchons la beauté, le cœur tremblant, vêtus de nuit, renversés par les cris venus d'obscurs abris. Nous avançons dans le langage. Petit dernier, j'ai donné aux mots leur puissance d'être avant même de les connaître. J'ai cru en eux avant même de les prononcer, avant qu'ils existent vraiment. Dès que j'ai su leur présence, j'étais dans une confiance émue avec les mots. De cet état amoureux, tout le reste a découlé.
1: Merci. Alors, Carole.
3: C'est mon tour.
1: Oui.
3: De quoi part ce besoin d'écrire ? Ben justement, également, du désir de sortir le langage de son usage usuel, protocolaire. C'est d'ailleurs certainement le rôle de la poésie que d'aller libérer les potentialités sémantiques du langage. Voilà, mais peut-être que chez moi, ça prend une posture un peu radicale, parce que j'aime pas mettre des titres, j'aime pas l'accès facile pour justement susciter une émotion chez le lecteur et lui offrir la possibilité de rentrer dans le texte comme il le souhaite.
1: Quand vous dites accès facile, vous faites appel à quoi ? Ça vous
3: pour une poésie un peu trop, peut-être plus fidèle à une mimésis ou qui indique plus facilement une entrée ou une autre.
1: D'accord.
3: Voilà.
1: On vous écoute.
3: Alors, c'est un texte que justement pour expliquer un peu, puisque j'aime bien que ça reste assez énigmatique, merci, c'est ça. C'est un texte que j'ai écrit en rentrant d'Ukraine sur la guerre. L'acacia ressemblait au bris dans l'air des voix, poussives éclaboussures sur l'aube, en habit de démence, tranchait dans les paroles de cristal noir, opaques et millimétrées des lambeaux de l'histoire dans l'impossible luminescence d'un temps troué de chair disloqué par la rugosité d'une chronologie pulvérisée. pourtant, dans le ventre d'une terre immédiate parfois, ressemblait au sable céleste, l'acacia, avec l'oubli.
1: On sent l'émotion.
3: Un autre peut-être également sur la guerre.
1: Oui.
3: Dans la soie rebondie des déserts, tes mots offrent le vent à un sable plus noir que l'ombre des mémoires. Sur le cône italique des dunes pèse une couleur de céramique lourde, caressée par une pluie inconnue qui plonge dans le présent sa couleuvre de métal immobile, sens inverse aligné. Diurne est l'obscurité.
1: Merci. Est-ce que vous savez pourquoi vous écrivez ce que vous écrivez?
4: Alors, oui, moi je pense savoir, même si très souvent on est traversé par quelque chose que l'on ne maîtrise pas. C'est-à-dire, je me suis aperçue, par exemple, dans le dernier livre que je suis en train d'écrire, L'œil éclaboussé, que au fur et à mesure, je rencontrais des choses que je ne savais pas, que j'avais pas forcément prévues, et que l'écriture, les mots, me donnaient quelque chose qui n'était pas d'avance programmé. Donc, en même temps, je pense savoir que ce qui a été primordial pour mon désir d'écrire, dans mon désir d'écrire et dans ce désir permanent de poésie que j'ai eu dans ma vie, c'est l'inséparation. C'est-à-dire que j'avais l'impression que lorsque on découvrait les mots, par exemple quand j'ai appris à lire, c'était dans un endroit particulier, c'était dans une colline niçoise, j'ai appris à lire avec ma mère qui me posait le livre sur les genoux, et j'ai eu l'impression que le ciel, quand j'arrivais à déchiffrer le mot, eh bien, il se posait en même temps sur la page. Et que la mer, c'était aussi la mer concrète, la mer avec les vagues, comme s'il n'y avait pas de séparation, alors que dans la vie usuelle, banale, comme disait Carole, on est toujours séparés. Eh bien, en poésie, je crois qu'on retrouve l'inséparation des premiers temps, des origines, une sorte de temps originel de l'enfance, où les mots ne sont plus séparés du monde, ne sont plus séparés des choses, et nous aussi, nous sommes dans la séparation par rapport au monde animal, au monde minéral, au monde végétal et au monde humain, c'est-à-dire c'est un rapport à l'autre, c'est un lien à l'autre par les mots. Donc si je dois donner une réponse, c'est que pour moi la poésie c'est comme de la couture, c'est ce rapport au monde dans la séparation qui permet de recoudre le monde et les mots, et finalement de réparer. Par exemple, dans le dernier livre, là, L'œil éclaboussé, il y a un traumatisme enfantin, qui peut être celui de tout le monde, qui est la confrontation à la violence, et le fait de l'écrire peut un peu le réparer. Il y a cette idée de réparation. Et aussi dans la transmission de la poésie, quand on transmet à des étudiants, etc., il y a cette idée de réparation. Je crois que c'est important pour eux d'écrire aussi. Alors, c'est pas forcément dire que la poésie sauvera le monde, mais c'est quelque chose qui a une vraie force par rapport dans le lien à l'autre.
1: Vous êtes toutes des passeuses des mots, en fait. Catherine.
0: Oui, nous sommes des passeuses parce que je pense que la poésie a cette vertu et cette qualité de permettre de rétablir du lien à travers le langage, de rétablir du lien avec autrui, de tisser des relations singulières grâce au langage, et de nous relier, et c'est une des caractéristiques, moi, de mon rapport avec l'écriture poétique, de nous relier à des couches de mémoire qui nous dépassent, et aussi à de l'informulé, de l'insu, de l'inconnu que nous portons en nous et que le langage permet de révéler. Et donc la posture de l'écriture poétique, pour moi, c'est une posture d'attention. Attention au monde, attention aux autres, attention aux émotions. C'est pour ça que je ne décide pas d'écrire de la poésie. En fait, je pense que moi, je ne sais pas comment la poésie vient à moi, sauf que j'ai cette attention aux choses qui fait que le poème arrive quand il veut. J'avais écrit dans un précédent livre un poème qui s'intitule « Écrire, c'est attendre ». Voilà, je pense qu'il y a cette attention aux autres, ce sens de l'observation aussi, puisque la poésie naît souvent de toutes petites choses, de petits détails, d'émotions, de lumières, de scènes, d'un regard, d'une couleur, d'un animal, puisqu'on a... On a commencé depuis ce matin, curieusement, à parler beaucoup des animaux que l'on croise et qui... quelque chose qui nous touche et qui vient nous traverser. Voilà. Et que le poème va restituer, mais à un moment qui sera inattendu. C'est-à-dire qu'il arrivera quand il le voudra. Voilà. Et ça, c'est pour moi, la caractéristique de l'écriture poétique. Voilà, c'est celle-ci.
1: Carole ? Est-ce que vous savez pourquoi vous écrivez ce que vous écrivez ?
3: Pour sortir du langage. Tout simplement. J'écris contre le langage. Voilà. Alors, ça peut sembler singulier. J'écris contre le langage, comme disait Michaud, s'échapper du langage des autres, contre ce langage qui nous enferme dans nos subjectivités et qui font que ce mouvement commun, harmonieux des oiseaux, on ne peut pas y accéder. Et il me semble que la poésie, comme le texte, comme une prose qui a ses couches d'épaisseur sémantique et qui nous amène là où on dit plus rien, la littérature, en réalité, pour dire les choses telles que je souhaite les dire, la littérature dépasse mon langage, votre langage, c'est-à-dire nos subjectivités, et vient là, dans cet endroit où on fait mouvement commun. Voilà. Et je pense que quand la littérature existe, c'est qu'il y a ce lieu d'union et de réunion. Voilà.
1: La même question pour Magda ?
3: Ben oui.
2: Moi, je vais dire une chose générale sur la poésie française qui me semble très diverse, très riche. On avait l'impression à un moment donné que la poésie française se taisait ou était arrêtée dans une sorte d'abstraction du linguisme qui l'appauvrissait et qui était très difficile à traduire. Mais par la suite, cela a changé. Depuis une vingtaine d'années, je trouve que la poésie française est très vivante, très créatrice, surtout avec les influences de la francophonie, donc des écrivains et des poètes qui viennent d'autres pays de langue francophone, de langue française, et que cela a donné aussi une vitalité supplémentaire au phénomène poétique en France, qui est d'ailleurs soutenu par pas mal de publications, revues, maisons d'édition, festivals et ainsi de suite. Donc, c'est bien d'être poète de langue française à présent dans le monde, je trouve. Et les trois poètes qui sont présentes ce soir, aujourd'hui, entre nous le font comprendre facilement.
1: Ah, je pense que ça va être une soirée extrêmement intéressante. 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Et là, je suis vraiment très contente parce que il y en a marre de tous ces événements qui se passent sur un territoire français mais en langue anglaise. Donc là, pour une fois, vivement la langue française. Merci infiniment de votre visite. Je sais que le temps a été court, on aurait pu faire encore une heure au moins. Mais en tout cas, je vous remercie infiniment de votre temps.
3: Merci
1: à vous. Et
3: merci.
1: Je vous souhaite de passer une bonne journée. Peut-être que vous restez même le week-end, profitez un peu de Bucarest et visitez un peu. C'est une ville qui est très dynamique, surtout en début d'automne. Donc, vous avez plein de choses à voir. Merci beaucoup.
3: Merci.
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1: Chères auditrices, chers auditeurs, bonsoir et bienvenue à l'émission Le Micro du Soir. Aujourd'hui, j'ai le plaisir d'accueillir Valérie Cioloș-Vilmain, française qui côtoie la Roumanie depuis plus de 30 ans, de formation ingénieure en agriculture et développement, et qui aujourd'hui accompagne individus, groupes et organisations autour de la pleine conscience du stress, de la résilience et du changement. Mais ce n'est pas tout, Valérie Cioloș-Vilmain est également musicienne et chanteuse. Elle a notamment participé au Festival international de théâtre de Sibiu et nous parlera de son projet en cours autour de chansons françaises réinterprétées. Valérie Cioloș-Vilmain, bonsoir.
2: Bonsoir Laurent.
1: Merci d'être pour la première fois à ce micro avec nous. Alors, comme je le fais avant chaque rencontre, je vous ai demandé quelques lignes sur vous. Et si vous le voulez bien, je vais lire la dernière phrase que vous m'avez envoyée. Donc je vous cite, « À travers ces chemins qui pourraient sembler éloignés, se dessine un même fil rouge, une curiosité pour l'humain et le collectif, pour leur transformation et pour ce qui permet de les traverser avec davantage de conscience. » Que voulez-vous dire par « davantage de conscience » ?
2: Quand je parle de conscience, je parle surtout de pleine conscience, qui est à son équivalent en anglais « mindfulness », parce que la conscience en tant que telle, c'est un thème philosophique débattu depuis des siècles. La pleine conscience, c'est un état d'esprit, c'est un état même cognitif qu'on peut mesurer quand on est dans des appareils de résonance magnétique. C'est une façon d'entrer en relation avec le réel, ce qu'on peut dire le réel. Par opposition, l'absence de conscience ou de pleine conscience, ça serait de vivre en pilote automatique, de vivre de manière dans des réflexes. Quelque chose arrive vers nous et on répond de manière sans réfléchir, à l'instinct, les réflexes, ce qui est très très utile pour la survie. Mais comme on n'est plus vraiment dans un contexte individuel de survie, c'est des fois ça vient avec beaucoup d'inconvénients et en particulier beaucoup de souffrance. La pleine conscience, cet état où on est présent et on vise à se déconnecter du pilote automatique et à être en relation avec la réalité de manière plus assumée et responsable, est corrélé aussi avec un état de bien-être plus important.
1: Est-ce que c'est vivre pleinement le présent également ?
2: C'est ça, c'est tout ça, à fait. Hein. C'est
1: oublier un petit peu le passé, ne pas trop se préoccuper de l'avenir et essayer d'être très.
2: Tout à fait. Et c'est un mécanisme cognitif qui est absolument différent. En fait, quand on est au moment présent, on sort en fait du piège du mental. Souvent, en plus, c'est super intéressant, je trouve, comme problématique actuellement. Parce que jusqu'il y a pas très longtemps, on était plutôt engagé dans le corps, à courir après des animaux, assurer sa survie matérielle, manger. Et bon, je parle de l'évolution d'Homo sapiens. Et puis, en tout cas, je vois pour moi, dans ma famille, je suis en fait la première génération de personnes qui travaillent sur une chaise et pour lesquelles en fait le principal organe de travail c'est le cerveau, et en oubliant tout le reste du corps. Et ça crée beaucoup de problèmes en fait. Quand on surchauffe, le cerveau est très très très très sollicité, le corps on l'oublie. Et à un moment donné, ce que j'observe beaucoup autour de moi, c'est que le mental et les pensées, elles commencent à dérailler. Et on passe dans la rumination du passé. Pourquoi ça, essayer de comprendre, toujours essayer de comprendre en pensant que l'intellect va nous permettre de tout comprendre. Et puis aussi, cet intellect qui va vers le futur, dans les scénarios. J'appelle ça la scénarite aiguë quand tu es en train de te dire « Oh, il y a ça qui va se passer, et si ça ?» Et tout ça, en fait, on peut arriver à une surchauffe mentale et qui est à l'antithèse du bien-être. Et quand on est au moment présent, pour moi, c'est un peu une sorte de faille dans laquelle tu entres et tu sors de cette pollution mental, et tu peux travailler, à un moment donné, te faire des muscles, effectivement, ce sont des travails sur l'attention, des sortes de muscles cognitifs pour arriver à rester plus au présent, parce que naturellement tu vas être attiré par ces mécanismes futurs-passés, et donc quand tu vas rester dans le moment présent, tu apprends à rester dans le moment présent, tu commences à créer un espace autour de toi, entre ce qui t'arrive et tes réponses. Et tu passes d'un mode réactif à un mode assumé, responsable. Et pour moi, ça, c'est l'essence de l'humain.
1: On est aussi, paradoxalement, face à d'autres types d'automatismes aujourd'hui. des automatismes qui viennent avec les nouvelles technologies qui amènent des automatismes qui nous éloignent aussi parfois de cette pleine conscience.
2: Et le problème avec la technologie, le principal problème, c'est cette guerre de l'attention. Et on parle de deux mines d'or actuellement, ce sont nos données personnelles et notre attention. Et c'est vrai que maintenant, la technologie devient de plus en plus performante. Hier, il y a eu des déclarations intéressantes sur... cette semaine, on a eu des déclarations intéressantes sur l'intelligence artificielle qui croît de manière exponentielle et qui nous connaît quasiment plus que nous-mêmes. Donc c'est plus inquiétant parce que si elle veut nous prendre notre attention, derrière il y a des humains qui souhaitent prendre notre attention parce que l'attention, ça veut dire qu'on va pouvoir mettre en attention sur certaines publicités, acheter, tout ça, ça se traduit par des flux monétaires, par des profits. Et donc on devient de plus en plus vulnérable, vraiment vulnérable vis-à-vis de cette guerre de l'attention. Et quand on perd notre attention, on perd... notre capacité d'être assumé, responsable, on est manipulé.
1: Et de cette faille dont vous parlez.
2: Ouais, et on devient manipulé. D'ailleurs, c'est vrai qu'il y a de plus en plus de teintes d'intelligence qui sont en train de décliner aussi. Donc, pour moi, c'est une question de vie ou de mort maintenant. Hein. C'est pas...
1: Est-ce que vous vous dites parfois qu'on en oublie la question principale, le questionnement principal dans l'évolution humaine, c'est-à-dire... qu'est-ce qu'on veut pour notre bien-être ? C'est-à-dire, on est tellement absorbé et, je dirais même, obsédé par notre capacité à créer de façon technologique qu'on en oublie le bien-être au sens large.
2: Et on oublie aussi tout à fait le bien-être, on oublie le pourquoi on est là. Mais c'est super. Enfin, s'il y a un vrai débat sur sa question, ça peut être absolument fantastique. Mais je ne sais pas s'il aura lieu parce que les choses vont trop vite, vont très très très vite maintenant, beaucoup trop vite par rapport à notre propre capacité à intégrer les choses. Mais effectivement, c'est quoi être humain par rapport à être par rapport à l'intelligence artificielle ? C'est quoi nos caractéristiques à nous ? Et qu'est-ce qu'on veut de la vie finalement ? Si on met en place des outils, qu'est-ce qu'on veut ? Et quand je regarde le chemin d'évolution, c'est vrai que ces derniers temps, je me pose beaucoup cette question aussi, parce que je vois, on a cette crise technologique, on a cette crise aussi climatique, on a une crise aussi politique. Et vers quoi nous mène l'évolution ? Et moi, quand je regarde le cerveau, je vois que le cerveau s'est développé du centre du cerveau limbique émotionnel vers l'extérieur, le néocortex. Et c'est ça qui me fascine, c'est que justement, en pleine conscience, quand tu regardes les scanners, en fait, tu vois que ce que tu fais augmenter grâce à ces techniques, tu fais augmenter la matière grise au niveau du néocortex, donc cette nouvelle partie qui s'est développée. Donc pour moi, c'est un peu le processus, je dirais, normal, mais est-ce qu'on est capable de l'assumer ? Ça, maintenant, on peut devenir propre acteur de notre développement, on manipule les gènes, on manipule... Et est-ce qu'on aura assez de sagesse pour que ces outils soient à notre service et non l'inverse.
1: Ces derniers temps, quel type de stress ou de mal-être remarquez-vous chez les personnes que vous côtoyez ou les personnes qui participent à vos formations ?
2: Je dirais que leur mal-être, le mal-être a différentes formes, mais cependant, il a aussi quelque chose de très très commun, à savoir que... En pleine conscience, on dit que le stress, c'est une réaction. On ne parle pas du stress en tant que tel. Les choses qui nous stressent, on dit que ce sont des stresseurs. Et le reste, c'est une réaction de stress. Et un même stresseur peut très bien avoir un impact différent. Être un stresseur pour vous, bien pour moi, et pas l'être pour quelqu'un d'autre. Et je me souviens d'une discussion avec Fabrice. Et je lui disais, mais...
1: Oh, pardon, Fabrice.
2: Qui avait travaillé avec vous à Regard il y a très longtemps.
1: Ah, d'accord. Okay.
2: Je sais que c'est comme ça que je vous ai rencontré, je vous ai revu, je vous ai dit, tiens.
1: D'accord.
2: Et je me souviens de cette discussion avec lui, qui me disait, je lui disais, écoute, moi, vraiment, Bucarest, ça me stresse. Ce bruit, cette agitation.
1: Vous lui disiez.
2: Je lui disais cette phrase-là. Et lui me disait, ah non, pour moi, Bucarest, c'est fantastique, c'est un vibe extraordinaire, j'adore. Je me sens en vie. Et en fait, c'était clair que Bucarest, pour moi, c'était un stresseur, et ça déclenchait une réaction de stress, et chez lui, non. Et donc, en fait, le stress, c'est la réaction qu'on a par rapport à un stimuli, un stimulus. Et donc...
1: Excusez-moi, je vous coupe. On en parlera d'ailleurs de, je dirais, de l'action de Bucarest ou de la Roumanie en général sur le comportement ou les comportements en fin d'entretien. Excusez-moi, mm-hmm. Je vous ai coupé. Allez-y. Ouais.
2: Donc l'idée, c'est que le stress, c'est une réaction. Donc c'est pour ça que cette idée que si tu es plus en plus conscient entre le stimule et la réponse que tu vas donner, tu vas créer un espace dans lequel, au lieu que l'amygdale entre tout de suite en réaction et transmette des signaux au corps d'alarme, on entre très très vite, le corps entre très très vite en alarme. Et donc ces réactions de stress, surtout quand elles sont chroniques, parce que bon, de temps en temps c'est normal, c'est bien d'être vigilant quand on traverse une route, quand on conduit, c'est très très très important d'être vigilant, mais quand ça devient, quand le stress se répète et devient chronique, alors là on a un problème, on a des réactions de stress avec beaucoup de problèmes au niveau du corps, et puis l'intention qui décline.
1: Vous ressentez une recrudescence de ça?
2: Non, c'est pas ce que je ressens plus, c'est une détresse émotionnelle, je dirais, une déconnexion les uns des autres depuis la pandémie. Et c'est pour moi, c'est là la rupture qui s'est passée. Maintenant, je commence à observer des signes, mais je ne sais pas si ce sont des signes, donc je ne peux pas en confirmer, parce que cette année, pour la première fois, je vois que les gens qui viennent s'inscrire au programme que j'enseigne, le MBSR, je vois un autre type de profil. Jusqu'ici, j'ai vu beaucoup de gens qui étaient plutôt dans le burn-out, qui étaient vraiment terminés au niveau émotionnel, et puis qui étaient... challenge 8, comme on dit en roumain, qui était dans la provocation principale, était la gestion de l'énergie, une fatigue, une énorme fatigue, une très grosse fatigue. Et là, je vois plus maintenant des gens plus assumés qui viennent là, qui font un travail sur eux et qui veulent aller plus loin, qui veulent rendre permanente des effets de prise de conscience pour vivre plus assumé aujourd'hui. Donc là, ça me donne un peu plus d'espoir.
1: D'accord, très bien. Alors, il y a une autre notion que j'indiquais en introduction et sur laquelle vous travaillez, c'est celle de résilience. Alors, moi, j'aimerais que vous m'expliquiez un petit peu cette préoccupation que moi que j'ai, plutôt ce questionnement encore une fois, c'est qu'on l'utilise beaucoup, cette notion de résilience, et personnellement j'ai le sentiment qu'il faut être résilient et qu'il faut savoir surmonter quoi que ce soit à n'importe quel moment. Mais je me dis que d'un autre côté, il y a des gens qui, de par un manque de bagage affectif ou des traumatismes plus ou moins graves, ne peuvent tout simplement pas être résilients. Vous voyez ce que je veux dire?
2: Oui, et c'est quoi la question alors?
1: Eh bien, la question, c'est est-ce que cet questionnement que j'ai est, comment dirais-je, est légitime? Est-ce que quelque part, quand on parle de résilience, ou qu'il faut être résilient, il faut aussi nuancer et dire, c'est pas une injonction, on peut pas être résilient tout seul. Il y a des gens qui ont d'abord besoin d'aide.
2: Oui, complètement. Et moi, j'ai un problème avec toutes les injonctions, quelles qu'elles soient. Quelles qu'elles soient. Quand on dit « il faut », et surtout quand on parle, par exemple, ou bien « il faut être intelligent émotionnel », il faut... il faut, c'est une injonction, et ça a aucun sens, à part culpabiliser les gens, parce que ce sont des qualités, l'intelligence émotionnelle, la résilience, ce sont des qualités qu'on peut cultiver. Mais c'est comme un je vais utiliser une référence d'agronome, mais c'est comme aller sur un potager en disant il faut vous pousser les filles là. Allez, il faut pousser là. Et ben non, une plante elle va pousser si elle a les conditions pour pousser, si elle a de l'eau, si elle a un bon terreau, si elle a les conditions climatiques qu'il faut. Et donc je suis allergique au il faut. Je trouve que ça a aucun sens à part créer une tension. En fait, tu viens avec quelque chose de fort et réaction comme en physique, ça crée une réaction forte. Et la résilience, comme tous les mots à la mode, on utilise n'importe quoi. C'est comme la pleine conscience aussi, hein, on utilise ça n'importe quoi. Ce sont des termes en fait qui ont un sens quand tu commences à les ressentir, à ressentir une qualité intrinsèque. Et c'est pas autre chose. Et la résilience. Il y a beaucoup d'idées fausses qui circulent là-dessus. La résilience, il faut que je sois fort. Non, c'est pas ça. La résilience, pour moi, ça serait comme l'intelligence émotionnelle. C'est aller aux rencontres de ce qui est. Et c'est ce que propose la pleine confiance. La conscience. Pleine conscience, pleine confiance.
1: Ça va de pair aussi, non? Quelque part.
2: Oui, mais c'est une confiance très vulnérable, en fait. C'est avoir confiance peut-être au rythme de la vie. Mais savoir que les rythmes, c'est ça.
1: C'est ouvert au doute aussi.
2: Ouais. Ah oui, t'es dans le doute, t'es dans tes émotions. Des fois, quand tu regardes, t'es traversé par la tristesse, par la colère. Moi, en ce moment, je vois qu'il y a beaucoup de colère, là, de révolte. Et c'est sain d'avoir tout ça. C'est très sain et de comprendre pourquoi elles sont là. Et quand on a compris, en fait, c'est quoi le message derrière, on peut choisir de faire ou pas faire, de faire certaines choses ou pas. Enfin, on a possibilité vraiment d'assumer ses choix. Et c'est ça c'est fascinant. Mais la résilience, pour le plaisir de la résilience, c'est-à-dire on dit aux employés dans les entreprises, soyez résilients. Pourquoi ? Pour que je continue à faire nos performances et à continuer à biffer nos KPI, là, nos indicateurs de performance. Mmh. Ça, c'est ridicule. Et d'ailleurs, on va en voir la fin très prochainement. Même déjà, il y a plein de signes qui montrent que ça ne marche plus. Mais pour cela, il faut changer sa façon de relationner. Notre façon, on n'est plus dans le contrôle. On ne sait pas ce qui se passe. La seule chose la confiance, pour moi, c'est de savoir que quelque part, la vie a quelque chose d'extrêmement fort. Elle est là, elle coule, c'est comme une rivière qui coule. Et donc, d'aller à sa rencontre, voir ce qui se passe. Et ça devient d'ailleurs fascinant, parce que tu ne sais pas où tu vas. Et c'est une aventure, ça devient sympa. Plutôt que de savoir où tu vas.
1: Quand on vous entend, on sent que vous avez cette énergie-là et que cette expérience-là également.
2: C'est gentil.
1: Alors, vous êtes l'épouse de l'ancien Premier ministre Adachan Cholos, qui était, il y a peu, à ce même micro, pour présenter sa candidature au poste de secrétaire général de l'Organisation internationale de la francophonie. Je l'ai senti très serein, très posé. J'imagine que votre expertise y est pour quelque chose, ou bien n'en a-t-il jamais eu vraiment besoin ?
2: Quand je l'ai connu, il était déjà comme ça. Donc, je ne pense pas avoir de contribution. Si j'ai une contribution, c'est peut-être d'avoir réussi à ne pas trop le stresser. Parce que ce n'est pas toujours facile. Et on est passé tous les deux par beaucoup de phases. Et cette fameuse expérience où il a été Premier ministre a été un moment extrêmement stressant pour nous. Et après, quand il s'est engagé aussi en politique, avec ce tempérament de vouloir aider, toujours de servir dans un milieu où finalement le pouvoir, t'as beaucoup de fascination et beaucoup de gens qui sont attirés par ça pour recevoir quelque chose, une énergie de contrôle, des avantages, etc. Et donc ça n'a pas été des années faciles, mais il a beaucoup d'équilibre, il a ses outils aussi, et c'est aussi quelque chose qu'il cultive, hein, beaucoup d'introspection. Donc il a ses outils à lui pour faire face et pour en contribuer de manière consciente au monde d'aujourd'hui.
1: Alors passons à la musique. Parlez-nous du projet Amour Toujours autour de chansons françaises réinterprétées.
2: Ça, c'est un sujet chouette. Et là, d'ailleurs, je dois à la Roumanie ce projet parce que je me suis mis à chanter grâce à la Roumanie. Hein. Ah. En France, je ne pense pas que j'aurais osé développer des projets artistiques.
1: C'est relativement récent
2: Je suis en Roumanie depuis 30 ans, donc je ne sais pas si c'est vraiment récent.
1: Ouais, d'accord.
2: Mais c'est en Roumanie, en tout cas, que j'ai grandi, que j'ai osé me dire, tiens, mais en fait, oui, je suis légitime à chanter, même si je n'ai pas fait 15 ans d'études, comme j'en ai fait, par exemple, en économie, et en agronomie, en développement. Et ce projet, donc, Amour Toujours, c'est le dernier projet. Et c'est la première fois, en fait, que je chante en français. Jusqu'ici, mes projets étaient dans d'autres zones. J'ai toujours hésité au niveau des langues. Je voulais plus parler ni français, ni anglais, ni roumain. Je voulais que ce soit universel. Donc, j'avais plutôt des pièces musicales qui étaient avec des voyelles, des vocalises.
1: Et de quel style on parlait de...
2: C'était l'album qu'on a fait, c'était de la musique ambientale. La musique... on m'a dit, mais du coup, en fait, ce sont des musiques de films, parce que ce sont des musiques de... En roumain, on dit des stars, et musiques de ressenti. Par exemple, t'as une scène où t'as besoin de quelque chose un peu magique, ou bien tristesse, hop, tu colles une pièce tristesse magique. Donc c'était plutôt ça, ce que j'ai fait. Et d'ailleurs, ça marchait très bien avec les enfants. Hein. Les enfants n'avaient pas besoin de paroles, je leur disais, écoutez, je vous raconte une histoire, dites-moi ce que c'est. Et quand je leur demandais à la fin, ils avaient tout à fait saisi le sens de ma pièce. Hein. Mais là, récemment, je me suis dit, tiens, pourquoi pas aussi chanter en français. Et j'ai fait des tentatives et j'étais assez encouragée dans ce sens. Et donc, ce projet Amour toujours, ce sont des chansons. Là, cette fois-ci, je ne les compose pas. Ce sont des chansons françaises, plutôt du répertoire des années 50, 80, enfin des années 20 jusqu'à actuelle. Et on a choisi des chansons qui sont des chansons très sensibles et qui parlent de différentes facettes de l'amour. Parce que l'amour, c'est un terme.
1: Quand vous dites des chansons sensibles, c'est des chansons plutôt lentes, plutôt.
2: Il y a de tout. Il y a de tout. D'accord. Par exemple, Françoise Hardy, Edith Piaf, Gainsbourg, Aznavour. Mmh. Mais ce sont des chansons que j'ai choisies parce qu'elles me parlent et parce qu'elles parlent des différentes facettes. T'as l'amour très superficiel, sans lendemain, qui est quelque chose. Un instinct de vie, t'as l'amour qui est très narcissique, comme dans la javanaise, bon, c'est toi ou quelqu'un d'autre, c'est pas grave, j'ai envie d'aimer, donc l'amour de l'amour en fait.
1: Et vous êtes accompagné par quels instruments ?
2: Là, cette fois-ci, c'est une formule très, très, très, très légère, juste une guitare. Et occasionnellement.
1: Guitare classique.
2: Guitare classique, ouais. D'accord. Guitare classique, et puis occasionnellement. Non,
1: même pas guitare folk, guitare classique.
2: Classique, ouais, d'accord. Ouais, tout à fait. Et attends, je réfléchis. Non, c'est une guitare folk. Une guitare
1: acoustique, disons.
2: Acoustique, oui, mais je réfléchis, est-ce qu'il a des cordes en métal ou pas? Parce qu'il a sonne, j'ai même pas. Parce qu'on l'a fait très, très douce, hein, donc je pense que c'est classique, parce qu'il a pas de ses cordes en métal. Faut que je vérifie, je vais lui demander. et sinon, occasionnellement, on travaille aussi avec d'autres musiciens. On a fait notre fin de performance avec un contrebassiste, une flûte indienne, un autre festival. Donc, ça dépend aussi des contextes.
1: Donc, c'est K2 ou éventuellement avec une invitée. D'accord.
2: Je voulais aussi une formule un peu flexible parce que, bon, jusqu'ici, j'ai fait des spectacles, j'ai coproduit des spectacles où on était sur scène 6 à 7 personnes, plusieurs musiciens. Et en fait, je me suis aperçue que c'est bien quand tu as des festivals, tu peux faire ça. Mais ensuite, pour reproduire une telle expérience, c'est difficile à la fois de mobiliser tout le monde, les budgets ne sont pas les mêmes. Et donc, comme j'ai cette envie insatiable de chanter, je voulais une formule qui soit plus mobilisable, plus mobile et plus mobile. Donc, c'est comme ça que là, on est parti en Grèce, parti en France, on a chanté, on va à l'Armiato, je perds en Italie, peut-être Allemagne aussi, donc c'est plus facile finalement quand t'es dans un avion, ça prend 3 places, 2 personnes, et puis la guitare qui prend la place.
1: Ouais. Et je me rappelle aussi d'un concert que vous aviez donné à l'ambassade de France il y a plusieurs années, vous avez une voix d'opéra.
2: Ah, c'était pas un concert, on avait fait effectivement petit jig, hein. On avait fait une improvisation. J'ai effectivement une voix, j'ai travaillé un peu sur les méthodes. Ma voix, elle peut être effectivement plus opéra, mais les formations de chanteuses opéra, c'est
1: Donc là vous les interprétez de quelle façon, ces chansons françaises?
2: Justement, là, j'explore d'autres voix, des voix plus chuchotées, avec plus d'air, avec plus de sensibilité. Les voix d'opéra, c'est des voix très assumées, et puis avec des vibratos. J'évite un peu les vibratos. Ça ne me convient pas au niveau oreille. Et c'est plutôt des. Plus sur l'émotion. L'émotion qui lie au moment présent. C'est-à-dire une chanson, par exemple, L'hymne à l'amour, qui pour moi est vraiment la plus belle chanson d'amour que je connaisse. Je vais la chanter en fonction de ce que je ressens au moment-là. Et ça sera pas Piaf, ça sera Valérie qui ressent de certaines choses au moment-là. Et avec des gens dans la salle qui aussi ressentent des choses. Et en fonction de cette alchimie. La chanson va être un peu plus nostalgique, plus optimiste. Et ça, c'est la magie du moment présent. Et du live.
1: Oui. Et vous allez enregistrer également. Vous allez.
2: Non, j'ai pas prévu d'enregistrer. Oui, non. J'ai pas prévu d'enregistrer, mais on verra. Je me laisse un peu aller.
1: D'accord.
2: Un peu où est-ce que nous sommes aussi demandés, c'est-à-dire que quand quelqu'un nous dit « tiens, on t'invite », on vit aussi par ces invitations.
1: Ouais.
2: C'est pas se mettre dans la rue et puis chanter pour qui veut, qui passe. C'est, on a besoin d'un contexte ou d'un appartement, d'un endroit où tu vas et en fonction de cet endroit, on va adapter notre formule et puis... J'aime beaucoup cette notion de musique présente, de musique. D'ailleurs, on a fait un festival de musique comme ça à Magoura chaque année. On appelle ça l'art sacré. Moi, j'appelle ça l'art
1: Magoura.
2: Sacré. Magoura.
1: Ah, ouais. Ah oui, le village. Ah, très.
2: Où très j'habite beau, aussi. Ouais. Et c'est l'idée, c'est de chanter, d'être. C'est pas de l'entertainment, c'est pas de la diversion. c'est d'amener, de nous amener tous ici et maintenant à vivre ce moment. Dans l'émotion, dans ce qui est. Et des fois, ben, t'as une voix qui est enrouée, des fois, t'as des chiens qui aboient, des fois, t'as des enfants qui jouent et c'est magnifique. Et donc, chanter avec ça, avec ce qui est. Pas se mettre dans une bulle et puis rendre un produit standard. On est vraiment dans ce qui est.
1: Valérie Tcholos-Villemain, pour terminer cet entretien, j'aimerais qu'on revienne un petit peu à la conversation que vous aviez eue alors avec Fabrice, à votre rapport à Bucarest, à la Roumanie. Moi, c'est une conversation que j'ai souvent avec des amis, qu'ils soient roumains ou étrangers ici. Il y a des réactions différentes. Suivant évidemment les conditions de vie, où l'on vit, le métier qu'on fait, donc on ne peut pas être complètement objectif évidemment. Vous, comment vous décririez votre rapport à ce pays, ce qui vous a apporté, ce qui continue à vous apporter, peut-être sur Magura et aussi sur Bucarest.
2: Et vous, cher Laurent, c'est quoi votre rapport à la Roumanie?
1: Peut-être que je vous répondrai après, mais d'abord vous.
2: Bon, alors, c'est une question qui est encore en cours pour moi. Parce que la Roumanie que j'ai connue à 30 ans, et quand j'ai choisi de venir en Roumanie, donc j'ai découvert la Roumanie par son milieu rural, et j'ai fait le choix de revenir ici. Entre-temps, après avoir fait ce choix, j'ai rencontré aussi mon mari en France. On est venu ici. Et il y avait un certain choix. La Roumanie, elle sortait de 50 ans de communisme. Il y avait un milieu rural très, très vivant. Il y avait plein de potentiel. Et des choses que je comprenais, des choses que je comprenais moins.
1: Alors là, c'était en tant qu'agronome que vous avez
2: découvert. Oui, en tant qu'agroéconomiste, dans les années. Et puis en tant que développeur aussi, je travaillais pas mal au niveau dans des villages. Et maintenant, 30 ans après, on est passé par plein d'expériences, d'essayer d'intervenir, non pas forcément local, mais au niveau méso et au niveau macro. On a un pays qui a complètement changé, qui vit dans l'abondance, même s'il y a encore des poches de pauvreté. On a un pays très très différent. Mais cette Roumanie, je lui suis très reconnaissante parce qu'elle m'a apporté beaucoup de liberté d'expression. Beaucoup de liberté, c'est-à-dire que je me suis sentie très souvent encouragée à explorer. Je pense que j'aurais peut-être pas du tout eu cette même liberté en France qui est mon pays, où je connais les règles et peut-être... ici, j'ai eu beaucoup de bienveillance, beaucoup d'opportunités de rencontrer des gens, aussi d'autres strates sociales, d'autres environnements, et ça, c'est une richesse incroyable. Et surtout, ce que j'ai aimé et ce que j'aime encore, même si je trouve que maintenant, il y a des défis qui sont un peu compliqués pour la Roumanie maintenant, c'est ce que j'ai beaucoup aimé, c'est l'ouverture du cœur et ce mot soufflette, cette authenticité de pouvoir dire quand t'as pas envie de parler, tu parles pas. Il n'y a pas tout ce vernis de politesse qui, des fois, est plus qu'un vernis, c'est une armure, des fois, la politesse. Tu n'arrives pas à savoir ce qu'il y a derrière. Il y a des masques. Alors que la Roumanie que j'ai connue, elle était très... Il n'y avait pas de masque. Il y avait des traumas, beaucoup de traumas, par rapport aux années.
1: Aujourd'hui, vous trouvez qu'elle a plus de masques?
2: Certaines catégories de personnes maintenant. Par exemple, les politiciens, maintenant, ils ont des masques. Avant, ils n'en avaient pas.
1: C'est un petit peu partout pareil, non?
2: Mais avant, ils n'en avaient pas.
1: Ah oui, d'accord.
2: Ils n'en avaient pas. Mmh. Tu voyais dans l'habillement, dans la posture. Mmh. Maintenant, ils apprennent à communiquer, à mettre les doigts avec les mains devant, faire du public speaking et tout ça. Dans d'autres strates aussi, je trouve qu'il y a plus de vernis, mais il y a surtout plus de diversité maintenant dans les manifestations, c'est plus de complexité, et puis aussi des grandes strates de population qui sont dans l'incompréhension et la manipulation, et ça c'est très triste pour moi de voir ça. Qu'on a une partie de la population qui a accès à plein de choses par rapport à ce qu'il y avait à 30 ans, et qui en fait est victime de cette trop information, de ces manipulations, et c'est dommage parce que je me dis 30 ans finalement, est-ce qu'ils ont plus de liberté ou pas les gens? Je sais pas. Une partie de la population en profite pleinement, travaille, se pose des questions, essaie de contribuer au bien-être général, ce qui est absolument fantastique. Mais il y a une autre partie qui se renferme dans l'individualisme qui, et qui, qui est plus dans la réactivité et, et soumis à la manipulation. Et ça, ça m'inquiète.
1: Mmh. Ça touche d'ailleurs pas que la Roumanie.
2: Hein. Ouais, c'est vrai.
1: Mmh. Et Bucarest?
2: Bucarest, ben, j'avoue que je prends un peu de recul en ce moment. Je préfère passer du temps dans la campagne. J'ai besoin de nature et je redécouvre ce besoin de nature. Mmh. Et je pense que c'est un besoin fondamental. On est dans un besoin, c'est atavique, de retrouver des rythmes. Je sais que vous aimez le ralentir. Mmh. Et la nature, elle nous montre ça. Des fois, elle s'endort l'hiver, elle repart. Et elle a une résilience, pour le coup, qui est incroyable. Mmh. Du coup, l'herbe, elle repousse sans se poser de questions. Je trouve que c'est un endroit très régénérant et très inspirant, très nourrissant, très nourricier, on va dire.
1: Tout à fait.
2: Et vous, alors?
1: Mais écoutez, je vais... je n'ai pas l'habitude de répondre à ce genre de questions. Mais je vais reprendre ce que vous venez de dire, cette nature est essentielle. Mais moi, pour être sincère avec vous, je la côtoie à Bucarest même. Et je me rappelle d'un expert que j'ai entendu, je ne me rappelle plus où, qui disait qu'il était assez touché par cette nature citadine qui, encore une fois, on va l'utiliser, qui est résiliente, cette notion-là quand même, qui est résiliente et qui, malgré tout, arrive à survivre. Et moi, je suis très touché par les parcs à Bucarest, ou même par ces arbres, ces jardins, qui parfois, et ce que j'apprécie assez, sont laissés comme ça, non pas à l'abandon, parfois à l'abandon, mais il y a des branches d'arbres qui devraient être coupées et qui ne le sont pas. Et moi, je suis également assez touché par cette nature qui déborde. Et c'est peut-être aussi le symbole d'une ville où, comme vous le dites, il y a encore des choses à faire et on n'est pas trop arrêté par des formalités. Et c'était cette sensation de pouvoir faire des choses. Je continue à la ressentir. Et une certaine fluidité dans la façon de vivre les choses. Et j'aime beaucoup l'expression, même si elle peut avoir des côtés négatifs, de astaillé. C'est comme ça. Alors c'est un petit peu, je ne sais pas comment l'appeler, peut-être fataliste, mais d'un autre côté, ça a aussi un côté positif, parce que c'est, pour rejoindre ce que vous dites, c'est accepter les choses telles
2: exactement
1: qu'elles sont.
2: Exactement, l'acceptation, exactement, de ce qui est.
1: Et plus ruminer, quand de toute façon, ce n'est pas la peine de ruminer, et puis on verra bien ce qui se passe, mais pour l'instant, hasta ahí.
2: C'est marrant parce que c'est le principe de la pleine conscience aussi. Oui, accepter, c'est comme un diagnostic, tu vois. C'est
1: et
2: comme
1: pour
2: ça.
1: Moi, naturellement, maintenant, je trouve que les Roumains ont une capacité naturelle à ça. Et c'est une grande force. J'espère qu'ils en seront toujours plus conscients.
2: Et moi, je pense que c'est un pays qui pourrait nous apprendre beaucoup de choses à l'Ouest, justement. Et c'était ça mon grand espoir depuis 30 ans, en me disant, mais vous avez des choses à dire et à montrer aux autres. Mais vous n'avez pas besoin de vous adapter et faire comme les autres. Vous avez... Et c'est là où je dois faire un peu mon bilan, voir où ça en est, quoi.
1: Valérie Tchurlus-Villemin, ça a été un plaisir de vous avoir ici. Bon concert, bonne route pour cette aventure musicale. Et à bientôt.
2: À bientôt, Laurent. Merci.
1: Chers auditrices, chers auditeurs, c'est tout pour ce week-end. Profitez bien de la nature, qu'elle soit en campagne ou en ville. Week-end placoute. Au revoir.
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0: 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RFI Soir commence avec le journal pour commencer. Dans un instant, on verra le sommaire des 3 heures à venir. Tout d'abord, Diane Berger, les informations à la une. Le football, Zinedine Zidane vient de présenter sa liste pour les prochains matchs de la Ligue des Nations.
1: Oui, le nouveau sélectionneur des Bleus, très attendu par les supporters. C'est sa première sélection depuis son entrée en fonction. Et on retrouve tout de suite au siège de la Fédération Française de Football, Esteban Mirales du service des sports. Alors Esteban, Zidane a-t-il opté pour la continuité ou un nouveau cycle pour les Bleus ?
2: Bonsoir Diane, bonsoir à tous. On peut parler d'un nouveau cycle pour les Bleus, en effet. 6 nouveaux joueurs que l'on peut citer. Guillaume Rest au cage, le portier de Toulouse. Andy Diouf, le défenseur de l'Inter Milan. Jérémy Jacquet, celui de Liverpool. Adrien Truffert, le latéral de Bournemouth. Lucas Dacunha au milieu de terrain, le milieu de Côme. Et Esteban Le Pôle, l'attaquant du Stade Rennais. Meilleur buteur de Ligue 1 la saison passée. 6 nouveaux donc sur un groupe de 23 noms où l'on retrouve évidemment les cadres comme Kylian Mbappé, Ousmane Dembélé ou encore Dayot Upamecano. Zidane a fait des choix forts, mais il a paru très détendu en conférence de presse. Il y avait pourtant plus d'une centaine de journalistes venus de toute l'Europe pour assister à l'annonce de sa première liste. Zidane était très souriant, vêtu tout de noir, classe comme à son habitude, et déjà projeté sur le premier des 4 matchs qu'il attend. Ce sera la semaine prochaine avec un déplacement en Turquie.
1: Esteban Mirales du service des sports en direct donc du siège de la Fédération Française de Football pour RFI. Kylian Mbappé qui reste donc capitaine de l'équipe de France, l'attaquant du Real Madrid, au cœur des critiques de la droite et de l'extrême droite espagnole, car mardi dernier, il a masqué le message affiché sur un t-shirt qu'il devait porter lors d'un match, un message de soutien aux habitants de Ceuta. Le joueur avait répondu avoir une pensée pour les migrants en souffrance, des migrants qui s'y trouvent ou qui ont tenté de rejoindre l'enclave espagnole au nord du Maroc, au cœur de l'été. Une enclave de nouveau au cœur de l'actualité aujourd'hui. Des heurts y ont éclaté lors d'une opération policière quand les forces de l'ordre ont tenté d'évacuer des milliers de migrants établis dans des conditions précaires sur les plages du territoire. Bonsoir Auriane Verdier.
3: Bonsoir.
1: À la fin, 1700 personnes ont pu être accueillies dans un centre d'accueil temporaire, mais les autres sont de retour au bord de l'eau.
3: Oui, des milliers d'entre eux sont toujours sur les plages. C'est ce qu'affirme en tout cas le quotidien espagnol El País. L'opération a débuté à l'aube, plus d'une centaine d'agents de police, de nombreuses personnes cherchaient à s'assurer une place donc dans le nouveau site mis en place par le gouvernement. Les autorités ont dû tirer en l'air, blessant plusieurs migrants. La foule a finalement été répartie en une longue file d'attente le long du front de mer jusqu'à la zone industrielle utilisée comme camp d'accueil temporaire par le gouvernement, malgré le refus des autorités locales. Le nombre de places reste limité, vous le disiez. Les 6000 places disponibles en accueil temporaire ont été affectées, affirme le gouvernement, mais des milliers de personnes sont encore sur les plages de Ceuta. Fin juillet, plus de 70 000 de migrants étaient arrivés dans l'enclave espagnole située au nord du Maroc. La majorité était repartie au Maroc dans les heures suivantes, mais plusieurs milliers sont restés à Ceuta dans un climat de tension entre épisodes de violence et manifestations quasi quotidiennes de la population locale. Les autorités espagnoles doivent identifier chaque personne une par une afin de déterminer si elle a le droit d'asile ou si elle doit être renvoyée au Maroc.
1: Auriane Verdier du service international de RFI. On reste sur le continent africain avec cette alerte de Médecins sans frontières. L'épidémie d'Ebola ne recule pas en République démocratique du Congo, mais elle se déplace. Une 7e province, le Sud-Ubangi, est désormais touchée. Le virus a fait plus de 3600 morts depuis le printemps et près de 7500 cas confirmés selon l'OMS. L'Organisation mondiale de la santé. Après les raffineries et les entrepôts russes, l'Ukraine prend-elle pour cible les centrales nucléaires de son ennemi ? L'Agence internationale de l'énergie atomique signale aujourd'hui qu'un drone a touché la tour de refroidissement d'un réacteur de la centrale nucléaire de Koursk, en Russie. Les faits ont eu lieu tôt hier matin, sans causer d'incendie ni avoir d'impact notable sur le fonctionnement du site. La guerre au Yémen force toujours plus d'habitants à fuir. L'ONU compte désormais 112 000 déplacés, chassés de chez eux, mais toujours dans les frontières du pays. Il y a également 3 000 personnes environ qui ont traversé la mer Rouge pour aller à Djibouti. Les Houthis, eux, ont lancé des appels à manifester cet après-midi à Sanaa, dans une zone contrôlée donc par ces rebelles alliés de l'Iran, avec comme mot d'ordre soutenir leur cause contre les forces du gouvernement officiel et protester contre l'Arabie Saoudite, Abla Junaidi.
4: Cet appel à la mobilisation intervient après une nouvelle escalade entre Riyad et les Houthis. Mercredi, l'Arabie Saoudite a affirmé avoir intercepté un drone qui se dirigeait vers la Mecque, premier lieu saint de l'islam. Soucieux de préserver leur image de défenseurs véritables de la religion, les Houthis se sont non seulement dépêchés de démentir, mais leur chef a également appelé les foules à sortir dans la rue. Un test pour le mouvement qui a bâti son socle social et politique autour du zaïdisme, une branche du chiisme, mais aussi sur le sentiment de marginalisation des populations du Nord et en réponse à l'agression saoudienne. Hicham Al-Omeissi, analyste à l'Institut européen pour la paix, estime pour sa part que le mouvement a prouvé ces derniers mois sa capacité à mobiliser des forces, comme l'a illustré sa récente campagne militaire.
5: Les Houthis ont recruté énormément de monde ces deux dernières années, au nom de la lutte pour Gaza. C'est comme ça qu'ils ont lancé ce qu'ils appellent les brigades Al-Aqsa. Ils ont enrôlé des enfants dans les écoles, des hommes dans les villages. Ils mobilisent massivement.
4: Sur les réseaux sociaux, la propagande pro comme anti-Houthi tourne à plein régime. Il faudra peut-être quelques heures pour voir émerger des images véritables et mesurer l'ampleur de la mobilisation populaire ce vendredi à Sanaa.
1: Abla Junaidi, la guerre au Yémen, celle également en Iran, ces conflits au Moyen-Orient percutent toujours l'économie du reste de la planète. Emmanuel Macron a convoqué à la hâte une réunion ce matin avec tous les chefs de partis politiques à l'Élysée. Le chef d'État français s'est ensuite adressé à l'ensemble du pays sans faire de grandes annonces fortes sur le dossier brûlant des carburants qui provoque de nombreuses mobilisations dans le sud de la France. Raphaël Delvey, les oppositions ont beau mettre la pression, le chef de l'État n'évoque pas de réponse globale pour l'instant.
6: Pas de mesure nationale à ce stade, car pour Emmanuel Macron, précisément, le problème n'est pas français.
7: La situation que nous vivons aujourd'hui sur les prix à la pompe, elle est la conséquence de la situation géopolitique.
6: S'il ne nie pas la gravité de la situation,
7: elle est angoissante pour beaucoup de familles.
6: Il n'entend pas nier non plus l'autre grande contrainte.
7: On a une responsabilité aussi de finances publiques.
6: Et s'en tire donc aux dispositifs existants, très ciblés pour les grands rouleurs notamment.

0: Puis de son ancien Premier ministre, le candidat Édouard Philippe.
1: Raphaël Delvauvé du service politique du RFI. Puis on termine ce journal avec, en bref, cette découverte scientifique rare. Une nouvelle espèce de chat sauvage a été formellement identifiée en Bolivie. Le Leopardus tilcayo, il fait la taille d'un petit chat domestique. Ce qui fait qu'un des premiers spécimens, justement, avait été confondu avec un chat classique et adopté par une famille qui l'a ensuite remis à un refuge de conservation animale, en se rendant bien compte que le comportement était celui d'un animal sauvage. Et quand on voit son pelage tacheté, ça ne trompe pas, c'est bien un petit léopard. Ce journal est maintenant terminé et c'est l'heure de vous retrouver, Philippe Le Caplain, pour faire un point sur le programme.
2: Absolument, Diane Berger qui revient à 21h pour de nouvelles informations. Dans quelques instants, ce sera pourquoi RFI dit ça, avec des réponses à plusieurs questions. RFI en fait-elle trop sur Céline Dion? Au Cameroun, pourquoi le MRC est-il qualifié de principal parti d'opposition par RFI alors qu'il n'a aucun député à l'Assemblée? Ou encore, pourquoi l'édition 2026 de la Bourse Dupont-Verlon, seuls les journalistes et les techniciens de Madagascar sont éligibles à la compétition? Dans une demi-heure, ce sera les dessous de l'Infox, avant le grand journal de RFI Soir. Afrique Soir s'intéressera, entre autres, à ce qui s'est passé dans le centre du Nigeria où la police a ouvert le feu sur des manifestants dans les rues de cette ville au lendemain de la mort de 37 orpailleurs présumés illégaux alors qu'ils étaient détenus par les paramilitaires. C'était à Mina. Et puis dans deux heures sur RFI, le grand entretien de RFI Soir, je recevrai Sébastien Garneau, le président du Paris Cyber Summit, pour commenter les nombreuses attaques cyber qui ont eu lieu cet été en France comme aux États-Unis et qui brouillent un peu plus la frontière entre criminalité, espionnage et stratégie guerrière. À 21h40, ce sera ici l'Europe qui accueillera Adja Labib, commissaire européenne à l'égalité et à la préparation à la gestion des crises. Elle reviendra sur les feux de l'été, les menaces hybrides ou encore le projet européen face à la poussée des extrêmes. RFI Soir, 3 heures d'infos à suivre. Pour l'instant, il est 17h10 en temps universel.
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6: Bonjour, au sommaire de l'émission cette semaine, l'opposition camerounaise. Comment en parlons-nous ici à RFI? Après la décision de Maurice Kamto de quitter la présidence du MRC, beaucoup d'auditeurs nous ont écrit. Des questions également sur les changements dans la bourse Dupont-Verlon qui sera remise cette année à Madagascar à un journaliste et un technicien malgache. C'est la 13e édition de cet événement et de cette formation créée pour rendre hommage à nos confrères assassinés en 2013 au Mali. On vous explique ce qui change et pourquoi. Bienvenue dans Pourquoi RFI dit ça. On décortique la fabrique de l'information avec dans 20 minutes les dessous de l'Infox. Sophie Malibaud et son invité Thibaut Brutin, le directeur général de Reporters sans frontières, reviennent sur les zones grises de l'information. Mais d'abord cette voix qui a résonné absolument partout la semaine dernière. Et ce n'est pas du goût d'Hachim Garba, l'un de nos auditeurs.

0: Bonjour Sophie Torlotin.
1: Bonjour Juliette.
0: Un auditeur nous demande pourquoi nous parlons de manière excessive de l'arrivée de Céline Dion en France en suivant RFI tout le long de la semaine, nous dit-il. Il a l'impression qu'aucun artiste de ce niveau n'est jamais venu en France. Il compare Céline Dion et Taylor Swift. Bref, il trouve que la couverture qu'on lui fait est excessive. Il n'en peut plus d'entendre parler de Céline Dion. Qu'est-ce qu'on lui répond ?
1: Cet auditeur ne doit pas beaucoup aimer la musique de Céline Dion, peut-être. En ce qui concerne le service culture, on a concentré notre couverture la veille, donc le vendredi 11, et puis le jour même, le 12. On n'a pas pu avoir de place dans la salle de concert à la Plénitude Arena.
0: Comme beaucoup de fans, je crois.
1: Même si on avait demandé. Mais effectivement, on avait envoyé une reporter, Carlotta Morteo, pour demander aux fans qui...

0: eux avaient leur place, comment était le concert. Donc je conçois que cet auditeur ait pu trouver la couverture forte, mais c'est aussi peut-être à la mesure de l'événement. Céline Dion, ça faisait 6 ans qu'elle n'avait pas chanté sur scène. Lorsqu'elle a annoncé cette série de concerts, c'était au printemps dernier, l'émoi a été mondial, puisque 9 millions de personnes à travers le monde ont tenté d'avoir une place pour ces 26 concerts, puisque je rappelle que Céline Dion fait une résidence tout d'abord à Paris cet automne jusqu'à à peu près mi-octobre de 16 concerts, puis revient en mai prochain 2027. Donc 9 millions de personnes à travers le monde, c'est énorme.
1: On compare avec Taylor Swift justement.
0: Alors Taylor Swift, ce n'était pas la même dimension, même si c'est une star également planétaire. Elle n'a pas assuré une résidence aussi longue à Paris. Et puis Taylor Swift n'a pas arrêté de chanter. Céline Dion, il y a un effet presque mythologique dans ce personnage qui a subi bien des épreuves, était au sommet de sa gloire et eu des épreuves personnelles, donc cette maladie aussi invalidante, le syndrome de la personne raide, donc il a éloigné des scènes et qui fait que encore aujourd'hui, d'ailleurs on ne sait jamais si le concert pourra bien se tenir, donc l'émoi est planétaire.
1: Sur cette comparaison avec Taylor Swift, on a beaucoup dit que la star américaine avait été un booster de l'économie américaine. Est-ce que Céline Dion permet aussi de dynamiser un petit peu l'économie française? L'auditeur qui nous écrit nous dit, est-ce qu'il n'est pas exagéré de dire qu'elle a permis d'engranger près d'un milliard d'euros?
0: Effectivement, c'est l'estimation faite en avril dernier par l'établissement financier Natixis. Donc c'est un économiste très sérieux qui a à peu près chiffré entre 500 millions et 1 milliard d'euros effectivement l'apport économique des concerts de Céline Dion à Paris. Alors dans cet apport, il faut compter aussi tous les produits dérivés, des macarons Pierre Hermé aux t-shirts siglés, et puis évidemment ces spectateurs qui vont venir voir Céline Dion, ils sont, je crois, pour près de la moitié étrangers. Et ils ont un fort pouvoir d'achat. On estime à 1500 euros les dépenses occasionnées par chaque spectateur. 26 concerts, 40 000 spectateurs par concert. Si vous faites le calcul, ça fait 640 000 spectateurs au bout du compte, jusqu'à la fin mai, qui doivent se loger, qui vont déjeuner, qui vont consommer. Effectivement, donc c'est pour ça qu'on arrive à ce chiffre à peu près estimé, à 1 milliard d'euros au total. Sachant que, donc, je vous le disais, la dépense par spectateur de Céline Dion, on estime à 1500 euros. Pour les spectateurs de Taylor Swift, qui sont plus jeunes et à moindre pouvoir d'achat, c'est 1000 euros. Donc voilà, on arrive au bout du bout à ce chiffre.
1: Donc un événement musical, un événement de scène et un événement économique, ça explique cette couverture de Céline Dion sur l'antenne de RFI.
0: Ça explique, et puis Céline Dion, elle a aussi des fans en Afrique, pas que en France. Beaucoup de francophones, mais aussi des anglophones. Elle avait fait ses résidences à Las Vegas. Donc, ça explique effectivement cette couverture. En tout cas, au début de ces concerts, là, on lève le pied si ça peut rassurer notre auditeur.
1: Merci beaucoup, Sophie Tarletin. Notre traitement de l'actualité au Cameroun à présent. Vous savez qu'il y a plusieurs façons de joindre. Pourquoi RFI dit ça? Pour poser vos questions sur la fabrique de l'information. Il y a notre adresse mail, pourquoi@rfi.fr. Et puis, vous pouvez aussi commenter la page Facebook ou le compte Instagram de RFI sur lesquels veille Thibaut Matta. Bonjour Thibaut.
2: Bonjour Juliette.
1: Alors, la politique camerounaise donc.
2: Oui, tout à fait. Il y a quelques jours, Maurice Kamto, président du Mouvement pour la Renaissance du Cameroun, le MRC, a démissionné de son poste. Sur l'antenne de RFI ainsi que sur notre site internet, on en a beaucoup parlé de cette démission du président du principal parti d'opposition au Cameroun. Mais alors, pourquoi parle-t-on de principal parti d'opposition alors que le MRC n'a aucun élu dans l'Assemblée nationale camerounaise? Eh bien, c'est la question que nous posent beaucoup d'auditeurs sur Facebook, dont Jean-Pierre Manga.
3: Bonjour Amélie Tulette.
4: Bonjour Juliette, bonjour à tous.
1: Vous suivez l'actualité du Cameroun au service Afrique. Que peut-on répondre à Jean-Pierre Manga?
4: Déjà, elle est intéressante, cette question. Elle fait partie un peu de celle qu'on se pose toujours, d'ailleurs, et qui nous pousse à nous interroger un peu en permanence dans notre travail. Cette question en elle-même, déjà, on peut l'interroger, parce qu'en réalité, non, Jean-Pierre, RFI ne qualifie pas le MRC de principal parti d'opposition. En tout cas, les journalistes à RFI qui travaillent au quotidien sur cette actualité camerounaise Polycarpe Samba, Richard Onana, ou moi par exemple, on écrit, on dit à l'antenne, parti d'opposition pour parler du MRC. C'est factuel. On écrit, on dit Maurice Camteau, principal adversaire de Paul Biya à l'élection de 2018. Ça aussi, c'est factuel. Les chiffres officiels l'ont donné deuxième à cette élection. Principal opposant, en revanche, je l'ai lu, j'ai vérifié récemment sur le site internet de RFI. En effet, ça a été noté, par exemple, en titre d'une revue de presse. Mais dans une revue de presse, on cite des médias. Et en effet, plusieurs médias, quand ils parlent de Maurice Camteau au Cameroun, disent principal opposant. En revanche, principal parti d'opposition, ça non, c'est pas quelque chose que RFI déclare. Si ça a été dit à l'antenne par un présentateur ou un journaliste, ça peut arriver, peut-être dans un direct, mais RFI, en tant que rédaction, ne qualifie pas le MRC de principal parti d'opposition au Cameroun.
1: C'est quoi le problème, Amélie, quand on dit que le MRC est le principal parti d'opposition au Cameroun?
4: Parce que sur quelle base on pourrait l'affirmer, puisqu'il n'y a pas d'enquête d'opinion nationale au Cameroun, il n'y a pas de sondage régulier, il n'y a pas d'institut de sondage même, puisque les résultats aussi officiels des élections locales, législatives ou en même présidentielles sont régulièrement contestés. Donc sur quelle base on pourrait dire que le MRC est le principal parti d'opposition? C'est vrai qu'au ressenti, en observant, en parlant avec les gens, bien sûr qu'en 2018, à la présidentielle, Maurice Camteau portait les espoirs de ceux qui voulaient que Paul Biya ne soit pas réélu. En octobre 2025, c'est Issa Tchiroma Bakary qui a porté ces espoirs-là. D'ailleurs, il a été aidé par des militants du MRC dans sa campagne. Mais on n'a pas de données factuellement admise, consensuellement admise au sein de la classe politique camerounaise pour dire que le MRC serait le principal parti d'opposition.
1: Et sur la question des élus, le MRC n'a pas d'élus à l'Assemblée.
4: Oui, ça c'est factuel aussi. Le MRC n'a pas de députés qui ont été élus aux dernières législatives. Mais ça, même l'auditeur qui pose la question sait bien que ce n'est pas le reflet ou non d'une popularité ou d'une impopularité du MRC. Le parti a boycotté les dernières législatives pour dénoncer notamment la gouvernance du parti au pouvoir. Et le RDPC, lui, le parti présidentiel, a une majorité qu'on qualifie au Cameroun souvent d'obèse au Parlement. Est-ce que ça veut dire qu'il est majoritaire? Oui. Est-ce que ça veut dire que cela représente la quasi-totalité des aspirations des Camerounais? Non, ça, personne d'intellectuellement honnête ne peut le dire. Donc nous, à RFI, on ne dit pas le MRC principal parti d'opposition, on dit le MRC parti d'opposition. Ce n'est pas une opposition parlementaire, c'est vrai, puisque le MRC n'a pas d'élu, mais c'est une opposition au sens de la vie politique, puisqu'il dénonce la politique du parti au pouvoir.
1: Merci Amélie Tulet.
3: Pour qualifier cette bourse intense, intéressante, deux semaines, mais on dirait trois mois.
5: Content et génial.
1: Bonjour Cécile Mégy.
6: Bonjour Juliette.
1: Directrice des stratégies et des coopérations éditoriales transverses à France Média Monde. Le 2 novembre prochain à Antananarive seront décernées les bourses Ghislaine Dupont, Claude Verlon, 13e édition de cet événement qui a été créé pour rendre hommage aux deux reporters d'RFI qui ont été assassinés au Mali le 2 novembre 2013. Alors chaque année, cette bourse forme des journalistes radio, des techniciens de reportage et à cette occasion, Ferdinand Somme nous écrit... Pour se plaindre, la question légitime, nous dit-il, qui est en droit d'être posée, c'est pourquoi, pour l'édition 2026, seuls les journalistes de MADA sont éligibles à la compétition? Pourquoi avoir exclu les autres pays? Alors, pourquoi un focus sur la Grande Île cette année?
6: Alors, on revient en fait, et peut-être que Ferdinand ne s'en souvient pas, mais on revient en fait à une méthode que nous avions utilisée dans les premières éditions jusqu'en 2020. Jusqu'aux éditions qu'on avait montées spécifiquement en période de Covid et qui n'étaient pas donc panafricaines. Et cette année, nous souhaitions revenir à Madagascar puisqu'en 2015, la deuxième édition de la bourse Ghislaine Dupont et Claude Verlon avait déjà eu lieu à Madagascar. Nous nous disions que presque 11 ans après, c'était bien de revenir. Nous revenions à Madagascar. Et alors, je vais vous dire pourquoi. Pour des questions logistiques, assez simple. Il n'est pas toujours facile de faire venir des compétiteurs, des stagiaires de l'ensemble du continent africain vers la Grande Île. Et puis la Grande Île, c'est la Grande Île. Et il y a quand même énormément de jeunes journalistes, de jeunes techniciens potentiellement candidats à notre bourse. Donc nous avons souhaité resserrer sur Madagascar cette année. Mais nous reviendrons l'année prochaine à une version panafricaine de la bourse qui ouvrira à l'ensemble des pays francophones du continent africain.
1: Ici à Madagascar, Star, l'édition se fait en partenariat avec l'ORTM.
6: Exactement. Comme pour l'ensemble des 12 précédentes éditions de la Bourse Ghislaine Dupont et Claude Verlon, nous nouons un partenariat toujours très enthousiaste avec le média national afin à la fois de pouvoir bénéficier de leur lieu d'accueil et de formation. C'est à l'exception de Dakar l'année dernière qui était dans nos locaux. D'ordinaire, nous travaillons, nous faisons les formations dans les locaux du média national et là, l'ORTM va mettre à notre disposition des salles de formation pour les journalistes comme pour les techniciens.
1: Que vont remporter exactement les candidats quand on est lauréat de la bourse Ghislaine Dupont, Claude Verlon? Qu'est-ce qu'on gagne?
6: Alors on vient à Paris et grâce à nos partenaires, l'École de journalisme de Sciences Po et l'Institut national de l'audiovisuel, les lauréats viennent pendant un mois à Paris, une semaine dans les locaux de France Média Monde et de la rédaction de RFI, deux semaines avec des sessions spécifiques de formation pour les journalistes à l'École de journalisme de Sciences Po. Et là, c'est la session radio des étudiants de Sciences Po à laquelle ils participent et à l'INA pendant 15 jours une session de formation spécifique et puis ils reviennent après pour nous montrer les progrès et puis pour travailler au sein de la rédaction Afrique pour le journaliste en général et dans les studios de RFI pour le technicien radio. Cette année, nous allons appuyer pendant les formations sur deux phénomènes qui nous semblent essentiels dans la formation des journalistes aujourd'hui, la vidéo et la sensibilisation et la formation au débunkage, à la manipulation de l'information et à détecter les pièges qui sont tendus en la matière parce que ça nous semble aujourd'hui essentiel dans la formation d'un journaliste.
1: Et puis, depuis maintenant 2 ans, je crois, il y a d'autres prix qui sont remis.
6: Alors, il y a un autre prix qui est remis à chacun, aux journalistes comme aux techniciens, par l'association des amis de Ghislaine Dupont et de Claude Verlon qui, depuis 2 ans maintenant, nous accompagne aussi et dote notre bourse d'un prix d'encouragement alors à d'autres lauréats qui sont encouragés dans leur parcours, pour leur mérite, les efforts qu'ils ont faits durant la formation et dans leur parcours professionnel. Et là, ils ont une dotation en matériel d'enregistrement, du matériel de montage, qui les aident professionnellement à poursuivre leur parcours.
1: Un dernier mot sur ce réseau, finalement, du Pont Verlon qui s'est créé au fur et à mesure des années. Il y a maintenant plus d'une centaine, presque 200
6: presque
1: journalistes.
6: Presque 200, oui, plus de 200 journalistes, stagiaires et techniciens. C'est un réseau panafricain qui s'est monté en association lors de la remise de la 10e bourse, il y a maintenant bientôt 3 ans. Cette association s'appelle le Régi. C'est un réseau de professionnels sur l'ensemble du continent africain. Ils sont extrêmement actifs, évidemment. Évidemment, la dématérialisation, le numérique leur permet d'avoir des formations les uns avec les autres, d'échanger des contacts, de travailler ensemble, de produire des contenus. Et c'est une association à laquelle nous sommes très attachés, que nous soutenons, dont la présidente Cécile Goudou a rejoint les effectifs de France Média Monde, puisqu'elle est rédactrice en chef adjointe de l'offre ZOA à Dakar.
1: RFI dit ça. Comme ça, bonjour Frédéric Genot.
5: Bonjour.
1: Vous nous parlez cette semaine des mots qui reviennent plusieurs fois dans la phrase.
5: Tout à fait, Juliette. Au sommet international de l'espace à Paris la semaine dernière, le chef de l'État français a déclaré, et nous avons diffusé cet extrait de son discours, « L'Union européenne doit assumer un pilotage politique de sa politique spatiale ».
1: Ça pose problème ?
5: Pas du tout. La politique, le nom, cela signifie une manière de gouverner. La politique spatiale, c'est la façon dont on entend aller dans l'espace, avec qui, pour faire quoi. Et l'adjectif politique dans l'expression pilotage politique indique, là encore, qu'on s'intéresse plus aux décisions prises entre pays européens qu'à la technique choisie pour les lanceurs qui iront dans l'espace. Donc, on comprend le sens général de la phrase, mais le pilotage politique de notre politique spatiale, ça donne l'impression d'un manque de vocabulaire. Alors il n'est pas impossible qu'en lisant son discours, le président ait changé un mot pour un autre, qu'il ait improvisé en direct. Il le fait régulièrement. Ces jours-ci, dans une phrase de présentation d'un invité, j'ai écrit pour évoquer les corruptions qu'il évoque dans son essai. La répétition a été rectifiée. C'est facile quand on a le temps de se relire.
1: En direct, c'est vrai qu'il peut y avoir des dérapages.
5: Je me souviens d'une journaliste de RFI qui avait été envoyée au milieu de la nuit sur le lieu d'une fusillade dans une université. Elle avait sauté dans un avion, s'était retrouvée à l'antenne très, très vite. L'effet cumulé du voyage, du manque de sommeil, des informations difficiles à rassembler et du stress de l'antenne avait donné la description des enquêteurs qui enquêtaient, des étudiants qui étudiaient et des soignants qui soignaient. Ce n'était pas faux, mais qu'attend-on des enquêteurs si ce n'est qu'ils enquêtent et des étudiants qu'ils étudient.
1: Est-ce que c'est une figure de style ?
5: Vous dites ça parce que vous pensez que la langue a des noms pour tout ? Je n'en sais fichtre rien. Cependant, en cherchant Juliette, j'ai découvert le polyptote.
1: Le polyptote.
5: C'est ça, du grec poly, plusieurs, et ptoté, cas, au sens grammatical. Le polyptote, c'est une figure de style qui répète plusieurs mots qui ont la même racine, mais dans des constructions différentes. Alors, quand ce n'est pas du latin, ça marche bien avec un verbe. Corneille, qui écrit « On m'a vu ce que vous êtes, vous serez ce que je suis ». Cette répétition du verbe « être »,« être »,« serait »,« suis », c'est pour insister sur le temps qui passe, pour dire à Marquise qu'elle aussi, un jour, aura des rides. Francis Cabrel qui chante « Je t'aimais, je t'aime et je t'aimerai », ce n'est pas qu'il manque de mots, c'est de la poésie, c'est pour convaincre que son amour est éternel. Autrement dit, en poésie, les répétitions, c'est bien, elles ont un sens et aident à faire passer une idée, alors qu'à l'antenne, ce n'est pas terrible, en particulier avec des mots qui se prononcent de la même façon, mais qui n'ont pas le même sens.
1: Oui, par exemple, la mère, le maire et la mère.
5: Précisément, Juliette, la mère, la maman, le maire, le responsable de la commune et la mère, l'océan. À l'écrit, les différences sont visibles, à l'oral, elles ne le sont pas. En principe, les présentateurs évitent les mots qui ont plusieurs sens dans un souci de clarté. Vers l'animal, vers la couleur, vers le récipient pour boire et vers la proposition qui indique la direction, on ne les empile pas dans la même phrase.
1: Et pour le mot « parti » ?
5: Alors là, c'est plus délicat parce qu'il est parfois difficile à remplacer lorsqu'on improvise. Une partie, c'est une fraction de quelque chose. Un parti, c'est un groupe, une organisation. Et « parti », c'est également le participe passé du verbe « partir ». Il y a quelques jours, il a été question du départ d'un nombre important de membres d'un groupe politique qui avait changé de camp. J'exagère un peu parce que la phrase était plus longue, mais à l'antenne, ça a donné « une partie du parti est partie ».
1: Merci Frédéric. Pourquoi RFI dit ça ? À la réalisation, Françoise Grelot, dans un instant, c'est les dessous de l'Infox sur RFI.
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8: Bonjour, bienvenue à toutes et tous dans les dessous de l'Infox. Les zones grises de l'information dans le collimateur du législateur. Le sujet fait polémique à moins d'un an de la présidentielle en France. On essaye d'y voir plus clair avec notre invité. C'est le libre accès à l'information qui est en jeu dans un environnement numérique de plus en plus opaque. Meta épinglé pour non-respect des sanctions européennes. Ce sont les pratiques de monétisation des grandes plateformes qui sont en cause. On en parle avec la fondatrice d'une ONG spécialisée dans la traque des abus. Enfin, la chronique des dessous de l'Infox avec Olivier Four s'intéresse aux images satellites. Dans le golfe arabo-persique, aujourd'hui, le déni d'accès par les Américains à ces images entrave l'information. Cela fait plusieurs années que l'État français se donne les moyens de résister aux ingérences numériques étrangères, avec notamment la création d'un service technique, Viginum, capable de détecter et caractériser ce type de menaces, mais rien ou pas grand-chose sur le même type de menaces en interne. C'est en tout cas le constat dressé par une commission d'enquête du Sénat qui a passé 6 mois à plancher sur ce qu'il désigne comme zone grise de l'information dans le domaine numérique. Son président, le sénateur Laurent Lafon, estime que dans la période actuelle, à l'approche des élections de 2027, la France n'est pas prémunie contre l'éventualité de manipulation de l'information massive sur les réseaux sociaux, de nature à porter atteinte à la bonne tenue des élections. Et donc, cette commission envisage une série de mesures, une proposition de loi, notamment à venir à la rentrée. Alors, pour en parler aujourd'hui, nous sommes avec Thibaut Brutin, directeur général de Reporters sans frontières. Bonjour.
9: Bonjour.
8: Merci d'avoir répondu à l'invitation de RFI. Déjà, est-ce que vous partagez ce diagnostic ?
9: Oui, je crois que si on lit le rapport de la commission d'enquête, on voit très bien que la donne économique des médias d'information, mais aussi, la donne numérique, qui est aussi une question d'accès à l'information pour les citoyens, a profondément été modifiée et qu'il est nécessaire aujourd'hui de réfléchir à la façon de créer un modèle à nouveau qui favorise l'information de qualité. Donc je crois que le rapport est à la mesure de l'enjeu. Il y a un risque réel non pas que les journalistes disparaissent, mais que le journalisme disparaisse dans le débat public.
8: Qu'il soit invisibilisé, en fait, qu'il ne fasse pas le poids face au déluge de fausses informations, c'est ça ?
9: On pourrait parler même de concurrence déloyale. C'est-à-dire que quand vous ouvrez Instagram, par exemple, comme ça m'est arrivé ce matin, vous avez toutes sortes d'informations qui sont des informations anecdotiques, vous avez des contenus commerciaux, vous avez de l'opinion, vous avez de l'information ou des nouvelles, plutôt, je dirais, de vos amis et de vos proches. Donc tout ça se retrouve sur le même type de plateforme. Et c'est pour ça que à l'heure où plus de 50% de l'accès à l'information se fait via les plateformes numériques, il est important de réfléchir à leur visibilisation dans les moteurs de recherche, les plateformes d'agrégation de contenu, les messageries privées, etc., etc.
8: Alors, le plus problématique, selon vous, est-ce que c'est l'existence des infox, des deepfakes, la circulation d'images sorties de leur contexte pour tromper l'internaute, etc., ou c'est l'invisibilisation de l'information vérifiée ? Qu'est-ce qui pose le plus de problèmes ?
9: Alors, je dirais les deux, avec une problématique qui est commune, qui est celle de l'architecture de choix. C'est-à-dire que ces outils numériques, que ce soit une fois de plus des moteurs de recherche, des agrégateurs de contenu, des réseaux sociaux, eh bien, ils trient, ils hiérarchisent des contenus et on a des raisons d'être inquiets puisque non seulement il n'y a pas de garantie démocratique sur la façon dont ces contenus sont triés, mais en plus on voit que l'accessoire, le viral, tout cela va être privilégié plutôt que l'information de qualité. Donc non seulement il y a une invisibilisation du journalisme de qualité, mais en plus vous avez une façon de privilégier de façon systématique ce qui va attirer l'attention de façon abusive.
8: Alors, je crois qu'il y a quelques 56 préconisations. Parmi elles, il y en a une qui prévoit d'obliger les plateformes à invisibiliser les infox, par exemple, la désinformation. Est-ce que vous êtes favorable à ce type de mesure ? C'est ce qu'on appelle en anglais le shadow ban, c'est-à-dire que on va permettre au contenu informationnel de surnager et on va expressément empêcher la désinformation de remonter.
9: Oh. Notre position historique à Reporters sans frontières, c'est de prendre garde à ce qu'il n'y ait pas des mesures attentatoires à la liberté d'expression. Et je crois que les vocables, comme celui de désinformation, sont des vocables qui sont à manier avec prudence. Et c'est pour cela que nous ne sommes pas favorables nécessairement à la suppression massive de contenu. Nous, ce que nous privilégions, ce que nous souhaitons, c'est qu'on renverse la vapeur, au contraire, et qu'au lieu de faire des listes noires, on fasse des listes blanches, que l'on redonne un avantage comparatif au journalisme dans le débat public, notamment en lui proposant une visibilisation qui soit appropriée dans les plateformes numériques, une modération aussi qui soit appropriée, puisque si vous êtes producteur de contenu d'information, vous vous assujettissez au fond à une déontologie, à une éthique, à une responsabilité pénale aussi, ce qui n'est pas le cas des autres. Et puis, vous avez aussi un véritable problème aujourd'hui de monétisation, puisque qui dit visibilité dit aussi revenus qui y sont associés. Et là, il faut que les médias d'information puissent surnager dans tout cela. Donc nous, on est moins pour trier le bon grain de livret que pour, au fond, garantir une place à des médias d'information, quelle que soit leur ligne éditoriale, dans ce marasme digital.
8: Et garantir une place, selon vous, il y a cette initiative que vous soutenez, qui est la JTI, comment dire en français, Journalism Trust Initiative. Il s'agit de labelliser les médias jugés fiables.
9: Nous avons la conscience aiguë que si rien n'est fait aujourd'hui, nous allons nous retrouver demain avec une invisibilisation complète des contenus d'information. Donc il faut prendre des faisceaux qui permettent d'identifier qui fait du journalisme aujourd'hui. En droit national, dans les contextes nationaux, il y a déjà toute une grande diversité de dispositifs, des agréments TNT, des agréments auprès de la CPPAP, qui est un organisme paritaire. Il y a aussi des normes, qui sont des normes issues de la profession, et la JTI en fait partie. Donc nous invitons les pouvoirs publics nationaux et européens à s'emparer de ces signaux et sur cette base-là, à garantir une visibilité des sources d'information dans le monde digital.
8: Mais cette question de labelliser l'information ou les producteurs d'information, elle ne fait pas l'unanimité. Est-ce que vous comprenez pourquoi ?
9: Écoutez, moi je ne suis pas un mordu de la labellisation. D'ailleurs, la JTI, pour nous, n'est pas un label. Elle l'est de fait, puisque au fond, une fois que vous êtes certifié, que vous avez prouvé que vous répondez aux exigences de la norme, une une fois de plus une norme sur la transparence de la propriété des médias, de leur fonctionnement, qui vous invite à dire qui vous êtes et comment vous travaillez, eh bien oui, il nous paraît intéressant d'avoir un label, pourquoi pas. C'est au fond la même chose que le commerce équitable. Le label Max Havelaar, il vous dit pas que le café ou le chocolat, il est bon. Il vous explique comment il a été fait. Et c'est exactement la logique de la GTI, qui est une logique donc qui ne se risque pas à dire ce qui est vrai et ce qui ne l'est pas, mais qui vous explique les conditions de production de l'information. Parce que nous n'allons pas sauver le journalisme demain si nous n'arrivons pas à faire comprendre aujourd'hui que le journaliste, c'est une profession, c'est une mission d'intérêt général qui passe par une méthode. La liberté de la presse, ce n'est pas la liberté d'expression des journalistes ou la liberté d'expression de leurs propriétaires. C'est la possibilité pour les journalistes de collecter et de diffuser une information de qualité qui serve l'intérêt général.
8: Qui en juge dans cette initiative ?
9: La profession est juste la profession. Pour nous, c'est indispensable qu'on ne rentre pas dans ces logiques funestes que l'on voit dans beaucoup de pays où vous avez un gouvernement qui vous dit « bah voici les médias qui sont accrédités, voilà les journalistes qui font du bon boulot ». Tout ça, c'est extrêmement, extrêmement inquiétant, ce genre de logique. On voit d'ailleurs parfois, il y a pu y avoir des tentatives maladroites en Europe dans cette logique-là pendant le Covid. On vous renvoyait à des listes de médias jugés fiables, etc., etc. C'est pas forcément mal intentionné, mais c'est extrêmement maladroit.
8: Et mais est-ce que vous estimez que c'est ce qui est un petit peu en filigrane dans ce rapport de la commission du Sénat?
9: Bon, je crois que le rapport, il est d'ailleurs très large hein, dans ce qu'il essaye d'embrasser. Il y a d'ailleurs des nouveautés, mais pas tant que ça. Et je crois que surtout, la vertu de ce rapport, c'est de proposer à date, hein, au milieu de l'année 2026, un point sur les solutions qui sont sur la table. D'ailleurs, on voit que le rapport en rejette assez peu hein, et embrasse donc largement, proposant des tas de solutions qui relèvent soit du droit national, soit du droit européen. Et ce rapport, il renouvelle en fait la possibilité de construire à terme une forme de loi qui soit de nature à répondre à l'enjeu informationnel en France.
8: Mais certains critiquent ce rapport, il fait un peu polémique ce rapport, notamment depuis que le président de la commission a parlé d'ingérence intérieure. Donc il y a cette accusation de censure, de police de la pensée.
9: Oui, alors faut voir d'où vient ces accusations, hein, et il est clair que aujourd'hui l'instrumentalisation de ce rapport, la volonté d'en faire un objet politique, franchement, elle vient quasiment exclusivement du groupe de Vincent Bolloré, elle est au fond l'illustration d'une campagne qui est menée aujourd'hui en France par des acteurs qui revendiquent pour des médias non pas la liberté de la presse mais la liberté d'expression, avec cette idée qu'il y aurait une police de la pensée. Mais tout ça, c'est absolument vertigineux, quand c'est vraiment la paille et la poutre. Quand vous avez le groupe Bolloré qui est clairement aujourd'hui un des fossoyeurs du journalisme, qui trahit la promesse d'information d'intérêt général pour une information perpétuellement biaisée, voire une disparition quasi complète de l'information de ses antennes, c'est un peu étonnant de les voir s'indigner de tout ce qui pourrait relever au fond du bon sens, d'un rappel de ce qui est attendu d'un journalisme qui serait impartial, c'est-à-dire qui n'inviterait pas à suivre telle ou telle ligne politique, ce qui est aujourd'hui le cas du groupe Bolloré, hein, qui ne fait pas mystère d'avoir une ligne politique très nette. Donc voilà, d'abord, n'accordons pas trop de crédit à ces critiques, mais regardons
8: qu'est-ce
9: aussi...
8: Qu'est-ce qu'il y a comme garantie dans ce rapport, dans ce qu'il envisage comme préconisation, qu'est-ce qu'il y a comme garantie que cela ne devienne pas un outil de contrôle de la pensée?
9: Non, mais moi, je vois pas du tout déjà de contrôle de la pensée dans ce rapport. Donc, on parle d'un observatoire indépendant de la désinformation pendant de Viginium pour les manipulations internes de l'information.
8: Alors, qu'est-ce que vous en pensez de cet observatoire? RSF en ferait partie, par exemple?
9: Je ne crois pas. Nous n'avons pas vocation à collaborer avec les pouvoirs publics. D'ailleurs, on n'a pas voulu être signaleur de confiance auprès de l'ARCOM, du régulateur audiovisuel, pour désigner des contenus qui devraient être supprimés. Donc, on considère que c'est pas notre rôle. Moi, je pense que ces notions de manipulation interne, c'est une notion qu'il faut manier avec précaution. J'avais été choqué de discours du Quai d'Orsay, quelques mois sur les ennemis de l'intérieur dans le champ de l'intégrité de l'information. Faut voir de quoi on parle. Si on parle de choses qui sont des choses indiscutables, qui sont fondées sur des faits, sur une analyse cohérente, pourquoi pas ?
8: Moi, les narratifs,
9: nous avons aujourd'hui, par exemple, des risques d'ingérence, effectivement, de forces politiques qui pourraient, de façon masquée, essayer d'influencer ce qu'on appelle la propagande électorale, c'est-à-dire d'utiliser de façon voilée les méthodes numériques pour promouvoir leur message en dehors de ce qui est prévu par le code électoral.
8: Ça existe. De façon amplifiée, inauthentique. Est-ce que vous avez des exemples ?
9: Ça existe aux États-Unis, par exemple. Regardez Cambridge Analytica. Vous pouvez aujourd'hui segmenter le public grâce à des données numériques, essayer de l'influencer de façon masquée. Et ça, effectivement, c'est très inquiétant.
8: Vous pouvez nous donner un exemple précis.
9: Il y a, par exemple, des officines qui sont en mesure de produire ce genre de campagne. Je pense notamment à celle qui appartient en partie au groupe Bolloré, qui s'appelle Progressive Media, qui mène des campagnes soi-disant citoyennes, mais en fait, ils sont au service d'un actionnaire, pour dénigrer les concurrents de CNews ou du groupe Bolloré plus généralement, en disant saisissez l'ARCOM sur les manquements supposés ou avérés du service public de l'information. Ça existe. Ça, pour moi, c'est de la manipulation intérieure. C'est-à-dire
8: qu'il y a de manipulatoire là-dedans ?
9: Vous avez un acteur qui fait semblant d'être un acteur de la société civile, qui appartient en fait à une société commerciale et qui va inviter des citoyens qui vont peut-être, pour certains, se faire berner à saisir l'autorité de régulation contre le concurrent de leur actionnaire. Donc ça, par exemple, c'est manipulatoire. Si on parle de ça, ok. Si on parle après d'une forme, pour le coup, d'identification ou de mélange entre des opinions qui déplairaient, des messages qui seraient peut-être biaisés.
8: Mais ça, c'est pas dans le rapport. Il parle de choses illicites.
9: Il parle de choses illicites. Après, manipulation interne de l'information, je pense que ça nécessite de l'explicitation. Et je comprends aussi une partie du trouble, surtout quand on voit qu'il est instrumentalisé, ce trouble, par des acteurs malveillants, justement. Et il faut répondre à cette incertitude. Et c'est vrai que, autant je pense que le socle de Viginum, donc cette unité au sein du secrétaire général de la Défense nationale qui travaille sur les ingérences étrangères, je pense qu'il n'y a pas de doute là-dessus sur le fait qu'il y a une sorte de concorde sur le besoin d'avoir un outil de ce type. Cet observatoire, je pense qu'il faut aller plus avant pour en démontrer la nécessité.
8: Il y a aussi tout un volet économique dans ce rapport très important, puisque l'on sait que la publicité vend 2/3 aux plateformes et en fait à peine 1/3 aux producteurs d'informations. Donc est-ce que vous estimez que ça peut être utile justement de dans la loi d'inscrire des mesures de transparence des investissements publicitaires ?
9: Absolument, et c'est d'ailleurs une demande historique de Reporters sans frontières que d'aller dans ce sens-là. Nous considérons que il faut que les annonceurs, qui ont quand même des budgets considérables, jouent un rôle démocratique. On parle beaucoup de la RSE, de la responsabilité sociale des entreprises, sociale et environnementale des entreprises. Mais au fond, ce que l'on demande aux entreprises, quand on est un citoyen, non pas seulement un consommateur, c'est de garantir une forme de vie démocratique, de contribuer à cette vie démocratique. Et bien sûr, les annonceurs sont inquiets d'avoir leur contenu qui se retrouve dans le monde digital sur des sites, j'en sais rien, néo-nazis, pédopornographiques, ce qu'on appelle la brand safety. Mais nous, on pense qu'il faut aller au-delà et renverser la perspective et de se dire que si véritablement ces acteurs veulent être des acteurs de la vie de la cité, eh bien, il faut aussi qu'ils fassent aussi la démonstration du fait qu'ils investissent dans une information de qualité qui est de nature à éclairer le jugement du citoyen. Donc, on veut que la loi inclue une disposition qui impose aux entreprises d'être transparents sur l'allocation de leur publicité pour dire on a mis 60% dans le monde digital, on a mis 40% dans le monde physique et dans le monde digital et le monde physique, il y a telle part qui est allée aux médias d'information. Je pense que ce serait sain et ça contribuerait justement à éclairer un peu le jugement des citoyens et puis à inviter les entreprises à regarder un peu différemment l'allocation de leur budget publicitaire.
8: Il y a aussi des mesures visant le renforcement de l'ARCOM, le régulateur des médias. Qu'est-ce que vous en pensez? Est-ce que vous trouvez que c'est nécessaire parce que l'ARCOM ne remplit pas suffisamment son rôle actuellement?
9: Alors, il y a une mission d'information sur le travail de l'ARCOM qui est actuellement en cours à l'Assemblée nationale. J'y serai d'ailleurs auditionné cet après-midi. Et pour moi, il est clair que il faut renforcer l'action de l'ARCOM. Est-ce que ça passe par un renforcement des moyens? Est-ce que ça passe par un renforcement du cadre juridique pour qu'ils aient les coudées plus franches? Ou est-ce que ça passe par un changement de politique de régulation? J'ai dit politique de régulation et pas régulation politique. Je pense que c'est probablement dans le cadre de la politique de la régulation qu'on peut faire mieux. L'ARCOM peut être plus proactive. Je vais prendre un exemple très très simple. Il y a quelques années, nous avons constaté que des sites d'information de propagande russe était encore disponible via des sites miroirs. Donc c'est pas l'URL originale, mais c'est d'autres URL qui sont utilisées pour diffuser les contenus.
8: C'est ce qu'on appelle le typo squatting.
9: Voilà, on l'a signalé à l'ARCOM. Il y a eu tout un débat pour savoir, bah oui, mais c'est pas la bonne URL. Ça, mais l'esprit des sanctions européennes contre les médias de propagande russe était hyper clair. C'est-à-dire qu'on ne souhaite pas avoir ces contenus disponibles dans l'espace digital français. Point barre. Donc après, est-ce que c'est la bonne URL, pas la bonne URL, etc. C'est un débat qui est au fond assez stérile. Et là-dessus, on a trouvé que le régulateur était un peu lent à démarrer. Alors ça ne veut pas dire que s'ils étaient désormais plus éclairés, plus dynamiques, ils pourraient pas agir plus vite. Donc je pense que c'est aussi une question de politique de régulation. Qu'est-ce qu'on veut faire? À quel point on veut mettre le curseur sur la protection de notre espace informationnel face aux ingérences extérieur, à quel point on veut aussi faire en sorte que la liberté de communication qui régit l'audiovisuel soit respectée, à quel point on veut que l'honnêteté, l'indépendance et le pluralisme de l'information soient des vertus cardinales sur la TNT ou dans le monde digital. Ça, c'est des vraies questions. Et aujourd'hui, je pense que l'ARCOM est un peu à la croisée des chemins. C'est-à-dire qu'il y a des actions qui sont posées, qui sont des actions fortes, mais on voit aussi qu'il y a des dossiers qui sont plus lents à avancer. Donc derrière, il y a peut-être aussi un sujet de moyens. Mais ça, je suis moins expert sur ce sujet.
8: Merci beaucoup, Thibaut Brutin. Donc je rappelle que vous êtes directeur général de Reporters sans frontières.
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8: Alors contrairement à ce qu'elles affirment régulièrement, les grandes plateformes ne se montrent pas très empressées de se conformer aux règles en vigueur dans les pays où elles opèrent. Elles ont notamment tendance à traîner les pieds quand il s'agit de respecter les sanctions adoptées par l'Union européenne à l'encontre de certains acteurs. Et c'est ce que l'on constate une fois de plus à la lecture du dernier rapport de What to Fix. Bonjour Victoire Rio.
10: Bonjour.
8: Vous êtes fondatrice et directrice générale de cette organisation What to Fix qui s'intéresse de très près aux pratiques de monétisation des plateformes. Vous épinglez tout particulièrement Meta, cette fois-ci, qui se targue de respecter les sanctions décrétées au niveau européen, mais qui continue d'autoriser des acteurs sous sanction à accéder à ces services de monétisation, et cela depuis un an, et malgré de nombreuses démarches de votre part.
10: Alors oui, tout à fait. Le rapport dont vous parlez reprend une chronologie détaillée des différentes notifications que nous avons pu faire sur les 12 derniers mois. À vrai dire, depuis juin 2025, qui était la date de notre premier rapport sur le sujet, nous avons averti Meta à plusieurs reprises que l'accès à ces services de monétisation par des comptes Facebook affiliés à des acteurs sous sanction pourrait constituer une mise à disposition de ressources économiques, voire de fonds à leur profit. Après, il est important quand même de préciser que Meta a dit à plusieurs reprises que l'inclusion et l'accès à leurs services n'est pas forcément preuve de transfert de fonds. C'est le cas. Cependant, nous pensons que cela peut quand même être une violation des sanctions dans le cas où l'accès aux services de monétisation est en lui-même sujet à des contrats commerciaux qui donnent lieu à des droits de gains immédiats, notamment des gains qui peuvent aller jusqu'à $500 par service. Et 1 500 $ en tout.
8: Alors, dites-nous, quels sont les comptes visés, en fait?
10: On a notifié Meta de l'existence de 11 comptes que nous pensons être affiliés à des acteurs sous sanction, dont des comptes affiliés à Russia Today et Sputnik. Aujourd'hui, il en reste 4 qui montrent des signes de monétisation. Ces 4 comptes sont affiliés à des acteurs francophones sous sanction européenne pour leur rôle dans la dissémination de contenus de manipulation et d'ingérence étrangère pro-russe, dont Nathalie Yamb, Sylvain Afoy et Justin Tagou.
8: Alors, ce que vous mettez en cause, en fait, c'est la transparence des plateformes sur un point essentiel de leur modèle économique, c'est-à-dire leur service de monétisation, à savoir comment un utilisateur peut se faire de l'argent sur ces plateformes. Il y a différents types de contrats entre eux.
10: Tout à fait. Alors, les plateformes offrent de plus en plus de services qui permettent aux utilisateurs de générer un revenu par leur activité. Trois grandes catégories de services dans ce cadre-là, des services où les fonds proviennent de marques, des services où les fonds proviennent d'autres utilisateurs qui sont des audiences et qui contribuent financièrement à la production de contenu par des créateurs. Et enfin, des services où l'argent lui-même provient directement des plateformes. C'est là où Meta a de la donnée que d'autres plateformes n'ont pas. Ils mettent à jour à peu près tous les jours une liste de comptes qui bénéficient d'un accès à ces services de redistribution de revenus. Donc, on a regardé dans le cadre du rapport, on s'intéresse et à ces services de redistribution de revenus ou pour lesquels on a de la donnée dans le cadre de Meta, ainsi qu'à des services où les financements proviennent des audiences, dont des services de souscription et des services de dons.
8: Alors, ce que vous estimez, en fait, c'est que Meta se met en infraction par rapport au règlement sur les services numériques, c'est ça?
10: Alors, il y a deux aspects qui nous intéressent là. Dans le premier cas, il y a eu des violations potentielles des sanctions en elles-mêmes. Par ailleurs, le fait que Meta n'ait pas répondu de façon rapide et diligente à nos notifications, il y a aussi un risque qu'il y ait des violations du DSA, notamment dans le cadre des mécanismes de notice et action, qui sont les mécanismes qui permettent de faire remonter à des plateformes la présence de contenus et d'activités potentiellement illégales.
8: Victoire Rio, fondatrice et directrice de l'organisation What to Fix, spécialiste de la monétisation sur les plateformes numériques et les réseaux sociaux. Tout autre chose à présent, on va parler images satellites avec Olivier Four de la cellule InfoVérif de RFI qui nous rejoint pour la chronique des dessous de l'Infox. À partir du mois de mars, les images spatiales de la guerre déclenchée par les États-Unis contre l'Iran ont permis d'avoir une idée assez précise des dégâts subis par les protagonistes. Les vidéos diffusées sur les réseaux sociaux, les photos satellites collectées ont constitué une matière précieuse pour les journalistes. Mais les clichés pris depuis l'espace ont aussi été récupérés par les propagandistes des deux camps, ce qui a poussé Washington à fermer progressivement le robinet à images. Bonjour Olivier Four.
9: Bonjour.
8: Vous avez constaté des limitations de plus en plus importantes imposées aux entreprises spécialisées dans la diffusion de ces images, comme Planet Labs ou Maxar, devenu Vantor.
11: Oui, on a assisté à une réduction progressive de l'accès à l'imagerie commerciale. Car au début, dès les premiers jours ayant suivi l'attaque israélo-américaine contre l'Iran, beaucoup d'images ont été largement diffusées. Quand nous avons travaillé à la cellule InfoVérif sur le bombardement d'une école située à proximité immédiate d'une base des passes d'Aran à Minab, en Iran, Planet Labs a fourni des images documentant l'attaque du site, permettant d'apporter rapidement la preuve d'un raid massif mené par les États-Unis et ayant conduit à la frappe meurtrière sur l'école.
8: Mais les choses se sont compliquées quand les pertes américaines ont commencé à être évoquées, images à l'appui.
11: Oui, car les OSINTers, la communauté qui exploite les données librement accessibles sur Internet, les journalistes, les ONG, ont découvert les images de frappe significatives contre les bases américaines dans les pays du Golfe. Et ce constat allait à l'encontre du discours de l'administration Trump qui, dès le début, minimisait les pertes et évoquait, je cite, une réponse très faible de l'Iran, l'absence de pertes côté américain, une guerre qui devait se terminer rapidement.
8: Le tournant a été l'épisode de l'AWACS américain, un avion radar détruit sur une base en Arabie Saoudite.
11: Oui, j'ai envie de dire pour deux raisons. D'une part, parce que tout le monde a vu les photos satellites de cet avion radar américain coupé en deux par un missile iranien sur une base saoudienne. Concrètement, ça signifiait que l'Amérique prenait des coups. Et ensuite, parce que des soupçons ont commencé à circuler sur l'utilisation d'images satellites commerciales à des fins de ciblage par l'armée iranienne. L'affaire de la AWACS, c'était le 27 mars. Quelques jours après, Planet annonçait suspendre la diffusion de nouvelles images de la région à la demande du gouvernement américain.
8: Et alors, est-ce que c'est de la censure?
11: Alors, pour nous autres journalistes, c'est problématique. Mais ce qu'il faut rappeler, c'est que Planet Labs, par exemple, est une société américaine. Elle est donc soumise à un régime de licence fédérale, et donc les autorités américaines disposent de mécanismes permettant de demander une limitation temporaire de la diffusion de certaines données pour des raisons de sécurité nationale. C'est le levier de régulation juridique, mais il y a aussi un levier commercial, car la défense américaine américaine constitue un très gros client de ces sociétés qui fournissent des images spatiales.
8: Comment contourner ce problème, Olivier? Les Européens n'ont pas de solution à proposer?
11: Ben, si les Européens sont en pointe, Airbus par exemple produit des images d'une qualité sidérante pour des utilisateurs civils et militaires. Toutefois, la politique du groupe fait que les images des zones de conflit ne sont presque jamais mises à disposition du public. Reste le chinois Mizar Vision, dont le rôle ambigu aux côtés des Iraniens a fait couler beaucoup d'encre. Cette start-up chinoise met à disposition des images haute définition des mouvements de l'armée américaine. Mais attention, ces images ne sont pas vérifiées et possiblement améliorées par l'IA, donc altérées.
8: Merci Olivier Four. Pour plus d'informations, votre chronique est à retrouver plus en détail sur notre site dans les coulisses de l'info. Les dessous de l'Infox, c'est terminé pour aujourd'hui. Merci à nos invités et chroniqueurs, ainsi qu'à Anaël Lenoé à la réalisation. On se retrouve la semaine prochaine sur l'antenne. En attendant, entretiens, fact-checking et liens utiles sont en ligne sur notre site rfi.fr ou sur l'application RFI Pure Radio. Mais tout de suite, c'est Philippe Lecaplain au micro.
12: Absolument, Sophie Malibeau. À vendredi prochain, dans une demi-heure, ce sera Afrique Soir sur Radio France Internationale. À la une, ce soir, sur le continent africain, Mathieu Vendrely.
13: 10 ans de prison ferme en République démocratique du Congo pour l'ancien ministre de la Justice, Constant Mutamba. Il était jugé pour détournement de deniers publics. Plus de 20 millions de dollars pris dans les caisses du Frivao, un fonds destiné aux victimes des exactions commises par l'Ouganda en RDC à la fin des années 90 et au début des années 2000. La colère dans les rues de Mina, c'est dans le centre du Nigeria. Manifestation après la mort de jeunes orpailleurs illégaux détenus par des paramilitaires. 37 jeunes morts étouffés dans une cellule surpeuplée. 15 morts, cette attaque djihadiste meurtrière dans l'extrême nord du Cameroun. Pas de revendication, mais le regard se tourne vers ISWAP, l'État islamique en Afrique de l'Ouest. Et puis la liste de Patrick Vieira, le nouveau sélectionneur du Sénégal, a dévoilé aujourd'hui sa toute première liste en vue des deux premières journées des qualifications de la CAN 2027 contre le Mozambique et l'Éthiopie. 29 joueurs appelés, dont plusieurs nouveaux.
12: Et puis pour Afrique Soir, un rendez-vous exceptionnel.
13: Ah oui, une première édition d'Afrique Soir écourtée dans une demi-heure, car nous partirons pour la Sorbonne, la prestigieuse université au cœur de Paris. Émission spéciale à l'occasion des 70 ans du premier congrès des écrivains et artistes noirs, un moment fondateur initié en 1956 par Léopold Sédar Senghor, Aimé Césaire, chez Cantat Diop, entre autres.
12: Et ce sera donc avec Sylvie Berruet, juste après 18h30 en temps universel.
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12: Et vous êtes au cœur de RFI Soir, la grande session d'information sur Radio France Internationale. Tout de suite, c'est le grand journal. C'est avec vous, Christophe Paget. Et à la une, en France, Emmanuel Macron, qui a reçu tout à l'heure les chefs de parti et les principaux candidats à la présidentielle.
15: Oui, Philippe, pour évoquer une situation internationale très dégradée et ses conséquences, le président s'est adressé aux Français pour beaucoup inquiets de l'augmentation des prix du carburant. Le compte-rendu de cette réunion, ce sera avec Raphaël Delvolvé dès le début de ce journal. Premier jour des législatives en Russie, les premières depuis le début de la guerre en Ukraine. Russie unie, le parti de Vladimir Poutine est donné gagnant. Et face à lui, il n'y a que des partis soutenant le président russe et soutenant aussi la guerre. C'est donc la participation qui sera regardée de près. On verra ça avec Muriel Paradon.
12: Le Premier ministre français Sébastien Lecornu propose d'instaurer un délai de carence pour le versement de certaines allocations aux étrangers.
15: Oui, car selon le Premier ministre, quand un étranger arrive en France de manière légale, il n'a aucune carence pour se faire ouvrir ses droits, ce qui n'est pas le cas pour un Français de l'étranger. On vérifiera ça avec Clotilde Hazard du service économie de RFI. Ce sera le dossier de ce 20h. On se dirige ensuite vers le Venezuela, où gouvernement et opposition reprennent leurs discussions pour un deuxième cycle de négociations sous le regard et la pression des États-Unis. La censure de plusieurs sites d'information vient déjà d'être levée.
9: À l'Élysée, le président français a donc reçu les chefs de parti et les principaux candidats à l'élection présidentielle qui aura lieu l'année prochaine.
15: Oui, pour évoquer ce que le président appelle une dégradation rapide de la situation géopolitique en Ukraine et au Moyen-Orient, et puis des prix du carburant devenus, dit-il, insupportables. La réunion était confidentielle, mais Emmanuel Macron a ensuite pris la parole devant les journalistes. Raphaël Delvolvé.
16: Tous les participants l'ont dit, le ton de la réunion était grave et à la sortie face aux Français, le président Macron a voulu le conserver.
17: La situation que nous traversons est grave. Nous devons d'abord rester unis, mobilisés.
16: Le chef de l'État a évoqué dans l'ordre la menace russe accrue par les événements récents en Allemagne et au Danemark. Il annonce un renforcement de la vigilance en France.
17: Demander au gouvernement de préparer un plan de protection de nos infrastructures critiques ainsi que des sites les plus sensibles de notre base industrielle et technologique de défense contre les attaques de drones et les attaques cyber.
16: Pendant la réunion, il a d'ailleurs été évoqué une centaine de tentatives d'ingérence dans la présidentielle française. L'autre grand sujet, c'est évidemment la hausse des prix du carburant liée à Hormuz et à la guerre en Iran. Emmanuel Macron dit agir pour assurer l'approvisionnement de gaz ou de diesel. Il tentera notamment des initiatives diplomatiques à New York en marge de l'Assemblée générale de l'ONU lundi et mardi prochain. C'est la priorité avant de lancer des aides financières directes pour les Français, comme le demandent les opposants politiques.
17: Avant de dépenser le maximum d'argent, et donc qui se traduira soit en déficit accru, soit en impôt, il faut surtout que nous soyons mobilisés pour essayer d'en traiter les causes.
16: Façon pour lui de garder une certaine hauteur, tout en apparaissant toujours connecté au pays et aux commandes, même sans être dans la compétition présidentielle en cours, dont il se dit vouloir être le garant de la bonne tenue.
15: Raphaël Delvolvé, le président, a aussi annoncé que la France allait convoquer un G7 sur l'énergie, sommet qui se tiendra dans les prochaines semaines pour avancer sur une meilleure coordination sur les niveaux des stocks de carburant.
9: Ce vendredi était le premier jour des élections législatives en Russie, un scrutin qui va durer jusqu'à dimanche soir.
15: Et ce sont les premières législatives depuis le début de la guerre en Ukraine et les 450 sièges de la Douma sont à renouveler. À noter que ces élections sont aussi organisées dans les territoires de l'Est de l'Ukraine, occupée et annexée par la Russie. C'est le parti Russie Unie du président Vladimir Poutine qui est donné gagnant, toute dissidence étant réprimée par Moscou. La participation sera donc regardée de près comme indicateur sur le niveau de soutien de la population à une guerre qui a fait des centaines de milliers de morts côté russe. Muriel Paradon.
18: Le conflit en Ukraine a fait non seulement des centaines de milliers de morts chez les soldats, mais il s'est aussi invité dans le quotidien des Russes. Depuis plusieurs mois, les Ukrainiens multiplient les frappes sur le pays. Vladimir Poutine a beau diriger la Russie d'une main de fer, l'adhésion de sa population à la guerre en Ukraine pourrait s'effriter. Fait inhabituel, le maître du Kremlin a pris la parole mercredi pour appeler les électeurs à aller voter massivement afin de montrer leur soutien aux combattants. Cela montre une certaine fébrilité, selon Ulrich Bouna, chercheur associé à Eurocréative.
19: Cette prise de parole, elle montre aussi quand même une certaine inquiétude. C'est-à-dire que si jamais personne ne va voter, ou très peu de gens vont voter, ce sera une façon aussi pour les Russes de dire qu'effectivement, ils sont exaspérés, qu'ils sont lassés de cette guerre. Ils ne peuvent pas l'exprimer officiellement, puisqu'il n'y a pas de parti qui exprime son opposition contre la guerre qui est sur les bulletins de vote. Mais en revanche, ne pas voter, c'est une façon de dire, effectivement, ras-le-bol, ça suffit de la part des Russes.
18: Le taux de participation sera donc scruté de près. Quelques initiatives à l'appel de l'opposition russe en exil pourraient aussi avoir lieu, comme voter massivement le 20 septembre à midi pour un parti alternatif à Russie Unie. Dans les préoccupations de la population, il y a aussi ce risque d'une nouvelle mobilisation militaire après les élections, à l'instar de celle de septembre 2022. 300 000 réservistes avaient été envoyés sur le front ukrainien.
15: Muriel Paradon. Pendant ce temps, dans l'ouest de l'Ukraine, le président Zelensky inaugurait aujourd'hui le premier sommet des pays des Carpates. Objectif de Kiev, renforcer la coopération économique avec ses voisins membres de l'Union européenne. Roumanie, Serbie, Pologne, Slovaquie, République tchèque, Autriche et Hongrie. Selon le président ukrainien, la coopération doit porter sur la sécurité, l'énergie, la logistique ou encore les échanges transfrontaliers. Sur le terrain ce soir, on apprend par le maire de la capitale que Kiev a subi une attaque de missiles russes. Et puis, un peu plus tôt, l'AIEA a indiqué qu'un drone avait frappé la tour de refroidissement d'un réacteur de la centrale nucléaire russe de Koursk.
9: Les ministres européens de l'économie et des finances étaient réunis à Dublin tout à l'heure.
15: Oui, pour parler, entre autres, marché unique des capitaux. Ce qui, selon les 27, favoriserait l'investissement dans l'Union et éviterait que le capital ne continue à traverser l'Atlantique pour être au final absorbé par l'économie des États-Unis. Ce vendredi, ils ont également lancé un débat qui risque d'être tendu autour de l'idée d'une taxation des super-profits. Super profit réalisé par les compagnies pétrolières depuis l'offensive américaine contre l'Iran. Pierre Benazet, bonjour.
20: Bonjour.
15: Alors, dites-nous-en un peu plus sur cette histoire de taxation.
9: Taxer les super profits des compagnies pétrolières, surtout les plus grandes, les majors, comme on les appelle en anglais, c'est une idée qui avait déjà fait surface au niveau européen en avril, avant d'être formulée expressément en juillet avec une demande de 6 pays emmenée par l'Allemagne et l'Italie. Ce vendredi, 10 des plus grands pays de l'UE reviennent à la charge pour réclamer des propositions concrètes de la part de la Commission européenne. Mais ce n'est que le début du débat parce que le ministre français de l'économie et des finances avertit que la France, en particulier, est dans une situation différente des autres, grâce, par exemple, à son nucléaire. Roland Lescure.
20: Ce choc peut avoir des répercussions différentes selon les pays. C'est pourquoi nous estimons que, quelles que soient les discussions que nous menons et les travaux réalisés, il faut tenir compte des spécificités de chaque pays et proposer des solutions sur mesure. Nous disposons d'un mix électrique plus diversifié et nous avons en France une major qui nous aide à maintenir les prix à un niveau moins élevé. Bien sûr, le dialogue est le bienvenu, tout comme la compréhension de ce qui se passe sur le marché, mais nous voulons également veiller à ne pas mettre en place des mesures uniformes alors que les situations nationales sont différentes.
9: À peine sur la table, la taxe sur les superprofits semble déjà partie pour être bancale et le ministre allemand des Finances, Lars Klingbeil, accuse la Commission européenne

0: Que cela soit clair, il n'y aura aucun déploiement de troupes susceptible d'entraîner une implication dans un conflit. Il n'y aura ni engagement, ni implication dans une guerre. Le principe de non-engagement et de non-implication dans une guerre a été respecté jusqu'à présent et continuera de l'être à l'avenir.
1: Si le gouvernement coréen n'envisage pas de déploiement de troupes, l'envoi d'un bâtiment militaire près de la zone pour assurer la sécurité des navires sud-coréens est envisagé, poursuit le chef d'État, à l'image de ce qu'avaient pu faire la France et le Royaume-Uni.
0: Cependant, comme le font d'autres pays, il est clair que nous devons mener une activité minimale pour protéger nos propres navires marchands, le transport de pétrole, ainsi que la vie et la sécurité de nos citoyens. C'est évident. Et c'est à cela que sert notre navire Chonghae.
1: La frégate Chonghae était déjà en mission autour du Yémen et pourra donc voir sa mission élargie pour couvrir également les navires coréens présents près du détroit d'Ormuz. C'est le Fioretti, Séoul, RFI.
2: Et devant l'intensification des attaques de rebelles houthis, l'Union européenne a annoncé qu'elle relevait le niveau d'alerte de sa mission navale de protection du trafic maritime en mer Rouge. Le gouvernement américain, lui, a approuvé la vente de 48 avions de combat furtifs F-35 à l'Arabie Saoudite, qui dirige la coalition opposée aux rebelles. Pour ce qui est des conséquences sur la population yéménite, eh bien, depuis le début du mois de septembre et la reprise des combats, au moins 112 000 personnes ont été déplacées à l'intérieur du pays. Près de 3 000 autres se sont réfugiés à Djibouti, de l'autre côté de la mer Rouge. Sachant que Djibouti accueille déjà 38 000 réfugiés, principalement originaires de Somalie et d'Éthiopie.
3: Il en sera question dans Afrique Soir tout à l'heure, mais sachez déjà que des manifestations ont eu lieu au Nigeria après la mort de 37 orpailleurs.
2: Des orpailleurs présumés illégaux, morts alors qu'ils étaient détenus par des paramilitaires. Selon un rapport consulté par l'AFP, leur décès serait dû à la surpopulation et à une ventilation insuffisante dans leur lieu de détention. Des manifestations ont donc eu lieu dans la ville de Mina, la capitale de l'État du Niger, dans le centre du Nigeria. Mais la police a ouvert le feu sur ces manifestants. On ne sait pas pour le moment si les tirs ont été effectués à balles réelles. Dans un village de l'extrême nord, Cameroun, une attaque de djihadistes a fait 15 morts et 3 blessés. Ça s'est passé dans la nuit de mercredi à jeudi dans le département du Logone et Chari, pour ce qui est une des attaques les plus meurtrières enregistrées dans la région ces dernières années. Elle n'a pas été revendiquée, mais il pourrait s'agir du groupe État islamique en Afrique de l'Ouest.
3: La police espagnole mène une opération pour évacuer les migrants des plages de Ceuta.
2: Oui, des migrants arrivés fin juillet du Maroc. Sur les dizaines de milliers qui étaient passés à Ceuta, les quelques milliers qui sont restés vivaient dans des conditions précaires sur les plages de l'enclave. La police les a transférés aujourd'hui vers des tentes qui peuvent accueillir jusqu'à 1700 personnes. À la mi-journée, l'opération était terminée. Les autorités espagnoles indiquent qu'elles vont maintenant chercher à identifier les migrants pour déterminer si elles ont droit ou non à l'asile. Cela fait des semaines que le Parti populaire, parti de droite, et Vox, parti d'extrême droite, demandent au gouvernement espagnol que ces migrants soient expulsés vers le Maroc.
3: En France, Sébastien Lecornu propose d'instaurer un délai de carence pour le versement de certaines allocations aux étrangers.
2: Oui, le Premier ministre est toujours à la recherche d'économies pour boucler le budget 2027. Et il affirme que quand un étranger arrive en France de manière légale, il n'a aucune carence pour se faire ouvrir ses droits, là où un Français de l'étranger a, lui, un délai de carence, ce que le Premier ministre entend changer. Alors, est-ce que, comme il l'affirme, les Français expatriés ont moins de droits qu'un étranger nouvellement arrivé? On voit ça avec Clotilde Hazard du service économie de RFI. Bonsoir Clotilde. Alors d'abord, de quelle carence parle Sébastien Lecornu?
4: Eh bien, le seul délai de carence qui existe pour un Français expatrié qui vient de rentrer en France, c'est celui de sa réinscription à la sécurité sociale. Il doit justifier, dans certains cas, de 3 mois de résidence sur le territoire pour retrouver ses droits. Et pour les étrangers nouvellement arrivés qui possèdent un titre de séjour, c'est la même chose. Ils sont soumis au même délai. Donc, sur ce point, pas de différence.
2: Et pour les autres allocations, est-ce que les bénéficiaires sont soumis à des délais de carence?
4: Pour les APL et les allocations familiales, il n'existe pas de délai de carence, ni pour les Français, ni pour les étrangers arrivés de manière légale dans le pays. À noter que les étudiants étrangers n'ont plus le droit aux APL depuis juillet dernier. En ce qui concerne le RSA, le revenu de solidarité active, et le minimum vieillesse, l'ASPA, il n'y a pas de délai pour les Français qui reviennent dans leur pays. Et là, il y a une différence notable pour les étrangers. Ils doivent avoir un titre de séjour de 5 ans sans interruption pour toucher le RSA, 10 ans pour avoir le droit à l'ASPA. Le délai est donc bien plus long pour les étrangers.
2: Mais alors Clotilde, est-ce qu'il y a des exceptions?
4: Oui, ces délais ne s'appliquent pas pour les étrangers avec le statut de réfugié. Mais il faut savoir que la procédure pour obtenir le statut de réfugié prend 6 mois pour les personnes éligibles. Les Algériens aussi ne sont pas soumis au délai selon les accords franco-algériens. Ils ont le droit au RSA dès l'obtention de leur titre de séjour, sans condition de durée de résidence. Pour l'ASPA, il faut une preuve de résidence de 9 mois par an sur le territoire français, comme tout bénéficiaire. Mais dans tous les cas, au regard de ces règles, les étrangers ne bénéficient pas d'un accès plus rapide auprès

0: prestations sociales. Au contraire, c'est souvent beaucoup plus long. Nous avons contacté ce matin Matignon pour avoir plus de précisions sur ces déclarations. Le ministère avait promis de revenir vers nous sur ce sujet aujourd'hui, mais nous n'avons toujours pas de réponse au moment où je vous parle.
1: Merci Clotilde Hazard.
2: Et puis au Venezuela, le gouvernement et l'opposition reprennent leurs discussions.
1: Oui, un nouveau cycle de discussions entre le gouvernement par intérim et l'opposition plus de 9 mois après l'enlèvement par les États-Unis de Nicolas Maduro. Le premier cycle avait abouti à des promesses de réforme de la justice. Cette fois, on parle liberté d'expression, le tout sous le regard de Washington. En signe de bonne volonté, les autorités de facto ont levé la censure qu'ils maintenaient sur plusieurs sites d'information. Justine Fontaine.
3: Les sites de près de 10 médias indépendants qui étaient bloqués par les fournisseurs d'accès Internet locaux sont de nouveau accessibles depuis le Venezuela. La présidente par intérim, Delcy Rodriguez, a aussi reçu ce jeudi le numéro 2 de Human Rights Watch, une ONG expulsée du pays sous Hugo Chavez en 2008, il y a 18 ans. Des signes d'apaisement, donc. Mais d'après l'association indépendante Venezuela Sin Filtro, 79 sites de médias sont toujours bloqués. Et ce jeudi encore, un membre de l'opposition, un ancien maire qui venait de rentrer de plusieurs années d'exil, a été arrêté puis libéré. Depuis le départ de Nicolas Maduro, la situation des droits humains n'a pas fondamentalement changé. C'est ce que soulignait cette semaine encore la mission indépendante de l'ONU sur le Venezuela. Sa chef Sophia Maher a répondu à la rédaction en espagnol de RFI.
4: Nous avons recensé 53 nouvelles victimes de torture. Les violations des droits humains sont peut-être moins nombreuses, mais elles se poursuivent.
3: Un rapport qui couvre la période de septembre 2025 à fin juillet cette année. Enfin, malgré les libérations intervenues ces derniers mois, il y a encore plus de 300 prisonniers politiques au Venezuela, d'après les chiffres de l'ONG indépendante Foro Penal.
1: Justine Fontaine, RFI 20h15, bientôt 16 à Paris. Soir continue avec vous, Philippe Le Caplin.
2: Christophe Paget qui revient à 22h pour d'autres informations dans l'immédiat, les sports. Le foot, Christophe Zirabian, ça y est, elle est connue, la première liste de Zinedine Zidane, sélectionneur de l'équipe de France, en vue des 4 matchs Ligue des Nations à disputer dans les 15 jours à venir.
5: 23 noms retenus par le champion du monde 98, décidé manifestement à faire des choix forts d'entrée de jeu, comme la non-convocation de 11 des joueurs de la dernière Coupe du Monde, et l'arrivée de 5 petits nouveaux, le gardien de Toulouse, Guillaume Rest, les défenseurs de l'Inter, Milan, de l'Inter Milan, Andy Diouf, et de Liverpool, Jérémy Jacquet, ainsi que le milieu de terrain de Côme, Lucas Dacuña, et l'attaquant rennais Esteban Le Poll, meilleur buteur de Ligue 1 de la saison dernière avec 21 réalisations et qui a particulièrement attiré l'œil du sélectionneur par son style de jeu.
6: C'est un profil différent de ce qu'on peut voir habituellement. J'aime bien ce profil en fait de joueur sur des petits espaces. Parce que forcément aussi ça peut être intéressant quand on va jouer contre des équipes qui seront repliées. Enfin bref, c'est un joueur qui m'intéresse et que je veux voir de près. Enfin, je l'ai vu, marque des buts. C'est-à-dire qu'il y a 4 matchs, donc en 15 jours, ça fait très peu de récupération. Donc, il va falloir que tout le monde soit prêt à jouer. Et c'est pour ça que la liste aussi, elle est faite aussi dans ce sens-là.
5: Zinedine Zidane avec Esteban Mirales. Comme d'habitude, les Bleus convoqués se retrouveront dès lundi à Clairefontaine. Le premier match de cette Ligue des Nations, ce sera vendredi en Turquie.
2: Le football, c'est également le début de la 5e journée de Ligue 1.
5: Monaco, 2e du classement, reçoit Lens, premier club de la saison à avoir déjà limogé son entraîneur, Dino Topmöller, remplacé par Yannick Cahuzac, ancien joueur des Sang et Or, devenu adjoint notamment de Frank Hayes lors de sa toute première expérience sur un banc. Pas encore titulaire lui-même de son diplôme d'entraîneur, l'ex-milieu de terrain entend bien s'inscrire tout de même dans la culture du jeu artésien.
7: Les principes lensois font partie de mes principes. J'ai été bercé par Franck, qui m'a beaucoup apporté tactiquement. Et c'est vrai que j'ai une certaine philosophie. J'aime avoir la possession, j'aime être intense et ça fait partie de l'ADN de ce club. Est-ce que je me estime aujourd'hui être un entraîneur numéro 1? J'ai envie de vous dire, j'ai pas le package encore. Je pense que le terrain me parle beaucoup, la tactique ça me parle, j'ai eu la chance de côtoyer des top mecs, des top tacticiens. Je suis un entraîneur en formation, j'ai envie de vous dire. J'ai la chance de pouvoir apprendre ce métier avec de super formateurs. Donc je m'estime pas encore un entraîneur numéro 1, je pense que je suis en train de le devenir, mais voilà.
5: Yannick Cahuzac qui va étreiner ses fonctions d'entraîneur lensois dans un peu moins d'une demi-heure au Stade Louis II face au Monégasque.
2: Il y a aussi des matchs d'ouverture dans les autres championnats européens.
5: Pas mal d'ailleurs. En Bundesliga, c'est le Bayern Munich qui lance le week-end de la 4e journée en accueillant l'Union Berlin dans quelques minutes. En Première Ligue, Chelsea inaugure la 6e journée en allant à Brentford. En parallèle, essentiel de l'actualité du foot anglais de championnat. Thomas Tuchel, le sélectionneur des Three Lions, a lui aussi donné sa liste de joueurs pour la Ligue des Nations. Il a notamment rappelé le milieu de terrain du Real Madrid, Trent Alexander-Arnold, qu'il n'avait pas emmené pour la Coupe du Monde et pas convoqué d'ailleurs depuis plus d'un an.
2: Enfin, au tennis, l'équipe de France de Coupe Davis va tenter de rejoindre la phase finale de cette édition.
5: Elle est à Québec, effectivement, pour affronter les Canadiens au deuxième tour de la qualification pour le top 8 final. Faute d'Arthur Fils, numéro 1 français forfait, le groupe tricolore s'appuiera en simple sur Arthur Rinderknecht, opposé dans le premier match à 21h TE à Liam Draxel, 205e mondial. Suivra un duel entre Quentin Alice et Félix Auger-Aliassime.
2: Christophe Dirindian, allez, maintenant on part en reportage.
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2: Au Népal, trois semaines après les inondations qui ont submergé une vallée et fait 1400 morts, plus de 6100 disparus, les besoins sont encore nombreux. Plusieurs milliers de personnes ont tout perdu, des proches, bien sûr, mais également leur maison, leur terrain, leur travail, leurs économies. Il faut reconstruire des ponts, des routes, des écoles. Le gouvernement a annoncé un programme de bourse pour garantir l'éducation des enfants orphelins ou déplacés. Ils ont également besoin d'un soutien psychologique, ces enfants. Pour RFI, Juliette Chénion s'est rendue dans un centre d'accueil à Bidour, ville sinistrée à une cinquantaine de kilomètres de Katmandou.
9: Assise sur un banc devant le gymnase de l'association de taekwondo de Bidour, Suchit, à 36 ans, berce son neveu.
10: Il a 15 mois, il était allaité. Il cherche encore le lait de sa mère.
9: La mère du garçon est morte dans les inondations. C'est la grand-mère qui a sauvé l'enfant.
10: Elle est encore très traumatisée d'avoir perdu ses deux belles-filles et deux petits-enfants.
9: La famille vit désormais dans ce gymnase sur des tapis de sol avec 200 autres rescapés. Pas facile, explique Suchita, de réconforter le petit garçon.
10: La première nuit, il n'a pas dormi. On avait peur de déranger les autres autour. Mon fils de 7 ans aussi pleure souvent. Il me dit que ses cousins qui sont morts lui manquent beaucoup. Ils étaient très proches.
9: Dehors, une quinzaine d'enfants jouent sur un rectangle de gazon. Il y a un tourniquet et un toboggan. À côté, des tentes blanches dressées par l'ONG Save the Children et d'autres associations locales. Ces espaces sont réservés aux plus jeunes pour leur redonner une routine, des repères dans un lieu sûr. On y trouve des coloriages, des imagiers, des jeux de société.
10: De ce que j'ai pu voir ici, c'est un peu mieux que dans d'autres centres.
9: Achitating intervient au nom de l'Association de Psychologie Interculturelle, TPO Népal.
11: Quel est votre rôle ici ?
10: Pour l'instant, on se concentre sur les premiers secours psychologiques.
9: Le but, écouter, observer, empêcher les traumatismes de s'ancrer à long terme.
10: Certains enfants restent très silencieux. Ils ne semblent pas avoir compris ce qu'il s'était passé. Un autre enfant croit à chaque fois qu'il voit passer un hélicoptère que ses parents sont dedans et vont revenir, alors qu'il les a vus mourir sous ses yeux.
9: Plusieurs associations, des ONG, le ministère de la Santé aussi ont déployé des psychiatres, des psychologues, des conseillers. Reste à bien répartir cette aide, surtout dans les zones sinistrées, isolées. Et après l'urgence, explique Achitating, il faudra prendre en charge d'éventuels troubles durables comme la dépression, l'anxiété ou le stress post-traumatique.
10: Dans 1, 2, 3 mois, il faudra pouvoir proposer un suivi régulier.
9: D'après l'UNICEF, plus de 17 000 enfants ont un besoin urgent d'aide et de soutien psychologique après les inondations dévastatrices survenues au Népal le 26 août, l'une des pires catastrophes des dernières décennies dans le pays. Juliette Chénion, de retour de Bidour, RFI.
2: Sachez aussi que plusieurs ONG comme Save the Children alertent après un tel désastre et l'appauvrissement de nombreuses familles, les risques de travail infantile, de mariage précoce et de traite d'enfants risquent d'augmenter. Il a fait 18 degrés aujourd'hui à Londres, ce qui est normal, mais anormal ont été les températures tout au long de l'été. En raison du réchauffement climatique causé par l'activité humaine, chaleur et sécheresse pourraient bien devenir la norme dans les prochaines années. Dans le sud du pays, le jardin expérimental de la Société Royale d'Horticulture tente donc de s'adapter à des étés de plus en plus chauds et de plus en plus secs. Cela, Emeline Vin, en dupliquant ses collections.
11: Les pelouses du jardin botanique de Wisley sont roussies par le soleil et la sécheresse. Les hortensias d'ordinaire bleu pastel et rose fuchsia craquent sous la brise. Les haies ont particulièrement souffert cette année.
12: Cet été a été stressant, avec la plus longue période sans pluie jamais enregistrée.
11: Edward Cooper, jardinier en charge des expérimentations.
12: Nos haies se décolorent. Regardez toutes ces taches. Ce hêtre a pourtant 80 ans. Il est idéal pour les haies sous notre climat. Mais avec l'été qu'on a passé, même les plantes matures sont en stress hydrique.
11: Ce jardin botanique possède près de 25 000 espèces de plantes. Mais après cet été inédit, en chaleur et en sécheresse, certaines variétés risquent de cesser de pousser, explique le directeur du jardin Tim Upson.
13: 20 à 25% de nos espèces pourraient ne plus être adaptées au sud de l'Angleterre. Par exemple, les hortensias souffrent énormément. On va donc faire des boutures pour les transférer plus au nord, une sorte de police d'assurance.
11: Les collections seront ainsi dupliquées dans les autres jardins plus tempérés de la Société Royale d'Horticulture. Le botaniste ne cache pas une certaine excitation face aux défis climatiques qui l'attendent.
14: Come back in 10, 15, 20 years time.
13: Revenez dans 10, 15 ou 20 ans, nous pourrions bien avoir de nouvelles plantes que vous n'avez encore jamais vues. Et nos observations pourraient servir à l'adaptation au changement climatique, en recommandant des plantes qui filtrent la pollution ou qui soutiennent la biodiversité.
11: Ici, le maître mot, c'est l'expérimentation. Créer, évoluer, s'adapter. Edward Cooper, le jardinier, a passé l'été à trouver les plantes les plus résistantes à la sécheresse.
12: On a par exemple des plantes qui étaient populaires il y a longtemps, comme les hélianthèmes que vous voyez là. Ils résistent bien à la sécheresse et pourraient être des plantes d'avenir pour les jardins.
11: Assis près du grand plan d'eau du jardin botanique, Brian et Déborah sont venus glaner des conseils auprès des équipes d'Edward.
15: Nous allons devoir arrêter les plantes en pot. Elles demandent trop d'eau.
16: Même nos parterres de fleurs ont souffert, nos impatientes, nos bégonias. On va devoir se rabattre sur des fleurs sauvages plus hautes pour moins arroser.
11: Après la sécheresse, le Royaume-Uni craint un automne et un hiver particulièrement pluvieux qui pourraient, eux aussi, avoir un impact délétère sur les plantes et les jardins du pays. Emeline Van, de retour de Wisley, RFI.
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2: Comme tous les vendredis, l'Asie en mouvement et ce soir, l'intelligence artificielle. En la matière, la Chine ne partage pas les mêmes peurs que l'Occident et elle ne veut pas freiner le développement de l'IA. En revanche, Joris Ilberman, Pékin a peur d'un autre poison, que l'IA soit un danger mortel pour le Parti communiste.
17: Oui, c'est le plus haut responsable du renseignement chinois qui a sonné l'alerte. Un cri d'alarme publié dimanche dernier dans un article du magazine officiel China Cyberspace. L'intelligence artificielle pourrait menacer le maintien au pouvoir du Parti communiste en Chine. Alors, ce haut responsable s'appelle Chen Yixing. Il est à la tête du ministère de la Sécurité d'État et il écrit ceci dans le style classique du parti, je cite, « Des forces hostiles et des individus aux intentions cachées, des tourne l'IA pour mener une guerre de propagande et une guerre cognitive contre la Chine, ce qui menace directement sa sécurité politique, institutionnelle et idéologique. Alors, qui sont ces forces hostiles? Eh bien, Chen Yixing cite les Américains Anthropic et OpenAI. Leurs modèles de pointe d'IA ont selon lui été transformés en armes et elles représentent de nouvelles menaces pour la cybersécurité.
2: Il faut dire qu'il y a une guerre des mots qui monte ces jours-ci entre le gouvernement chinois et les géants américains de l'IA.
17: Oui, car Pékin a très mal pris l'appel du PDG d'Anthropic, Dario Amodei, a appelé ces jours-ci à ralentir le développement de l'IA. Il n'est pas le seul, d'ailleurs, Elon Musk et le patron d'OpenAI, Sam Altman, ont le même avis. Évidemment, il est impossible de freiner l'IA dans le monde sans la Chine et ses champions nationaux comme DeepSeek, Z.AI et Moonshot, qui possèdent des modèles d'IA presque aussi puissants que ceux d'Anthropic et d'OpenAI. Or, les dirigeants chinois ont vu rouge, pardon pour cette expression facile. Dans un éditorial, le quotidien très nationaliste Global Times, qui est un porte-voix du parti, a qualifié la déclaration du PDG d'Anthropic comme un appel à peine voilé à contenir la Chine. C'est, selon le quotidien chinois, un manuel de guerre froide pour le secteur de l'IA.
2: Alors, Joris, pour comprendre ce qu'il y a derrière ce débat, il faut préciser que la Chine ne considère pas l'IA comme un danger pour l'humanité.
17: Absolument, il n'y a aucune angoisse publique de la part des dirigeants chinois, ni des patrons des géants nationaux de l'IA. Personne ne parle, comme Sam Altman en 2015, des dangers d'une IA surhumaine comme la plus grande menace pour la survie de l'humanité. Cette crainte, en Chine, n'est ni au cœur de la politique dans ce secteur, ni dans la culture technologique chinoise. Et pour cause, selon les experts, les entreprises chinoises de l'IA ont un accès qu'elles jugent encore limité à la puissance de calcul de l'IA. Les progrès selon elles sont lents et donc, de leur point de vue, le décollage technologique est encore loin. Au diapason, les décideurs politiques chinois se concentrent sur la mise en place de chaînes d'approvisionnement robustes en IA et sur l'adoption croissante de l'IA dans l'ensemble de l'économie. Et pour l'instant, le Parti communiste en Chine est davantage préoccupé par la création par l'IA de deepfakes de dirigeants politiques, ou bien que l'IA tienne des propos inappropriés sur Taïwan ou sur la répression de Tiananmen. Ils craignent que les chatbots d'IA ne créent des addictions psychologiques, qu'ils menacent la sécurité des enfants et par-dessus tout, qu'ils provoquent de l'instabilité sociale ou pire, un mouvement de masse suffisamment puissant pour renverser le Parti communiste.
2: Et de l'intelligence artificielle, il en sera question dans une demi-heure. Je recevrai Sébastien Garnot, le président du Paris Cyber Summit, pour commenter les nombreuses attaques cyber qui ont eu lieu cet été en France, comme aux États-Unis, et qui brouillent un peu plus la frontière entre criminalité, espionnage et stratégie guerrière.
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2: Il est maintenant 20h30 ici à Paris et c'est RFI que vous écoutez. Mathieu Vendrely, c'est Afrique Soir avec une édition spéciale.
19: Oui, bonsoir Philippe, bonsoir à toutes et tous. Dans quelques instants, on va partir pour la Sorbonne. Émission spéciale à l'occasion des 70 ans du premier congrès des écrivains et artistes noirs, Sylvie Berouet et ses invités. Mais d'abord, l'actualité du continent africain en 3 minutes. 10 ans de prison ferme, la condamnation de l'ancien ministre congolais de la justice, Constant Mutamba, est également privé d'un certain nombre de ses droits civiques pour une durée de 5 ans. Il était jugé pour détournement de deniers publics, plus de 20 millions de dollars pris dans les caisses du Frivao, un fonds destiné aux victimes des exactions commises par l'Ouganda en RDC à la fin des années 90 et au début des années 2000. Le co-accusé de Constant Mutamba, Chansar Bolukola, ex-coordonnateur du Frivao, est lui condamné à 7 ans de prison. La situation à Mina, dans le centre du Nigeria, la ville est tendue, ce sont les mots d'un habitant de Mina cité par l'agence France Presse. Dans la journée, la police a ouvert le feu sur des manifestants qui s'étaient rassemblés après la mort de 37 orpailleurs illégaux détenus par des paramilitaires. Lisa Fabian.
20: Des habitants et des groupes de mineurs sont sortis dans les rues de Mina dès ce jeudi soir pour demander justice pour les orpailleurs retrouvés sans vie dans la morgue de la ville. Ces jeunes, certains à peine adolescents, ont trouvé la mort dans un centre de détention de la défense civile du Nigeria. Ce corps paramilitaire fédéral est chargé de la protection civile, de la sécurité des infrastructures et d'appuyer les forces de sécurité en situation de crise. Des responsables de la NSCDC ont évoqué une possible épidémie ayant causé la mort de nombreux prisonniers, mais selon un rapport du renseignement consulté par l'AFP, les 37 décès enregistrés auraient en fait été causés par la surpopulation et une ventilation insuffisante au sein du centre de détention. Le gouverneur de l'État de Niger a annoncé ce vendredi la création d'un comité d'enquête et ordonné la suspension immédiate du commandant local de la défense civile. Mais la tension reste vive dans le quartier de Tunga où les victimes étaient détenues. Ce vendredi, des manifestants ont érigé des barricades et saccagé des bus publics, alors que des vidéos montrent des policiers armes à la main qui semblent ouvrir le feu dans les rues de la capitale régionale.
19: Lisa Fabian, cette attaque djihadiste meurtrière dans l'extrême nord du Cameroun, 15 morts, 3 blessés également. Ça s'est passé dans le village de Madégoua, dans le département du Logoné-Chari. Pas de revendication, mais les regards des experts se tournent vers ISWAP, l'État islamique en Afrique de l'Ouest. Dans cette région frontalière du Nigeria et proche du Tchad, les incursions djihadistes sont fréquentes, mais le bilan de celles-ci est particulièrement lourd. RFI, les 20h33, Paris, Senghor, Césaire, Cheikh Anta Diop et bien entendu Alioune Diop. Il y a 70 ans à Paris, le premier congrès des écrivains et artistes noirs. Bonsoir Sylvie Berruet.
0: Bonsoir Mathieu, bonsoir à tous.
19: Et à cette occasion, émission spéciale sur RFI, vous êtes à la Sorbonne, je vous laisse la parole.
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0: Et bienvenue à la Sorbonne qui commémore donc le 70e anniversaire du premier congrès des écrivains et artistes noirs. Et nous en parlons avec nos invités. Tamandra Geny, directrice du MUCAT, le Musée des Cultures Contemporaines à Abidjan, et fondatrice d'Azart, c'est votre bébé, vous le disiez. Maboula Soumaoro, maîtresse de conférence à l'Université de Tours, présidente de l'association Black History Month. Maboula Soumaoro, vous êtes également l'autrice du Triangle et l'Hexagone, sur une identité noire. Bonsoir et bienvenue à toutes les deux.
21: Bonsoir.
22: Bonsoir.
0: Alors nous sommes à quelques pas de l'amphithéâtre Descartes, ici à la Sorbonne, à Paris, qui a accueilli en 1956 un congrès historique. C'était à l'initiative de la revue Présence africaine. Il réunit près d'une soixantaine de délégués. Ils viennent d'Afrique, d'Océan Indien, des Caraïbes, d'Amérique. Et parmi les participants, citons Aimé Césaire, Frantz Fanon, Jean-Paul Sartre, Joséphine Baker, Picasso, qui lui a signé l'affiche de ce congrès, Claude Lévi-Strauss, Amadou Ampateba, James Baldwin, bref, Léopold Sédar Senghor. Et pour les accueillir, il y avait une autre figure intellectuelle noire de l'époque, j'ai nommé Alioune Diop, le fondateur de Présence africaine. Et pour démarrer cette émission, je vous propose de réécouter cette archive de manière à planter le décor.
23: Le jour d'aujourd'hui sera marqué d'une pierre blanche qui, depuis la fin de la dernière guerre, la rencontre de Bandung constitue pour les conscientes non européennes l'événement le plus important. Je crois pouvoir affirmer au nom de tous les congrétistes que le premier congrès mondial des hommes de culture noire représente pour nos peuples le second événement de cette décade. Noirs des États-Unis, des Antilles et du continent africain, quelle que soit la distance qui sépare parfois nos univers spirituels, nous avons ceci d'incontestablement commun que nous descendons des mêmes ancêtres. Et la couleur de la peau n'est qu'un pur accident. Cette couleur n'en a pas moins été responsable d'événements et d'œuvres, d'institutions et de lois sociales qui ont marqué de façon indélébile l'histoire de nos rapports avec l'homme blanc.
0: Alioune Diop, donc un son d'archives, la conférence de Bandung, on le rappelle, elle est fondatrice hein, pour ce qu'on appelait à l'époque le tiers-monde. Tamandra Geny, je me tourne vers vous. Est-ce qu'on peut dire que ce congrès a été un événement majeur à quelques années de la vague de décolonisation?
22: Exactement. Il faut rappeler le contexte. On est en 56 à l'époque, donc c'est une situation de domination coloniale. Donc c'est vrai que réunir autant d'intellectuels venus des quatre coins du monde, qui justement osaient se présenter, s'affirmer et justement s'identifier fièrement en tant que noir, oui, ça a forcément posé des bases solides pour ce qu'on peut vivre actuellement aujourd'hui. Donc c'est important.
0: Même question pour vous, Maboula Soumaoro. En quoi ce congrès, selon vous, est-il si important? On est en 1956, entre les deux guerres, la guerre froide même.
24: Et juste après Bandung, donc le mouvement des non-alignés, vous avez évoqué la question du tiers-monde. On est à quelques années, en 1956, des grandes vagues de décolonisation. Donc je pense que le congrès peut aussi représenter ce moment d'espoir, ce moment où on a cru qu'un autre monde serait possible. On ne savait pas encore que ce monde rêvé, imaginé, désiré ne viendrait pas, ne prendrait pas forme. Mais en tout cas, en 1956, il y avait encore cette idée que on pourrait fabriquer un monde différent et qu'on pourrait établir des nations indépendantes, anciennement colonisées, qui en tout cas ne reproduiraient pas les dominations telles que le monde occidental les avait imposées depuis l'ère moderne. Donc c'est un moment très charnière, c'est un moment qui est assez émouvant en fait quand on réfléchit, puisque ça aurait pu être autrement.
0: Oui, ça aurait pu être autrement. Oui. Et justement, 70 ans après, donc la Sorbonne commémore ce congrès historique, colloque, exposition. Guillaume Thibault, notre reporter, a baladé son micro dans les couloirs. Il a rencontré des visiteurs au son, vous allez l'entendre, de quelques notes de piano jouées dans un amphi.
1: Peinture, photos, citations, 70 ans après, la superbe galerie Soufflot retrouve les pères du congrès de 1956. Sur l'un des tirages en noir et blanc, Césaire, Senghor, Diop et tant d'autres posent fièrement sous le regard de Thomas Adende, médiateur culturel.
3: C'est un événement historique. Je crois que la jeunesse a été un peu coupée de toute cette richesse et elle en a besoin pour pouvoir tenir ces périodes un peu difficiles que nous connaissons maintenant.
1: Artiste et étudiante, Beta Oudi est venue s'approprier ce patrimoine transmis par tous ses influents penseurs à l'aube des indépendances.
4: Toujours à penser à nos libertés. L'humanité n'est pas réservée à qu'une seule partie de la population. Et donc c'est vraiment cet héritage que je chéris profondément.
1: Marc Randicitetta fait aussi partie de ces nouvelles générations qui se retrouvent dans les valeurs défendues lors du congrès de la Sorbonne de 1956.
6: Alors vibration, c'est exactement le mot. Mais c'est surtout une responsabilité. Je me questionne sur qu'est-ce que nous allons transmettre à ceux d'après, mais surtout qu'est-ce que nous faisons de cet héritage.
1: Inspirer et prolonger la pensée, il y a 70 ans, dans l'amphi Descartes de la Sorbonne, le penseur politique malgache, Jacques Rabemananjar, citait Rimbaud, « Unis, nous sentirons, ainsi qu'un javelot, harponner le tumulte étincelant des astres ».
0: Alors, qu'est-ce que nous allons faire de cet héritage, hein, s'interroge ce visiteur. Tamandra Jenny, c'est quoi la négritude aujourd'hui? Est-ce que ça a encore un sens, selon vous?
22: Oui, bien sûr que ça a un sens. Déjà, ça a un sens parce que ça fait partie de notre histoire. Ça a un sens parce qu'on le porte de différentes manières, que ce soit par l'art, par la littérature, par l'activisme divers. Ça a un sens et ça a aussi une portée et un futur. Donc, la négritude, c'est déjà un mouvement fondateur qu'on soit vraiment dans les mouvements intellectuels ou pas, fait partie de notre connaissance ancrée quelque part. Et c'est vrai que c'est un mouvement auquel on peut tous et toutes se rattacher et éprouver beaucoup de fierté. Et surtout quand on voit aussi les origines de la négritude, parce que ça c'est important aussi, on voit que c'est pas né dans les années 50, c'était déjà évoqué d'une autre manière, mais dès les années 20 et peut-être même encore avant.
0: On parlera du rôle des femmes d'ailleurs.
22: En effet, mais voilà, la négritude... C'est notre héritage et c'est notre devoir de continuité.
0: Et est-ce que les questions du colloque de 56, à savoir l'émancipation, le respect des cultures noires, ont été portées par d'autres voix au fil du temps? Qui les porte aujourd'hui, Maboula Soumaoro?
24: Je pense que la question de la négritude, c'est-à-dire cette idée de fierté des cultures, en l'occurrence noires, parce que ce sont des cultures qui ont été dominées, qui ont été marginalisées, qui ont été tout simplement colonisées. Cette question, elle a évolué évidemment au fil du temps, puisque le monde a évolué au fil du temps. Donc, l'une des premières étapes a été celle des décolonisations, l'instauration de nations, d'états-nations aux mains de personnes qui parfois ont fait partie de ce colloque, enfin de ce congrès de 1956. On n'oublie pas que la négritude est un mouvement artistique, intellectuel, mais également un mouvement politique. Donc des personnes telles que Senghor au Sénégal ou des personnes telles que Aimé Césaire à la Martinique ont joué des rôles prépondérants dans leur terre d'origine, que ce soit à l'ère coloniale ou à l'ère post-coloniale. Donc depuis, évidemment, là on est en 2026, 70 ans ont passé. Les idéologies, les possibilités, ce qui a été mis en œuvre, tout cela a évolué. Et donc aujourd'hui, on n'appellerait pas des choses... on n'appellerait pas les initiatives ou on les qualifierait pas, pardon, de négritude, mm-hmm. mais en tout cas, elles sont quand même héritières de combats, de principes qui ont été mobilisés, qui ont circulé, et d'une certaine fierté. Déjà, l'indépendance a été un grand moment, et peut-être de certaines formes de nationalisme qui ne sont pas obligatoirement toxiques, mais si on pense à des, je sais pas moi, à des terres comme ça, comme Haïti, si on pense à des terres comme telles que l'Éthiopie, qui a une place tout à fait particulière dans cette histoire coloniale et non coloniale dans le monde d'Éthiopie, si on regarde ce qui s'est passé en Afrique du Sud, si on regarde aussi ce qui s'est passé en Afrique du Nord et toutes les, je veux dire, le modèle de l'Algérie, ce qui s'est passé dans l'océan Indien, enfin tout ça relève de la négritude, c'est-à-dire cette idée de la nécessité de reconnaître la valeur et l'existence et même
5: d'unifier également.
24: Oui, alors il y a évidemment tout ce, comment dire, ce pan panafricaniste avec cette idée, ce rêve commun d'unifier toutes ces cultures qui ont connu que ce soit la domination ou la colonisation. Donc il y a encore, je veux dire, avant 1956, il y avait eu toute une série de congrès panafricains. Après 1956 et jusqu'aux années 1970 et même au 21e siècle, il y a eu aussi des tentatives de maintenir ces idéaux panafricains. Et
5: justement, je voudrais en venir au rôle des femmes noires dans ce combat, parce qu'on parle bien de combat. On a souvent oublié les sœurs Nardal, ces deux intellectuelles antillaises qui ont été les précurseurs de la cause noire. C'était bien avant 1956, les sœurs Nardal, auxquelles vous rendez hommage dans l'exposition.
22: Tout à fait. C'est vrai que l'exposition part évidemment du Congrès, mais c'est important de rappeler que même le Congrès a des antécédents et des bases. C'est vrai que les sœurs Nardal, aujourd'hui, on en entend parler un peu plus, heureusement, parce que voilà, l'histoire est faite de recherches. Voilà, tout à fait. Mais c'est vrai que les sœurs Nardal, qui étaient d'origine martiniquaise et qui se sont installées à Paris, ont été d'ailleurs parmi les premières femmes noires à fréquenter la Sorbonne, notamment Paulette et Jeanne, parce qu'en fait, c'était une grande,
5: une grande famille,
22: et elles ont notamment à Clamart mis en place ce qu'on appelle des salons littéraires. Et c'est vrai qu'elles ont évoqué en premier alors toutes ces bases, tous ces combats, toutes ces manières de mener en fait à bien voilà cette évolution.
5: Elles ont été précurseurs.
22: Absolument. Et d'ailleurs, alors peut-être que Senghor, Césaire ne l'ont pas assez reconnues, mais elles-mêmes l'ont affirmé en disant que même eux, ces grands intellectuels, ont fréquenté aussi leur fameux salon littéraire et quelque part, voilà.
5: On se bousculait d'ailleurs chez les sœurs Nardal.
22: Absolument.
5: Et c'était l'endroit, the place to be presque, hein, où il fallait être.
22: On aimerait remonter le temps et voir ce qui s'y passait, mais c'est vrai que dans l'exposition, j'ai tenu à présenter les sœurs Nardal et on a deux portraits de ces femmes faites par un artiste Guéau.
5: Mamoula Soumaoro.
24: Et quelque chose qu'on laisse souvent de côté quand on parle des sœurs Nardal qui ont été longtemps effacées et oubliées de cette généalogie faite d'hommes, les pères fondateurs de la négritude. Ce qu'on oublie des sœurs Nardal, c'est que vous venez de l'évoquer, elles ont été étudiantes ici en Sorbonne et elles parlaient anglais et elles ont été traductrices. Et donc c'est vraiment ce rôle de traduction qui, à mes yeux, semble des plus importants. C'est-à-dire que c'est par la pratique de la traduction, il y a des travaux universitaires qui ont été menés sur le sujet de la diaspora en tant que pratique, et cette pratique, elle repose sur le fait de traduire pour favoriser et faciliter les échanges et pour pouvoir rendre possible la rencontre avec notamment le monde anglophone des Amériques. Et donc les sœurs Nardal ont traduit, elles ont publié. Enfin, elles avaient des publications, La Conscience Noire. Elles étaient activistes. Elles étaient en contact avec des femmes africaines américaines qui venaient faire leurs études également à Paris et en Sorbonne. Donc cette question donc de l'hospitalité, donc les salons dominicaux à Clamart, aussi bien que la pratique de traduction fait que ce sont elles qui ont posé les premiers jalons en fait de ce qui allait devenir la négritude et une tradition dont elles ont été un peu exclues.
5: Je vous propose d'écouter à présent le dessinateur de la fiche de ce colloque 2026. Il s'agit de l'artiste ivoirien Obou Baïs, que vous connaissez bien, Tamandra Génie. Et on va l'entendre, il s'interroge sur l'absence de femmes sur la photo en noir et blanc de 1956.
7: Pourquoi on ne voit pas de femmes dans cette photo alors que à cette époque, il y a aussi des femmes qui écrivaient, qui avaient des mots hardis. Et donc dans cette œuvre, je montre une scène nouvelle, une scène qui est assez émancipée, où on voit plus de femmes. Il fallait laisser des traces, il fallait montrer qu'on a cette force-là, on a existé, on a créé des choses qui sont incroyables, des livres qui sont incroyables, qui ont pu changer le monde aujourd'hui. Et donc pour moi, il était important d'axer mon travail sur cette thématique-là, sur cette photo emblématique qui a existé et la rendre actuelle. Aujourd'hui, les artistes et même écrivains africains sont là, ils sont présents, ils font partie de l'évolution de ce monde. Nous, les descendants aujourd'hui, on essaie aussi de suivre cette ligne-là, de suivre cette voie et de changer des choses, d'apporter du nouveau. Et là, dans mon œuvre, je ne peux que me réjouir et je peux être fier de cette résilience qui fait avancer surtout.
5: Voilà le dessinateur au bout, Baïs. C'est lui qui a dessiné l'affiche de cette édition de ce colloque 2026 à la Sorbonne. Vous voulez réagir, Tamanda Gini. Vous voulez nous raconter une anecdote à propos de ce tableau?
22: C'est ça, absolument. Déjà, je suis ravie d'entendre au bout B. Faut savoir qu'en fait, en tant que commissaire d'exposition, je lui ai commandé ce tableau. Alors, je savais pas à quoi ça ressemblerait au final, mais j'avais une petite vision quand même. Et c'est vrai que j'ai recontextualisé, je lui ai parlé de cette histoire de femme manquante, et notamment du fait que sur la photo officielle, il n'y a qu'une seule femme qui est au centre. Et le pire, c'est que dans la légende, cette femme au centre, elle est nommée par le nom de son mari, c'est-à-dire qu'il y a écrit « Madame Jean Price Mars ». Voilà, donc c'est pas lui rendre hommage. D'ailleurs, je vais dire son prénom pour de bon. Elle s'appelle Marie-Rose Clara Pérez. Donc voilà, c'était son vrai nom complet. Et donc voilà, pour revenir sur Obou, c'est vrai qu'il a fait même plus qu'une affiche. Il a fait ce tableau. C'est une véritable peinture de 130 centimètres.
5: Vous voyez
22: et
5: grand.
22: Voilà, on essaye. On voit toujours plus grand. Et finalement, ce tableau a conquis ceux qui préparaient le colloque et toute cette commémoration. Et c'est vrai que plus qu'un tableau, c'est devenu l'affiche officielle. Donc voilà, merci au bout d'être allé au bout de cette mission.
5: 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Il est 20h49 ici à Paris. Nous sommes en direct à l'occasion du 70e anniversaire, je vous le rappelle, du congrès des écrivains et des artistes noirs. On va aborder à présent le volet politique, parce que c'est difficile d'y échapper. D'abord, on va peut-être écouter l'une des voix afro-américaines du combat pour l'égalité. Elle a été celle de Stokely Carmichael. Qui était-il, Stokely Carmichael? Eh bien, c'était un militant afro-américain, l'une des figures du mouvement Black Panther Party, l'époux également de la chanteuse sud-africaine Myriam Makeba, icône de la musique sud-africaine. Et selon son fils, on va l'entendre, Bokar Touré, c'est son nom, la situation reste problématique en ce 21e siècle pour les Noirs qui vivent aux États-Unis, particulièrement sous l'administration du président Donald Trump et sous la police anti-immigration, la police ICE. On écoute Bokar Touré.
9: Malgré une grande diversité d'expériences, être noir aux États-Unis, c'est faire face à une pression énorme de l'extrême droite au pouvoir sous Trump, qui œuvre à décimer les acquis du mouvement des droits civiques. Être noir aux États-Unis, c'est toujours vivre ce que Dubois appelait la double conscience, appartenir à la nation américaine sans que sa présence en tant que noir soit pleinement appréciée. Le backlash actuel se manifeste par des centaines de milliers de femmes noires mises au chômage et par le démantèlement des lois censées renverser 400 ans d'esclavage et d'apartheid légal. De grandes disparités persistent entre afrodescendants et populations blanches. Accès à l'emploi, services sociaux et surtout richesse.
5: Bon, ce sont des mots très forts. On entend une parole engagée, Mabula Soumaoro. Quel constat faites-vous de la situation de la communauté noire aux États-Unis?
24: Alors la communauté noire aux États-Unis, elle a vraiment un destin, une trajectoire tous deux particuliers, parce que c'est une communauté qui fait partie des communautés les plus anciennement implantées sur le territoire qui allait devenir les États-Unis et qui a d'abord été colonisé par la Grande-Bretagne. La Grande-Bretagne a colonisé ce qui, à partir de 1776, allait devenir les États-Unis d'Amérique. Et les premières personnes qui ont donné descendance à cette communauté qu'on appelle africaine-américaine aujourd'hui, ils sont arrivés en 1619. Donc il y a au sein de cette communauté noire des États-Unis cette idée que la présence de la communauté précède l'établissement même de la nation états-unienne. Donc 1619, une indépendance en 1776, ça veut dire que ce qu'on appelle les Africains-Américains sont arrivés avant les Irlandais, avant les Italiens, avant les Juifs, avant toutes les vagues migratoires.
5: Ils étaient là avant tout le monde.
24: Ils étaient là avant tout le monde, mais ils sont arrivés sous un statut particulier. Ils sont arrivés soit comme travailleurs engagés ou soit comme personnes esclavisées. Et donc, toute l'histoire des États-Unis, elle, du point de vue de la communauté africaine-américaine, comment dire, tourne autour de cette idée de la pleine citoyenneté de ces Africains-Américains. L'indépendance des États-Unis n'a pas du tout aboli l'esclavage. Il faudra une guerre de sécession, une guerre civile, mm-hmm. pour aboutir à l'abolition de l'esclavage dans l'ensemble du pays, alors que une partie du pays l'avait déjà aboli. On sait ce que c'est que la ségrégation, on sait ce que c'est que le mouvement pour les droits civiques, donc c'est une lutte continue. Donc aujourd'hui, quand on arrive au 21e siècle, et quand on voit ce qu'on appelle le backlash, le retour en arrière sur au niveau législatif, au niveau économique, au niveau même politique de cette communauté qui représente 13% de la population aujourd'hui, tout ça a lieu après cette élection du fameux Barack Obama en 2008, oui. qui est devenu le premier président noir des États-Unis. Donc c'était le 44e, je crois, président des États-Unis. Donc 43 avant eux avaient été des hommes noirs, et je parle pas de femmes qui vont accéder au pouvoir, parce qu'on en a pas, on n'a pas encore assisté à cela. Donc on sait que depuis 2008, on sait que quelqu'un comme Donald Trump faisait partie des personnes et des partis qui attaquaient fortement Barack Obama, qui a quand même été réélu, donc qui a servi 8 ans au pouvoir. Depuis la fin des mandats de Barack Obama, on sait que il y a cette tentative, pas contrée comme on le voudrait aujourd'hui, de revenir en arrière et de revenir sur des acquis.
5: Et toujours à propos des États-Unis, le fait marquant de ces dernières années, ça a été l'émergence du mouvement Black Lives Matter, les vies noires, les noirs comptent, un mouvement né après l'assassinat du noir George Floyd, un mort étouffé par un policier blanc à Minneapolis. C'était en mai 2020, ça a été un électrochoc.
24: Oui, mais en vérité, Black Lives Matter avait commencé dès 2012 et dès 2013 avec la mort de l'assassinat même de Trayvon Martin, qui était un jeune Africain-Américain qui avait été assassiné, tué par balle alors qu'il se promenait dans la résidence où habitait son père. Donc en fait, le Black Lives Matter était comme une sorte de renouvellement des grandes marches pour les droits civiques des années 50 et 60 et mettait l'accent sur ce qu'il restait à faire et ce qu'il restait à conquérir en termes de droits pour la sécurité des Africains.
5: Et j'en viens à la montée des extrêmes droites en Europe. On quitte l'Amérique, regardons un peu devant notre porte, et notamment la présidentielle de 2027 en France. Est-elle une source d'inquiétude
24: personnelle?
5: Oui,
24: oui, oui. Oui, oui, moi d'un point de vue personnel, oui, je suis très inquiète, et cette montée de l'extrême droite qui se déroule un peu à l'échelle mondiale, que ce soit l'Amérique du Sud, que ce soit l'Amérique du Nord et que ce soit le reste de l'Europe. Les débats publics actuels, oui, sont très impressionnants et font peur.
5: Alors donc là, je voulais aborder à présent rapidement, parce que ça passe très vite, le volet culture. Est-ce que les artistes peuvent devenir les nouveaux ambassadeurs de la négritude? Si vous deviez faire le casting d'un nouveau congrès des écrivains et artistes noirs aujourd'hui, qui serait sur la photo de famille, Tamandra?
22: Alors aujourd'hui, je réincarnerai Webb Dubois. Alors voilà, tout simplement parce qu'il avait été exclu en plein contexte de guerre froide, il n'avait pas pu assister à ce congrès. Mais aujourd'hui, je mettrai des personnalités comme Taubira, comme Angela Davis. Je parlais également en coulisses de Gaëlle Faye, dont j'adore l'art et la littérature plus largement. Mais c'est vrai que pour faire vivre la négritude aujourd'hui en 2026, il ne s'agit pas seulement de vouloir montrer qu'on n'est plus dominé, ou de vouloir s'affirmer en tant que comme libre, mais tout simplement en tant que personne qui peut avoir des envies et des accomplissements autres et plus larges, tout simplement humains.
5: Maboula Soumaoro, vous mettez qui sur la photo de famille?
24: Je pense qu'il faudrait trouver des personnes dans chaque continent. Je sais pas, je pense à Jamila Ribeiro du Brésil. Je penserais, vous venez de citer Angela Davis aux États-Unis, et évidemment. En France, je sais pas, je penserai à des personnes, oui, comme Taubira, comme Rokhaya Diallo. En Afrique, je penserai, je sais pas, Felwine Sarr, et des personnes. Enfin, il y a plein de gens de partout.
5: Eh bien, ce sera le dernier mot de cette émission spéciale. Merci à vous de l'avoir suivi. Laurent Corot, merci. Il était à la rédaction en chef. Sigrid Azirwal nous a aidé à préparer l'émission. Boris Vichit et Julien Boileau à la réalisation. Ah!

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3: Merci d'écouter RFI, il est 21h à Paris, 22h à Moscou.
4: Diane Berger.
3: Les bureaux de vote sont ouverts pour 3 jours en Russie pour des législatives bien particulières. L'opposition a été muselée, la campagne quasiment inexistante. Pour le Kremlin, l'objectif, c'est surtout de conforter Vladimir Poutine à son poste, vous l'entendrez. Nous ferons également le point sur la guerre au Yémen. Les Houthis tentent de mobiliser la population avec des appels à manifester contre l'Arabie Saoudite aujourd'hui. Difficile pour l'instant d'estimer s'ils ont été suivis. Au sommaire également de ce journal, l'ancien Premier ministre de Malaisie, partiellement gracié, et la fin de la deuxième semaine du procès de l'assassinat de Federico Aramburu, tué par des militants d'extrême droite en pleine rue à Paris. La veuve de l'ex-rugbyman argentin est venue témoigner à la barre. Les électeurs russes ont jusqu'à dimanche pour voter aux élections législatives, les premières depuis le début de l'invasion à grande échelle de l'Ukraine par l'armée russe. Pas de bascule du pouvoir attendu, la campagne est passée quasiment inaperçue. Les médias d'État n'en parlent presque pas, les candidats sont bâillonnés. Le débat politique est donc réduit au strict minimum, explique le politologue Nikolai Petrov, chercheur au New Eurasian Strategy Center. Pour les autorités, il s'agit surtout, explique-t-il, d'asseoir la légitimité du président russe Vladimir Poutine.
5: La marge de manœuvre est très étroite pour les candidats. Ils n'ont pas le droit de critiquer les opérations militaires ni le déroulement de la guerre. Ils n'ont pas le droit de critiquer le Kremlin. Ce qu'ils peuvent critiquer, ce sont certains manquements de la part des autorités qui ne s'empressent pas d'exécuter les ordres de Vladimir Poutine ou certains problèmes au niveau local. Car le but de ces élections, ce n'est pas la composition de la Douma d'État, la chambre basse du Parlement. Ces élections sont une question d'image. C'est pourquoi il est extrêmement important pour le pouvoir de démontrer qu'aujourd'hui, dans le contexte de la guerre, le soutien de la population n'a pas diminué et qu'il reste au contraire massif. Quant à la campagne électorale, elle est quasiment invisible dans les médias, car les autorités ne souhaitent pas attirer de nouveaux électeurs, de peur qu'ils ne soient opposés à la politique actuelle. Ce qu'ils veulent, c'est simplement que les élections se déroulent sans scandale et sans contestation.
3: Le politologue Nikolai Petrov, joint par Sofia Katsenkova pour RFI. La Russie, où un drone a touché une tour de refroidissement de la centrale nucléaire de Koursk, non loin de l'Ukraine. Les faits ont eu lieu tôt hier matin, selon l'AIEA, l'Agence internationale de l'énergie atomique. Pas de dégâts significatifs, mais le réacteur était en fonctionnement au moment de la frappe. Le directeur général de l'AIEA appelle à une retenue maximale. Toute attaque contre une installation nucléaire est, je cite, « inacceptable ». Moscou et Kiev n'ont pas commenté pour l'instant. L'Arabie Saoudite continue ses frappes contre les Houthis du Yémen. Le groupe allié de l'Iran fait état de 26 frappes saoudiennes sur les dernières 24 heures. Les affrontements se sont intensifiés depuis 2 semaines et toujours plus d'habitants sont forcés de fuir leur domicile. L'ONU compte désormais 112 000 déplacés toujours au Yémen et environ 3 000 réfugiés qui ont traversé la mer pour rejoindre Djibouti. Les Houthis, eux, ont lancé des appels à manifester cet après-midi à Sanaa, une zone qu'ils contrôlent, avec comme mot d'ordre soutenir leur cause contre les forces du gouvernement officiel. Et à Blajounaïdi, il s'agit aussi de protester contre l'Arabie Saoudite.
6: Cet appel à la mobilisation intervient après une nouvelle escalade entre Riyad et les Houthis. Mercredi, l'Arabie Saoudite a affirmé avoir intercepté un drone qui se dirigeait vers la Mecque, premier lieu saint de l'islam. Soucieux de préserver leur image de défenseurs véritables de la religion, les Houthis se sont non seulement dépêchés de démentir, mais leur chef a également appelé les foules à sortir dans la rue. Un test pour le mouvement qui a bâti son socle social et politique autour du zaïdisme, une branche du chiisme, mais aussi sur le sentiment de marginalisation des populations du Nord et en réponse à l'agression saoudienne. Hicham Al-Omeissi, analyste à l'Institut européen pour la paix, estime pour sa part que le mouvement a prouvé ces derniers mois sa capacité à mobiliser des forces, comme l'a illustré sa récente campagne militaire.
7: Les Houthis ont recruté énormément de monde ces deux dernières années, au nom de la lutte pour Gaza. C'est comme ça qu'ils ont lancé ce qu'ils appellent les brigades Al-Aqsa. Ils ont enrôlé des enfants dans les écoles, des hommes dans les villages. Ils mobilisent massivement.
6: Sur les réseaux sociaux, la propagande pro comme anti-Houthis tourne à plein régime. Il faudra peut-être quelques heures pour voir émerger des images véritables et mesurer l'ampleur de la mobilisation populaire ce vendredi à Sanaa.
3: Abla Junaidi, la guerre au Yémen comme celle en Iran, elle provoque des tensions sur le marché des carburants partout sur la planète. À Cuba, c'est le blocus américain qui provoque des pénuries avec des conséquences catastrophiques. L'île est touchée à nouveau par une nouvelle panne de courant massive. C'est la 7e de l'année.
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3: La radio du monde, il est d'ailleurs maintenant 3h05 à Kuala Lumpur, en Malaisie, où l'ancien Premier ministre Najib Razak, condamné pour corruption, a été partiellement gracié par le roi. Najib Razak finira de purger sa peine en résidence surveillée. C'était une demande de l'ancien chef du gouvernement que la justice avait refusée. Mélissa Barra, Najib Razak a été condamné pour une affaire retentissante de détournement de fonds au plus haut niveau de l'État.
8: C'est une grâce sous condition qu'a accordé le sultan Ibrahim à l'ancien premier ministre. Celui-ci sera assigné à résidence. Il doit y purger sa peine jusqu'en août 2028 si et seulement s'il paye une amende de 12 millions de dollars. Najib Razak a été condamné à 12 ans de prison, une peine réduite à 6 par la suite, reconnu coupable de 7 chefs d'accusation pour son implication dans l'affaire dite 1MDB du nom du fonds souverain malaisien créé par l'ex-premier ministre lui-même à son arrivée au pouvoir en 2009. Au total, 4,5 milliards de dollars ont été détournés de ce fonds souverain. C'est l'un des plus grands scandales de corruption internationale. Des enquêtes menées par les États-Unis et d'autres pays ont révélé que l'argent détourné a servi à plusieurs proches de Najib Razak pour acheter des biens immobiliers de luxe à Manhattan, des tableaux de Monet, des yachts, des jets privés et même pour produire le film hollywoodien Le Loup de Wall Street avec Leonardo DiCaprio. L'affaire a éclaté en 2016. Résultat, en 2018, Najib Razak et son parti au pouvoir depuis des décennies ont largement perdu les élections.
3: Mélissa Barra, régulée ou non l'intelligence artificielle, c'est la question qui agite les milieux économiques et politiques aux États-Unis. Le gouverneur démocrate de Californie, Gavin Newsom, vient d'entrer dans la danse. On rappelle qu'en Californie, beaucoup d'entreprises de la tech ont leur siège social. Et donc Gavin Newsom vient de signer un décret pour pousser ces entreprises à prendre des mesures de sécurité supplémentaires pour limiter les dérives de l'IA. Il veut notamment un système de kill switch, une sorte d'interrupteur pour désactiver vite un logiciel en cas de dérapage. À contre-pied de Donald Trump, le président américain, dont l'administration plaide pour une IA la moins régulée possible. En bref, un jeune de 15 ans proche de l'ultra-droite a été mis en examen en France pour avoir projeté un attentat dans son ancien lycée dans le Rhône. D'après des sources proches du dossier, les préparatifs de l'attaque étaient particulièrement avancés. La violence de l'extrême droite au cœur d'un grand procès à la cour d'assises de Paris, celui de l'assassinat de Federico Aramburu, cet ex-rugbyman argentin tué en plein centre de la capitale française le 19 mars 2022. 4 personnes sont jugées, dont 2 sympathisants de l'ultra-droite, Loïc Le Priol, poursuivi pour assassinat, et Romain Bouvier pour tentative d'assassinat. Laura Martel, aujourd'hui, c'est la veuve du sportif marié à la mère de leurs 3 enfants qui est venue livrer son témoignage émouvant à la barre.
9: J'aimerais parler de nos 3 enfants. Comment se marier à Aramburu, arrimé à la barre pour contenir les tremblements qui parcourent son élégante silhouette. Et déjà, sa voix teintée d'accent se brise. Ils avaient 10, 8 et 2 ans. La douleur qui a fait éruption dans nos vies est quotidienne, vivante, évolutive. On repense alors à cette photo projetée en début de semaine. Le couple et leurs 3 enfants en pyjama, leur sourire radieux en ce jour de Noël, 3 mois.

0: aide à se reconstruire et des accusés la sincérité. Dans le box, Loïc Le Priol reste tête basse, Romain Bouvier est en larmes.
1: Romain Bouvier et Loïc Le Priol qui seront interrogés sur les faits à partir de lundi. Enfin, c'était un moment très attendu pour les supporters des Bleus. Zinedine Zidane, le nouveau sélectionneur de l'équipe de France de football, a présenté tout à l'heure sa première liste pour les 4 prochains matchs de la Ligue des Nations. Kylian Mbappé est reconduit à la tête des Bleus. Marcus Thuram et Aurélien Tchouaméni n'ont en revanche pas été rappelés.
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3: Vol massif d'informations personnelles, infiltration d'infrastructures critiques, recrutement de complices au sein des administrations. Les menaces cyber ont changé d'échelle, brouillant un peu plus la frontière entre criminalité, espionnage et stratégie guerrière. L'année dernière, le nombre de fuites de données en France a bondi de 9,5% par rapport à l'année précédente. Sur 3 ans, le montant grimpe à 55% selon la Commission nationale de l'informatique et des libertés. L'Hexagone est ainsi devenu le 2e pays au monde touché par les cyberattaques. Tout cela met à rude épreuve la cyberdéfense. Cybersécurité, souveraineté numérique, il y a autant d'enjeux que vous connaissez bien. Sébastien Garneau, bonsoir.
4: Bonsoir.
3: Vous présidez le Paris Cyber Summit qui s'est tenu à Paris début juin et vous êtes un expert des relations transatlantiques technologiques. 350 000 particuliers, 250 000 entreprises ont été victimes d'un vol informatique de leurs données fiscales cet été. 7 800 cyberattaques ont été détectées par la direction des finances publiques, par les impôts, sur les 8 premiers mois de l'année, davantage que pour 2025. Alors, ces vols de données informatiques ont eu lieu dans des fichiers de la puissance publique, France Travail, l'Éducation nationale ou encore la Direction générale des finances publiques, alors que l'on pourrait penser, Sébastien Garneau, que c'est l'administration qui devrait être la plus sécure. Et plus que quiconque, nous protéger.
4: C'est vrai, bonsoir et merci de m'accueillir. C'est vrai qu'on pourrait croire que l'État a plus de moyens que les autres. Mais finalement, face à la menace cyber, on est tous victimes d'une fracture du ministre aux stagiaires. Et donc finalement, vous pouvez avoir la forteresse que vous voulez et le coffre-fort de Picsou. Si jamais vous avez laissé la porte ouverte, vous n'êtes pas protégé. Et c'est ce qui se passe la plupart du temps sur les fuites de données. Qu'est-ce qui s'est passé cet été? C'est assez simple. Un mot de passe, un compte utilisateur a été compromis. Donc, prenons l'exemple d'un compte Facebook. Quelqu'un a eu mon code et mon adresse mail a pu accéder à mon code Facebook. Ben là, c'est ce que les criminels ont fait. Ils ont accédé au compte du ministère des Finances. Et en rentrant à l'intérieur, ils avaient donc le temps et le choix de choisir les données qu'ils souhaitaient exfiltrer. Et là, ce sont les données fiscales. Ça aurait pu être d'autres données. On a aussi entendu parler des logements vacants, par exemple.
3: Oui, parce que les citoyens ordinaires, est-ce qu'ils mesurent suffisamment la vulnérabilité de leurs données personnelles, de leur protection?
4: Non. La réponse est clairement non. Et pourquoi? Mais parce que ça se voit pas. C'est comme à l'époque du Covid, le virus ne se voit pas et donc on a du mal à comprendre la menace. La menace numérique aujourd'hui, on est dans une guerre. On peut dire qu'on est dans une guerre technologique, une guerre à la puissance. Et dans cette guerre, il y a plusieurs équipes. Il y a des équipes étatiques, il y a des équipes criminelles et puis il y a des équipes qui font les deux. Face à ça, on est vous et moi, nos familles, en train de vivre dans un espace qui se numérise de plus en plus, sans pour autant avoir eu les clés pour comprendre ce qu'il se passe. Je vous donne un autre exemple. On vous a donné une Ferrari et vous êtes sur l'autoroute, mais vous n'avez pas le permis de conduire.
3: L'open source, c'est un petit peu l'open bar, c'est-à-dire qu'on trouve tout, on donne beaucoup d'informations sur nos vies, publiées volontairement. Hein, en ligne ou renseigné par des organismes publics, écoles, administrations, c'est ce qu'on appelle donc l'open source, dont se servent les cyberdélinquants qui peuvent facilement finalement identifier l'adresse d'une personne, l'école des enfants et les lieux de loisirs. Il suffit de croiser tout ça et vous devenez très faible.
4: Exactement. Globalement, on dit qu'avec 10 critères, on vous connaît. Avec 50 critères, on vous connaît mieux que votre épouse ou que votre mari. À partir de 100, on vous connaît mieux que vous-même. C'est ce que Facebook a. Et c'est là le drame de la situation, c'est que d'un côté, on a l'État qui est une victime, qui se fait attaquer et qui perd nos données. Mais pire que ça, c'est qu'on les donne, nous aussi, ici et partout. Je voudrais saisir l'occasion d'être ici pour donner un exemple qui est très important. Mesdames et messieurs, les parents, quand vous postez des photos de vos enfants, ces photos sont récupérées par des criminels. Et vous imaginez bien...
3: Les pédocriminels.
4: Les pédocriminels. Autre sujet, je vous donne un exemple. On a cet influenceur très très connu qui publie sur Instagram une photo avec sa dernière montre en disant « Je suis au resto, j'ai ma super montre ».

0: à 40 000 dollars. Dans l'heure qui a suivi, il s'est fait braquer. C'est-à-dire qu'effectivement, lorsqu'on est à l'aise avec le numérique et avec l'informatique, on peut aller chercher les traces que vous laissez. C'est votre empreinte numérique. Et grâce à ces traces-là, on va pouvoir savoir qui vous êtes, ce que vous faites, avec qui vous déjeunez, avec qui vous mangez, et surtout ouvrir des crédits en votre nom.
1: Alors ça, c'est de notre responsabilité personnelle. Il faut être prudent. Mais on revient à l'État. L'État qui se fait pirater cet été. Cette cybersécurité se mue en enjeu de politique publique, tant celle-ci ne protège pas seulement des systèmes, mais aussi la relation entre les citoyens et l'administration. Comment est-ce qu'on peut faire confiance aux impôts alors qu'ils se font pirater?
0: Alors vous avez donné le mot-clé, c'est la confiance. Et effectivement, en ce moment, il y a beaucoup de défiance. Qu'est-ce que devrait faire l'État? Quelle est la politique publique à mener? Il y a un texte en ce moment qui est devant le Parlement et qui s'appelle NIS 2. C'est un nom un peu barbare pour expliquer que c'est un texte qui oblige les organisations à se sécuriser numériquement. Ce texte devait être transposé par la France le 17 octobre 2024. Il est passé au Sénat. Il n'est toujours pas passé à l'Assemblée nationale. Et donc, pour répondre très clairement à votre question, est-ce qu'on fait ce qu'on doit faire? Non. Est-ce qu'on part de rien? Non. Donc, on a des choses, nous sommes équipés, mais il manque des briques, et ces briques, elles demandent des décisions politiques. Et aujourd'hui, force est de constater que ces décisions ne sont pas prises.
1: Et pourquoi?
0: Alors, sur la question spécifique de NIS 2, elle est assez simple, c'est qu'il y a un conflit entre la DGSI, qui veut pouvoir casser le chiffrement, donc pouvoir accéder à vos messageries chiffrées pour notre sécurité. Et puis de l'autre côté, vous avez les experts de la cybersécurité qui expliquent que le chiffrement, c'est 0 ou 1. Soit c'est chiffré, soit c'est ouvert. Mais on ne peut pas mettre des portes d'accès spécifiques pour les uns ou pour les autres. Parce que ces portes-là, quand vous les mettez, elles sont toujours utilisées par d'autres. Et peut-être qu'on en parlera, c'est ce qu'on appelle le prépositionnement.
1: Alors ça, c'est un problème de doctrine, un problème de décision politique ou un problème de financement?
0: Les trois, en général. Premier problème, il faut prendre la décision. Pour prendre la décision, il faut comprendre le sujet. Et comme je vous expliquais, il y a quand même une fracture de connaissances. Quand bien même on soit ministre, on n'est pas tous ingénieurs. Donc, premier problème, comprendre le sujet. Et ça fait 5-6 ans qu'il est sur la table et qu'il n'est pas traité. Deuxième problème, une fois que vous avez compris, que vous avez pris la décision, il va falloir la financer. Comment aujourd'hui les collectivités territoriales peuvent-elles investir massivement dans leur sécurité numérique et donc dans le service public. On parle de l'école, on parle du bus, on parle du quotidien des gens et en même temps devoir faire face à l'augmentation de l'énergie. Il faut faire des choix budgétaires dans un contexte où nous n'avons plus d'argent.
1: Sébastien Garnot, vous présidez donc le Paris Cyber Summit. Il faut également revenir sur ce qui s'est passé début juillet. Le piratage sauvage de la start-up franco-américaine Hugging Face par des agents d'OpenAI, s'échappant de l'environnement de test dans lequel ils étaient censés être confinés. 700 agents autonomes ont piraté la société, s'infiltrant dans son infrastructure informatique avant d'en extraire des secrets, des identifiants et des jeux de données privés. C'est très, très grave.
0: Ah ben oui, puisque là, clairement, on est en train d'expliquer que l'outil a pris des décisions lui-même sans notre supervision. Donc ça, c'est ce qu'on a vu, mais ça veut dire aussi que il a peut-être fait des choses que nous n'avons pas vues. En ce moment, il y a un débat qui monte aux États-Unis, et quand je dis en ce moment, c'est il y a 3 jours, parce que on a bien noté que ces algorithmes se sont libérés, ils sont partis tout seuls, et maintenant, on ne sait plus où ils sont. C'est aussi l'un des sujets, et c'est peut-être l'une des raisons qui contraint les géants de la tech et les géants de l'IA américains à demander une pause. C'est pas la seule, hein. La question chinoise est bien présente, mais c'est une catastrophe.
1: Ces géants de l'IA sont tombés d'accord alors qu'ils sont hyper concurrents sur le fait que tout cela est très dangereux, qu'il faut instaurer des garde-fous, sans quoi c'est toute l'humanité, rien de moins, qui est menacée dans les toutes prochaines années. Ce sont des propos qui ont été tenus il y a moins d'une semaine.
0: Ils sont très concurrentiels, mais ils sont encore plus concurrentiels avec la Chine. Et cette annonce arrive et tombe exactement au moment où la Chine a rendu public un modèle d'IA qui est au moins aussi performant que celui d'Anthropique, en open source. Open source, ça veut dire gratuit. Ça veut dire que vous le mettez sur Internet et celui qui veut l'utiliser, l'utilise. Quel est l'impact sur le modèle économique d'Anthropique ou de OpenAI? Ils vous vendent des licences à 200 euros et là, on vient de vous donner quelque chose d'aussi performant gratuitement. Donc, il faut regarder cette annonce, bien sûr, à l'aune de la menace, peut-être pour l'humanité. Le débat est en train de naître, on voit qu'il y a déjà des contre-voix. Il faut surtout le lire à l'aune de la concurrence Chine-USA. Et on voit bien que dans cette compétition, les Américains ont un modèle dit propriétaire qui vous demande de payer un abonnement, et c'est ça qu'on cherche.
1: Tout à l'heure, cet après-midi, en Californie, le gouverneur a annoncé qu'il a pris un décret pour pousser les acteurs de l'IA à des mesures de sécurité supplémentaires. Est-ce que ça vous étonne? Est-ce que vous pensez que ça peut suffire, Sébastien Lameau?
0: Ça ne m'étonne pas, ça ne suffira pas, mais c'est important. Puisque désormais, on a un homme politique qui enfin prend ses responsabilités et adresse la question de la régulation de l'IA. L'Europe l'avait fait avec l'AI Act. Les mêmes géants avaient demandé une pause dans la régulation pour pouvoir livrer la compétition. Et puis est arrivé le tout dernier modèle, vous en avez entendu parler, puisque le président Trump a empêché qu'il puisse être partagé avec d'autres que les États-Unis, c'était pas du tout une question de puissance, c'était une question de sécurité. La performance de Mythos était telle que les gages de sécurité n'étaient pas posés. Se pose donc la question de savoir comment on oblige OpenAI et Anthropic et les autres à sécuriser leurs outils. Comme ils ne le font pas, il faut passer par la puissance publique et c'est son rôle. Il faut encadrer ses usages. Tout ce qui est faisable n'est pas toujours souhaitable.
1: Cela dit, est-ce que ça ne reste pas dangereux? Effectivement, on peut concevoir un gros coffre-fort. On peut faire un jeu de clés avec seulement 3-4 clés. Mais on peut, tout à fait, en cas de crise ou en cas de vol, avoir un pass. Et là, le sort de l'humanité, on ne sait pas ce qu'il va devenir.
0: Alors, je pense que les ruptures technologiques dans l'histoire qui ont bouleversé l'humanité, elles ont été nombreuses et puis finalement on s'en est relevé. Donc il faut rester optimiste et se dire que de toute façon on y fera face. Premier élément. Le second élément qu'on peut ajouter, c'est que la peur n'est pas bonne conseillère. Il faut plutôt encadrer l'outil. L'outil, c'est simple, hein, vous débranchez, il n'y a plus d'IA. Pour ceux qui ont vu Matrix, la fin du film, on débranche la prise. Bon, c'est le même sujet. La question qui se pose, c'est dans quelle mesure, dans un monde interconnecté, et on voit que l'équipement, nous, ici en Europe, on se pose la question des modèles d'IA. En Afrique, on est en train de faire l'infrastructure pour l'IA. Donc on voit bien que le mouvement mondial est en train d'émerger. Si on commence à avoir peur des conséquences au lieu de chercher à les empêcher, à ce moment-là, faut changer de dirigeant, que ce soit secteur privé ou secteur public. On peut le maîtriser.
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1: Avec Sébastien Garneau, président du Paris Cyber Summit, venons-en pleinement à l'intelligence artificielle. Quel rôle joue-t-elle dans cette montée de la menace? L'IA agit-elle comme un puissant multiplicateur de ces menaces?
0: On est sur ce qu'on appelle en bon français un game changer. C'est-à-dire que jusqu'à maintenant, qu'est-ce qui se passait? Vous aviez des humains, des personnes qui étaient derrière des ordinateurs, et aussi fort étaient-ils, il leur fallait le temps de taper le code, de mener l'action. L'IA, on passe du temps de la main pour faire, autant de l'esprit pour penser. C'est-à-dire que dans la demi-seconde, votre attaque est lancée. Et donc, cette massification de l'IA pour les attaques fait que le défenseur se retrouve en difficulté. Hein. C'est le PSG qui arrive avec son armada d'attaquants face à deux défenseurs.
1: C'est-à-dire que le hacker a toujours une longueur d'avance.
0: Pour le moment.
1: Je disais qu'il faut seulement désormais 2 à 4 heures pour concevoir une campagne d'hameçonnage contre 3 à 5 jours en 2024. Et on est peut-être même au-delà d'ailleurs entre le moment où ça a été écrit, où je l'ai lu et nous en parlons ce soir.
0: Mais ça c'est pour les gens courageux, parce que moi qui ne suis pas un codeur, je peux trouver un logiciel DAC, je vais payer $15 sur le dark web et je serai payé en pourcentage des rançons qui auront été payées. Donc effectivement, lorsque vous êtes un groupe de cyberattaquants équipés et motivés, vous pouvez prendre le temps. Mais vous pouvez aussi rigoler dans votre chambre. Et c'est ça qui est terrible, c'est que désormais, la criminalité cyber, elle est accessible, elle est plus que démocratisée, elle est avec nous.
1: Je disais que les emails frauduleux générés par IA ont ainsi 4,5 fois plus de chances d'être ouverts que s'ils avaient été rédigés par un humain. C'est ce que dit Microsoft. À l'inverse, pour lutter contre cette cybercriminalité, quel rôle l'intelligence artificielle peut-elle jouer pour contrer? Est-ce qu'il faut des IA pour lutter contre les IA?
0: On y est et on y va. On y est déjà. on commence à rentrer dans le dur, puisque il y a les IA qui vont attaquer des criminels, puis il y a des IA qui vont attaquer et qui seront militaires, et ce seront pas les mêmes attaques. Donc en fait, l'attaque dans le monde civil du cybercriminel, en fait, ce sera toujours que de la défense, et ça c'est la doctrine française. Les Américains, le 12 août dernier, ont annoncé que les entreprises privées pourraient peut-être attaquer. Donc là, c'est le retour des corsaires. Pour ce qui est de l'Europe et de la France spécifiquement, de toute façon, on ne peut jamais attaquer proactivement et on ne peut jamais se défendre sans la puissance publique. Mais bien sûr qu'il va falloir des IA. On ne peut pas faire face à ce qu'on appelle, par exemple, une attaque DDoS. Donc, je vais vouloir consulter le site de RFI. Moi, je fais une requête. Si j'ai une IA qui fait 1 million de requêtes au même moment, votre site saute. Globalement, c'est ça l'idée. Demain, il faudra bien que Radio France Internationale se défende. Elle se défendra avec des IA parce que les gens ne pourront pas.
1: Ça devient donc un enjeu majeur, un enjeu de défense nationale. En Ukraine, il y a une dizaine d'années, la Russie avait mené d'importantes campagnes de renseignement technique sur des infrastructures comme les réseaux électriques ou de gaz. L'objectif, c'était de prépositionner, vous en parliez tout à l'heure, hein, c'est-à-dire l'implantation de logiciels malveillants dormants activables au moment opportun pour paralyser le pays dans le cadre d'une éventuelle offensive conventionnelle. C'est un petit peu les taupes dormantes dans l'espionnage des années 60-70, du temps de la guerre froide finalement.
0: C'est tout à fait ça. Finalement, dans le cyberespace, on ne fait que projeter en algorithme ce qui existe déjà. Et c'est ce qui me pétrifie, pour être tout à fait transparent, parce que il n'est pas exclu, il est même probable qu'il y ait des prépositionnements aussi dans notre pays. On sait déjà que aux États-Unis, les hackers chinois sont prépositionnés, et vous comprenez bien le sujet puisque vous avez rappelé que c'était il y a 10 ans, mais il y a 10 ans, c'est quand ils entrent en Géorgie et qui préparent donc le coup d'après qui sera probablement l'Ukraine. Ils commencent à benchmarker les infrastructures dites critiques. Et grâce à cette cartographie, lorsque le conflit arrivera, ils pourront être plus efficaces. Ne nous annonce-t-on pas un conflit à l'horizon 2030 ?
1: Ça veut dire qu'on peut interpréter ces collectes massives de données comme une préparation à une éventuelle offensive militaire de la Russie, ici en Europe, ici en France surtout ?
0: La question du renseignement n'est pas directement liée à la guerre. Mais quand même, donc c'est du renseignement, ça ne veut pas dire que ça va être activé pour un conflit armé dur de haute intensité. Par contre, vous pouvez être certain qu'il l'utilise déjà. Et donc, à partir du moment où vous êtes déjà chez votre ennemi, vous avez quand même un sacré temps d'avance. Je n'irai pas jusqu'à dire que ces informations seront la base du conflit armé.
1: C'est la raison pour laquelle, tout à l'heure, aujourd'hui, ce vendredi, Emmanuel Macron a annoncé qu'il allait falloir justement prendre des mesures pour protéger les infrastructures vitales de la France contre une guerre d'un nouveau style, la cyberguerre demain.
0: Oui, et c'est pourquoi j'aimerais surtout qu'on adopte Nice 2, puisque finalement les mesures qu'on doit prendre sont celles qu'on devait prendre. Donc prenons-les et arrêtons d'en discuter et préparons le coup d'après, parce que la guerre sera cognitive.
1: Le groupe Skytrade, Lapsus Hunter, diffuse des messages explicites sur Telegram ciblant des employés de la DGSE, de la DGSI, de la Gendarmerie Nationale ou de l'Élysée. Ils recrutent. Ça veut dire que bel et bien l'écosystème de défense français est en ligne de mire.
0: Nous sommes, par nos positions internationales, exposés en tant que grande nation, puissance nucléaire et membre du Conseil de sécurité de l'ONU. Donc, de fait, je ne sais pas si ces annonces sont vraies, mais la propagande fait partie du rapport de force. Soit elles sont vraies, et à ce moment-là, on est en train de nous mettre une pression, soit c'est pas vrai, et en fait c'est vrai, puisqu'on le sait, depuis environ 4 ans désormais, la DGSI sensibilise notamment le Parlement et les décideurs sur la question des téléphones, parce que c'est très difficile de trouver un téléphone affecté. Et on a appris cette semaine que la conseillère affaires internationales du président de la République avait eu son portable infecté par un virus. Donc effectivement, ça arrive, et récupérer de l'information de première main, ça donne des avantages stratégiques dans une recompétition dont on voit bien qu'on ne connaît pas encore les grandes alliances. On voit l'Allemagne commencer à regarder un petit peu la Russie et se dire qu'il serait peut-être temps d'arrêter. On voit le Canada se désarimer des USA.
1: Et tout cela est passionnant et on aura forcément l'occasion d'en reparler. C'était très éclairant. Merci à vous, Sébastien Garneau.
0: C'est moi qui vous remercie.
1: Du Paris Cyber Summit, d'avoir partagé sur RFI vos analyses et vos commentaires.
0: Merci, bonne soirée.
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1: Oui, merci d'avoir choisi RFI 19h30 en temps universel, 21h30 ici à Paris.
2: Mathieu Vendrely.
1: Bonjour à tous. 10 ans de prison ferme en République démocratique du Congo pour l'ancien ministre de la Justice, Constant Mutamba, était jugé pour détournement de deniers publics. Plus de 20 millions de dollars pris dans les caisses du Frivao, un fonds destiné aux victimes des exactions commises par l'Ouganda en RDC. Nous appelons Pascal Moulégua dès le début de ce journal. La colère dans les rues de Mina, dans le centre du Nigeria, manifestation après la mort de 37 jeunes orpailleurs illégaux détenus par des paramilitaires. Ils sont morts étouffés dans une cellule surpeuplée. Précision, Lisa Fabian. On reviendra aussi sur cette attaque djihadiste meurtrière dans l'extrême nord du Cameroun. 15 morts, pas de revendication. Mais les regards se tournent vers ISWAP, l'État islamique en Afrique de l'Ouest. Les incursions djihadistes sont fréquentes dans la région, nous expliquera Polycarpe Essomba. Et puis la liste de Patrick Vieira, le nouveau sélectionneur du Sénégal, a dévoilé aujourd'hui sa toute première liste en vue des deux premières journées des qualifications de la CAN 2027 contre le Mozambique et l'Éthiopie. Nous l'entendons. 10 ans de prison ferme, la condamnation donc de l'ancien ministre congolais de la Justice, Constant Mutamba, est également privé d'un certain nombre de ses droits civiques pour une durée de 5 ans. Il était jugé pour détournement de deniers publics, plus de 20 millions de dollars pris dans les caisses du Frivao, un fonds destiné aux victimes des exactions commises par l'Ouganda en RDC à la fin des années 90 et au début des années 2000. À Kinshasa, les précisions de Pascal Moulégua.
4: 14 millions de dollars payés indûment à la société privée Congo Énergie, 4 millions à l'Institut congolais de conservation de la nature ou encore près d'un million de dollars à Tropic Architecture. Le juge affirme n'avoir pas eu du mal à éviter les détournements des fonds publics. Tout, selon eux, a été prémédité. Déjà, quand Constant Mutamba est propulsé ministre de la Justice, il neutralise la direction du Frivao et choisit son secrétaire de cabinet, Chansar Boukolola, âgé de 27 ans, pour diriger l'établissement. Il nomme aussi une de ses proches en tant que trésorière, un poste non prévu par l'organigramme. Plus d'une année durant, affirment les juges dans leur arrêt, Constant Mutamba, je cite, s'est distingué par son immixtion dans la gestion quotidienne de cet établissement, pourtant doté d'une personnalité juridique et d'une autonomie de gestion. À la barre, son co-accusé Chansar Boukolola, qui a été condamné à 7 ans, avait soutenu que les décaissements étaient ordonnés par les ministres. Constant Mutamba avait boycotté toutes les audiences après avoir dénoncé la violation de ses droits. Déjà condamné en 2025 à 3 ans dans une autre affaire de détournement, l'ancien ministre voit son casier judiciaire s'alourdir avec une nouvelle peine de 10 ans. Lui et son co-accusé sont également privés, après avoir purgé leur peine, de leur droit de vote et d'éligibilité et interdits d'accès aux fonctions publiques pendant 5 ans. Pascal Moulégua, Kinshasa, RFI.
1: L'épidémie d'Ebola, toujours en République démocratique du Congo, après les messages d'espoir du gouvernement et de l'Organisation mondiale de la santé cette semaine, nouveau bémol aujourd'hui. Médecins sans frontières considèrent que non, les signes ne sont pas encourageants et qu'au contraire, ils sont même alarmants. L'épidémie ne recule pas, mais elle se déplace, explique MSF. Voilà 4 mois maintenant que cette nouvelle épidémie d'Ebola a été déclarée au RDC. Elle a déjà fait plus de 3600 morts. La situation à Mina, dans le centre du Nigeria. La ville est tendue. Ce sont les mots d'un habitant de Mina, cité par l'agence France Presse. Dans la journée, la police a ouvert le feu sur des manifestants qui s'étaient rassemblés après la mort de 37 jeunes orpailleurs illégaux détenus par des paramilitaires. Lisa Fabian.
5: Des habitants et des groupes de mineurs sont sortis dans les rues de Mina dès ce jeudi soir pour demander justice pour les orpailleurs retrouvés sans vie dans la morgue de la ville. Ces jeunes, certains à peine adolescents, ont trouvé la mort dans un centre de détention de la défense civile du Nigeria. Ce corps paramilitaire fédéral est chargé de la protection civile, de la sécurité des infrastructures et d'appuyer les forces de sécurité en situation de crise. Des responsables de la NSCDC ont évoqué une possible épidémie ayant causé la mort de nombreux prisonniers, mais selon un rapport du renseignement consulté par l'AFP, les 37 décès enregistrés auraient en fait été causés par la surpopulation et une ventilation insuffisante au sein du centre de détention. Le gouverneur de l'État de Niger a annoncé ce vendredi la création d'un comité d'enquête et ordonné la suspension immédiate du commandant local de la défense civile. Mais la tension reste vive dans le quartier de Tounga où les victimes étaient détenues. Ce vendredi, des manifestants ont érigé des barricades et saccagé des bus publics, alors que des vidéos montrent des policiers armes à la main qui semblent ouvrir le feu dans les rues de la capitale régionale.
6: Lisa Fabian, au Mali, un nouveau bilan de l'attaque de la semaine dernière à Diourra, dans le centre du pays. Au moins 100 militaires ont été tués, on l'apprend ce soir. 5 paramilitaires russes d'Africa Corps ont également été tués. C'est un camp de l'armée qui avait été attaqué. Attaque attribuée aux djihadistes du Jnim, le groupe de soutien à l'islam et aux musulmans liés à Al-Qaïda. L'une des attaques les plus meurtrières subies par l'armée malienne ces dernières années. 15 morts, 3 blessés. Cette attaque djihadiste dans un village de l'extrême nord du Cameroun. Les faits se sont déroulés dans la nuit de mercredi à jeudi dans le département du Logone-Échari. Polycarpe et Somba, l'attaque est présentée comme l'une des plus meurtrières enregistrées dans la région ces dernières années.
7: L'attaque s'est produite dans le village Madegwa, situé près de la ville de Makari. Selon des sources locales, les assaillants en provenance du Nigeria voisin ont fait éruption peu avant 2h du matin en grand nombre et lourdement armés. Ils ont ciblé hasardeusement plusieurs hommes, les ont ligotés avant de les exécuter. L'attaque a duré plus d'une heure et les assaillants n'ont rencontré aucune résistance, rapporte un natif de Madegwa, qui s'en étonne d'autant plus, indique-t-il, qu'une base avancée de l'armée se trouve à 8 km environ du lieu où se sont produits les faits. L'attaque n'a pas été formellement revendiqué, mais un analyste cité par l'agence Reuters estime qu'elle pourrait avoir été conduite par le groupe État islamique en Afrique de l'Ouest, en abrégé ISWAP, actif notamment dans cette région du bassin du lac Tchad. Si l'extrême nord Cameroun, frontalier du Nigeria et proche du Tchad, fait l'objet d'incursions régulières de groupes djihadistes, cette attaque de Madegwa est présentée par des sources policières comme celle ayant entraîné le plus lourd bilan au sein des populations civiles depuis 2018. Les mêmes sources évoquent l'éventualité d'une action punitive contre ce village après la saisie et la remise aux autorités locales par un comité de vigilance de la région d'un stock de munitions qui y avait été dissimulé.
6: Polycarpe et Somba. Cette info en provenance de Conakry, l'ancien premier ministre guinéen Ibrahima Kassori Fofana s'est envolé direction Paris aujourd'hui, la France, où il va recevoir des soins médicaux. D'après son avocat, Ibrahima Kassori Fofana a voyagé à bord d'un avion médicalisé, spécialement affrété à la demande du président Mamadi Doumbouya. Cette autorisation ne met pas fin à la procédure judiciaire visant l'ancien chef du gouvernement. En juillet dernier, Ibrahima Kassori Fofana avait été condamné en appel pour corruption à 3 ans et 9 mois de prison. À l'issue de ses soins, il est censé regagner la Guinée. La clôture à Pékin du 4e forum Chine-Afrique sur la paix et la sécurité. 41 pays du continent étaient représentés dans la capitale chinoise, parce que si l'on parle souvent de l'influence économique de la Chine en Afrique, il faut savoir qu'elle occupe aussi une place dans la formation des armées, la lutte antiterroriste ou encore la sécurité maritime. RFI Pékin, Cléa Broderst.
8: Formation des armées, lutte antiterroriste, exercice conjoint, partage de renseignements, sécurité maritime, la coopération couvre désormais un éventail très large. Le plan adopté lors du sommet Chine-Afrique de 2024 prévoit 1 milliard de yuan d'aide militaire, la formation de 6 000 soldats africains et la venue en Chine de 500 jeunes officiers. 1000 policiers doivent également être formés. À Pékin, le ministre de la Défense, Dong Jun, a surtout confirmé cette feuille de route. Pas de nouvelle enveloppe donc, mais la volonté d'approfondir les échanges et les patrouilles communes, notamment autour des grandes routes maritimes. Une coopération qui protège aussi les intérêts chinois sur le continent. Pékin dispose déjà d'une base à Djibouti, modernisée ces dernières années. L'Union africaine réclame, elle, des résultats concrets. Formation militaire, gestion des frontières, logistique et soutien à sa base continentale de Douala au Cameroun. Mais elle insiste aussi sur un principe, la sécurité africaine doit rester dirigée par les Africains. Cléa Broderst, Pékin, RFI.
6: Patrick Vieira, le nouveau sélectionneur des Lions du Sénégal, a délivré sa toute première liste tout à l'heure en vue des premières journées des qualifications de la CAN 2027. 29 joueurs appelés, des nouveautés, mais malgré sa Coupe du Monde ratée cet été, Kalidou Koulibaly est toujours là, à l'inverse de Sadio Mané, absent de cette liste. Explication de Patrick Vieira.
9: On en reparlera avec Kalilou, avec certains joueurs, mais au jour d'aujourd'hui, Kalilou reste le capitaine du Sénégal. Sur l'absence de Sadio, que j'ai eu au téléphone, il a un pépin physique, et c'est pour ça qu'il ne sera pas avec nous sur ce rassemblement-là, mais il le sera sûrement sur le prochain. Ce critère qui était important pour moi de prendre en considération, bien sûr, c'était la forme des uns et des autres, en ce début de compétition, la qualité des joueurs sur les matchs qu'ils ont pu effectuer avec leur club, le temps de jeu aussi, et en même temps rafraîchir l'équipe en emmenant des jeunes joueurs. Et c'est pour ça qu'il y a une liste élargie par rapport aux trois matchs qui vont arriver.
6: Patrick Vieira au micro de Babacar Fall, RFI à Dakar, 19h40.
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10: Bonjour à tous, merci de nous rejoindre au Parlement de Strasbourg pour Ici l'Europe, votre émission sur France 24 et RFI. En cette semaine très particulière, puisque c'est celle du grand discours annuel sur l'état de l'Union de la présidente de la Commission européenne, Ursula von der Leyen, nous avons le plaisir de recevoir l'une de ses commissaires emblématiques. Il s'agit d'Adja Labib, bonjour.
11: Bonjour.
10: Je rappelle que vous êtes en charge de secteurs très visibles et stratégiques, puisqu'il s'agit de la coopération internationale, de l'aide humanitaire, de la réaction aux crises, de l'égalité. Vous êtes belge, ancienne grande reporter en Afghanistan, au Moyen-Orient, ancienne présentatrice aussi, et ancienne ministre des Affaires étrangères, qu'on peut qualifier de centriste, puisque vous ne vous situez ni à droite ni à gauche, j'ai cru comprendre. Vous étiez présente, effectivement, lors de ce discours de la présidente devant l'hémicycle. Est-ce que, concernant votre portefeuille, vous pouvez détailler quelques mesures fortes qui ont été discutées?
11: Alors, permettez-moi de reprendre la phrase d'ouverture où la présidente a dit que c'était le meilleur des temps, la meilleure des époques et la pire des époques à la fois, en reprenant une phrase de Charles Dickens, auteur anglais que je peux traduire dans sa langue, de Shakespeare, en disant « Never waste a good crisis », ne ratez jamais une bonne crise, parce que c'est l'occasion de construire, d'avancer et d'étendre son horizon. Vous savez, il y a quelques années, 2022, on avait seulement 200 pompiers prépositionnés dans l'Europe, dans les pays à risque d'incendie. On avait un petit instrument qui commençait à naître, qui était notre réserve stratégique. Aujourd'hui, cet été, on avait 800 pompiers prépositionnés, prêts à répondre aux incendies dans 6 pays à risque d'incendie. Alors, c'était l'heure aussi de vérité. C'était l'été de toutes les vérités. Une vérité qu'on doit regarder en face aujourd'hui, c'est qu'on est face à des événements naturels extrêmes qui ne sont plus extraordinaires. C'est la nouvelle norme, malheureusement. Et donc, il va falloir les anticiper. Et ce discours, je dois le dire, m'a ravi parce qu'il répond à toutes nos attentes et à tout ce qu'on est en train de mettre en place, à savoir un groupe d'experts qui est en train de tirer les leçons de cet été, un autre groupe qui va produire un document sur lequel on va bâtir notre prochaine réponse l'été prochain.
10: Alors, Adja Labib, comme chaque semaine, nous allons regarder quelques nouvelles choisies. C'est l'Europe en bref que nous propose Isabelle Romero.
12: Un drone a frappé la ligne de train Varsovie-Kiev à la frontière polonaise. Une voie empruntée quelques minutes plus tôt par l'ancien Premier ministre Boris Johnson et d'autres personnalités européennes. Le lendemain, la Lituanie était visée par un drone et un hélicoptère danois par une fusée provenant d'une frégate russe. Alors que la Finlande a décidé de rejoindre le groupe de dissuasion nucléaire avancée proposé par la France, Jean-Noël Barrot, ministre des Affaires étrangères, a réaffirmé la détermination des Européens.
13: Rien ne peut nous intimider, rien nous fera abandonner notre stratégie de soutien à l'Ukraine, de pression sur la Russie et de préparation de la paix.
12: Lors du discours sur l'état de l'Union, Ursula von der Leyen a proposé au Canada de devenir un membre associé de l'UE. Un rapprochement souhaité par les deux partenaires face aux pressions croissantes de Donald Trump. Le président américain a qualifié cette proposition de ridicule, menacé d'augmenter les droits de douane et même de rompre les échanges commerciaux avec l'UE. Mark Carney, premier ministre canadien, a rétorqué.
14: Nous ne voulons pas le pouvoir pour dominer les autres. Au contraire, nous recherchons la résilience pour que personne ne puisse contrôler nos marchés, mettre en doute notre souveraineté et menacer notre intégrité territoriale ou minimiser la liberté de nos démocraties et l'état de droit.
12: Cet accord pourrait concerner la défense, les minéraux critiques, l'IA ou l'espace. Mais une dizaine d'États européens n'ont pas encore ratifié le CETA, accord de libre-échange entre le Canada et l'UE. Ursula von der Leyen a aussi présenté un grand plan sur la résilience climatique. Revenant sur les feux de forêt qui ont ravagé l'Union européenne, elle a souligné qu'il fallait anticiper en s'appuyant sur le mécanisme de protection civile de l'UE pour mutualiser les expertises et les moyens.
10: Adjel Habib, parlons justement de ce qui a été activé cet été, à savoir le fameux mécanisme de protection civile qui permet la solidarité entre les 27 face aux feux de forêt. L'Europe a flambé d'un coup, toute l'Europe. Est-ce que c'est suffisant? Du coup, vous avez demandé le triplement de ce budget pour aller au-delà des 10 milliards d'euros pour l'exercice 2028-2034. Une dizaine de pays frugaux refusent une augmentation globale du budget demandée par la Commission européenne, donc un doublement à 2% de notre PIB, notre richesse à 27. Est-ce que c'est mal engagé pour vous?
11: Bon, c'est mal engagé si on ne tire pas les leçons de ce qui s'est passé cet été. On a eu des feux un peu partout dans l'Europe de façon simultanée, avec 4 vagues de chaleur qui ont coûté la vie à plus ou moins 35 000 personnes, 660 000 hectares partis en fumée. Notre mécanisme de solidarité activé 10 fois au sein de l'Union européenne, 2 fois à l'extérieur, au Chili et en Tunisie, où on a pu répondre de façon positive à toutes les requêtes. Mais là, on est vraiment au maximum de ce qu'on peut faire. Et ce qu'on sait déjà, à travers toutes les observations scientifiques, c'est que ça va se reproduire. Soit on continue à courir après les catastrophes, en essayant de les éteindre, soit on les prévient, on les anticipe et on les empêche de survenir. Et donc, moi, ce que je propose, c'est d'anticiper ces feux, d'éviter qu'ils surviennent, de se préparer. C'est pour ça que je suis d'ailleurs la première commissaire à l'anticipation et à la gestion. Donc, mon but, c'est de faire en sorte qu'il n'y ait plus de feux. Alors, on peut peut-être pas tous les empêcher, mais on peut très certainement réduire. Vous savez, aujourd'hui, c'est 660 000 hectares qui sont partis en fumée. L'année dernière, c'était 1 million d'hectares. Donc, déjà, on a quand même un progrès. Mais ce qui nous a marqué cette année, c'est que ces feux ont touché de plus en plus des grandes villes comme Bordeaux et ont entraîné l'évacuation de 220 000 personnes. 220 000 personnes en danger qui ont dû partir parfois en quelques minutes, quitter leur maison sans savoir s'ils allaient la revoir. C'est pour ça qu'il faut prendre les citoyens à bord. C'est pour ça que j'ai présenté aussi les 72 heures de résilience, non pas seulement pour rester à la maison en situation de crise, mais aussi pour partir, pour pouvoir partir dans un temps record et savoir que prendre.
10: En attendant, 22 Canadair, 5 hélicoptères, des moyens terrestres, c'est ce mécanisme de protection européen. Les pays aussi doivent prendre leur part, doivent acheter aussi de leur côté et renforcer parce que ça peut pas, tout ne peut pas passer par l'Union européenne.
11: Oui, il faut savoir qu'en situation de crise, l'État est toujours le premier à répondre. Il est souverain. Et ce n'est qu'en deuxième ressort qu'il active un mécanisme européen. Là où on est vraiment une valeur ajoutée, c'est qu'on peut créer un pool, en fait, commun pour partager des Canadair, des hélicoptères. Tous les États, imaginez-vous, si tous les États se mettaient à acheter des Canadair, 10 Canadair chacun, mais c'est énormément d'argent. Par contre, si on crée un pool européen comme on en a aujourd'hui, eh bien, ça permet de distribuer et aux États, aux petits États comme aux grands, d'ailleurs on l'a vu en France cet été, de bénéficier d'une réserve stratégique qu'on partage. Et c'est ça la valeur ajoutée de l'Union européenne. Mais maintenant, en fait, on découvre de plus en plus avec le réchauffement climatique, et il ne faut pas oublier que le continent européen est celui qui se réchauffe le plus sur la planète, eh bien on a beaucoup plus besoin de ces avions, de ces hélicoptères, de ces moyens terrestres aussi qu'il y a 10 ans.
10: Alors les Européens ont fait face, vous l'avez dit, à une canicule sans précédent. Pourtant, votre Commission européenne, elle est accusée par ailleurs d'avoir fait passer des lois dites omnibus pour réduire les obligations environnementales des entreprises, des multinationales, des transporteurs, des agriculteurs, et donc d'annuler les effets bénéfiques, la baisse de CO2 prévue par le pacte vert. Est-ce que la Commission européenne, elle est à contre-courant du réchauffement ?
11: On a pas perdu de vue les objectifs de Paris. Donc, pour ce qui concerne du réchauffement climatique, on maintient la barre, mais il faut vraiment prendre tout le monde à bord et être sûr que nos industries continuent à être compétitives, qu'on continue aussi à booster la recherche et le développement, que nos citoyens aussi sont à même de répondre à ces exigences, alors que ailleurs, aujourd'hui, par exemple, l'Union européenne pollue à peu près, représente à peu près 6% des émissions de gaz à effet de serre, la Chine représente 30%, les États-Unis 11%, une dizaine de pourcents pour l'Inde. Donc c'est un effort collectif. Le problème, c'est quand on a une distorsion quelque part entre les objectifs de l'Union européenne et puis des concurrents qui tirent les bénéfices de ces objectifs qu'on se fixe et qu'on respecte, et d'autres qui ne les respectent pas et qui en même temps développent l'électrique, etc., et qui deviennent vraiment des compétiteurs qui inondent nos marchés par ailleurs de ces nouvelles technologies. Donc il faut vraiment travailler à de nouveaux partenariats, et c'est pourquoi d'ailleurs on a proposé avec la présidente ce nouveau partenariat au Canada, avec des matériaux critiques, des terres rares qui sont essentielles, une production industrielle aussi, entre autres les Canadair, et un partenariat économique, le CETA, qui a déjà fait ses preuves, puisque la balance commerciale est tout à fait à l'avantage de l'Union européenne.
10: Vous êtes aussi en charge, Madame la Commissaire, de la lutte contre les discriminations. C'est ce que recouvre le terme égalité. On parle en particulier beaucoup des LGBTQI. Vous vous réjouissez d'un mieux en Hongrie depuis la chute de Viktor Orban, sans doute. Et puis par contre en Turquie, il y a des minorités emprisonnées massivement par centaines. Que peut faire l'Union européenne ?
11: Alors, en Hongrie, c'est clair, je me suis rendue tant quand c'était sous Orban et que la Pride était interdite, par exemple, pour transmettre un message fort de condamnation de cette interdiction de marche des fiertés à laquelle j'ai moi-même aussi participé cette année. J'ai rencontré tous les membres du gouvernement, communiqué avec le ministre de la Justice. Je suis ravie que cette marche ait été autorisée et que la Hongrie regarde à nouveau et retrouve sa place pleinement au sein de la famille européenne. Maintenant, la Turquie, comme vous le savez, est un pays candidat qui ne fait pas encore partie de l'Union européenne. Le chemin est encore long. On le voit surtout avec ce qui vient de se passer tout récemment, avec cette sorte de purge, on peut le dire, qui s'est traduite par l'arrestation de représentants de la communauté LGBT. J'en suis vraiment désolée. Nous aurons certainement des échanges parce que si la Turquie est un État candidat, elle doit se rapprocher aussi de nos valeurs. Et notre union est une union de la diversité, une union où tout le monde doit se sentir inclus et accepté. Peu importe.
10: Pour l'instant, ces négociations sont gelées Elles s'éloignent. Alors, au chapitre de la préparation des crises, très important pour vous, on voit de plus en plus présente dans notre quotidien de survol des drones au-dessus des 27 qui se multiplient, des cyberattaques aussi, ou des menaces de cyberattaques. Quelles leçons vous en tirez ?
11: La leçon que j'en tire, c'est que nous sommes ni en situation de paix, ni en situation de guerre. Et que ce qu'on appelait des menaces hybrides sont de moins en moins des menaces, mais des risques réels sur notre sol. Je me suis rendue tout récemment en Roumanie, où très régulièrement, des morceaux de drones, voire des drones entiers, tombent sur la frontière et représentent des risques, tant pour les enfants qui jouent sur les plages, que les adultes qui les ramassent dans leurs champs. Et voyez ce qui s'est passé aussi à l'aéroport de Leipzig, où on a arrêté toute dernière minute
10: en Allemagne,
11: une attaque terroriste qui aurait pu vraiment avoir un impact majeur sur le sol européen. Donc on est dans une situation vraiment grise, où il faut regarder la situation, je veux dire la vérité en face. C'est que cette guerre qui sévit en Ukraine contaminent de plus en plus le sol européen et il faut se préparer à ces menaces. Vous savez, aujourd'hui, la guerre, elle commence dans notre poche, dans nos smartphones, avec des manipulations de l'information massive. Je me suis rendue en Moldavie aussi, où vous le savez, des élections ont été remportées malgré tout par Maia Sandu, par une force démocratique, malgré toutes les tentatives de manipulation et d'achat aussi des voix des citoyens. Vous savez qu'en Europe, on va vers cette élection très importante. Si cette élection, entre autres en France aussi, en Allemagne, la Suède vient d'en avoir, qui sait si on va être manipulé, si nos citoyens ne vont pas se retrouver massivement manipulés par des forces étrangères. Donc il faut éduquer nos citoyens, nos médias aussi, vous faites partie du pilier démocratique, et donc avoir ça en tête tous ensemble.
15: Alors, l'Union européenne, elle a beaucoup cru, Madame la Commissaire, en la diplomatie humanitaire. Vous êtes en charge de l'humanitaire. On aide aussi pour rallier les pays à notre modèle, à nos valeurs. Mais certains s'inquiètent maintenant d'un dévoiement de cette aide au développement. La Commission européenne promeut, vous le savez, des centres de retour de migrants vers des pays tiers. Donc, c'est la directive retour sans lien avec eux. On parle de l'Ouganda, du Rwanda. Est-ce qu'on n'est pas en train d'acheter à ces pays la capacité d'expulser nos migrants vers eux?
11: Permettez-moi de ramener ça à mon portefeuille. Je suis en charge de l'aide humanitaire. Aujourd'hui, on est face à un fossé entre les besoins, d'une part, d'une population de plus en plus nombreuse qui est déplacée à l'intérieur des frontières. Parfois, prenez le Soudan avec 13 millions de déplacés. Et les fonds. Avec, par exemple, les États-Unis qui se sont retirés de plus de 60 organismes des Nations Unies, entre autres l'Organisation Mondiale de la Santé. Donc on est face à une demande grandissante, à un fossé. On a le privilège, quelque part, et l'honneur de devenir le premier contributeur d'aide humanitaire. Mais de l'autre côté, on a des valeurs qui sont de plus en plus remises en question. Et donc c'est là où la diplomatie humanitaire doit faire son travail. Aider,
15: mais
11: même là où il y a des situations,
15: à la
11: l'aide humanitaire ne peut jamais être conditionné. Donc il ne faut pas confondre coopération, développement et aide humanitaire. Autant la coopération et développement peut être un outil, parfois transactionnel.
15: Mais doit l'être ou pas ?
11: Moi, je parle d'aide humanitaire. L'aide humanitaire doit toujours être neutre, basée sur les besoins. Elle doit répondre à tous ceux qui sont en danger, qui ont faim ou qui sont déplacés à l'intérieur de leurs frontières, à l'extérieur de leurs frontières. Et la meilleure façon de répondre finalement à la crise migratoire, c'est de donner un espoir à ceux qui n'ont qu'une envie en général, c'est de rester chez eux et de bâtir leur avenir sur la terre de leurs ancêtres. Donc, moi, je pense que l'aide humanitaire est plus que jamais la réponse. Maintenant, quand vous parlez de diplomatie humanitaire, et c'est là que c'est très important, c'est que qu'est-ce qu'on voit de plus en plus, c'est que l'aide humanitaire ne parvient pas. Que ce soit à Gaza, que ce soit en Ukraine, que ce soit au Soudan, que ce soit au Liban, cette aide humanitaire est de plus en plus bloquée par soit des États, des armées, même des groupes militaires. C'est pour ça, d'ailleurs, que je me suis rendue moi-même à Goma pour discuter avec des groupes armés et leur demander de respecter les conventions de Genève, parce que même en situation de guerre, il y a des règles à respecter. Alors, on ne tire pas, par exemple, sur les écoles, sur les hôpitaux, sur les femmes, les enfants et les civils en général. Mais malheureusement, c'est de plus en plus le cas. Tout récemment, d'ailleurs, une équipe de Médecins Sans Frontières a été la cible de tirs au Soudan. C'est arrivé il y a quelques jours.
15: Adel Habib, quand vous voyez progresser des partis d'extrême droite comme l'AFD en Allemagne, qui a marqué des points dans des élections locales, les démocrates de Suède dans les dernières élections, qui donnent un peu le ton sur beaucoup de sujets, en particulier migratoires. Bientôt des élections en France avec le Rassemblement National en tête des sondages. Est-ce que vous trouvez que la stigmatisation des migrants est un discours qui est devenu plus autorisé, plus courant dans nos sociétés européennes ?
11: Notre union s'est bâtie sur la diversité. Il n'y a qu'à regarder l'hémicycle parlementaire. Vous y voyez des opinions variées, divergentes, malheureusement de plus en plus polarisé. Ce qui fait la richesse de ce Parlement, des institutions européennes, c'est précisément l'échange, la diversité, la différence. Maintenant, jouer sur les peurs, le repli sur soi, c'est exactement à l'encontre du projet européen, qui est un projet d'unité, de s'unir dans la diversité et de valeurs. Et donc, il faut se rappeler pourquoi on a construit cette Union européenne et revenir aux fondamentaux, c'est-à-dire le respect, la liberté, la paix. C'est un projet de paix. Et ce que prônent les extrêmes, en fait, c'est tout sauf la paix. C'est le repli sur soi, la peur de l'autre. Et donc, voilà, ce sont des discours populistes, malheureusement, simplistes, et qui sont manipulés en plus par des puissances malveillantes comme la Russie. Et on le voit aussi, les États-Unis qui soutiennent des groupes d'extrême droite. Et c'est pour ça qu'il nous faut aujourd'hui étendre nos partenariats. On en a à peu près 80. Nous sommes certainement l'union qui a le plus d'accords au monde. Et pourquoi ces accords ont lieu ? Parce que les gens, les autres pays aussi, pensent que nous sommes encore ce phare dans la nuit quand il s'agit de respect, de valeurs, de démocratie et de principes, et de bien-être aussi, de protection de nos citoyens.
15: Merci à vous, Adjad Labib, d'avoir été notre invité aujourd'hui. Merci à vous de nous avoir suivis sur France 24 et Radio France Internationale. Restez sur nos deux antennes, l'actualité continue.
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16: Christophe Paget.
1: Bonsoir à toutes et à tous. À la une, des pays européens qui demandent une taxe sur les super profits des groupes pétroliers. Les profits en très nette hausse depuis l'offensive américaine contre l'Iran. Mais la Commission européenne ne semble pas réceptive à cette idée de taxe, nous dira Pierre Benazet. Les législatives ont commencé en Russie. Ce sont les premières depuis le début de la guerre en Ukraine. Le parti Russie Unie de Vladimir Poutine est donné gagnant. Et c'est surtout la participation qui sera regardée de près. Nous irons aussi dans ce journal dans le détroit d'Ormuz où la Corée du Sud n'interviendra pas militairement malgré les demandes des États-Unis. Silvio Fioretti nous expliquera pourquoi. Et puis dans l'enclave de Ceuta, la police espagnole a transféré les migrants arrivés fin juillet des plages où ils campaient à des tentes. Depuis des semaines, la droite et l'extrême droite espagnole demandent au gouvernement socialiste l'expulsion de ces migrants vers le Maroc. Aujourd'hui, les ministres européens de l'économie et des finances étaient à Dublin et ils ont plaidé pour l'instauration d'une taxe européenne sur les super-profits des groupes pétroliers, profits alimentés par le conflit au Moyen-Orient. Une piste écartée jusqu'ici par Bruxelles, où l'on retrouve Pierre Benazet.
17: Taxer les super-profits des compagnies pétrolières, surtout les plus grandes, les majors, comme on les appelle en anglais, c'est une idée qui avait déjà fait surface au niveau européen en avril, avant d'être formulée expressément en juillet avec une demande de 6 pays emmenés par l'Allemagne et l'Italie. Ce vendredi, 10 des plus grands pays de l'UE reviennent à la charge et le ministre allemand réclame des propositions concrètes de la Commission. Mais ce n'est que le début du débat, car le ministre français de l'économie et des finances avertit que la France en particulier est dans une situation différente des autres, grâce par exemple à son nucléaire. Roland Lescure.
18: Ce choc peut avoir des répercussions différentes selon les pays. C'est pourquoi nous estimons que, quelles que soient les discussions que nous menons et les travaux réalisés, il faut tenir compte des spécificités de chaque pays et proposer des solutions sur mesure. Nous disposons d'un mix électrique plus diversifié et nous avons en France une major qui nous aide à maintenir les prix à un niveau moins élevé. Bien sûr, le dialogue est le bienvenu, tout comme la compréhension de ce qui se passe sur le marché, mais nous voulons également veiller à ne pas mettre en place des mesures uniformes alors que les situations nationales sont différentes.
17: À peine sur la table, la taxe sur les super-profits semble déjà partie pour être bancale et les signataires de la lettre accusent la Commission européenne d'y être réticente. Pierre Benazet, Bruxelles, RFI.
1: Et ce soir, le gouvernement allemand annonce des mesures d'allègement du prix du carburant dans le pays. Annonce faite à deux jours d'élections régionales à Berlin et dans le Land de Mecklembourg-Poméranie-Occidentale, où on attend une forte progression de l'AfD, le parti d'extrême droite.
6: En France, Emmanuel Macron a reçu ce vendredi les chefs de parti et principaux candidats à la présidentielle. Lui aussi a parlé énergie, annonçant que la France allait convoquer un G7 sur l'énergie dans les prochaines semaines pour avancer sur une meilleure coordination sur les niveaux des stocks de carburant. Le président a surtout parlé d'une dégradation rapide de la situation géopolitique en Ukraine et au Proche-Orient, soulignant que la nature de l'agressivité russe et des menaces en Europe changeait. Emmanuel Macron annonce avoir demandé au gouvernement un plan de protection des infrastructures critiques face aux menaces hybrides. Les législatives en Russie ont commencé ce vendredi. Elles vont durer jusqu'à dimanche soir. Les 450 sièges de la Douma sont à renouveler. Ce sont les premières élections depuis le début de la guerre en Ukraine. Le parti Russie Unie du président Vladimir Poutine est donné gagnant. Toute dissidence étant réprimée par Moscou, la participation sera donc regardée de près. Sur le terrain, ce soir, Kiev a subi une attaque de missiles russes, selon le maire de la capitale. Et selon l'AIEA, un drone a frappé plus tôt dans la journée la tour de refroidissement d'un réacteur de la centrale nucléaire russe de Koursk. Le gouvernement sud-coréen refuse d'intervenir militairement dans le détroit d'Ormuz, et ce malgré les multiples appels de son allié américain à le rejoindre. Malgré le fait aussi qu'un tanker sud-coréen a été endommagé par un missile iranien. Une fuite du ministère de la Défense à Séoul avait quand même laissé entendre qu'un déploiement des forces coréennes dans le détroit était possible. À Séoul, la correspondance de Célio Fioretti.
19: La rumeur courait depuis deux semaines, entraînant de vives critiques de l'opinion publique quant à une potentielle intervention de la Corée du Sud aux côtés de son allié américain dans le détroit d'Ormuz. Le président Lee Jae-myung a décidé aujourd'hui, lors d'une conférence de presse, de couper court à ces rumeurs.
20: Que cela soit clair, il n'y aura aucun déploiement de troupes susceptible d'entraîner une implication dans un conflit. Il n'y aura ni engagement, ni implication dans une guerre. Le principe de non-engagement et de non-implication dans une guerre a été respecté jusqu'à présent et continuera de l'être à l'avenir.
19: Si le gouvernement coréen n'envisage pas de déploiement de troupes, l'envoi d'un bâtiment militaire près de la zone pour assurer la sécurité des navires sud-coréens est envisagé, poursuit le chef d'État, à l'image de ce qu'avaient pu faire la France et le Royaume-Uni.
20: Cependant, comme le font d'autres pays, il est clair que nous devons mener une activité minimale pour protéger nos propres navires marchands, le transport de pétrole ainsi que la vie et la sécurité de nos citoyens. C'est évident et c'est à cela que sert notre navire Chonghae.
19: La frégate Chonghae était déjà en mission autour du Yémen et pourra donc voir sa mission élargie pour couvrir également les navires coréens présents près du détroit d'Ormuz. C'est le Fioretti, Séoul, RFI.
6: Et devant l'intensification des attaques de rebelles houthis, l'Union européenne a annoncé qu'elle relevait le niveau d'alerte de sa mission navale de protection du trafic maritime en mer Rouge. Le gouvernement américain, lui, a approuvé la vente de 48 avions de combat furtifs F-35 à l'Arabie Saoudite, qui dirige la coalition opposée aux rebelles. Ce soir, les Houthis font état de 26 frappes saoudiennes ces dernières 24 heures. La Banque du Japon emboîte le pas aux autres grandes banques centrales. À son tour, elle relève ses taux, qui passent de 1 à 1,25%, le niveau le plus haut depuis plus de 30 ans. L'objectif, une fois encore, est de lutter contre l'inflation, alors que le yen est tombé cet été à ses plus bas niveaux face au dollar. Agnieszka Kumor.
21: Malgré un léger répit en août, le risque inflationniste est toujours là, ce qui pousse la Banque centrale de la quatrième économie mondiale à resserrer une nouvelle fois sa politique monétaire après l'avoir déjà fait en juin. Principale raison à cela, l'envolée des cours du pétrole dans un contexte de guerre au Moyen-Orient. Le marché n'a toutefois pas été convaincu par la décision de la Banque du Japon. Il s'attendait à un ton plus ferme. Cela suscite des inquiétudes. Résultat, la devise japonaise, le yen, perdait encore plus du terrain face au dollar. Les taux directeurs américains sont bien plus élevés que les japonais, ce qui encourage les investisseurs à préférer des actifs en dollars, puisqu'ils sont mieux rémunérés. Le gouverneur de la Banque du Japon en est conscient. Il n'exclut pas de nouvelles hausses, mais souhaite aller pas à pas afin d'éviter de déstabiliser les marchés financiers.
6: Agnieszka Kumor, la police espagnole a lancé ce vendredi une opération pour évacuer les migrants de la plage de Ceuta. Ils étaient arrivés fin juillet du Maroc. Sur les dizaines de milliers qui étaient passés à Ceuta, les quelques milliers qui sont restés vivaient dans des conditions précaires sur ces plages de l'enclave. La police espagnole les a transférés aujourd'hui vers des tentes qui peuvent accueillir jusqu'à 1700 personnes. À la mi-journée, l'opération était terminée. Les autorités espagnoles indiquent qu'elles vont maintenant chercher à les identifier pour déterminer si elles ont droit ou non à l'asile. Cela fait des semaines que le Parti populaire, parti de droite, et Vox, parti d'extrême droite, demandent au gouvernement espagnol socialiste leur expulsion vers le Maroc. En France, Sébastien Lecornu propose d'instaurer un délai de carence pour le versement de certaines allocations aux étrangers. Le Premier ministre est toujours à la recherche d'économies pour boucler le budget 2027. Et il affirme que quand un étranger arrive en France de manière légale, il n'a aucune carence pour se faire ouvrir ses droits, là où un Français de l'étranger a, lui, un délai de carence. Ce que le Premier ministre entend changer. Alors, est-ce que, comme il l'affirme, les Français expatriés ont moins de droits qu'un étranger nouvellement arrivé ? Clotilde Hazard.
0: Le seul délai de carence qui existe pour un Français revenant de l'étranger concerne sa réinscription à la sécurité sociale. Il doit, dans certains cas, justifier de 3 mois de résidence en France. Mais c'est aussi la règle pour un étranger avec un titre de séjour. Sur ce point, pas de différence. Pour les aides au logement, les APL et les allocations familiales, il n'existe pas non plus de délai de carence générale. À noter que depuis juillet, les étudiants extra-européens ne peuvent plus bénéficier des APL, sauf s'ils sont boursiers. En revanche, pour le RSA et le minimum vieillesse, l'ASPA, les étrangers sont soumis à des conditions de séjour bien plus longues, 5 ans pour le RSA, 10 ans pour l'ASPA. Ces conditions ne s'appliquent pas aux réfugiés et bénéficiaires de la protection subsidiaire. Les ressortissants algériens bénéficient eux aussi d'un régime particulier. Ils ne sont pas soumis à ces durées de résidence, en vertu notamment de l'accord franco-algérien. Dans tous les cas, les étrangers n'ont pas un accès plus rapide aux prestations sociales que les Français de retour dans leur pays.
6: En Suède, d'après la victoire du bloc de centre-gauche aux législatives, le chef du Parlement a chargé ce vendredi Magdalena Andersson de...

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3: Et on est de retour dans la maison de verre pour faire trembler les enceintes durant les 50 prochaines minutes sur RFI. C'est l'Afro Club Deluxe, votre grand rendez-vous du vendredi soir avec Arthur Bon à la réalisation. Happy Friday, everybody. Aujourd'hui, émission XXL. On surveille de près les mouvements de notre top 20 officiel boosté par les données du top Shazam que l'on prend désormais en compte, vous le savez, depuis la semaine dernière. Nous irons en conversation et en session live tout à l'heure avec le virtuose gabonais Tiswarin Jazz pour son projet L'Humain.
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3: Allez, on démarre avec Panache. Voici le duo Kalash et Satori. Moment gâché. Oui, c'est sorti en 2017. Coup de ça. Hey,

tout ça. Ouais, c'est vrai, c'est vrai. Moment gâché. Une production de Roshan qui scelle la douce rencontre entre Kalash et Satori. C'est sorti en 2017 dans l'album Mwakamoon. Plus de 75 millions d'écoutes au compteur rien que sur YouTube. Une belle entrée en matière avant de plonger dans l'arène de notre classement officiel. Allez, cette semaine encore, votre jeu interactif préféré, c'est le titre Jouer à l'envers. Arthur Bon s'est encore amusé à manipuler les bandes d'un énorme tube planétaire sorti dans les années 2000. Écoutez attentivement, trouvez le titre et l'interprète. Et surtout, envoyez vos réponses sur WhatsApp au plus 33 6 58 18 46 86. Arthur Bon, faites tourner le son. T'es sûr de l'avoir mis à l'envers là, Arthur? En tout cas, si vous l'avez reconnu, faites chauffer le téléphone au plus 33 6 58 18 46 86 sur WhatsApp. Un indice, ce sera dans notre séquence rétro du jour. Allez, on va pouvoir entrer dans le classement et faire un petit point sur les mouvements de la semaine. Souvenez-vous, Victony du Nigeria était numéro 1 avec son hit viral Slick. Il l'est toujours d'ailleurs. C'est le titre préféré de Mappa. Oui, Mappa qui a fêté son anniversaire hier. Mappa, ça va.

Et big dédicace à Suki. Allez, ça reste solidement stable pour Viviane Chilid et Wally Balagosek du Sénégal avec le titre. Nous deux, toujours bien calés à la 16e place. Viviane Chilid, elle a vraiment le truc pour faire danser. Allez, on dit au revoir à ceux qui étaient à la 20e place la semaine dernière. C'est Inos B et Zach Alara sur le titre Zando qui ne sera pas resté bien longtemps dans ce top 20. Oui, mais attention, ils ne sont que numéro 21 et ils peuvent revenir à tout moment.

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0: Nouvelle entrée fracassante à la 20e place, c'est Mauvais Joe qui régale ses fans sur une découpe de luxe. Voici Wagyu et vous réagissez sur WhatsApp +33 6 58 18 46 86.

C'était Wagyu de Mauvais Joe en référence à la viande d'exception japonaise. C'est toujours raffiné avec Mauvais Joe. Il ne mange pas à n'importe quelle table puisqu'il se classe. Il classe un deuxième titre dans ce top 20. C'est pas mal. Je vous rappelle que la chanson Pile et Elle est numéro 4 au moment où je vous parle. Mais bon, Wagyu est pour l'instant numéro 20. À suivre. Numéro 17, c'est Joshua Baraka qui fait parler la douceur de l'Ouganda dans son titre Soyeux. Yo-yo, ça c'est pour les amoureux.

Numéro 17, Joshua Baraka confirme toute l'élégance de sa créativité et son R&B Made in Kampala avec ce titre Yo-Yo. Allez, on passe directement à la 13e place où la Guinée brille de mille feux avec Saïfan et Jelika Babintou. Voici l'incontournable.

C'était Kali, la promesse d'amour entre Siphon et Jellica Babintou qui affole les compteurs Shazam, oui. Et les plateformes de streaming qu'on dédie aussi à Andreas Gauthier qui nous écoute à Brazzaville et à Abidjan. Oui, ça c'est aussi un exploit. L'album Olo Orema de Siphon est sorti aujourd'hui même dans les bacs et il est confortablement installé au 13e rang avec Jellica Babintou. Bravo monsieur. Allez, 12e position, c'est toujours l'homme masqué du Caire, Too Late, qui se maintient avec la chanson rétro Gariaoui.

C'était Too Late, le pharaon masqué qui prouve que la nostalgie des années 90 peut encore faire mouche. Et il a conquu tout le Maghreb et la diaspora avec Galiaoui qui était donc numéro 12. Allez, on rentre dans le top 10 à la 9e marche avec le hit au rythme Chata venu de l'océan Indien. Voici Fou.

0: L'ambiance clubbing très efficace de l'île Maurice et de la Réunion avec le trio Limitless, T. Alexandre Junior. Ils mettent le feu aux réseaux sociaux avec Full Bodies à la 9e place. Numéro 6, Lazaro maintient la pression pour le Maroc avec son banger très tranchant. C'est Zombie, écoute ça.
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Zombie de Lazaro qui bouscule les côtes du rap maghrébin et s'accroche solidement à la 6ème position, ben comme la semaine dernière quoi. Allez, sur la 3ème marche du podium, c'est Aira Star et la star britannique Zayn qui perdent une place d'ailleurs avec ce titre Heaven Baby.

Heaven Baby, qui était numéro 2 la semaine dernière, décroche la médaille de bronze aujourd'hui. Et c'est une pépite signée Aira Star et Zayn, disponible dans l'album Stargirl, sorti au mois d'août 2026. Et c'est ici qu'on s'arrête pour le classement de la semaine. Et avant de partir en conversation avec notre invité Tis Warren Jazz, je vous rappelle notre jeu interactif. Est-ce que vous avez trouvé l'interprète de ce hit inversé? Arthur Bon, on réécoute l'extrait. Mais c'est d'une évidence. Envoyez vos propositions sur WhatsApp au plus 33 6 58 18 46 86. Dénouement tout à l'heure. Allez, maintenant, on tamise les lumières dans la maison de verre pour recevoir Tis Warren Jazz, un artiste multi-instrumentiste qui allie tradition, jazz et conscience sociale au Gabon. Un entretien enregistré à Libreville au sein de l'hôtel Le Cristal et dans lequel il nous présente en toute intimité son EP L'Humain. Et pour bien installer l'ambiance, Tis Warren nous propose le titre de base en live acoustique avec sa guitare. C'est parti.

0: Incroyable performance de Tiss Warren. On vient d'écouter le titre de base pour ouvrir cette conversation très intéressante. Tiss Warren, bonsoir.
1: Bonsoir FMK, bonsoir RFI.
0: Tu es l'humain le plus célèbre de la diaspora, de la planète, j'ai envie de dire. Tu viens de nous offrir donc l'EP L'Humain, duquel est extrait cette chanson de base. D'où est venue cette inspiration?
1: De base, on est né avec des valeurs. On est né, on a trouvé un monde qui existe. Autant il y a des moments où on a des doutes, autant il est possible de se souvenir de qui on est, le parcours qui a été fait, combien de fois ça a été difficile, combien de fois ça a été dur. Mais ces moments de doute-là, on en a quand même besoin pour se remémorer les objectifs qui étaient au départ.
0: Ouais.
1: Donc de base, tout dépend de toi. De base, tout dépend de chacun d'entre nous pour nos vies.
0: Ok. Tu as voulu t'adresser particulièrement à qui dans cette chanson?
1: J'ai voulu m'adresser aux humains, vraiment proprement dit. Ces personnes à qui je m'identifie, on s'identifie tous. J'ai voulu m'adresser aux aventuriers. J'ai voulu m'adresser aux immigrés. J'ai voulu m'adresser aux hommes du monde, comme on les appelle très souvent.
0: Ouais.
1: Et dire qu'en fait, finalement, on a tous le même parcours, mais je crois que de base est en haut parleur de ce que chacun de nous voudrait dire, de ce que chacun de nous ressent ou a pu ressentir tout au long de ce parcours.
0: Et quand tu regardes aujourd'hui le garçon de Port-Gentil qui n'avait rien dans les mains, qu'est-ce qui te rend le plus fier?
1: Vraiment, ce qui me rend le plus fier aujourd'hui à se souvenir quand on part de Port-Gentil, c'est ses rêves réalisés. Tu pars de Port-Gentil en te disant j'aimerais bien remplir l'Institut français de Libreville aussi. Tu finis par le faire. Tu te dis j'aimerais faire un concert à l'aéroport. Et alors que tout le monde te dit que c'est impossible, tu finis par le faire. J'aime bien l'idée d'être l'ovni du secteur culturel ou sinon de la musique au Gabon. Ce parcours compte énormément pour moi.
0: L'Humain, c'est l'EP qui est sorti le 3 avril 2026 sur le studio Label 5.1, qui est donc ton label, tout simplement. Et c'est toi qui l'as créé, ce label?
1: Oui, ce label, anciennement appelé Chappy Boy Entertainment. On s'est rendu compte que non, il fallait qu'on respecte des codes, il fallait qu'on rentre dans les charts, etc.
0: Ouais.
1: Et là, on s'est dit Studio Label 5.1, les 5 doigts de la main pour ne faire qu'un seul au-delà du système sonore que c'est. 5.1, aujourd'hui, depuis 2012 qu'on a pris les choses en main, il y a quand même tout un parcours dans ce qui a été fait. Et effectivement, on a produit cette EP sous Label 5.1.
0: Alors, je te propose de nous jouer le titre Kolokala, puisque ta guitare est là. On va en profiter et on reparle du projet L'Humain juste après.

0: C'était donc le titre Colocala que tu nous as fait en live acoustique. Une chanson qui parle de l'amour déçu. Tu dis on a entendu ça depuis longtemps. C'est-à-dire, on a entendu quoi depuis longtemps?
1: Qu'il n'y a rien de nouveau sous le soleil. Il n'y a rien que tu nous diras aujourd'hui qu'on n'a pas déjà entendu. Il n'y a rien que tu diras que personne n'a jamais vécu. Mais peut-être il y a des choses que tu réussiras, mais que personne n'a jamais essayé. Et c'est plutôt ça qui compte, ce que tu réussis. Colocala.
0: Ouais. Et est-ce que les blessures sentimentales font de meilleures chansons?
1: Les blessures sentimentales, non, ne font pas forcément de meilleures chansons, mais je crois que moi, ça m'a très souvent mis dans le mood pour interpréter avec toute mon âme des singles comme Dis-le-moi. Comme note sacrée dans le projet L'Humain, Nalingio, etc. Oui, etc. Oui. Il faut un petit goumen quand même dans ta vie pour que tu sentes que tu vis. Celui qui n'a pas le goumen ne vit pas.
0: Ouais, il faut qu'on augmente le volume quand on dit ça. Mais tu commences donc l'EP L'Humain avec Bokaye. Que signifie ce mot exactement et quelle histoire racontes-tu dans Bokaye?
1: Nimana Komodinganga Bokaye.
0: Aïe.
1: On rentre quelque part, et quand on rentre quelque part, on enlève les chaussures, on vit en toute humilité, on regarde les gens dans les yeux, et il y a les anciens, il y a ceux de notre classe, comme on dit dans l'armée, et ensuite il y a les nouveaux, les bandits, et à ce moment, avec la vie de façon générale, il faut qu'on reparte sur le fondamental de ce que nos valeurs culturelles ont réellement à apporter au monde. Cette façon de se tenir. Aujourd'hui, on se dit juste bonjour. Mais avant, quand t'arrivais, on te disait Mbolo Samba. Et on te prend dans les mains. C'est ces petits gestes-là qu'on n'a plus, qu'avec des singles comme Bokaye, j'ai envie de remettre sur la table. Ou sinon, on invite le public gabonais, le gabonais lambda, à remettre sur la table.
0: Et tu finis ce projet avec SOS. Ça veut dire quoi? Tu appelles qui au secours?
1: J'aimerais bien, moi, appeler au secours, et c'est ce que j'ai fait plutôt. Mais là, j'anticipe. Je laisse un message pour nos enfants. Je laisse un message à mes enfants en leur disant que quand on ne sera plus là, il faudra juste lever la tête et crier notre nom. Il y a deux, trois petites choses qui vont te revenir dans la tête. Si papa était là et que je vivais cette situation et je lui expliquais, qu'est-ce qu'il me dirait de faire? C'est peut-être ce souvenir que les orphelins avons souvent. Qu'est-ce qui aurait été bien? Est-ce que ma mère aurait aimé ses choix? Donc, c'est un message à eux, c'est un message à nos enfants, à notre descendance.
0: Merci Tiswarin d'être venu dans l'Info Club. Je pense que, avant de partir, tu peux nous annoncer quand même quelque chose qui se passera avant la fin de cette année 2026. C'est une exclue Afro Club.
1: Et effectivement, je suis très heureux de pouvoir en parler sur RFI. Cette annonce est sur le plateau de RFI, c'est un hommage à un monsieur particulier, Ahmed. Un taximan ivoirien de la ville de Port-Gentil qui, en repartant dans son pays récemment, est décédé. Mais Ahmed me disait, je rêve que tu passes sur RFI. Je te souhaite de passer sur RFI. Et on est là, je suis là devant toi avec tout ce plaisir. Et ce que j'ai envie d'annoncer, en pensant à Ahmed, en pensant à toutes ces personnes qui croient en moi, c'est que il y a ce prochain concert qui est prévu. Le 12 décembre 2026 à l'Institut français de Libreville. Vous aurez sûrement passé toute une année compliquée. Vous aurez besoin de passer un bon moment. Vous aurez besoin de recharger avec des émotions positives, avec des messages positifs. Parce que ce que vous vivez, moi aussi je le vis.
0: Tiswarin, une dernière question avant que tu choisisses le titre qu'on va écouter pour se dire au revoir. Qu'est-ce que tu voudrais laisser au Gabon dans 10 ans, 20 ans à la jeunesse gabonaise? Quelle est la vision, toi, que tu veux leur laisser et leur donner?
1: La vision ou le message que j'ai envie de laisser à la jeunesse gabonaise est autour de l'authenticité. Le fait d'être soi-même, le fait d'être quelqu'un de bien. Le fait d'être quelqu'un de vrai. Je me dis que s'il arrivait que je parte aujourd'hui, j'aimerais que des jeunes s'inspirent de mon parcours en se disant qu'on a respecté les étapes. C'est chaque étape. C'est un peu. Nikenge, nikenge. Pesu, pesu. Et au fur et à mesure, le résultat sera là devant toi. Même si c'est pas l'argent, le meilleur salaire, c'est quand tu travailles tout seul dans ta chambre ou tu travailles tout seul entre quatre murs ou tu rêves tout seul. Et que finalement, ils sont des milliers à pouvoir suivre ce que tu as à offrir. Mais si on n'était pas authentique, je ne pense pas qu'on y arriverait. Je crois qu'on irait d'un point à un autre et on ne saurait pas exactement où on va. Voilà le message que j'ai pour la jeunesse gabonaise.
0: Moi, ce J'espère que je vais inspirer. Retenir, c'est que si demain tout s'arrête, j'aurais connu un humain authentique.
1: Merci Facemaker.
0: Merci Tiss Warren d'être passé dans l'Info Club. On se revoit donc le 12 décembre 2026.
1: Et
0: ce sera à l'Institut français de Libreville.
1: C'est ça.
0: Tu choisis le dernier titre qu'on écoute pour se dire au revoir.
1: Ngombi, ça te dirait ?
0: Ngombi ?
1: On y va.
0: Très bien. Ngombi. C'est donc la harpe sacrée.
1: Hey, la
0: allez,
1: harpe
0: c'est
1: sacrée.
0: Parti.

0: Jazz pour ce moment suspendu et cette sensibilité qui nous a fait voyager dans l'Afro Club. Je rappelle que son EP L'Humain est disponible sur toutes les plateformes et rendez-vous en décembre donc pour ce concert à l'Institut français de Libreville. Et sachez que vous pourrez retrouver la version longue de cette interview sur notre site internet RFI.fr, sur la page de l'Afro Club de Luxe, et vous découvrirez comment Tiss Warren a nommé sa guitare. Et oui, ça va être très drôle. On vient d'écouter le titre Ma note sacrée, entre parenthèses Ngombi, qui est la harpe sacrée. C'est disponible dans l'EP L'Humain. Allez, c'est la musique qui annonce le jeu d'Arthur Bon, que vous connaissez maintenant très bien. Le titre joué à l'envers. Vous avez été nombreux à nous envoyer des messages au +33 6 58 18 46 86, notamment Ragil qui nous écoute au Cameroun. Il n'a pas précisé la ville. Il a d'abord proposé Eminem avant de se rétracter. Et je pense que tu as trouvé la bonne réponse. Magali aussi a trouvé. Je crois que Abdelaziz aussi et Ali aussi ont trouvé. En tout cas, réagissez au +33 6 58 18 46 86. Allez, pour les retardateurs, il y a un petit indice. La réponse est glissée dans le jingle qui suit. Sans transition, la séquence rétro.
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0: Aujourd'hui, la séquence rétro de l'Afro Club fête les 20 ans d'un album qui, en 2006, voulait justement imaginer à quoi ressemblerait la musique du futur. Son titre, Future Sex Love Sounds, son auteur, Justin Timberlake. Nous sommes en septembre 2006. 4 ans plus tôt, Justin Timberlake a quitté l'univers des boys bands avec son premier album, Justified. Mais pour son deuxième album solo, il ne veut surtout pas refaire le même disque. Il retrouve alors l'un des architectes de son premier succès, c'est Timbaland. Et avec l'aide du producteur et compositeur Denja, ils vont construire un laboratoire sonore fait de R&B, de funk, de hip-hop, de synthétiseurs, de basses électroniques et de rythmiques parfois étranges. Et 20 ans plus tard, ce qui frappe, c'est que beaucoup de ces morceaux semble remarquablement avoir peu vieilli. Et pour raconter Future Sex Love Sounds, on a choisi 5 titres, 5 facettes d'un album qui a irrévocablement transformé Justin Timberlake en superstar mondial.

0: titre My Love est aussi celui qu'Arthur Bois a choisi pour votre jeu interactif. Le titre inversé, des synthétiseurs flottants, une rythmique minimaliste qui a réuni la pop, le R&B et le rap en 2006. Le morceau devient numéro 1 aux États-Unis et remportera d'ailleurs le Grammy de la meilleure collaboration rap-chant. Et derrière la chanson d'amour se cache déjà toute la philosophie de l'album. Justin Timberlake veut être à la fois chanteur de R&B, pop star, danseur et artiste suffisamment crédible pour dialoguer avec les grandes figures du hip-hop.
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0: Mais cet album n'est pas uniquement une succession de morceaux destinés au club. Dans Losing My Way qu'on écoute, il y a un changement total d'atmosphère. Justin Timberlake raconte l'histoire d'un homme qui a une famille, une existence apparemment normale, mais qui est en train de tout perdre à cause de son addiction à la méthamphétamine. L'idée lui serait venue après avoir regardé un documentaire consacré à cette drogue. Et c'est important parce que Losing My Way révèle l'autre visage de Future Sex Love Sounds. Derrière la fête et les lumières, il y a aussi la solitude, la dépendance, les erreurs et la possibilité de perdre le contrôle de sa propre vie. Yeah, voici le morceau qui a tout déclenché, Sexy Back. Quand le titre arrive durant l'été 2006, beaucoup d'auditeurs peinent à reconnaître Justin Timberlake. Sa voix est saturée d'effets, la batterie est agressive, Timbaland intervient directement dans le morceau et surtout, le titre ne ressemble pas vraiment au R&B que les radios diffusent à l'époque. Mais la formule est suffisamment simple pour devenir mondiale. Sexy Back devient son premier numéro 1 en solo au Billboard Hot 100 et reste 7 semaines consécutives au sommet. Et c'est avec ce morceau que Justin Timberlake et Timbaland font entrer dans la pop au grand public, une esthétique beaucoup plus électronique, métallique et même expérimentale.

des 36 Mafia. Et ce choix n'a rien d'anodin puisque Justin Timberlake est lui-même originaire du Tennessee. Et 36 Mafia représente cette scène de Memphis dont l'influence sur le hip-hop mondial deviendra gigantesque. Quelques mois avant la sortie de l'album, le groupe vient d'ailleurs d'entrer dans l'histoire en remportant un Oscar

Morceau Shop Me Up. Justin Timberlake ne cherche pas simplement à inviter des rappeurs sur un album pop, il reconnecte aussi son disque avec le sud des États-Unis. Et on termine cette histoire avec la chanson la plus longue de l'album Future Sex Love Sounds. Le titre What Goes Around Comes Around dure plus de 7 minutes avec son interlude et il constitue l'une des productions les plus ambitieuses du disque. J'ai choisi, moi, de vous faire écouter ce qui est, selon moi, en tout cas, la plus belle réorchestration du morceau en version acoustique avec Justin Timberlake à la guitare, captée lors de la tournée 2020 Experience. Here we go.

À sa sortie, beaucoup y voient immédiatement une sorte de prolongement de Cry Me a River. Mais Justin Timberlake expliquera que l'histoire n'est directement pas la sienne. Elle est inspirée par ce qu'avait vécu l'un de ses proches. Le morceau, lui, devient aussi numéro 1 aux États-Unis. Et c'est peut-être la meilleure façon de terminer notre voyage autour de cet album. What Goes Around démontre quelque chose d'essentiel. Derrière le son révolutionnaire, il y avait aussi de vrais

0: Ouais. On a envie de l'écouter jusqu'au bout. C'était l'histoire de Future Sex Love Sounds, l'album de Justin Timberlake sorti en septembre 2006. 12 titres sur l'édition originale et surtout un disque pensé comme un voyage continu avec l'une des grandes associations artistiques des années 2000. C'est Justin Timberlake et Timbaland. Happy Anniversary, Future Sex Love Sounds. Presque le même âge que Magali d'ailleurs. Et bravo à tous ceux qui ont percé le mystère sonore d'Arthur Bond dans le titre Joué à l'envers de la semaine.
1: Club des Beats, les artistes à suivre.
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0: Allez, on termine cette émission en jetant un œil affûté sur les sorties fraîches de la semaine. On commence avec Rooty qui ressuscite l'esprit des grandes fêtes avec le morceau Zoblazo, inspiré de qui vous savez.

du Zoblazo, un peu revisité d'ailleurs ce titre, la cadence, je parle du Zoblazo, rendu célèbre dans les années 1990, donc par l'incontournable Mewé et son fameux mouchoir blanc. Allez, direction Brazzaville, avec la plume engagée de Mariuska, la slameuse qui célèbre l'existence sous toutes ses facettes de la vie dans son dernier récit, justement intitulé « Vie ».

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1: C'était le titre Vie, qui marque le retour fracassant de la poésie urbaine et du slam de Mariuska en République du Congo, profondément humaniste, chargé de courage et d'engagement, avec une émotion juste qui parle directement à l'âme. Merci Mariuska. Allez, cap sur la Guinée avec la tradition pastorale, modernisée cette fois par Habib Fatako sur le titre Love éternel. On en reparle juste après.

L'artiste guinéen, fils de Sekouba Fatako, sera en concert le 18 décembre au Zénith de Paris. Il est d'ailleurs conseillé de réserver dès maintenant, comme on dit. Et on embrasse tous les auditeurs de Conakry qui sont connectés via un VPN. Et pour clore cette sélection avec une décharge d'énergie pure, retour à Abidjan avec les rois du rap ivoire. Kiff nos beats, nous assommes avec le banger Doi. Oui, c'est ça, c'est Doi.

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1: Kip No Beat remet les pendules à l'heure avec Doi, le single du retour du collectif de rap ivoirien sorti en version audio le 14 août dernier, suivi de son clip vidéo officiel le 11 septembre. Les 5 loups d'Abidjan se réunissent sur une production signée Shadow Chris. Ça fait plaisir de les revoir ensemble. Et c'est ici que l'Afro Club Deluxe referme ses portes pour ce vendredi 18 septembre avec, comme toujours, Arthur Bon à la réalisation. C'est lui la pièce maîtresse de cette émission. Vendredi prochain, on reviendra sur la affaire Ed Sheeran qui ne cesse d'évoluer de jour en jour. Oui, promis, je ferai attention. Et d'ici là, restez bien branchés sur RFI, car dans une minute, c'est le retour du journal. Passez un excellent week-end, soutenez la création vivante et surtout, faites du sport. Salut!

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5: Merci d'écouter RFI depuis France Média Monde à Paris où il est 23h, même heure à Ceuta et 21h en temps universel. 10 minutes, c'est le temps que vous avez avec Christophe Paget pour le retour du journal. Rebonsoir Christophe.
6: Bonsoir DJ Festmaker, bonsoir à toutes et à tous. À la une, l'enclave de Ceuta, la police espagnole a transféré une partie des migrants qui étaient arrivés à la fin du mois de juillet dans des tentes. Ils campaient jusqu'ici sur la plage. L'opération s'est aussi soldée par des bousculades et des blessures. Oriane Verdier nous en dit plus dans un instant. Les législatives ont commencé en Russie. Ce sont les premières depuis le début de la guerre en Ukraine. Le parti Russie Unie de Vladimir Poutine est donné gagnant. Et c'est surtout la participation qui sera regardée de près. Au Venezuela, gouvernement et opposition entament un deuxième cycle de négociations sous le regard et la pression des États-Unis. La censure de plusieurs sites d'information a déjà été levée. Et puis le Danemark inaugure un des premiers cimetières de CO2 de l'Union européenne. Stéphanie Schuller nous expliquera comment on enterre du CO2 et pourquoi cette méthode reste contestée. Bousculade et coup de feu. Aujourd'hui, à Ceuta, la police a procédé au transfert de milliers de migrants qui vivaient dans des conditions précaires depuis des semaines sur les plages de l'enclave espagnole située au nord du Maroc. Finalement, 1700 personnes ont pu être accueillies dans un centre d'accueil temporaire. Les autres sont de retour sur les plages. Oriane Verdier.
7: C'est en tout cas ce qu'affirme le quotidien espagnol El País. L'opération a débuté à l'aube, menée par plus d'une centaine d'agents de police. De nombreuses personnes cherchaient à s'assurer une place sur le nouveau site mis en place par le gouvernement. Les autorités ont dû tirer en l'air pour disperser la foule, blessant plusieurs migrants. Une longue file d'attente a finalement été organisée le long du front de mer jusqu'à la zone industrielle utilisée comme camp d'accueil par le gouvernement, malgré le refus des autorités locales. Le nombre de places reste limité. Les 6000 places disponibles en accueil temporaire ont été affectées, affirme le gouvernement, mais des milliers de personnes sont encore sur les plages de Ceuta. Fin juillet, plus de 70 000 migrants étaient arrivés dans l'enclave espagnole située au nord du Maroc. La majorité était repartie au Maroc dans les heures suivantes, mais plusieurs milliers sont restés à Ceuta dans un climat de tension entre épisodes de violence et manifestations quasi quotidiennes de la population locale. Les autorités espagnoles doivent maintenant identifier chaque personne une par une afin de déterminer si elle a le droit d'asile ou si elle doit être renvoyée au Maroc.
6: Oriane Verdier. Emmanuel Macron a reçu ce vendredi les chefs de parti et principaux candidats à la présidentielle. Le président français a parlé énergie, annonçant que la France allait convoquer un G7 sur l'énergie dans les prochaines semaines pour avancer sur une meilleure coordination sur les niveaux de stock de carburant. Emmanuel Macron a aussi évoqué ce qu'il appelait une dégradation rapide de la situation géopolitique en Ukraine et au Proche-Orient, soulignant que la nature de l'agressivité russe et des menaces en Europe changeait. Il a annoncé avoir demandé au gouvernement un plan de protection des infrastructures critiques face aux menaces hybrides. Les législatives en Russie ont commencé ce vendredi. Elles vont durer jusqu'à dimanche soir. Les 450 sièges de la Douma sont à renouveler. Ce sont les premières élections depuis le début de la guerre en Ukraine. Le parti Russie Unie du président Vladimir Poutine est donné gagnant, toute dissidence étant réprimée par Moscou. La participation sera donc regardée de près. À noter que ces élections sont aussi organisées dans les territoires de l'est de l'Ukraine, occupés et annexés par la Russie. Sur le terrain, selon l'AIEA, un drone a frappé la tour de refroidissement d'un réacteur de la centrale nucléaire russe de Koursk. Et ce soir, le maire de Kiev annonce que la capitale ukrainienne a subi une attaque de missiles russes. Le président ukrainien Volodymyr Zelensky, lui, était dans l'ouest de l'Ukraine ce vendredi pour inaugurer le premier sommet des pays des Carpates. Objectif, renforcer la coopération économique avec ses voisins membres de l'Union européenne. Roumanie, Serbie, Pologne, Slovaquie, République tchèque, Autriche et Hongrie. Selon Volodymyr Zelensky, la coopération doit porter sur la sécurité, l'énergie, la logistique ou encore les échanges transfrontaliers. On parlait de l'Union européenne, eh bien les ministres des Finances de l'UE étaient réunis ce vendredi à Dublin, réunion qui continue ce samedi. Au programme, la mise en place d'un programme Made in Europe pour favoriser les produits européens plutôt que ceux venus, par exemple, de Chine. Les 27 seront accompagnés d'un invité extérieur, leur homologue britannique John Healey, car Londres espère pouvoir rejoindre ce programme Made in Europe. À Londres, Emeline Vin.
0: S'il est exclu du programme Made in Europe en tant que non-membre de l'Union européenne, le Royaume-Uni pourrait se voir imposer des barrières commerciales et cela pourrait coûter cher à son économie. Rien que les voitures, par exemple, représentent près de 20 milliards d'euros d'exportation chaque année. John Healey, le chancelier, doit rencontrer plusieurs homologues européens. Un peu de séduction, surtout pour les pays qui abritent des entreprises de la tech ou de la finance. Et un peu de chantage aussi. Le Royaume-Uni remet désormais en cause la signature d'un accord de réinitialisation des relations, un réchauffement après des années de tensions liées au Brexit. Des sources gouvernementales assurent qu'aucune date ne sera fixée pour un sommet euro-britannique sans l'inclusion du Royaume-Uni dans le Made in Europe. En échange, Londres pourrait adoucir sa position sur les sujets importants pour l'UE, en particulier la mobilité étudiante et l'alignement réglementaire sur les produits alimentaires. Le temps presse, la France, à l'origine du texte, souhaiterait une approbation du Made in Europe d'ici la fin de l'année. Emeline Van Londres, RFI.
6: Donald Trump annonce qu'il interdit l'accès à la Maison Blanche de CNN, MS Now et Politico. Et pour expliquer ce geste, le président américain dit estimer avoir le droit de bannir les médias qu'il ne juge pas honnêtes. Pendant ce temps, le Venezuela, lui, donne des gages en faveur de la liberté d'expression. Hier, le gouvernement par intérim et l'opposition ont entamé un nouveau cycle de discussions, plus de 9 mois après l'enlèvement du président Maduro par les États-Unis. Le premier cycle avait eu lieu début août. Il avait abouti à des promesses de réforme de la justice. Cette fois, on parle liberté d'expression, le tout sous le regard et la pression de Washington. En signe de bonne volonté, les autorités de facto ont levé la censure qu'ils maintenaient sur plusieurs sites d'information. Justine Fontaine.
7: Les sites de près de 10 médias indépendants qui étaient bloqués par les fournisseurs d'accès à Internet locaux sont de nouveau accessibles depuis le Venezuela. La présidente par intérim, Delcy Rodriguez, a aussi reçu ce jeudi le numéro 2 de Human Rights Watch, une ONG expulsée du pays sous Hugo Chavez en 2008, il y a 18 ans. Des signes d'apaisement donc, mais d'après l'association indépendante Venezuela Sin Filtro, 79 sites de médias sont toujours bloqués et ce jeudi encore un membre de l'opposition, un ancien maire qui venait de rentrer de plusieurs années d'exil, a été arrêté puis libéré. Depuis le départ de Nicolas Maduro, la situation des droits humains n'a pas fondamentalement changé. C'est ce que soulignait cette semaine encore la mission indépendante de l'ONU sur le Venezuela. Sa chef Sophia Maher a répondu à la rédaction en espagnol de RFI.
8: Nous avons recensé 53 nouvelles victimes de torture. Les violations des droits humains sont peut-être moins nombreuses, mais elles se poursuivent.
7: Un rapport qui couvre la période de septembre 2025 à fin juillet cette année. Enfin, malgré les libérations intervenues ces derniers mois, il y a encore plus de 300 prisonniers politiques au Venezuela, d'après les chiffres de l'ONG indépendante Foro Penal.
6: Et ce vendredi, Human Rights Watch souligne que si Delcy Rodriguez a permis une pause dans la répression, le pays a besoin de réformes institutionnelles urgentes. En mer Rouge, devant l'intensification des attaques de rebelles houthis, l'Union européenne annonce qu'elle relève le niveau d'alerte de sa mission navale de protection du trafic maritime dans la région. Le gouvernement américain, lui, approuve la vente de 48 avions de combat furtifs à l'Arabie Saoudite, qui dirige la coalition opposée aux rebelles. Ce soir, les rebelles houthis font état de 26 frappes saoudiennes ces dernières 24 heures. Pour terminer ce journal, on se rend maintenant au Danemark. Le Danemark qui a inauguré en cette fin de semaine l'un des premiers cimetières de CO2 de l'Union européenne. Alors, stocker du dioxyde de carbone, cela coûte de l'argent, cela inquiète aussi, mais c'est un processus qui est plébiscité, car considéré comme une des solutions dans la lutte contre le réchauffement climatique, notamment pour les industries difficiles à décarboner comme la sidérurgie ou encore les cimenteries. L'objectif de l'Union européenne, c'est d'atteindre d'ici 2030 une capacité d'enfouissement d'au moins 50 millions de tonnes par an. Mais comment enterre-t-on du CO2 et pourquoi cette méthode reste-t-elle contestée ? Stéphanie Schuller.
9: Le CO2 est capté à la source, comme on dit, dans des usines, des centrales énergétiques ou, dans le cas danois, des unités de biométhanisation. Sa température est ensuite abaissée à moins 50 degrés pour le liquéfier afin de pouvoir le transporter jusqu'au port de la ville danoise d'Esbjerg et de là l'acheminer par bateau jusqu'au site de stockage, un ancien champ pétrolier situé à quelques 250 km des côtes en mer du Nord. Sur place, le CO2 est injecté via d'anciens puits dans des réservoirs rocheux vides qui contenaient auparavant du pétrole à 1800 mètres sous le fond marin. La technologie est coûteuse et énergivore. De nombreux scientifiques alertent aussi sur les risques que fait courir cette méthode, d'abord aux océans, parce que d'éventuelles fuites de dioxyde de carbone pourraient acidifier l'eau et causer de graves dommages dans l'écosystème, et ensuite au climat, parce que le stockage du CO2 donne l'illusion d'une neutralité future, au lieu de réduire véritablement les émissions via la sobriété et le développement des énergies renouvelables.
6: Des précisions signées Stéphanie Schuller. RFI, il est 23h30 à Copenhague et à Paris. Prochain journal international dans 50 minutes.
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0: 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Un coucou particulier à tous ceux qui nous suivaient du côté de la Guinée. J'espère qu'on retrouvera très vite nos téléspectateurs. Alors, coucou à Conakry, mais coucou aussi au Mali, au Niger, au Burkina Faso et au Togo, en espérant que tous nous suivent malgré tout. Bonjour Rémi Ngono.
1: Bonjour, et vous avez oublié le Sénégal, où bien évidemment un sélectionneur est arrivé comme une pop star. Salut à lui.
0: Oui, mais on nous écoute au Sénégal et on voilà. peut nous regarder, et ça c'est le plus important, vous savez. Comme au Cameroun d'ailleurs, on nous suit toujours. Ouais. Bonjour Xavier Barré.
2: Bonjour Annie, salut à tous.
0: Et puis bonjour Marc Lebras.
3: Bonjour Annie, on nous voit, nous écoute à Marseille aussi.
0: Bah oui,
3: beaucoup
0: bien sûr.
3: À Marseille.
0: J'espère.
3: Bah oui.
0: Rien ne va plus justement à Marseille, alors que l'OM accueillera le PSG pour le classique de la Ligue 1. Les Marseillais enchaînent les défaites et les déconvenues. Le problème dans ce club est-il dans les jambes ou dans les têtes ? Un derby madrilène sous tension en Liga. L'Atlético recevra le Real pour une rencontre qui promet d'être animée sur le terrain où les deux équipes vont se jauger. Et en tribune où l'affaire de Ceuta ne cesse de rebondir. Le baptême du feu pour Zizou. Le sélectionneur Zinedine Zidane a publié la liste des bleus retenus pour les quatre matchs de Ligue des Nations. Une première liste, les premières surprises, et Frédéric Souto nous racontera tout cela dans le détail. Il nous rejoindra d'ici peu. Au générique de cette émission, David Finzel m'a aidé à préparer l'émission avec Laurent Salerno pour la réalisation des moyens vidéo. Yann Bourdela et David Brocouet sont là. 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

0: Un rendez-vous qui tombe un peu mal pour les Marseillais et pour leur calendrier. Le classique se disputera bien dimanche soir. Ce sera le dernier match de cette cinquième journée du championnat de France. À une heure où tous les voyants sont au rouge pour l'OM. L'équipe a été balayée hier soir en Ligue Europa, balayée par le Beşiktaş à Istanbul sur le score de 4-1. Une défaite en Ligue donc Europa. L'OM n'a remporté d'ailleurs que son premier match de championnat. Pour les autres, ce sont des défaites. Et à ces mauvais résultats, eh bien, ajoutons cette déclaration alarmiste du président du club qui s'appelle Stéphane Richard, qui a changé il y a quelques semaines et qui a déclaré « Ceux qui pensent que l'OM est immortel se trompent. On est inquiet dans une phase de risque de survie ». Au vu des finances du club, bien sûr. Marc Libra, est-ce qu'il faut être alarmiste comme l'est le président du club, ou est-ce que finalement on peut rester optimiste en se disant il reste 30 journées de championnat?
1: Moi, depuis le départ, je pense que c'est une situation très compliquée. Genesio, peut-être dès le départ, n'est pas au courant officiellement qu'il n'y a vraiment pas d'argent et qu'il va falloir vendre beaucoup, beaucoup de joueurs. Ils sont arrivés à vendre certains joueurs, ils en ont gardé certains. Mais aujourd'hui, la situation est plus que critique. Depuis la deuxième journée, dont cette défaite à Monaco et même la défaite face au PFC.
0: Autre club parisien.
1: Autre club parisien, en plus au Vélodrome. Pour moi, les Olympiens doivent très vite récupérer, c'est-à-dire 10 victoires pour avoir 30. On va se rappeler que saison passée, Nice, 32 points est barragiste et Auxerre s'en sort avec 34. Donc là, aujourd'hui, ils ont 3 points.
0: La dynamique. Ils sont
1: 13e, là. Oui, mais la dynamique, et puis en plus ce week-end, que ce soit Toulouse, Le Havre, Nice, il y en a deux qui se rencontrent. Donc peut-être que Marseille peut être relégable dimanche soir, parce que ça va être compliqué. Donc dans les têtes, c'est pas évident, c'est très alarmiste. Il faut le prendre au sérieux, parce que la plupart des gens, ou à Marseille, on nous dit ah « ben non, mais ça va aller, il faut pas s'inquiéter, tout va bien ». Non, ça va pas du tout, il n'y a rien. Ancien Olympien, ça fait la première fois qu'ils n'achètent même pas un joueur, parce qu'il n'y a rien dans les caisses. Et on fait avec des joueurs qui, la saison passée, la plupart étaient, vous savez, les lofters, les cavistes, ceux qu'on veut pas entendre. Et là, on leur dit, mais on compte sur toi. C'est grâce à toi qu'on va gagner. Donc, c'est très difficile. Certains joueurs, je pense à Guerri, Paixão, qui sont restés. J'espère qu'ils resteront jusqu'au prochain mercato, qui partiront pas, parce que ça va être compliqué. Donc, il va falloir s'accrocher. Et oui, pour moi, la situation est catastrophique.
2: Et Rémy N'Gono, lui, disait que l'OM finirait sur le podium du championnat. Hein. Mm-hmm. Vous vous souvenez, hein, oui, oui. Il y a 15
0: les
2: jours.
0: Les auditeurs s'en souviennent aussi.
2: Il y a 15 jours, Rémy N'Gono nous assurait que cette OM-là
1: n'est pas finie.
0: Mais Xavier, c'est vrai que c'est le deuxième budget de Ligue 1, a priori, l'OM. Y a les joueurs qui sont restés, le problème, c'est qu'il y en a, on leur a demandé.

0: demander ceux qui restent de réduire leur salaire. Enfin, il y a tout un contexte autour de cette équipe. Mais finalement, l'effectif, lui, en soi, n'est pas mauvais et il y a un bon entraîneur.
1: Oui, alors quand vous parlez de l'effectif, en fait, il faut parler du 11 de l'équipe type, qui effectivement est constitué de bons joueurs, pratiquement tous internationaux. Mais après, quand il faut faire des remplacements, ben, le banc est beaucoup trop faible, et on l'a encore vu hier soir. Et si on regarde un peu ce qui s'est passé aussi bien à Monaco lors de la première journée, ou lors de la deuxième journée, où ils n'ont pas été ridicules contre le Paris Football Club, où ils reviennent à 2-2 et finalement ils craquent à la fin. À Rennes, où ils font pas un mauvais match non plus, le problème c'est sur la fin, la deuxième période. En général, ils font des très bonnes premières mi-temps, avec des joueurs de qualité, on le rappelle.
0: Le problème, c'est qu'il faut tenir 2 minutes.
1: Mais il faut tenir 90 minutes, ils ont pas 90 minutes dans les jambes, et surtout, eh ben, ils ont pas de banc. Parce que effectivement, comme le rappelait fort justement Marc Libra, ils ont dû dégraisser l'effectif, ils ont dû effectivement laisser partir tous ceux qui pouvaient vendre ou en tout cas céder. Et à l'arrivée, ils ont un effectif qui aujourd'hui est déséquilibré avec, je pense, 11-12 joueurs de qualité et derrière personne. Parce qu'il y a aussi, et ça je pense que Marc pourra nous en parler encore mieux que nous, c'est la carence de la formation à l'OM.
0: Oui.
1: Il y a les jeunes, on s'en occupe pas. Mmh. Moralité, là où les jeunes
0: ou
1: prennent le relais.
0: On très jeunes, on s'en débarrasse.
2: La plupart ne veulent plus rester aussi, ils partent rapidement.
0: Rémi, est-ce que sur le plan sportif, ça peut s'améliorer selon vous, à l'OM? Avec le travail sur la longueur, bon, ça fait 2 mois en gros que le groupe est ensemble, mais la saison se met véritablement en route maintenant.
3: Je ne sais pas si c'est une équipe de jardiniers qui a battu quand même Strasbourg par 4-0.
2: C'est qu'il y a un carton rouge qui change un petit peu la donne.
3: Ouais, mais cependant, même le match contre Besiktas, l'OM tire quand même 14 fois. Et ose dire que les autres, c'est 7 tirs cadrés et 4 buts. Donc, de l'ange déjà, c'est vraiment loin d'être un ange gardien. Ça peut être un ange un gardien d'immeuble, mais ça n'a rien à voir avec un bon gardien. Donc, moi, j'ai regardé cette OM. Oui, vous dites qu'il n'y a rien sur le banc, mais quand on voit Guiri entrer quand même, on a vu quelque chose aussi. On ne peut pas dire que c'était complètement négatif. C'était dans un contexte où vous savez aussi que ça peut être très difficile. Vous avez évoqué, bien évidemment, aussi le match contre le Paris FC. Bien évidemment, de grandes équipes aujourd'hui ont des difficultés parce que nous sommes en début de saison à tenir les 90 minutes. Peut-être que la préparation physique a été intense ou même pas bien faite. Donc, j'ai quand même essayé de regarder. Et puis, vous avez Genesio qui n'a pas encore eu à mettre complètement sa patte. Pour moi, je trouve que l'OM...
0: On s'alarme trop tôt.
3: Oui, on s'alarme trop tôt, mais de la même façon, comme j'ai dit, oui, les gens vont dire que l'OM, c'est déjà la catastrophe, mais Paris Saint-Germain, c'est une victoire. Alors, pourquoi est-ce que les gens ne sont pas venus dire ici que le Paris Saint-Germain devrait être aussi relégué?
2: Une victoire en championnat.
3: Oui, mais attendez, ils n'ont pas été. Mais lorsque vous avez les Dembélé, vous avez les Barishkalia, qui eux-mêmes, au niveau du championnat, ils n'ont fait qu'une passe décisive. On a vu ce Paris Saint-Germain là prendre 7 buts en 3 matchs. Donc, pour moi aussi, beaucoup n'ont pas été alarmistes par rapport à ça. Ils ont dit non, le Paris Saint-Germain tout le temps, l'OM également.
0: Ils font un peu le même scénario tous les ans.
3: Oui, c'est pour ça que je dis, l'OM également, ce n'est pas parce qu'on perd ces matchs-là. Mais
2: c'est le jeu face au PFC. Tu parles du PFC, ils ont été mangés dans tous les domaines. C'est des jeunes kébals, Maxime Lopez, ils les ont roulés dans la farine. Ils ont fait ce qu'ils voulaient face à Rennes. Oui, c'est pas mal, mais ils sont bouffés dans tous les domaines. Tu parles de l'ange. Malheureusement, hier, il fait un arrêt à la 44e. Autrement, tu rentres à la mi-temps déjà, tu perds 2-1. Mais il pourra pas faire l'arrêt parce que c'est le troisième gardien de la saison passée. Il ne comptait pas sur lui. Ben, c'est très compliqué, mais c'est la façon. Ils peuvent perdre. Il y a pas de problème. On peut perdre à Marseille. Pas de cette façon. Et comme ça se passe actuellement, c'est trop compliqué.
0: Avant qu'on parle de la confrontation en elle-même de ce classique, Marc, est-ce que pour vous, le problème finalement est dans les têtes, c'est-à-dire tout ce qui entoure l'équipe, ce qu'on déclare, ces gens qui sont partis, pas de recrutement, les salaires qu'on veut baisser, est-ce que c'est le problème dans les têtes ou véritablement dans les jambes, un manque de préparation?
2: Bon, la plupart des salaires, on peut les lisser. C'est-à-dire qu'on lui dit, il te reste un an, tu prends 500 000, on va te filer sur 2 ans, on va te filer 250 000. Donc, en fait, faut bien se dire, c'est la même chose. À part qu'on rallonge. Souvent, on fait ça. Mmh. Là, aujourd'hui, dans les têtes, le problème, c'est que une grande partie de l'équipe titulaire d'hier soir, c'était des joueurs que l'Olympique de Marseille ne voulait pas. Donc, qu'on le veuille ou non, ils ne devaient pas être là.
0: Donc, c'est dans les têtes. Ils se sentent pas crédibles.
2: On prend l'exemple de Nil Mopé. D'accord? Nil Mopé, il est assigné à l'OM. Les anciens dirigeants l'ont recruté. Ils l'ont mis en avant. Ils font tout pour le faire dégager. Heuberg, ils ont tout fait pour le faire dégager. Aujourd'hui, attention, on compte sur toi. Sans toi, on est foutu. Ouais, mais enfin, il y a 6 mois, j'étais à la cave. C'est-à-dire qu'on m'avait jamais considéré.
0: Il y a 6 mois, c'était pas Genesio qui lui disait ça.
2: On est entièrement d'accord. Le problème, c'est qu'il faut remettre la machine en route dans un contexte où on va vous taper dessus. Mais il a dit, mais moi, j'ai rien demandé. Moi, je suis arrivé il y a 2 ans, il y avait de l'argent, il y avait un effectif. J'étais la doublure 2, mais non, il y a plus que moi. C'est un exemple, Nil Mopé, qui est un très bon joueur. Mais si, entre guillemets, entre les supporters et les joueurs, ils se mettent pas dans le bon sens de la marche, ça va exploser. Là, on est 5e journée. Quand on parle de confrontation, je pense que Paris, ils sont largement au-dessus. Donc, s'il y a 4 défaites et 1 victoire, on fait quoi? Et peut-être relégable. Qu'est-ce qu'on fait? Là, je pense, ça va commencer.
0: Il y aura déjà. Moi, je me souviens qu'il y a une dizaine d'années, on parlait dans Radio Foot, on disait il y a le classique de la fin de semaine. On parlait même de classico. Après, on disait bon, on va quand même le dire à la française et tout. Est-ce que ce terme rime encore à quelque chose?
1: Ouais, compte tenu de la situation de l'OM, c'est effectivement un peu dégradé comme affiche. Maintenant,
0: depuis plusieurs saisons. Quand
1: maintenant,
0: même.
1: Les Parisiens qui sont un peu blasés, pas tout à fait heureusement par le succès, gagner à Marseille, c'est toujours important pour eux.
0: Oui.
1: Et d'ailleurs, la saison dernière, ils ont perdu. Mm-hmm. Alors, ils ont perdu parce qu'il y a eu cette boulette de Chevalier, le gardien, sur une sortie, sur un corner, je crois. Mais ils avaient dominé la partie, mais ils avaient quand même perdu. Donc, je crois que le Paris Saint-Germain, ces joueurs-là, bien sûr, vont mettre un point d'honneur à gagner ce match à Marseille, parce que ça reste pour eux un rendez-vous important dans la saison.
0: Rémi, comment vous la voyez, vous, cette confrontation entre l'OM et le PSG à ce moment de la saison, en plus? C'est assez tôt, quand même, le 20 septembre. Souvent, c'était un moment où effectivement, on pourrait se dire ah bah tiens, peut-être que en début de saison, une équipe comme ça qui doit être prête en février pour la Ligue des Champions, on a peut-être une chance.
3: La difficulté, c'est que le Paris Saint-Germain lui-même n'est qu'en 7e position. Mm-hmm. Or,
0: ils sont pas très loin, ils sont à 2 points. Si
3: c'est 5 points. Donc, si aujourd'hui, c'est-à-dire du leader.
1: Oui,
3: voilà du leader. Donc aujourd'hui, quand on essaie de regarder un certain nombre de choses, le Paris Saint-Germain doit se rattraper. La saison dernière, c'est vrai, ce n'est pas seulement la boulette, mais il faut se dire que certains cadres comme Ousmane Dembélé n'étaient pas là. Or, le Paris Saint-Germain est en train de revenir. Et quand moi je regarde quand même certaines statistiques, je me rends compte que à domicile, l'OM n'a gagné le Paris Saint-Germain à domicile depuis 2011 qu'une seule fois. Donc comment est-ce que ça va se passer? Et lorsque je regarde,
0: on se souvient d'un
3: en Ligue 1.
1: Oui, bien sûr, tu as raison.
3: Donc aujourd'hui, je vois vraiment ce match beaucoup compliqué, et comme bien évidemment aussi
1: aujourd'hui on peut pas se soucier du PSG parce que le PSG est conditionné pour être bon en février-mars. Là, aujourd'hui, le PSG, ils déroulent. Ils ont même pas fait de préparation comme la saison passée. Ils déroulent tranquillement. Moi, j'aimerais bien que tout le monde s'inquiète.
3: Ils n'ont pas déroulé tranquillement devant Brest.
1: T'as pas besoin de dérouler. Tu marques au bout de 5 minutes, tu gères, tu fais ce que tu veux. Donc aujourd'hui, Paris sont conditionnés avec l'entraîneur. Quand ça touchait le Real, le Barça, le Bayern ou les grands clubs européens, qu'on disait mais ça les intéresse pas vraiment d'être très productifs. Par contre, vous allez voir en février. En février, ils apparaissent. Ils ont chaque fois fait la même chose.
0: Mais alors, Marc,
1: c'est ce qu'il avait annoncé.
0: Est-ce que cette rivalité peut donner un supplément d'âme, peut-être faire aussi débuter la saison pour Marseille à l'occasion de ce match? Ou est-ce qu'on va les voir aussi flancher en deuxième mi-temps?
1: Aujourd'hui, rivaliser avec le PSG, il y a les plus grands clubs du monde qui peuvent rivaliser financièrement. Donc Marseille, aujourd'hui, il n'y a pas d'argent. Est-ce qu'ils peuvent rivaliser au niveau du terrain, du stade, avec les supporters? Il peut se passer quelque chose. Mais vous dire vraiment que, allez, ils battent le PSG, la saison est lancée.
0: Au moins, sauver l'honneur, essayer.
1: Mais aujourd'hui, Paris est au-dessus, quoi qu'il arrive. Et quand on voit le match de hier soir, où il y a 15 minutes jusqu'au but où ils sont pas très bons. Puis après, ça se passe bien. Ils ont failli prendre un but à la 44e. Delange fait la sortie. Et puis après, en seconde période, il se passe plus rien. Ils ont fait des erreurs qu'on peut trouver au centre où des gamins font des erreurs.
0: Quel joueur peut sauver ce groupe actuellement?
1: Il n'y a aucun joueur dans ce groupe-là. C'est où un groupe de 15, 14 mecs qui sont capables.
0: Il n'y a même pas une figure, un leader.
1: Si, Guiri et Harit, c'est pas mal. C'est des bons joueurs.
2: C'est pas mal?
1: Mais maintenant, ils sont un peu seuls. C'est des bons joueurs,
2: mais un ne pourra pas.
1: Tu peux pas prendre le relais aujourd'hui. Tu dois sécuriser.
0: Il n'y a pas une figure.
1: Tu ne peux pas gagner. Tu ne peux pas gagner, donc tu ne prends pas de but. Aujourd'hui, tu prends des buts à chaque fois. Tu n'arrives pas à rester
2: Tu peux pas, tu arrives pas. Donc ton gardien, que tu considérais pas forcément qu'avait seulement 7 matchs, mais des bouts de matchs pour dépanner, mais non, bah c'est toi maintenant la star. Hein.
0: Xavier, est-ce que c'est aussi inquiétant à Marseille dans tout ce contexte? Jusqu'à il y a peu, en tout cas, on disait que le stade n'est même pas plein. Le vélodrome qui donnait tant d'importance à cette rencontre.
1: Que ça l'est d'autant plus, Annie, que c'est valable pour les matchs de Coupe d'Europe, parce qu'on sait que l'OM pouvait être suspendu de Coupe d'Europe en raison de ses problèmes financiers par l'UEFA. Finalement, ils ont passé un accord avec l'UEFA en se disant il vaut mieux jouer cette campagne de Ligue Europa parce qu'on peut gagner de l'argent. Exactement. On peut gagner de l'argent avec les droits télé et avec les recettes guichets. Mmh. Et Lyon, la saison dernière, a quand même rentré 50 millions d'euros de recettes avec la Ligue Europa, même s'ils avaient une amende.
2: Ils sont allés loin quand même.
1: Ils sont allés en 8e de finale. Voilà. Ils avaient en plus 12 millions d'euros d'amende. L'OM a une amende de 10 millions d'euros à payer. Mais est-ce qu'ils vont faire cette recette comme a fait Lyon la saison dernière avec un stade qui n'est même pas rempli? Donc là, les dirigeants ont pris un risque en disant on va quand même jouer la Coupe d'Europe malgré la menace de suspension, on va passer cet accord avec l'UEFA, on va payer cette amende et on va remplir le stade avec la Coupe d'Europe. Et pour le moment, ils ne la remplissent pas. Annie, donc c'est vraiment un échec sportif pour le moment et aussi un vrai souci financier sur la saison actuelle. On ne parle même pas des dettes antérieures.
4: C'est la première fois, il reste des places, puisque moi j'ai des amis qui ont trouvé des places aujourd'hui, il y a encore des places disponibles. Pour un match face au PSG. Oui. Il y a beaucoup de gens à Marseille qui sont résignés, qui sont lucides et qui ont dit, mais je suis très franc avec vous, il faut que l'OM gagne 11 rencontres pour avoir 33 points. Non, mais je rigole pas. Les gens me disent, on va jouer la 10e place. Aujourd'hui, est-ce que tu fais? Tu peux pas jouer 10e place.
3: Une Marseillaise, je m'adresse à vous. C'est le moment de la survie. C'est à ce moment-là qu'il faut venir.
4: Mais tu demandes aux
3: supporters. Justement, assister à ce match-là.
0: Les encourager.
3: Venez, remplissez le stade. Tapez fort. C'est là où on a besoin de vous parce qu'il y a un proverbe africain qui dit, on ne peut pas récolter de fleurs sur un arbre sec.
0: Bon, espérons avec que la canicule, votre cri sera entendu, Rémi, en faveur de l'OM et en faveur du deuxième club qui, théoriquement, assurait avant le spectacle et la concurrence avec Paris où voulait le faire. Avant de passer à un autre grand match qui ne sera pas, lui, un classique, mais un derby en Espagne, cette petite pépite du net qu'on vous a habitué désormais à diffuser chaque semaine, regardez les amis et je commente. On a appelé ça le Squirrelinho. Et c'est un match qui a été aux États-Unis en MLS arrêté durant 3 minutes. Les images étaient finalement des images drôles parce qu'un écureuil est entré sur la pelouse et il a arrêté le match entre le FC Cincinnati et Charlotte FC. L'animal était paniqué, courait partout, personne n'arrivait pas à le saisir. Finalement, il a trouvé la sortie, c'était le tunnel des joueurs. Hein. Il a disparu du stade. Mais 3 minutes d'arrêt pour cette rencontre. Alors, on avait déjà vu des pigeons, des chats semer la panique. Et ben là, aux États-Unis, c'était un écureuil. Allez, on va parler Espagne.

0: Le match au sommet de cette 7e journée de Liga se jouera à Madrid au stade Metropolitano. Et c'est évidemment le match entre l'Atlético, les Colchoneros, et le Real, les Merengues. Avant d'aborder cette confrontation sur le plan sportif, on se demande quand même si l'environnement pourrait un peu atténuer l'enjeu et surtout la fête autour de cette rencontre. Il y a eu, vous l'avez suivi dans Radio Foot International et sûrement dans d'autres médias cette semaine, l'affaire du t-shirt de Ceuta. Est-ce que ça va provoquer, selon vous Rémi, est-ce que ça peut provoquer des réactions en tribune?
1: Ça a toujours provoqué des réactions en tribune.
0: Non, mais ce qu'il y a, c'est qu'on sera au stade Metropolitano. Est-ce que quand Kylian Mbappé, Ibrahima Konaté et Vinicius vont entrer sur la pelouse, est-ce que vous pensez que ça peut créer des sifflets, des...
2: Pas plus que d'habitude.
1: Donnez-moi un seul jour où Vinicius n'a pas été sifflé là-bas, ou Kylian Mbappé, ou machin. Donc, ils sont toujours sifflés. Ils sont déjà habitués à être sifflés comme
3: ça. Là, c'est encore frais. C'est encore très présent.
1: Oui, non, mais c'est là tout ça. Oui, mais à quel moment est-ce que vous vous souvenez qu'ils n'ont pas été sifflés? Ils ont toujours été sifflés.
3: Tu as raison.
1: Ils n'auront pas de bouche pour ceci et cela. Et de toutes les façons, ce ne sont pas les sifflets qui empêcheront. Non, mais
0: joueurs. Ça peut gâcher le match.
3: Non, mais ce qui est particulier, c'est que le match, que vous l'avez rappelé, est à sur le terrain de l'Atlético. Si ça avait lieu à Bernabéu, ça aurait été plus gênant, parce qu'il y avait effectivement certains supporters qui n'ont pas compris le geste de Mbappé, de Konaté, de Vinicius, et qui auraient pu se retourner contre leurs joueurs. Mais là, sachant qu'ils sont au Metropolitano, dans l'antre de l'Atlético, de toute façon, ils vont être conspués. Mm-hmm. Donc, pour une raison ou pour une autre, ça change pas grand-chose.
0: Mm-hmm. De toute façon, cette ambiance, ça peut être aussi entre deux entraîneurs un peu chauds sur le banc, Marc, entre Simeone et Mourinho.
4: C'est une belle histoire entre eux, donc on attend ça, ils vont se retrouver. Mourinho a souvent gagné à l'époque, maintenant c'est une autre époque, puis surtout il y a le Barça qui joue aussi avant, et c'est à eux, parce qu'ils jouent dimanche à 16h15, mm-hmm.
0: Le Barça, dimanche après-midi.
4: Le Barça va prendre sûrement encore un petit peu d'avance, donc mm-hmm. Oui, il y a un duel, mais c'est surtout que devant ça avance fort, donc c'est à un des deux de faire la différence.
0: Ouais. Alors deux points.
3: La saison dernière, ça avait fait 5-2 pour l'Atlético.
0: Ouais. Ouais. Ouais, oui.
3: Je le dis juste comme ça en passant.
0: Non, mais il y avait eu la première rencontre avait été gagnée par le Real et la deuxième avait été perdue par le Real. Mais bon, l'année dernière, c'était même plus les mêmes entraîneurs entre les deux matchs, donc c'était compliqué. Rémi, deux points laissés par pour l'instant au classement. Ça veut dire que d'ailleurs, si les Colchoneros l'emportaient, ben ils passeraient devant le Real. Qui va être, selon vous, quelle est l'équipe la mieux préparée, on va dire, pour cette rencontre?
1: Je me dois d'être honnête, c'est Atlético lorsqu'on essaie de voir la pente. Parce que Atlético a très mal démarré sa saison avec une défaite par 3-0. Mais par la
0: face
1: suite,
0: à l'Atlético, voilà, ça s'était mal passé. Voilà.
1: Mmh. Donc vous regardez quand même comment est-ce qu'ils ont eu enchaîné.
0: Et
1: pour les deux derniers matchs, quand même, ça fait 7 buts. Inscrit. Mm. Et sur les 7 buts, ils ne prennent pas grand-chose. Et pour ce match, d'ailleurs, on constate que lorsqu'ils ont joué le dernier match contre Osasuna, ils ont laissé carrément Simeone au banc, sans même, par exemple, même Baena, qui est le meilleur buteur.
0: On parlait du fils Simeone.
1: Voilà,
0: hein,
1: le fils.
0: Ils sont deux.
1: Voilà. Donc Baena, lui aussi, qui est le milieu de terrain le plus prolifique, il n'a pas joué. Donc, pour moi, pour l'instant, quand on essaie de regarder cette équipe d'Atlético, même s'ils avaient perdu à Liverpool, on a constaté qu'ils mettent beaucoup d'intensité. Or, l'intensité manque actuellement au Real, qui semble être fatigué. Et d'autant plus qu'il y a quand même une statistique qui peut être assez inquiétante, à savoir que sur les 14 buts marqués par Atlético, 10 l'ont été en deuxième mi-temps et dans les 20 dernières minutes. Mmh. Et le Real, version Mourinho, et qui a fait une préparation un peu bizarroïde, on a constaté que la première mi-temps commençait souvent un peu bien, mais la deuxième mi-temps, et pratiquement les 15 dernières minutes, c'était un peu catastrophique. C'est pour ça que j'ai dit, pour l'instant, je ne peux pas être optimiste par rapport au Real lorsqu'on voit ce que Atlético produit présentement.
0: Marc, l'Atlético, cependant, va jouer sans Julian Alvarez. Alors, on sait qu'en début de saison, il y a eu
4: sans Sorloth, qui n'est pas là aussi, qui est absent aussi.
0: Cet imbroglio.
4: Jonathan David qui risque de jouer devant.
0: Oui, mais
1: c'est bon.
0: Mais oui, il marque.
4: Qui a marqué sur exactement. Sur
0: en les tout deux cas, Julian Alvarez, il y a eu cet imbroglio. C'était un des meilleurs l'année dernière. Il voulait partir au Barça. Il a été bloqué ça n'a pas pu se faire.
4: Exact.
0: Et là, il ne sera pas là. Il est souffrant, je crois, des ischio-jambiers ou un truc. Est-ce que, selon vous, il va beaucoup manquer ou selon ce que dit Rémi, il y a quand même une dynamique du côté de cette équipe de l'Atlético, d'autant plus sur sa pelouse. On voit Adeyemi là derrière. On voit aussi tous ces joueurs qui apportent beaucoup.
4: Je pense qu'aujourd'hui.
0: Lookman, pardon.
4: Ademola Lookman. Je pense vraiment qu'aujourd'hui l'Atlético peut être le favori de ce match-là. Après, on peut rappeler aussi, tu parles que le Real finit mal, mais le Real sur les deux dernières rencontres, il manque dans les 5 dernières minutes. Alors Mbappé fait une passe, mais ça a bougé. Aujourd'hui, l'Atlético pour moi est favori. Le contexte ne va pas aider, qu'on le veuille ou non. Mais c'est toujours très difficile d'aller faire un résultat. Diego Simeone retrouve son meilleur ennemi. Donc je pense qu'ils vont essayer tous les deux. Jonathan David qui revient bien, c'est quand même pas Julian Alvarez ou c'est pas Sorloth quand il rentre et qui fait la différence. Donc pour moi, le Real vit aujourd'hui, Vinicius on l'a un petit peu perdu de vue, Mbappé est capable de marquer des buts et Jude Bellingham est un des meilleurs joueurs à l'heure actuelle, c'est le meilleur du Real. Donc ça va être un match ouvert, mais je pense que ça va être très difficile pour eux. Parce que, encore une fois, c'est pas la convention. Ok, mais par contre, le Barça, ils sont devant et ils carburent. Hein. Eux, ils sont en place.
0: Ils impressionnent et ils marquent.
4: Et ils impressionnent. Alors que pour l'instant, ces deux équipes-là, tu parles du début de saison de l'un et de l'autre. Elles doivent convaincre et montrer autre chose.
3: Le souci pour l'Atlético, vous l'avez évoqué, c'était le problème des attaquants. Julian Alvarez qui effectivement voulait partir, Göran Sorloth, Alexander Sorloth qui était blessé, et donc il a fait le premier match avec une attaque composée de Alex Baena et de Lee, le coréen qui vient
0: mais
3: du PSG qui
0: se retrouve. 14 buts, je crois qu'il y a presque c'est très rarement le même buteur, c'est ça qui est intéressant mais oui. c'est un peu le typique de
3: et l'arrivée de Jonathan David qui est prêté par la Juventus, c'est en fait un vrai soulagement pour cette équipe de l'Atlético parce qu'ils ont un vrai avant-centre alors que les deux sur lesquels ils comptaient, Julian Alvarez et Alexander Sorloth sont actuellement pas opérationnels. Donc ils ont quand même un atout supplémentaire avec Jonathan David qui a marqué lors des deux derniers buts. Et le reste de l'équipe reste une équipe très cohérente, des joueurs qui se connaissent, très combatifs. Ouais, donc effectivement, il y a plus de cohérence dans le jeu de l'Atlético actuellement que dans celui du Real, mais il y a plus de talent au Real, c'est sûr.
0: Et d'ailleurs, on a vu avec Arda Güler, par exemple, l'entente avec Mbappé. Au cours de cette semaine, on a vu aussi des choses intéressantes, mais le Real a sans doute besoin encore de se roder, et c'est ça, sans doute, son problème.
4: C'est Simeone. Par contre, on attend maintenant Mourinho dans ce moment-là. Parce qu'on l'a connu à l'époque, il y a plus de 10 ans. Et là,
0: dans ce retour, oui. Voilà. C'est intéressant
1: mais Mourinho,
0: à observer.
1: Attendez quand même, vous n'allez pas me demander d'être là, demandez-moi dans 3 mois ce que ça peut donner. Donc,
0: oui, mais en même temps, il connaît la maison.
1: Il connaît la maison, mais il ne connaît pas tous ces joueurs-là. Ce n'est pas les mêmes joueurs qu'il avait en 2013 et qui sont actuellement là.
0: Non, mais il sait que les temps changent.
1: Et aujourd'hui, il essaie de colmater certaines brèches. Donc, c'est pour ça que je dis que...
0: Et surtout,
1: il faut le remercier. Il faut voir aussi que Mourinho, qu'on disait qu'il n'est pas très offensif, c'est quand même, depuis le début de la saison, 2,8 buts par match. Et que, à la fin de la rencontre, même si le Real plie, et vous avez pu constater ça, qu'il met l'intensité vers les dernières minutes.
0: On verra. De toute façon, Mourinho, il le sait, il est maintenant à la sauce des mêmes autres, c'est-à-dire il faut aller vite. On leur laisse moins de temps qu'avant.
3: Ils sont à 17 buts, je crois, en Ligue 1.
0: Le rendez-vous sera à 16h15 au Stade Metropolitano, 14h15, heure de temps universel, pardon, dimanche après-midi, juste avant le classique qui se déroulera à Marseille. Donc, de bons matchs pour meubler l'après-midi. Continuons. Et nous allons parler des Bleus.
5: C'était la seule chose que je voulais faire, c'est entraîner cette équipe de France. Je l'ai connue, gamin. J'ai commencé minime. J'ai franchi toutes les étapes jusqu'à arriver à la sélection A, qui est le summum.
0: Bonjour Frédéric Suteau.
6: Bonjour Annie, bonjour tout le monde.
0: Vous étiez notre espion aujourd'hui, alors on va en parler parce que c'est la première de Zinedine Zidane. Alors sous les sunlights, il y avait plus d'une centaine de journalistes français mais aussi étrangers accrédités à la Fédération française dans cet auditorium. Et tout le monde voulait voir Zizou Zizou présenter sa première liste. Frédéric,
6: en tout cas, elle était ponctuelle. Hein. Mm-hmm. Il est arrivé, c'était en fin d'après-midi.
0: Est-ce que
6: 18
0: c'est lui
6: heures.
0: Qui a lu toute, fait la littération tous les noms?
6: Non,
0: ou...
6: non. Ils se sont affichés à l'écran. On a commencé par les gardiens, les premières surprises. On va en parler. Mm-hmm. Défenseur, milieu de terrain, un Zinedine Zidane décontracté, tout de noir vêtu. David Finzel en rentrant à la radio là me soufflait. On dirait Yves Montand à l'Olympia. Oui, c'est vrai. Bon. Mais il a l'air tranquille, Zizou, et cette liste...
0: Il y a des nouveaux.
6: On va en parler, il y a quand même
0: des surprises.
6: 5 nouveaux visages, je ne sais pas si vous voulez qu'on les...
0: Mais oui, allons-y, bien sûr.
6: On les décline, Guillaume Rest, gardien de Toulouse, mm-hmm. en défense, Andy Diouf qui joue à l'Inter de Milan, Jérémy Jacquet, on s'y attendait,
0: oui.
6: défenseur de Liverpool, Lucas Dacuña qui évolue à Côme, milieu de terrain, et puis Esteban Lepaule, il n'avait pas eu sa chance l'année dernière, l'attaquant de Rennes, 5 nouvelles têtes, il y a eu des questions sur la philosophie de jeu qu'ils voulaient mettre en place, et puis des absents, parce que là, il n'y a que 23 noms. Hein. Mmh. Mais à la Coupe du Monde, il avait emmené 26 joueurs, donc un peu plus, Didier Deschamps, mais il y a 11 joueurs qui étaient à la Coupe du Monde qui ne sont pas là. Hein. Il y a eu des choix forts, Malo Gusto, les frères Hernandez, Lucas Digne, ils ne sont pas là. Alors on sait qu'Aurélien Tchouaméni, William Saliba, ils sont blessés. Golo Kanté, je pense que l'aventure en bleu, c'est terminé pour lui. Jean-Philippe Mateta n'est pas là. Marcus Thuram non plus.
0: Les frères...
1: Tchouaméni est blessé.
0: Fernandez non
1: plus. Il a joué.
6: Il a des petits soucis. On a cru comprendre que c'était en concertation avec le sélectionneur. Hein, bon.
1: Moi, je l'ai vu au stade.
0: Que vous inspire. Que vous inspire cette liste.
6: Bon, et Kylian Mbappé est là et il sera bien le capitaine. Ça bouge pas.
0: Ça a été confirmé.
6: Ouais. Il a le droit de jouer comme il joue sans défendre plus que ça. Hein. Bon. Ouais. C'est ce que nous a dit
0: numéro 10 de Zinedine Zidane. Xavier, que vous inspire cette première liste? Est-ce qu'on peut parler de surprise ou on s'attendait aussi à ce que, évidemment, nouveau sélectionneur après une Coupe du Monde, même si tout le monde ne dit pas ici en France, on n'a pas eu vraiment ça, je me retire, je prends ma retraite. Il y a quand même un besoin de rénover dans les rangs.
3: Oui, on s'y attendait un petit peu, effectivement, parce qu'il y a effectivement 5 nouveaux, mais il y a aussi 3 retours. Hein, Truffert, Kaloulou et Camavinga, qui avaient été écartés de la Coupe du Monde.
6: Ça avait été limite la surprise de la sélection de Deschamps pour la Coupe du Monde.
3: Bien sûr.
6: Pas Camavinga.
3: Donc du coup, mais Fred Suto a fait une présentation très complète, comme toujours. Il y a quand même un assez important changement par rapport à la liste de la dernière Coupe du Monde. Il y a beaucoup de joueurs qui n'y sont plus, et il y a effectivement des nouveaux. On s'y attendait un petit peu. Le Paul, c'était dans les tuyaux. Truffert, ça paraît...
0: Mais qu'est-ce que ça peut vouloir dire?
3: Non, mais c'est assez normal. Ça veut dire que Didier Deschamps a marqué son temps pendant 14 ans et que là, Zinedine Zidane arrive et qu'il a envie d'un souffler du sang neuf, qu'il ne va pas effectivement se mettre dans les chaussons de son prédécesseur.
0: Parce que lui, l'objectif, c'est l'euro, en fait. Là, il y a des matchs de Ligue des Nations, mais oui. Il pense à l'euro.
3: Bien sûr, il construit un groupe, il le régénère, il recrée une dynamique. Avec Deschamps, c'était pas sclérosé le groupe, hein, parce qu'il y a en 14 ans, je crois qu'il a lancé plus de 90 joueurs.
0: Ouais. Il a
3: permanence, il a cherché à renouveler. D'ailleurs, là, Truffert, Camavinga et le troisième que j'ai surligné, Kaloulou, ont déjà joué en équipe de France. Donc c'est des retours, mais c'est bien aussi qu'il lance des nouveaux joueurs, des postes où parfois on dit qu'on n'en a pas besoin. Jérémy Jacquet, je trouve ça très intéressant. Oui. Alors qu'on dit qu'en défense centrale, on dit la France a ce qu'il faut, c'est pas la peine. Le Normand et Aymeric Laporte sont allés jouer pour l'Espagne. Ils ont été champions d'Europe avec l'Espagne. Bon, on voit que finalement, en France, on peut même.
6: Monde, hein.
3: pas le Normand, mais Laporte, oui. Mais on voit que finalement, en équipe de France, Jérémy Jacquet, un jeune joueur bourré de talent, il peut rentrer aussi sans attendre dans cette liste.
0: Est-ce que ça veut dire aussi ces changements, ces ajustements, cette rénovation, cette formation d'un nouveau groupe, ça peut aussi signifier une autre manière de jouer?
4: Ça, c'est lui qui verra. Par exemple, quand on voit l'exemple de Warren Zaïre-Emery, aujourd'hui, il peut jouer à tous les postes. Ça m'intéresse de voir comment Zinedine Zidane entraîneur avec David Bétoni. Attention, David Bétoni est très important avec Zidane, c'est
0: son adjoint.
4: Non, mais c'est surtout quelqu'un qui a beaucoup d'influence.
0: Comme Guy Stéphane l'était avec Didier Deschamps.
4: Je pense qu'il a beaucoup plus d'importance. Je pense qu'il est Deschamps. Donc, je suis déçu de pas voir, par exemple, Valentin Rongier. un Thomasson.
0: Un ancien Marseillais.
4: Oui, mais c'est, j'aurais aimé voir parce que là, il va relancer Eduardo Camavinga.
6: Comment? Ça aurait été un peu trop Ligue 1 quand même, non? Enfin là, il y a Esteban Le Poll.
4: Esteban Le Poll, excusez-moi, mais il aurait déjà dû y être quand le meilleur buteur du championnat de France n'est pas sélectionné. Je trouve ça très étrange.
6: Il y avait Jean-Philippe Mateta, c'était le choix de Deschamps.
4: Oui, on est d'accord. Mateta n'est pas conservé par la nouvelle sélection. Je pense que sur une liste, on peut se permettre. Il y a 4 matchs à jouer. Je pense qu'on peut faire une revue d'effectifs. De pas voir les frères Hernandez, pour moi, on est passé à autre chose. Comme en 96, certains joueurs historiques, on va pas les citer, ils ont disparu pour préparer 98. Lucas Digne, que j'aime beaucoup, je pense que pour moi, c'est plus compliqué. Tchouaméni, ok, c'est plus... Là, il fait le choix, il relance Camavinga, qu'il a bien connu. Donc, c'est un pari, parce qu'il joue pas forcément, il est dans une situation très difficile. Mais après, voir un petit peu, Ousmane Dembélé Barcola, j'ai envie de vous dire, oui, c'est logique.
6: Oui, devant, il y a quand même
3: deux absents qui me paraissent moins importants. C'est Marcus Thuram, parce que c'est un joueur très important dans le groupe, au niveau de l'animation du groupe. Et puis, Akliouche, qui vient de passer de Monaco au Paris Saint-Germain. Très bon début de saison et qui est pas dans cette liste alors qu'il a jamais démérité le peu de temps qu'il a joué en bleu.
0: Rémi, à vous de nous dire comment vous appréciez cette première de
1: Zidane que j'ai oublié. Je voulais dire que Udol, je ne le vois pas là. Wesley Fofana, je croyais qu'il pouvait avoir aussi une grande chance pour y être.
6: Il
1: n'a
6: pas pris Cristiano Ronaldo non plus. Mais
0: il a été appelé par le Portugal.
1: Il n'y avait pas de suspense, je pense. Oui, parce que aujourd'hui, bon, Jules Koundé, c'est vrai que c'est un cadre de l'équipe, mais aujourd'hui, on le voit totalement à la ramasse. Ce n'est plus le Jules Koundé qu'on pouvait imaginer. Oui. Donc, je ne sais pas pourquoi est-ce que il se retrouve là. Donc, pour moi, la

0: qui me paraît un peu logique. Je vois qu'il y a eu un renouvellement. Et cependant, comme j'ai dit, on va quand même jouer contre des équipes qui mettent beaucoup de pression, beaucoup d'intensité. La Turquie n'est pas une petite équipe.
1: Ah ben non.
0: Et ça, il faut savoir aussi qu'on va jouer deux fois contre la Belgique. Et bien
2: et
0: évidemment,
2: ils sont en reconstruction.
0: Voilà.
3: Ils sont quatre matchs de la Ligue des Nations. Hein, ça démarre en Turquie dans une semaine. Ensuite, on reçoit la
2: en Belgique.
3: Belgique. On va en Belgique. L'Italie et la Belgique à domicile pour terminer la séquence.
0: Donc moi, je trouve quand même que si William Saliba n'est pas là, je voyais bien Wesley Fofana venir, il devait être récompensé, mais qu'il ne soit pas là aujourd'hui, mais que je vois plutôt les Koundé, franchement.
4: Maxence Lacroix qui est de retour, pour moi, c'est une surprise, parce qu'il ne joue pas forcément titulaire avec Chelsea, mais c'est peut-être...
0: C'est Wesley Fofana qui est plutôt...
4: Tu as raison, mais là, peut-être qu'il tente quelque chose. C'est un bon joueur, il tente quelque chose. Mais là, moi, ça me dérange un peu, c'est qu'il y a 4 matchs en 10 jours, et là, on aurait pu faire une revue d'effectifs.
1: Frédéric, est-ce qu'il y a des questions qui ont été posées justement précisément à Zinedine Zidane sur la manière qu'il a, peut-être le style qu'il veut mettre et inculquer ou...
3: Il est resté assez évasif, hein. Assez général hein, sur ces questions-là. Je crois qu'on va attendre les deux premiers matchs pour se faire une petite idée. Non, après il a été questionné sur la course au Ballon d'Or. Là, on voit Ousmane Dembélé, Kylian Mbappé qui se répondent un peu par presse interposée. Est-ce qu'ils sont toujours aussi amis qu'on veut bien le dire? On lui a demandé est-ce qu'il va falloir peut-être siffler la fin de la récré quand ils vont arriver à Clairefontaine. Il a dit, mais la récré, vous savez, c'est tous les jours, voilà, c'est parti du foot et elle va continuer la récré. Pas de souci avec ça, quoi.
1: Ouais. Hein,
4: bon. Annie, ce qu'il va falloir gérer, comment on va jouer, c'est Mbappé, hein. Ce que Zidane, il va devoir faire avec Mbappé. C'est-à-dire que Zidane d'arriver, il dit, bon, on fait comme ça, comme ça.
1: Capitaine, et il est pas obligé de défendre.
3: Mbappé qui avait les pleins pouvoirs avec Didier Deschamps.
4: Alors donc, Mbappé, pas défendre. Avant la Coupe du Monde, qu'est-ce qu'il a dit? Non, mais à coup pas, mais non, je vais défendre, je vais aider parce que j'ai compris que je peux gagner en équipe. Avec la déclaration qu'il a fait, oui. Alors, il tape pas sur Dembélé. Non, je l'adore, j'aime bien. Vous rendez compte ce qui donc là il faut gérer le cas. Alors je pense qu'il est capable de gérer.
5: Il y avait hormis Cristiano Ronaldo. Il a dit hormis Cristiano Ronaldo et Messi, il y avait les derniers ballons d'or n'étaient pas meilleurs que lui. Dans l'eau, il y a donc Benzema, mais il y a aussi Ousmane Dembélé.
1: Non, mais de toute façon, Zidane a répondu en disant pour lui, c'était pas un sujet.
4: Non, mais pour le plan de jeu, il faudra faire avec Mbappé.
1: Bah, de toute façon, il va essayer de faire avec ce qu'il a, j'imagine. Là.
4: Oui, mais c'est-à-dire que le capitaine, enfin, Mbappé, tu dois faire en sorte de
0: le mettre dans Marc, tu sais que même au stade, lorsque tu rates même une action que tu n'as même pas donnée, tout de suite, ton coéquipier te crie dessus. Lui, il est dans l'optique d'un ballon d'or et c'est vrai ce qu'il dit. On n'a pas eu des gens qui peuvent être aussi impressionnants sur le ballon d'or comme Cristiano Ronaldo ou bien Messi.
1: Donc,
0: les déclarations tirées que c'est sur tel ou tel autre. Tous les ballons d'or n'ont pas été gagnés par Ousmane Dembélé. Ousmane Dembélé gagne un ballon d'or parce que le Paris Saint-Germain est meilleur.
1: Le débat sur le ballon d'or.
0: Donc, c'est pour ça que je dis qu'il ne peut pas avoir entre deux amis un problème.
4: Le timing n'est pas bon. On est dans la période du ballon d'or. Le timing il n'est pas bon, pas maintenant. Il y a Dembélé en face de lui.
1: Ils sont tous drivés par leurs agents.
4: Dembélé, il a gagné Ligue des Champions encore.
5: Oui, oui, non, la question de nos confrères en conférence de presse était légitime.
1: Bien sûr.
5: Comment vous avez deux joueurs qui se battent pour le trophée individuel le plus prestigieux et qui doivent combiner ensemble sur le terrain, sachant qu'il y en a un qui derrière va aller devant les télés en disant tu vois j'ai marqué.
4: Exactement.
5: Donc effectivement pour les Zidane ça va être quelque chose je pense de particulier à gérer pour ses débuts.
3: Il a été ballon d'or, il sait de quoi on parle en tout cas.
5: Oui bien sûr il le sait. Sait faire et pour le moment il n'a pas dit comment il allait faire. C'est ça qui va être intéressant de voir comment il va gérer ça.
1: Ils ont tous rendez-vous à Clairefontaine dès demain.
5: Y compris Dacuña, parce qu'on n'en a pas du tout parlé.
4: Oui, c'est vrai.
1: Oui, bien sûr.
5: C'est quand même la grande surprise parce que c'est un garçon.
1: Surprise
3: de com.
1: Il était pressenti.
5: Oui, on en a bien sûr, mais bon, il y a les présélections, ils en envoient beaucoup des convocations, enfin des préconvocations, pardon.
1: Oui,
5: mais parce qu'ils sont obligés par la réglementation FIFA.
1: Français et capitaine de l'équipe de Côme en Italie, de cette équipe dirigée par Fabregas.
5: C'est très intéressant parce qu'effectivement, c'est un joueur qui n'était pas du tout dans les radars jusqu'à il y a peu de temps, qui a réalisé avec Côme et Côme non plus, qui a réalisé effectivement une saison extraordinaire la saison dernière, qui est en Ligue des Champions cette saison, et donc qui est en équipe de France. Et moi, je trouve ça très intéressant parce que c'est un joueur qui a déjà une certaine bouteille. J'ai pas son âge précis. Je crois qu'il a 26 ou 27 ans déjà.
1: Je crois que c'est 26. Ouais.
5: Ouais. Et donc ça démontre 24, bien que c'était déjà le cas avec Deschamps avant, mais qu'avec Zidane ça continue. Que des joueurs qui ont pas forcément une trajectoire longiligne, dorée, centre de formation, équipe de France Espoir, etc., peuvent accéder au bleu. Et ça c'est très.
4: Il y a pas Udol. C'est dommage. Non, mais j'aurais bien aimé qu'Udol soit testé.
1: Bah, qui sait après, si il n'y entrera pas un peu plus tard. On va continuer vers nos cartons, mais donc tous ces joueurs ont rendez-vous avec leur sélectionneur au château, comme on dit, n'est-ce pas, hein, dans le langage des sélectionnés, Marc. Et ça sera à Clairefontaine, samedi, à V, le soleil. Les cartons.
2: Carton jaune.
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1: Tout de suite, notre rendez-vous que l'on aime tant, que l'on apprécie tant avec nos auditeurs internautes.
9: Coucou Café d'Espoir, Aminata Nkima depuis Boaké, un carton vert au FC Barcelone pour le début de saison incroyable et particulièrement à Rafinha, notre capitaine. Et un coucou à Xavier Barré, le meilleur consultant au monde, et toi Mingono. Prépare-toi pour une nouvelle saison blanche quand on ne va rien vous donner.
10: C'est Michel Michael depuis Kinshasa, fidèle auditeur depuis 13 ans. C'est ma première fois d'envoyer un carton. J'avais attendu le jour de mon anniversaire. Et ce carton sera destiné à Xavier Barré pour tout ce qu'il raconte sur le Real de Madrid. Ça fait 13 ans que j'ai entendu insulter le Real sans répondre. Là, aujourd'hui, je lui réponds et je lui adresse mon carton rouge. Qu'il se prépare parce que je vais lui en envoyer des tonnes de cartons rouges.
11: Bonjour, moi c'est Makumba Diop depuis le Sénégal. Carton rouge à l'Olympique de Marseille pour son début de saison catastrophique. 5 matchs et déjà 4 défaites. Et moi ce qui me fait rire dans le truc, c'est que Rémi Ngono nous promettait il y a de cela quelques semaines que Marseille sera en Ligue des Champions l'année prochaine. Et Rémi, Marseille n'est pas encore sur le bon chemin. Va falloir se ressaisir.
12: Bonjour Radio Foot, c'est Ludovic ici Madagascar. Ma carton sera rouge pour Corentin Martins de ne pas avoir sélectionné Sonny Layton et Fenois Nagil. Carton rouge également à la Fédération pour la gestion chaotique du football malagasy.
13: Mon nom c'est Matar Gueye, Sénégalais résident au Canada. Pour aujourd'hui, mon carton est vert et est destiné à Monsieur Sadio Mané, qui a ouvert une industrie agro-business, donc qui va employer au moins 1000 Sénégalais. On voit qu'au Sénégal, il y avait, et surtout en Casamance et dans son village natal, qu'il y avait beaucoup de mangues qui pourrissaient. Donc Sadio Mané a eu la bonne idée de créer une usine de transformation de ces mangues. Donc chapeau à lui et nous le félicitons bien.
14: Moi, c'est Aboubakar depuis N'Djamena au Tchad. Et mon carton, il est très rouge pour finir. C'est ce qui manque des occasions. Quand même, Barcola pourrait marquer ça. Et s'il fait ça le dimanche face à l'Atlético, ça pourra nous coûter cher. Et surtout, à la Madrid, salut tout le monde.
15: C'est Kanté Mamadou Bayro depuis la Guinée qu'on a créé, plus précisément dans la région de la baie. J'adresse un carton vert à Rafinha pour son triplé au cours de cette semaine et pour ses 9 buts depuis le début de la Liga. Ce joueur vraiment mérite d'être lui aussi considéré, valorisé comme les autres pour le Ballon d'Or. Vraiment, Rafinha, il le mérite. Café des Sports, je vous salue. Rémi Ngono, vous êtes averti cette année en Liga et en Ligue des Champions. Le Barça vient très, très, très, très, très fort.
16: Moi, c'est Alexis depuis la RDC. Mon carton est rouge. Je condamne les gestes de Kylian Mbappé, Vinicius et Konaté avant les matchs contre Elche. Bien sûr, ils avaient le droit d'avoir leurs propres opinions, mais cacher les messages de solidarité n'était pas bon. Pour moi, la meilleure manière de s'exprimer. Le football doit avant tout transmettre le respect, la solidarité et l'unité.
17: Moi, c'est Boyer depuis Abidjan. Je vais donner un carton vert de soutien à Mbappé, Konaté et Vinicius pour ne pas avoir accepté de faire la propagande de Ceuta. Parce que dans cette histoire-là, les vraies victimes, ce ne sont pas ceux qui sont encore vivants à Ceuta, mais c'est les nombreux Africains qui sont morts dans la mer. Bonne émission à vous.
18: Bonjour, le Café des Sports, c'est Diallo Boubacar, étudiant guinéen vivant à Limoges. Aujourd'hui, je donne un carton vert à un rêve. Et ce rêve, c'est de participer un jour à une émission du Café des Sports dans le studio des RFI. Aujourd'hui, j'ai eu la chance de quitter la Guinée pour venir en France continuer mes études. Et je suis même passé par Paris, devant les locaux de la RFI. Donc, quoi qu'on dise, j'ai quitté un point A pour un point B et je progresse vers la réalisation de ce rêve. On ne sait jamais, il ne faut jamais dire jamais. Allez, bon Café des Sports.
1: Alors, Boubacar Diallo, on vous attend déjà dans ce studio parce que si vous êtes passé devant la radio, il faut nous demander, il faut nous appeler, il faut nous faire appeler. En plus, on a l'habitude de vos cartons et on les a toujours appréciés. On en a diffusé beaucoup. Et puis, je voulais dire, hein, Xavier, hein, même si vous avez mis un carton rouge, Michael de Kinshasa, bon anniversaire puisque c'est votre anniversaire et que vous avez attendu ce jour. Et puis, chère Ivoirienne, envoyez toujours des cartons, vous serez toujours diffusée. On adore les cartons féminins. Allez, c'est parti, rapidement. Xavier Barret.
5: Eh ben, on se moque souvent des gardiens anglais.
1: Oui.
5: Eh ben, moi, je vais donner un carton vert à un gardien anglais, le gardien de la sélection anglaise, Pickford, parce qu'il a atteint le cap des 100 clean sheets en première ligue. Ce n'est que le cinquième.
1: C'est-à-dire un match sans,
5: de première ligue sans encaisser de but. Il rejoint une ligue. Il est seulement le cinquième depuis la création de la première ligue en 1992. Derrière David Seaman, ancien gardien d'Arsenal, David James, ancien gardien de Liverpool, Joe Hart, ancien gardien de Manchester City, et Nigel Martin. Et lui, il joue à Everton.
1: Ouais.
5: Donc pas un
1: chez
5: top club.
1: Chez les Toffees.
5: Oui, et donc son mérite n'est que plus grand. Carton vert à lui. Il est d'ailleurs encore le gardien de la sélection anglaise puisqu'il a été appelé pour les prochains matchs internationaux.
1: Marc,
7: moi, c'est un carton vert par rapport à Eric Roy. Tous ces témoignages d'amour.
1: Ancien entraîneur du Stade de Brest.
7: Ouais, c'est quelqu'un que j'ai joué avec lui. On s'est côtoyé quand il était à Nice. On était très jeunes et j'ai été marqué par sa fille Victoria Rose, sa femme Laetitia.
1: L'hommage.
7: Marcus aussi, que j'embrasse très fort. Je pense à eux très fort. L'hommage que sa fille a eu le courage de venir. Le témoignage de tous les gens de Brest. L'amour qu'il a pu donner à ce club-là. Et ils ont bien rendu. Donc voilà, c'est... Voilà,
1: c'est quelque chose de...
7: Ouais, c'est un très bel hommage. Et puis ça montre bien. Après, j'aurais bien aimé que la Ligue fasse quelque chose lors de la première journée. On commente la Ligue 3, la Ligue 2 et la Ligue 1. Et ça aurait été bien de faire un hommage général pour lui. Voilà.
1: Hommage à Eric Roy, effectivement, carton plus que vert. Rémi.
0: Carton jaune à Zachary Boucher. Pourquoi ? Parce que voilà quelqu'un qui accepte à cœur joie et qui prend les valises pour rejoindre la sélection de Madagascar à quel âge ? À 34 ans. En 2018, on avait convoqué ce monsieur pour qu'il rejoigne la sélection. Il dit, mais attendez, vous êtes comment ? Qu'est-ce que je viens faire là-bas ? Moi, je suis français, voici mon passeport. Je ne veux jouer que pour l'équipe de France. Laissez-moi ça, et puis et tout. Maintenant qu'il n'a pas la possibilité de jouer dans l'équipe de France, il veut repartir là-bas et les gens ne l'accueillent pas très bien. Mais je dis quand même au peuple malgache, pardonnez et tout, parce qu'il y a un proverbe africain qui dit que si Dieu ne pardonnait pas les péchés, son paradis serait vide.
1: Et les cartons s'arrêtent là, les amis, aujourd'hui. Hein, c'est Zinedine Zidane, mais c'était normal, c'était sa première, il fallait parler de lui. Merci beaucoup d'avoir été dans ce Café des Sports. Et on vous dit à la semaine prochaine.
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1: Bonjour, bonsoir et bienvenue sur RFI, Radio France Internationale. Il est minuit ici à Paris, 22h en temps universel et c'est l'heure de l'info sur la Radio du Monde.
0: Jérôme Bastion.
1: Au sommaire de cette édition, le président Macron a reçu les chefs de parti et les principaux candidats à la présidentielle pour les alerter de la détérioration de la situation internationale, que ce soit sur le front des ingérences russes ou sur celui du prix des carburants. 3 jours de vote en Russie pour des législatives visant à renouveler la Douma, sans grand enjeu ni opposition. D'ailleurs, il n'y a quasiment pas eu de campagne, le Kremlin visant essentiellement à conforter la politique guerrière de Vladimir Poutine. Nouveau palier dans la crise diplomatique entre Israël et le Royaume-Uni. L'État hébreu met fin à une mission britannique auprès des forces palestiniennes qui disent craindre pour leur sécurité et de voir leur isolement renforcé. Et puis le procès de l'assassinat de Federico Aramburu par des militants d'extrême droite en pleine rue à Paris. Ce vendredi, la veuve de l'ex-rugbyman argentin est venue témoigner à la barre au nom des 3 enfants du couple. Mais avant de développer ces titres, cette annonce du président Trump sur son réseau Truth Social il y a quelques minutes. L'annonce concerne le Groenland, territoire que le président américain prétend annexer depuis des années, vous le savez. Le chef de l'État affirme désormais avoir conclu avec le Danemark et le Groenland un accord réservant aux États-Unis un contrôle permanent de la sécurité du territoire rattaché à Copenhague. Cet accord permettrait à l'armée américaine, toujours selon le président Trump, de renforcer sa présence sur l'île associée à l'Union européenne et empêcher tout adversaire de Washington de s'y implanter. Copenhague salue cet accord, nous l'apprenons dans la soirée, il y a quelques minutes. Les autorités du Danemark et du Groenland disent également s'attendre à signer cet accord en marge de l'Assemblée générale des Nations unies qui s'ouvre la semaine prochaine. Nous continuerons à suivre, bien sûr, les développements de cette information dans nos prochaines éditions et sur notre site. Je vous le disais en titre, les chefs des formations politiques et des principaux candidats à la présidentielle de l'an prochain en France ont été reçus vendredi par Emmanuel Macron. Le président entendait évoquer ce qu'il a qualifié de dégradation rapide de la situation géopolitique en Ukraine et en Europe, ainsi qu'au Moyen-Orient, et des prix du carburant devenus insupportables à ses yeux. La réunion était confidentielle, mais fait rare, le chef de l'État français a ensuite pris la parole face aux journalistes. Raphaël Delvolvé.
2: Tous les participants l'ont dit, le ton de la réunion était grave et à la sortie face aux Français, le président Macron a voulu le conserver.
3: La situation que nous traversons est grave. Nous devons d'abord rester unis, mobilisés.
2: Le chef de l'État a évoqué dans l'ordre la menace russe accrue par les événements récents en Allemagne et au Danemark. Il annonce un renforcement de la vigilance en France.
3: Demander au gouvernement de préparer un plan de protection de nos infrastructures critiques ainsi que des sites les plus sensibles de notre base industrielle et technologique de défense contre les attaques de drones et les attaques cyber.
2: Pendant la réunion, il a d'ailleurs été évoqué une centaine de tentatives d'ingérence dans la présidentielle française. L'autre grand sujet, c'est évidemment la hausse des prix du carburant liée à Hormuz et à la guerre en Iran. Emmanuel Macron dit agir pour assurer l'approvisionnement de gaz ou de diesel. Il tentera notamment des initiatives diplomatiques à New York en marge de l'Assemblée générale de l'ONU lundi et mardi prochain. C'est la priorité avant de lancer des aides financières directes pour les Français, comme le demandent les opposants politiques.
3: Avant de dépenser le maximum d'argent, et donc qui se traduira soit en déficit accru, soit en impôt, il faut surtout que nous soyons mobilisés pour essayer d'en traiter les causes.
2: Façon pour lui de garder une certaine hauteur, tout en apparaissant toujours connecté au pays et aux commandes, même sans être dans la compétition présidentielle en cours, dont il se dit vouloir être le garant de la bonne tenue.
1: Raphaël Delvolvé. Et le président Macron annonce également que la France va convoquer un G7 sur l'énergie, sommet qui se tiendra dans les prochaines semaines pour avancer sur une meilleure coordination sur les niveaux des stocks de carburant. Fin de citation. Les électeurs russes votent depuis vendredi et jusqu'à dimanche pour renouveler la Douma, le Parlement russe. Ce sont les premières élections législatives depuis le début de l'invasion à grande échelle de l'Ukraine par l'armée russe. Aucune alternance du pouvoir n'est attendue. La campagne est passée quasiment inaperçue. Les médias d'État n'en parlent d'ailleurs presque pas et les candidats sont bâillonnés quand ils ne sont pas tout simplement empêchés. Le débat politique est donc réduit au strict minimum, explique le politologue Nikolaï Petrov, chercheur au New Eurasian Strategies Center, car pour les autorités russes, il s'agit surtout d'asseoir la légitimité du président russe Vladimir Poutine.
4: La marge de manœuvre est très étroite pour les candidats. Ils n'ont pas le droit de critiquer les opérations militaires ni le déroulement de la guerre. Ils n'ont pas le droit de critiquer le Kremlin. Ce qu'ils peuvent critiquer, ce sont certains manquements de la part des autorités qui ne s'empressent pas d'exécuter les ordres de Vladimir Poutine ou certains problèmes au niveau local. Car le but de ces élections, ce n'est pas la composition de la Douma d'État, la chambre basse du Parlement. Ces élections sont une question d'image. C'est pourquoi il est extrêmement important pour le pouvoir de démontrer qu'aujourd'hui, dans le contexte de la guerre, le soutien de la population n'a pas diminué et qu'il reste au contraire massif. Quant à la campagne électorale, elle est quasiment invisible dans les médias, car les autorités ne souhaitent pas attirer de nouveaux électeurs, de peur qu'ils ne soient opposés à la politique actuelle. Ce qu'ils veulent, c'est simplement que les élections se déroulent sans scandale et sans contestation.
5: And without any disobedience.
1: Les propos recueillis par Sofia Katsenkova. La crise diplomatique entre Israël et le Royaume-Uni ne retombe pas après les restrictions commerciales visant les colonies israéliennes. L'État hébreu annonce l'interdiction d'entrée en Israël de plusieurs personnalités britanniques, mais aussi la fin des activités de l'équipe de soutien militaire britannique à Ramallah. Manon Chaplin.
6: Cela faisait près de 20 ans que les Britanniques intervenaient au sein d'un dispositif international. Placée avec d'autres pays sous la responsabilité d'un coordinateur américain, l'équipe apportait conseils, formation et soutien logistique aux forces de sécurité palestiniennes. L'objectif rappelé par le gouvernement britannique en juillet était de faire de celle-ci une force crédible en Cisjordanie occupée, mais aussi à terme à Gaza si l'autorité palestinienne devait y revenir. Pour le général Anwar Rajab, le risque se situe surtout dans la durée.
7: Il est certain que cela aura un impact négatif, d'autant que nous travaillons déjà dans des circonstances complexes et que l'autorité palestinienne est confrontée à de nombreux défis sécuritaires, politiques et économiques.
6: Dans un contexte d'explosion de violence des colons israéliens en Cisjordanie occupée, l'équipe britannique joue aussi un rôle de médiation avec l'État hébreu. Anwar Rajab voit surtout dans cette décision israélienne une nouvelle pression sur l'autorité palestinienne.
7: Cela fait partie d'un ensemble de mesures israélienne prise contre l'autorité nationale palestinienne, qu'il s'agisse de restrictions économiques, de la restriction de circulation sur nos routes avec l'augmentation des checkpoints ou encore des arrestations quotidiennes.
6: Selon plusieurs sources, les membres de l'équipe britannique basée à Ramallah ont reçu 7 jours pour quitter la Cisjordanie occupée. Manon Chaplin, Ramallah, RFI.
1: Et puis à Paris, le procès de l'ex-rugbyman argentin Federico Aramburu, assassiné par deux sympathisants de l'ultra-droite. Ce vendredi, c'est la veuve du sportif, la mère de leurs trois enfants, qui est venue livrer un témoignage émouvant. Laura Martel.
8: J'aimerais parler de nos trois enfants. Commence Maria Aramburu, arrimée à la barre pour contenir les tremblements qui parcourent son élégante silhouette. Et déjà, sa voix teintée d'accent se brise. Ils avaient 10, 8 et 2 ans. La douleur qui a fait éruption dans nos vies est quotidienne, vivante, évolutive. On repense alors à cette photo projetée en début de semaine. Le couple et leurs trois enfants en pyjama, leur sourire radieux en ce jour de Noël, 3 mois avant le drame. Maria raconte, ce 19 mars, le petit s'est levé à l'aube, il regarde un dessin animé quand arrive la femme de Sean Egarty. Sean et Fédé ont été pris dans une bagarre. Fédé est à l'hôpital, il est vivant. Un signe de tête qui dit tout, elle s'effondre. Puis la maison s'emplit, les filles se réveillent. Il faut leur dire, sa voix s'étrangle, c'est le pire moment de ma vie. À son petit garçon, elle dit d'abord qu'un dinosaure a mangé son papa. Il avait besoin de savoir où était son papa et cette explication le réconfortait à un moment où c'était impossible pour moi de dire ce qui s'était passé. Aujourd'hui, poursuit-elle, il a 7 ans et parle d'assassin. Si jeune, il doit gérer cette blessure qui les accompagnera toute leur vie. Les filles se sont renfermées enfermée. Malgré la thérapie, c'est très dur. La justice ne leur rendra pas leur père, mais va s'insérer dans leur histoire de vie, dit-elle. Alors de la cour, elle espère une décision qui les aide à se reconstruire et des accusés la sincérité. Dans le box, Loïc Le Priol reste tête basse, Romain Bouvier est en larmes.
1: Merci Laura Martel. Ainsi se referme ce journal. Tout de suite, vous retrouvez Un jour au village. Retour de l'info dans 50 minutes sur RFI. Il est 9:50 à Paris.
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9: Bonjour à toutes et à tous, bienvenue dans Un jour au village. Fenaï Traoré étant absente pour le moment, j'ai le plaisir de vous présenter cette émission. Aujourd'hui, nous parlons de ces initiatives locales qui pourraient dessiner l'avenir dans les campagnes africaines. À Richatol, dans le nord du Sénégal, au cœur de la vallée du fleuve, à près de 400 km de Dakar, trois mots reviennent sans cesse. Agriculture, élevage et sucre. Derrière ces mots se cache toute une économie locale en mouvement où des initiatives innovantes se développent et donnent naissance à des solutions durables. Dans cette zone au nord du Sénégal, les résidus de la canne à sucre, autrefois considérés comme des déchets ou simplement brûlés, deviennent une ressource précieuse. Ils permettent notamment aux éleveurs de nourrir leur bétail, en particulier pendant les périodes difficiles, lorsqu'il n'y a plus d'herbe.

0: notamment les préfets, les agriculteurs et les éleveurs. Donc après plusieurs mois d'attente, d'espoir et de prières marquées par des difficultés liées à la sécheresse, l'arrivée de cette première pluie est vécue comme une véritable bénédiction. Elle annonce le retour de l'eau, la reprise des activités et l'espoir du jour meilleur. Donc on a repris cette définition pour montrer que nous sommes toujours à côté de la communauté.
1: Quels sont les sujets que vous développez dans votre radio?
0: Ici, nous développons beaucoup de sujets liés à la vie quotidienne des populations de Njoum et des localités environnantes. Donc, l'objectif est de proposer des contenus qui répondent directement aux réalités et aux préoccupations de notre communauté. Nous abordons notamment les questions de développement local à travers des émissions comme Ngodjadi Rendo. Nous consacrons aussi des émissions à travers l'éducation avec Ndenko Soukou, qui signifie l'éducation, c'est-à-dire comment éduquer les enfants, à l'agriculture aussi à travers Ndem, qui signifie l'agriculture en poulard. La PC est également aussi abordée dans nos programmes, notamment avec l'émission AO. Enfin, nous accordons une place importante aussi à la culture à travers des émissions. Donc, à travers cette diversité de programmes, Gatamar FM cesse à rester proche de sa communauté, à valoriser ses activités, à faire connaître ses réalités et surtout à contribuer à son développement mondial.
1: Monsieur Marba, quels sont les problèmes que rencontre la population dans cette zone?
0: Ici à Njoum et les villages environnants, nous rencontrons plusieurs difficultés. Les principales concernent l'accès à l'eau potable, l'assainissement et les inondations pendant l'hivernance. Certains villages connaissent aussi des problèmes d'électricité et de télécommunication. La santé reste également une préoccupation, notamment à cause du manque de moyens. Chez les jeunes, le chômage et le manque de formation et d'opportunités d'emploi sont importants. Enfin, l'agriculture et l'élevage, qui sont les principales activités de la zone, font face à des difficultés liées à l'accès aux ressources, aux faux de brousse et au mauvais état de certains routes. En résumé, les populations ont surtout besoin d'un meilleur accès aux services essentiels et davantage de productivité économique.
1: Quelles sont les principales activités de la population dans votre localité Njoum?
0: Les principales activités de la population sont l'agriculture, l'élevage et le commerce. L'agriculture occupe une place importante, notamment grâce aux terres cultivables de la vallée du fleuve Sénégal. L'élevage aussi constitue également une activité essentielle pour de nombreuses familles. Le commerce et les activités liées aux services participent aussi à la vie économique de la localité. Donc toutes ces activités contribuent aux revenus des populations et au développement de Njoum.
1: Quel appel souhaitez-vous lancer?
0: Nous lançons un appel aux autorités, aux partenaires et à toutes les bonnes volontés pour accompagner davantage les radios communautaires. Nous avons besoin de moyens pour améliorer nos équipements, renforcer nos capacités et mieux répondre aux besoins des populations. Nous appelons également les habitants à continuer à faire confiance à leurs radios, à participer à ces programmes et à nous faire remonter leurs préoccupations. Une radio communautaire ne peut rester forte, comme je l'ai dit, si elle reste proche de sa communauté. Donc nous demandons à la communauté de toujours appuyer la radio, parce que aussi nous sommes une radio communautaire, donc nous ne pouvons pas aller seuls sans la communauté. Monsieur Ba,
1: rappelez-nous la fréquence de votre radio et les émissions phares.
0: Notre radio émet sur la fréquence 102.4 FM. Parmi nos émissions phares, nous pouvons citer Illistar et Ngaïnak, je l'avais déjà cité, qui est consacré à l'élevage, ainsi que Ngodjadi Rendo et Bamtar Gouye, qui traite principalement des questions de développement local.
1: Merci Omar Ba et au revoir.
0: Merci beaucoup Monsieur Baro. Merci à tous auditeurs et auditrices de la RFI internationale et que le partenariat continue.
1: Merci.
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1: Nous parlons aujourd'hui des innovations locales qui dessinent l'avenir des campagnes africaines. Dans les parcelles de Richard Toll, rien ne se perd, tout se transforme. Les résidus de la récolte, la paille, ne sont plus une nuisance environnementale. Ils sont devenus le point de départ d'une nouvelle économie, une vision industrielle et circulaire portée par des acteurs du monde rural. Pour analyser la portée globale de ces initiatives, nous recevons Madame Laure Tall, directrice exécutive de l'IPAR, Initiative Prospective Agricole et Rurale. Bonjour Madame Tall.
3: Bonjour Monsieur Barreau.
1: Pour commencer, pouvez-vous nous présenter l'IPAR?
3: IPAR, c'est un think tank. Nous sommes un groupe de recherche et de réflexion sur les politiques agricoles. Nous sommes basés à Dakar et nous travaillons dans toute l'Afrique de l'Ouest. Et cette question m'intéresse particulièrement parce que nous avons également des bureaux en Mauritanie.
1: Madame Tall, Arissa Toll, au nord du Sénégal, on voit des

0: communauté qui transforme les résidus de canne à sucre en fourrage pour sauver le bétail en période de sécheresse. Est-ce que cette revalorisation des déchets agricoles est une tendance lourde que vous observez aujourd'hui dans l'ensemble des campagnes d'Afrique de l'Ouest?
1: Effectivement, ce n'est pas un phénomène isolé. Je dirais que dans toute l'Afrique de l'Ouest, et ce depuis assez longtemps maintenant, les agriculteurs valorise les résidus agricoles, que ça soit les tiges de mil qui servent à nourrir le bétail, ou bien les coques d'arachide ou les fanes d'arachide qui peuvent être utilisées pour l'alimentation animale ou le compost, les pailles de riz dans la région de la vallée du fleuve Sénégal. Il y a toujours eu une réutilisation des résidus agricoles. Ce qu'on voit par contre comme changement, c'est que avec les modifications du climat que l'on vit, de plus en plus de nos jours, ces pratiques ne sont plus des pratiques à la marge, ça devient des pratiques stratégiques et elles s'inscrivent vraiment dans une logique agroécologique pour mieux utiliser les ressources locales, réduire les pertes et créer des complémentarités entre l'agriculture et l'élevage.
0: Vous voulez dire que ces populations sont obligées de s'adapter au changement climatique ?
1: Tout à fait. Ces populations, plus que toutes, sont obligées de s'adapter au changement climatique puisque vous êtes à Richardtol dans une zone du monde qui va être particulièrement touchée, que ce soit en termes de baisse et de changement des volumes de pluie, mais aussi d'augmentation des températures. Et ce sont des communautés qui sont particulièrement vulnérables économiquement également.
0: Alors, Madame Tall, on parle beaucoup d'économie circulaire dans les pays du Nord, mais est-ce que les villages africains, par nécessité et par ingéniosité, ne sont pas finalement les vrais pionniers de ce modèle face aux défis climatiques?
1: C'est une excellente question, Monsieur Barrault. Je dirais que quand on parle d'économie circulaire, les villages africains sont peut-être des précurseurs. Mais pour eux, l'économie circulaire arrive pour des raisons différentes. La raison, c'est la nécessité. Dans beaucoup de villages, rien ne se perd. On a des résidus qui nourrissent les animaux, un fumier qui retourne aux champs, certains sous-produits qui sont transformés ou vendus. Ce sont des pratiques qui sont anciennes et qui répondent aujourd'hui à des enjeux extrêmement modernes et actuels. Et pour nous, le défi est de les reconnaître, nous les chercheurs, de les améliorer grâce à nos travaux et à l'innovation et d'en faire de véritables opportunités économiques.
0: Vous l'avez dit tout à l'heure, hein, c'est une nécessité. Pour que ces initiatives locales passent à l'échelle supérieure et ne restent pas isolées, de quoi a-t-on le plus besoin? De financement, de technologies artisanales ou d'une vraie volonté politique pour créer des emplois verts pour la jeunesse rurale?
1: Quand on demande de quoi on a besoin pour passer à l'échelle, la réponse la plus facile, ça serait de dire le financement. Effectivement, il faut des financements, mais à mon avis, ils ne suffisent pas. Ce qu'il faut surtout, c'est créer un environnement favorable, un écosystème. Cela va passer par des politiques publiques qui vont soutenir les producteurs, faciliter l'accès à des petits équipements de transformation, à la formation, c'est très important, et également au marché. Si on a un jeune qui peut gagner sa vie en produisant du fourrage à partir de résidus de canne à sucre ou en transformant des coques d'arachide en combustible ou encore en compost, on va créer de la valeur localement plutôt que de laisser ces ressources inutilisées et ces jeunes sans perspective d'avenir.

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1: Madame Tal, vous parlez de producteurs. Je vous propose d'écouter le docteur Mortala, le directeur des plantations de la compagnie sucrière sénégalaise Arichatol.
2: La paille de la CC, celle qu'il récolte au champ, est déjà quasiment appétit pour les animaux. Donc beaucoup d'éleveurs viennent sur place lors de la campagne de récolte pour récupérer directement cette paille. Ils hachent ça. Après, ils peuvent rajouter un peu de mélasse, mais globalement, la paille produite directement au champ est comestible et utilisable. D'autres process peuvent intégrer d'autres éléments nutritifs pour améliorer la qualité et la digestibilité. Mais globalement, ce processus est fait strictement par les éleveurs au niveau de leurs habitations. À notre niveau, c'est la mélasse qui est plus recommandée puisque c'est un produit riche à péter. Il y a du sucre encore dans la mélasse. Il y a de la fibre au niveau des feuilles de canne puisque c'est un végétal avec de l'eau, des éléments minéraux et lignocellulosiques. Mais globalement, c'est un produit à péter si elle est bien hachée et bien préparée. Nous, on offre des sauts de mélasse aux éleveurs pour qu'ils puissent mélanger avec de l'eau et rajouter à cette paille. Et ils utilisent ce produit pendant la période sèche de l'année pour nourrir leurs animaux sur place. On a beaucoup de paille. On a à peu près 40 000 tonnes de paille disponibles sur l'année. On pourrait l'augmenter avec une coupe en verre qui est déjà en place avec des machines. Mais globalement, c'est un problème logistique d'organisation où les éleveurs doivent s'organiser pour venir récupérer la paille, les acheminer vers leur terroir, pouvoir procéder à une distribution équitable, avoir des équipements pour les hacher plus facilement, ce qui n'est pas évident du tout. C'est assez rudimentaire, mais je pense qu'on a intérêt à installer une forme d'économie circulaire entre tous ces acteurs pour pouvoir améliorer ce process de transformation et rendre donc accessible et digeste tous ces sous-produits de la canne à sucre.
1: Concrètement, Madame Tal, qu'est-ce que ça change pour le quotidien d'un petit producteur ou d'un éleveur?
3: En fait, avoir des façons d'utiliser les ressources localement, ça donne des perspectives, pas seulement pour l'environnement, pas seulement pour le climat, mais ça donne des perspectives de vie pour des communautés entières. Récemment, IPAR a fait un travail sur la mobilité des jeunes, ces jeunes qui quittent les campagnes. Et ce qu'on a vu, c'est que les jeunes ne quittent pas les campagnes uniquement parce qu'il n'y a pas d'emploi. Ils quittent les campagnes parce qu'ils veulent des revenus, mais pas n'importe quel revenu. Ils veulent des revenus décents, ils veulent des services, ils veulent des perspectives d'évolution, de la reconnaissance. Et donc, développer des activités autour de la valorisation des ressources locales, c'est peut-être créer des emplois plus verts, renforcer l'économie rurale et rendre des territoires plus attractifs. Donc, quand vous me disiez comment faire pour passer à l'échelle, il faut investir pas seulement dans les infrastructures, il va falloir investir dans l'éducation et dans les services de base. Parce que sans ça, les meilleures idées ne vont pas être mises en œuvre.
1: C'est donc d'abord une question de survie économique avant d'être une question d'écologie.
3: Les deux vont ensemble. L'économie ne peut pas marcher dans un écosystème qui ne fonctionne pas et l'écosystème ne fonctionne pas ou n'est pas habité si l'économie ne va pas bien. Donc on est dans un tandem qui marche maintenant.

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1: Est-ce que ces initiatives constituent quand même le meilleur moyen aujourd'hui de freiner l'exode rural des jeunes ruraux vers Dakar, par exemple ?
2: La question de l'exode des jeunes, comme je vous l'ai déjà dit, n'est pas liée seulement au fait qu'on trouve un emploi. Pour rester, il faut qu'on se projette dans notre territoire. Et donc, comme je vous disais, il faut créer un écosystème. Il faut des routes, il faut des voitures, il faut des centres de formation, il faut une connexion Internet qui fonctionne bien. Et il faut que les métiers qui soient créés soient des métiers valorisants. Et que donc un producteur de fourrage soit aussi reconnu qu'un professeur, qu'un médecin, et qu'il soit respecté dans son métier. C'est ça qui va faire rester nos jeunes. Et ça, c'est souvent des questions de volonté politique. Depuis plus de 6 ans maintenant, IPAR travaille à ce qu'on appelle la territorialisation des politiques publiques. Et donc, le département de Pau d'Or est un des territoires sur lequel on teste cette idée de mettre à l'échelle du territoire les politiques publiques. Et c'est ainsi qu'on a développé plusieurs initiatives, notamment une initiative sur l'emploi vers les emplois durables portés par les jeunes. Et dans le cadre de cette initiative, on a incubé une 50aine de jeunes. Et aujourd'hui, parmi ces 50 jeunes, il y en a une dizaine qui ont créé une coopérative et donc qui sont en train de mettre en œuvre des activités agricoles au sein de leur coopérative. Et la grande majorité des jeunes incubés ont fait avancer, bouger leur entreprise, certains de l'idée au stade de mise en œuvre. Et ceux qui avaient déjà commencé quelque chose sont en train de faire grandir leur entreprise. Et là, on voit que la formation et l'accompagnement peuvent faire un changement. Et là, on était en train d'accompagner des jeunes qui avaient leurs idées. On ne leur a rien donné comme idée. Tout venait d'eux. Et tout ce qu'on a fait, c'est un accompagnement très rapproché. Et ça marche, et ça marche.
1: Merci, Madame Tal. Je rappelle que vous êtes la directrice exécutive de l'IPAR, l'initiative prospective agricole et rurale.
2: Merci beaucoup, Monsieur Barrault.
1: C'est la fin d'Un jour au village. Merci à Nathalie Laporte pour la réalisation. On se quitte avec le titre Marietta de l'artiste Alif Naba. Prenez soin de vous et bon week-end à tous.

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2: Merci d'avoir choisi RFI, il est 22h30 en temps universel, minuit 30 à Paris.
0: Mathieu Vendrely.
2: Bonsoir, dernière édition d'Afrique Soir. Dès le début de ce journal, le Mali et ce nouveau bilan de l'attaque de Diourra la semaine dernière. On évoque ce soir une centaine de soldats maliens tués. Précision Serge Daniel, dans un instant. En République démocratique du Congo, le procès Frivao, 10 ans de prison ferme pour l'ancien ministre de la Justice, Constant Moutamba, était jugé pour détournement de deniers publics. Nous appellerons Pascal Moulégois. Nous reviendrons aussi sur cette attaque djihadiste meurtrière dans l'extrême nord du Cameroun. 15 morts, pas de revendication, mais les regards se tournent vers ISWAP, l'État islamique en Afrique de l'Ouest. Information de Polycarp et Somba à suivre. Football, la liste de Patrick Vieira, le nouveau sélectionneur du Sénégal, a dévoilé aujourd'hui sa toute première liste en vue des deux premières journées des qualifications à la CAN 2027. Nous l'entendrons. Dans la deuxième partie de ce journal, suite de notre série de reportages dans le quotidien de Nouakchott, la capitale mauritanienne, et une institution ce soir, le Ngomou, le couscous mauritanien. Un reportage Moussa Oumar Barry. Et puis, il y a 70 ans, Paris accueillait un événement fondateur, le premier congrès des écrivains et artistes noirs à la Sorbonne. On en parle avec l'invité de Guillaume Thibault tout à l'heure, Daniel Maximin, l'ancien directeur de la revue Présence Africaine. Le Mali, donc, pour démarrer ce journal. Le Mali, avec le nouveau bilan de l'attaque de la semaine dernière à Diourra, dans le centre du pays. C'est un camp de l'armée qui avait été attaqué, vous le savez. Attaque attribuée aux djihadistes du JNIM, le groupe de soutien à l'islam et aux musulmans lié à Al-Qaïda. On évoquait déjà l'un des plus lourds bilans de ces dernières années. Et cela se confirme, Serge Daniel, au moins 100 militaires maliens ont été tués.
3: De nombreux soldats maliens portaient un moment disparu après l'attaque djihadiste contre un camp de l'armée régulière dans le centre du pays ont en réalité perdu la vie. Selon plusieurs sources, au total, plus de 100 militaires ont été tués, soit le double du premier bilan obtenu sur le terrain. Après l'attaque, les forces armées maliennes, FAMA, ont annoncé une riposte avec la neutralisation de plusieurs combattants djihadistes affiliés à Al-Qaïda. Face à cette communication officielle, les assaillants ont diffusé des vidéos de propagande. On y voit plusieurs dizaines de militaires maliens faits prisonniers. Ils déclinent leur identité avec un appui numéro matricule. Des véhicules de l'armée nationale saisies sont exposées. Une quantité impressionnante d'armes de guerre présentées comme appartenant aux forces armées maliennes sont tombées dans les mains des djihadistes. Des sources locales confirment le bilan plus lourd des attaques. Des inquiétudes des habitants avec des questions. Finalement, qui doit nous protéger? Pourquoi l'armée n'a pas envoyé un renfort? Ou encore, nous sommes très inquiets pour l'avenir. Une semaine après les événements, le camp de l'armée malienne à Diourra est toujours abandonné par les troupes. Serge Daniel, Dakar, RFI.
2: Cette information en provenance de Conakry, l'ancien Premier ministre guinéen Ibrahima Kassori Fofana s'est envolé ce vendredi pour Paris, la France, où il va recevoir des soins médicaux. D'après son avocat, Ibrahima Kassori Fofana a voyagé à bord d'un avion médicalisé spécialement affrété à la demande du président Mamadi Doumbouya. Cette autorisation ne met pas fin à la procédure judiciaire visant l'ancien chef du gouvernement. En juillet dernier, Ibrahima Kassori Fofana avait été condamné en appel pour corruption à 3 ans et 9 mois de prison. En Guinée-Bissau, cette fois, ce nouveau bras de fer entre le pouvoir militaire et le PAIGC. On en parlait en début de semaine. Le PAIGC, le parti d'opposition qui a porté la lutte pour l'indépendance, le PAIGC donc est visé par une décision qui interdit désormais aux partis politiques d'avoir leur siège à moins de 500 mètres d'une institution souveraine, d'un hôpital, d'une caserne militaire ou encore d'une ambassade. Dans la capitale Bissau, l'imposant siège du parti, un monument historique qui abrite également les archives de la lutte anticoloniale. Le siège du parti donc fait directement face au palais présidentiel sur la place des héros nationaux. Il est déjà fermé sur ordre du haut commandement militaire depuis le coup d'état de l'an dernier et la plupart de ses membres sont en exil à l'étranger. Mais donc le voilà poussé au déménagement aujourd'hui, de quoi faire dire au porte-parole du parti, Muniro Conte, qu'il s'agit d'un acharnement en vue des élections législatives et présidentielles prévues en décembre.
4: Je pense qu'il y a une tentative d'annihilation des partis politiques. Si on compte sur cela, Pissau, c'est une ville petite, il n'y a aucun parti politique qui remplit ces conditions d'être, par exemple, à 500 mètres du palais de la République, des camps militaires, de l'hôpital et d'autres institutions, par exemple, les missions diplomatiques. C'est une tentative d'éliminer pratiquement tous les partis politiques. Et cela veut dire que PSGC en tant que parti politique, PSGC en tant qu'une institution, gêne beaucoup de gens. Et là, bon, comme ils ont essayé à plusieurs reprises de nous éloigner des conquêtes électorales, maintenant ils ont changé d'approche. C'est ça la situation réelle.
2: Muniro Conte, porte-parole du PAIGC en Guinée-Bissau, interrogé par Carole Valade. 2,5 millions de dollars, c'est la somme que les États-Unis vont restituer à la Gambie. L'argent vient de la vente d'une propriété du président déchu, Yahya Jammeh, une villa près de Washington achetée avec de l'argent public gambien. Il est 23h36 à Kinshasa, précisément. 10 ans de prison ferme, la condamnation de l'ancien ministre congolais de la justice, Constant Mutamba, est également privé d'un certain nombre de ses droits civiques pour une durée de 5 ans. Il était jugé pour détournement de deniers publics. Plus de 20 millions de dollars pris dans les caisses du Frivao, un fonds destiné aux victimes des exactions commises par l'Ouganda en RDC à la fin des années 90 et au début des années 2000. À Kinshasa, les précisions de Pascal Moulégua.
5: 14 millions de dollars payés indûment à la société privée Congo Énergie, 4 millions à l'Institut Congolais de Conservation de la Nature ou encore près d'1 million de dollars à Tropique Architecture. Le juge affirme n'avoir pas eu du mal à éviter les détournements des fonds publics. Tout, selon eux, a été prémédité. Déjà, quand Constant Mutamba est propulsé ministre de la Justice, il neutralise la direction du Frivao et choisit son secrétaire de cabinet, Chansar Bukolola, âgé de 27 ans, pour diriger l'établissement. Il nomme aussi une de ses proches en tant que trésorière, un poste non prévu par l'organigramme. Plus d'une année durant, affirment les juges dans leur arrêt, Constant Mutamba, je cite, s'est distingué par son immixtion dans la gestion quotidienne de cet établissement, pourtant doté d'une personnalité juridique et d'une autonomie de gestion. À la barre, son co-accusé Chansar Bukolola, qui a été condamné à 7 ans, avait soutenu que les décaissements étaient ordonnés par les ministres. Constant Mutamba avait boycotté toutes les audiences après avoir dénoncé la violation de ses droits. Déjà condamné en 2025 à 3 ans dans une autre affaire de détournement, l'ancien ministre voit son casier judiciaire s'alourdir avec une nouvelle peine de 10 ans. Lui et son co-accusé sont également privés, après avoir purgé leur peine, de leur droit de vote et d'éligibilité et interdits d'accès aux fonctions publiques pendant 5 ans. Pascal Moulégua, Kinshasa, RFI.
2: L'épidémie d'Ebola en République démocratique du Congo, toujours après les messages d'espoir du gouvernement et de l'Organisation mondiale de la santé cette semaine. Nouveau bémol aujourd'hui, Médecins sans frontières considèrent que non, les signes ne sont pas encourageants. Au contraire, ils sont même alarmants. L'épidémie ne recule pas, mais elle se déplace, explique MSF. Voilà 4 mois maintenant que cette nouvelle épidémie d'Ebola a été déclarée en RDC. Elle a déjà fait plus de 3600 morts. La République démocratique du Congo encore, et cette déclaration commune de l'opposition C64. Elle dénonce une nouvelle fois la répression et les violences lors des rassemblements de mardi dernier à Kinshasa, mais aussi dans plusieurs autres villes du pays. Vous vous souvenez que la plateforme avait alors appelé à la mobilisation pour s'opposer au projet de changement de constitution voulu par le camp au pouvoir. À Kinshasa, Pauline Azidi.
6: Dans cette déclaration, l'opposition condamne, je cite, l'assassinat d'un de ses militants retrouvé inanimé et mort quelques heures plus tard à l'hôpital. Elle condamne aussi les interdictions des manifestations publiques, les répressions des rassemblements, les enlèvements, les arrestations, séquestrations et détentions arbitraires dans plusieurs villes du pays et affirme avoir documenté ces événements. Les leaders ont rappelé que cette marche était autorisée et encadrée par les forces de l'ordre qu'ils accusent d'avoir aux côtés des forces du progrès milices considérées comme proches du pouvoir, exécuter un guet-apens. Il renvoie la responsabilité de ces incidents directement à la présidence. De son côté, la Commission nationale des droits de l'homme évoque des atteintes aux droits de l'homme. Elle déclare dans un communiqué qu'une mission d'observation déployée sur place a relevé que le rassemblement avait été perturbé par des personnes munies notamment de bâtons et de machettes. Mais la CNDH ne pointe pas encore les responsabilités. La commission dit poursuivre son travail pour rendre son rapport. Pauline Azédi, Kinshasa, RFI.
2: 15 morts et 3 blessés, cette attaque djihadiste dans un village de l'extrême nord du Cameroun. Les faits se sont déroulés dans la nuit de mercredi à jeudi dans le département du Logone-Chari. Pas de revendication, mais les regards des experts se tournent vers ISWAP, l'État islamique en Afrique de l'Ouest. Polycarpe et Somba, l'attaque est présentée comme l'une des plus meurtrières enregistrées dans la région ces dernières années.
7: L'attaque s'est produite dans le village Madegwa, situé près de la ville de Makari. Selon des sources locales, les assaillants en provenance du Nigeria voisin ont fait éruption peu avant 2h du matin en grand nombre et lourdement armés. Ils ont ciblé hasardeusement plusieurs hommes, les ont ligotés avant de les exécuter. L'attaque a duré plus d'une heure et les assaillants n'ont rencontré aucune résistance, rapporte un natif de Madegwa, qui s'en étonne d'autant plus, indique-t-il, qu'une base avancée de l'armée se trouve à 8 km environ du lieu où se sont produits les faits. L'attaque n'a pas été formellement revendiquée, mais un analyste cité par l'agence Reuters estime qu'elle pourrait avoir été conduite par le groupe État islamique en Afrique de l'Ouest, en abrégé ISWAP, actif notamment dans cette région du bassin du lac Tchad. Si l'extrême nord Cameroun, frontalier du Nigeria et proche du Tchad, fait l'objet d'incursions régulières de groupes djihadistes, cette attaque de Madegwa est présentée par des sources policières comme celle ayant entraîné le plus lourd bilan au sein des populations civiles depuis 2018. Les mêmes sources évoquent l'éventualité d'une action punitive contre ce village après la saisie et la remise aux autorités locales par un comité de vigilance de la région d'un stock de munitions qui y avait été dissimulé.
2: Polycarpe et Somba dans Afrique Soir. Il n'y a plus de sanctions américaines contre l'Érythrée. Elles avaient été imposées fin 2021 contre le parti au pouvoir et contre l'armée érythréenne également. L'armée érythréenne dont les troupes ont été accusées de multiples exactions tout au long du conflit dans la région éthiopienne du Tigré. La diplomatie américaine explique qu'elle n'a simplement pas renouvelé ces sanctions pour promouvoir les intérêts régionaux des États-Unis. C'est un vieux serpent de mer. Comment protéger les lanceurs d'alerte, celles et ceux qui prennent le risque de parler? Un atelier régional océan Indien sur le sujet vient de se tenir pendant 3 jours à Antananarivo, à Madagascar. Sur place, il y avait des délégations des Comores, des Seychelles, de Maurice et des Maldives, à l'initiative de l'ONUDC, l'organisation onusienne contre le crime et la drogue. La correspondance d'Aurélie Couman à Madagascar.
8: À l'issue de cet atelier, un avant-projet de loi prévoit la création à Madagascar d'une commission officielle indépendante de protection des lanceurs d'alerte. Elle serait chargée de recevoir les signalements, garantir la confidentialité des plaignants et sanctionner les représailles, explique Thierry Razafimandib, secrétaire exécutif du comité pour la sauvegarde de l'intégrité.
9: Il est question de mettre en place une commission indépendante de protection des lanceurs d'alerte. Et cette autorité, donc, qui sera créée par la loi, aura comme mission de protéger tous les lanceurs d'alerte.
8: Un soulagement potentiel pour des lanceuses d'alerte comme Angélique Laure-Assafine Brasoir. En 2016, elle fonde une association pour défendre la forêt de Vouiboul dans l'est du pays. Après avoir documenté des coupes illégales, elle est menacée de mort à son domicile par 3 hommes. Sa plainte est requalifiée en simple voie de fait.
10: J'attends d'abord une loi qui ne soit pas seulement un texte sur le papier. Il faut un mécanisme clair, indépendant et confidentiel pour signaler les faits. Il faut que la personne sache où signaler, comment signaler et surtout qui va la protéger. Et cette protection doit être accessible aux communautés rurales avec une information dans des langues locales et par les médias qu'elles utilisent réellement, notamment la radio. Nous avons le sentiment de lutter seuls, mais nous ne voulons pas nous arrêter.
8: Le texte doit encore être adopté en Conseil des ministres avant d'être présenté devant le Parlement lors d'une session attendue dans les prochains jours. Aurélie Couman, Antananarivo, RFI.
2: Il est 22h40, presque 44 à Dakar. Les sports à présent. Patrick Vieira, le nouveau sélectionneur des Lions du Sénégal, a délivré tout à l'heure sa toute première liste en vue des 2 premières journées des qualifications à la CAN 2027 contre le Mozambique et l'Éthiopie. 29 joueurs ont été appelés, dont plusieurs nouveaux venus, parmi lesquels Malang Sarr, Sadi Boussané ou encore le jeune attaquant du FC Metz, Pape Moussa Fall. Et malgré sa Coupe du Monde ratée cet été, bien Kalidou Koulibaly, lui, est toujours là, à l'inverse de Sadio Mané, absent de cette liste. Alors pourquoi ? Les explications de Patrick Vieira, au micro de Babacar Fall.
11: On en reparlera avec Kalilou, avec certains joueurs, mais au jour d'aujourd'hui, Kalilou reste le capitaine du Sénégal. Sur l'absence de Sadio, que j'ai eu au téléphone, il a un pépin physique, et c'est pour ça qu'il ne sera pas avec nous sur ce rassemblement-là, mais il le sera sûrement sur le prochain. Ce critère qui était important pour moi de prendre en considération, bien sûr, c'était la forme des uns et des autres, en ce début de compétition, la qualité des joueurs sur les matchs qu'ils ont pu effectuer avec leur club, le temps de jeu aussi, et en même temps, rafraîchir l'équipe en emmenant des jeunes joueurs. Et c'est pour ça qu'il y a une liste élargie par rapport aux trois matchs qui vont arriver.
2: Le tout nouveau sélectionneur des Lions de la Teranga, Patrick Vieira, à la prochaine Coupe d'Afrique des Nations qui doit se tenir, vous le savez, dans trois pays, l'Ouganda, la Tanzanie et le Kenya du 19 juin au 18 juillet 2027, l'an prochain. Et il n'y aura pas de plan B, c'est ce qu'a affirmé ce vendredi Patrice Motsepe, le président de la Confédération africaine de foot depuis Nairobi. Précision utile parce que les inquiétudes se sont multipliées sur des retards importants dans les travaux de construction et de rénovation des stades et des infrastructures d'accueil chez les trois pays hôtes. Certains allant même jusqu'à évoquer le besoin d'avoir un fameux plan B. Alors, après s'être rendu en Tanzanie, Patrice Motsepe est allé au Kenya pour évaluer l'avancement des travaux. Et face aux critiques, il s'est voulu rassurant.
12: Il y a eu énormément de progrès, c'est visible. Il y a également eu des discussions sur certains domaines spécifiques où des améliorations doivent être encore apportées. Dans certains cas, il faut aussi modifier les plans. Il y a toute une liste de points. Pour certains, c'est prêt, c'est réglé. D'autres, nous avons fait 80%. Il nous reste 20%. Mais quand je reviendrai en janvier, ce sera 100%. Nous sommes honnêtes dans notre évaluation. On m'a remis de nombreux rapports. J'ai aussi vu beaucoup de couvertures médiatiques négatives. Certains ont dit président Motsepe, le Kenya ne sera jamais prêt. Ils sont beaucoup trop en retard. Vous devez commencer à envisager un plan B et un plan C. Je veux que les choses soient claires. Il n'y a pas de plan B et il n'y en aura jamais. Il n'y a pas de plan C et il n'y en aura jamais. Je suis confiant et je le suis encore davantage après le rapport que j'ai reçu hier soir et après la visite que j'ai effectuée. Nous allons bel et bien organiser la Coupe d'Afrique des Nations la plus réussie de l'histoire de cette compétition, ici au Kenya.
2: In the history of this competition here in Kenya. Patrice Motsepe, président de la Confédération africaine de football, au micro de notre correspondante à Nairobi, Alban Tiroir, le ministre des Sports du Kenya, lui aussi s'est voulu rassurant. Il a affirmé que le Kenya allait accélérer les préparatifs pour la CAN 2027. RFI à Nairobi, comme à Antananarivo, il est 1h47. À Nouakchott, la suite de notre série de reportages en Mauritanie. Après avoir bu du thé hier, place au plat aujourd'hui, et pas n'importe lequel, un patrimoine culinaire très prisé par les Mauritaniens. C'est le couscous, appelé aussi ngomou. Chaque jour, dans plusieurs cuisines, dans les cuisines, la vapeur monte au-dessus des couscoussières, répandant la douce odeur d'ngomou à travers les quartiers. Il faut dire que ce plat requiert des heures de préparation et aussi beaucoup de délicatesse. Nouakchott, Moussa Oumar Bari.
13: Dans ce carrefour, du matin au soir, des femmes se retrouvent pour faire et vendre leur couscous. À cause de ce plat, l'endroit est tellement prisé qu'il a été nommé le carrefour couscous. Mariam Mint Ahmed, assise des plats de semoule bien tamissés autour d'elle. Elle explique les procédures à suivre pour bien préparer le ngomou.
14: La semoule est tamisée, humidifiée et roulée à la main, puis cuite à la vapeur sur une couscoussière. La viande est mijotée avec des épices et les légumes. Pour finir, on dresse la semoule dans un plat, on ajoute la viande et les légumes, puis on verse le bouillon avant de servir.
13: Elle donne aussi les raisons qui font que ce plat est si courtisé par les Mauritaniens.
14: Le couscous fait partie du patrimoine culinaire mauritanien. Il est préparé avec soin, surtout lors des mariages et des grands événements. Apprécié par les invités, il suscite souvent leur curiosité sur les endroits où on peut le déguster.
13: Ce plat, qui se prépare avec beaucoup de délicatesse, fait aussi l'objet de convoitises à l'extérieur. Selon Isimint Ibrahim, chaque année, des milliers de sachets de couscous sec sont exportés du pays.
15: Pour le couscous sec que nous exportons, on utilise la semoule et la farine. Au lieu de la couscoussière, on l'étale sur un torchon propre pour le faire sécher, puis on le met en sachet. Nous l'expédions dans la sous-région. Certains clients nous appellent et nous mettent en contact avec des chauffeurs. D'autres envoient quelqu'un acheter pour l'envoyer à leur famille.
13: Walid, lui, n'est pas venu pour acheter, mais il nous confirme la saveur du ngomo.
16: C'est un très bon plat mauritanien. Surtout, il est accompagné par des légumes et c'est un très bon plat. C'est délicieux.
13: Pour mieux conserver ce patrimoine culinaire et assurer sa transmission de génération en génération, l'État mauritanien a mis en place en 2021 l'École nationale du métier du tourisme. Mohamed Zine El Abidine en est le directeur général.
17: Le premier objectif, c'est de recenser notre patrimoine, de former des formatrices sur la technique pédagogique et sur les façons de pouvoir transmettre le savoir-faire à des jeunes générations. Troisième objectif, c'est que ce patrimoine-là soit reconnu au niveau de l'UNESCO comme étant un patrimoine culinaire propre à la Mauritanie.
13: Le ngomo est plus qu'un simple repas. C'est aussi un plat de partage. Il rassemble les familles, les invités autour d'une même table. Moussa Oumar Barounakchott, RFI.
2: Et la suite et la fin de notre série en Mauritanie, ce sera demain. On évoquera ce fléau silencieux, la salinisation des terres avec des conséquences extrêmement pénibles pour certains habitants autour de Nouakchott. On en a parlé ce soir hein, sur RFI, il y a 70 ans, Paris accueillait un événement fondateur. Au sein de l'amphithéâtre Descartes de la Sorbonne, se tenait le premier congrès des écrivains et artistes noirs, porté par Léopold Sédar Senghor, Aimé Césaire, Cheikh Anta Diop et tant d'autres, venus d'Afrique, de la Caraïbe, de l'océan Indien, des Amériques et d'Europe. Ce congrès allait ouvrir une nouvelle ère, un congrès porté tout particulièrement par Alioune Diop, poète et fondateur de la revue Présence Africaine. Arrivé de Guadeloupe pour ses études, Daniel Maximin a côtoyé tous ses pères fondateurs et il a dirigé lui aussi la revue Présence Africaine après la disparition d'Aline Diop. Il revient au micro de Guillaume Thibault sur la genèse du congrès de 1956.
18: Bonjour Daniel Maximin.
19: Bonjour.
18: Comment est né ce congrès? Comment en 56 ces têtes pensantes réussissent à venir à la Sorbonne, à organiser un congrès, à faire entendre leur voix?
19: Difficilement, puisqu'ils ont eu l'amphi Descartes la veille. Mais ils ont demandé à faire un congrès intellectuel. Et l'année d'avant, en 55, il y avait eu Bandung, la naissance du tiers-monde. Asie, Afrique, Amérique latine, face au monde occidental et face au monde communiste. Et c'est là que Alioune Diop a dit, on va remplir le trou. Et nous allons faire un congrès des absents de Bandung en attendant que nous soyons libres politiquement. Et c'est comme ça qu'ils ont dit, nous on va faire un congrès en 56 des Noirs du monde.
18: Ici à Paris, à la Sorbonne, comment ils ont fait pour convaincre?
19: Ici parce que c'est ici qu'ils étaient, c'est ici qu'ils ont fait leurs études. Et donc le petit groupe d'amis qui étaient ensemble depuis 47, Alioune Diop, Césaire, Senghor, Damas, c'est des copains depuis avant la guerre. Ils étaient étudiants à la Sorbonne dans les années 30. Et après, ils sont devenus des intellectuels, des gens présents, parfois même politiques, comme Senghor et comme Césaire. Ils étaient des résistants aussi. Alioune Diop était un résistant à Paris pendant l'occupation allemande. Paris, c'était une capitale du tiers-monde. C'est ici que des Antillais, des Congolais, des Nigérians, des Guyanais se sont rencontrés. Donc c'était le monde noir que ce petit groupe de copains avait réussi à rassembler pour que la culture soit le moteur de l'émancipation et de la solidarité entre eux qui devrait aboutir ensuite aux libérations, par exemple, aux indépendances politiques dans les années 60.
18: Souvent, on ne parle que de politique, d'engagement. Vous l'avez dit, le cœur de ce congrès, c'est la culture.
19: Oui, oui. C'était leur pratique. C'était des poètes. C'est des gens qui, quand ils étaient étudiants, ont écrit des poèmes, ont fait des revues. L'étudiant noir, Césaire, Senghor. L'étudiant noir, c'est-à-dire Antilles et Afrique. Ça n'existait pas avant. Ils ne se connaissaient pas, ces gens-là. Les Antillais n'avaient jamais vu d'Africains, vous voyez. Les peuples ne se connaissaient pas. Et donc, la culture a été cherchée, l'histoire, l'anthropologie, les connaissances du pays, la littérature, l'oralité et l'art, ce qu'on appelait l'art nègre à l'époque, qui était en vedette en Europe à ce moment-là, voire Picasso et tout ce qu'ils ont copié. Et donc, ils ont dit, c'est de là que nous venons. Ce n'est pas une question institutionnelle. Ils n'étaient pas encore indépendants, mais ils étaient dans leurs identités. Ils savaient qui ils étaient. Les pays sont venus après, mais eux, ils savaient qui ils étaient. Fondés essentiellement sur la culture et non pas sur la couleur de peau, non pas sur l'origine ethnique, non pas sur l'origine géographique. On est solidaires ensemble et voilà comment il y a eu cette réunion des intellectuels du monde noir.
18: L'affiche de ce premier congrès, c'est un dessin de Picasso. Est-ce que l'on sait comment Picasso est arrivé dans cette histoire ?
19: Parce qu'il était solidaire de ces gens-là. Il se fréquentait, ces Noirs. Il fréquentait Picasso et Luard. Il fréquentait André Breton. Et donc Picasso, apprenant la nouvelle, il est venu d'ailleurs, eh bien dit, moi je vais vous faire l'affiche. Et pour faire l'affiche, il était avec Césaire et le fils aîné de Césaire passait dans le salon. Il a vu sa tête, il a dit, ah c'est ça, c'est lui. Et il a copié la tête de Jacques Césaire pour faire l'affiche du congrès.
18: 70 ans après, on est au cœur de cette exposition. Les curateurs pointent quelque chose, c'est entre guillemets l'absence des femmes. Les femmes de tous ces grands penseurs, ces chercheurs, elles ont joué aussi un rôle fondamental, capital.
19: Oui. Et bien Césaire lui-même disait qu'il n'aurait rien été sans Suzanne Césaire, sa femme. Alioune Diop était vraiment plus que secondé par Christiane Diop, sa femme, qui était un des moteurs de l'organisation de ce congrès. Alors, ce n'est pas parce que sur la photo, il y a des étudiants hommes, il y en avait plus à l'époque. Les femmes avaient moins accès à l'université. Ça ne correspond pas à la réalité du rôle des femmes dans la conscience de ces gens, dans le travail intellectuel et politique.
18: Une dernière question quasiment philosophique. Si tous ces grands penseurs étaient là, quel regard ils auraient sur notre monde d'aujourd'hui ?
19: Chaque monde est responsable de ce qu'il fait. Et on ne va pas demander à ses aînés de venir nous regarder, diriger, nous conseiller sur ce que nous avons à faire. C'est l'histoire, c'est la leçon de ce qu'ils sont. C'est l'actualité du congrès de 56, indépendamment de sa dimension proprement historique sur 56 et la préparation des libérations à venir. Ça vaut pour aujourd'hui et ça vaut pour tout le temps.
18: Merci Daniel Maximin.
19: Merci à vous.
2: Daniel Maximin, l'ancien président, l'ancien directeur de la revue Présence africaine, invité ce soir de Guillaume Thibault pour évoquer les 70 ans de ce premier congrès des écrivains et artistes noirs. Vous savez que ça a donné lieu tout à l'heure à une édition spéciale avec Sylvie Berouet et ses invités. Édition spéciale que vous pouvez réécouter, bien entendu, sur RFI.fr. Dans deux minutes sur la radio du Monde, le retour de l'info, ce sera avec Jérôme Bastion. Nous, on se quitte en musique avec Al Jarreau. À demain.

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2: Merci d'avoir choisi RFI. 23h en temps universel, 1h du matin à Paris. Et le retour de l'actualité sur RFI, c'est avec vous, Jérôme Bastion. Bonjour Jérôme.
3: Bonsoir et merci Mathieu Vendrely. Et bienvenue à vous toutes et à vous tous sur la Radio du Monde pour ce nouveau point sur l'actualité de notre planète. Au sommaire de cette édition, la police espagnole a transféré une partie des migrants arrivés dans l'enclave de Ceuta fin juillet dans des tentes, alors qu'ils campaient jusqu'ici sur la plage. Une opération qui s'est aussi soldée par des bousculades et des blessures. L'ancien Premier ministre de Malaisie, Najib Razak, condamné à 12 ans de prison dans une vaste affaire de corruption, partiellement gracié par le roi, il pourra effectuer sa peine en résidence surveillée. Et puis le président français Emmanuel Macron reçoit les chefs de parti et les principaux candidats à la présidentielle pour évoquer la flambée des prix des carburants, mais sans faire de propositions concrètes pour alléger la facture des consommateurs automobilistes. Enfin, nous ferons bien sûr, comme d'habitude, un tour à Wall Street pour faire le point sur la bourse de New York. Des bousculades et même des coups de feu ce vendredi à Ceuta. La police espagnole a procédé au transfert de milliers de migrants qui vivaient dans des conditions précaires depuis des semaines sur les plages même de cette enclave espagnole située au nord du territoire du Maroc. Finalement, quelques 1700 personnes ont pu être accueillies dans un centre répertorié, temporaire. Les autres sont de retour sur les plages, Oriane Verdier.
4: C'est en tout cas ce qu'affirme le quotidien espagnol El País. L'opération a débuté à l'aube, menée par plus d'une centaine d'agents de police. De nombreuses personnes cherchaient à s'assurer une place sur le nouveau site mis en place par le gouvernement. Les autorités ont dû tirer en l'air pour disperser la foule, blessant plusieurs migrants. Une longue file d'attente a finalement été organisée le long du front de mer jusqu'à la zone industrielle utilisée comme camp d'accueil par le gouvernement, malgré le refus des autorités locales. Le nombre de places reste limité. Les 6000 places disponibles en accueil temporaire ont été affectées, affirme le gouvernement, mais des milliers de personnes sont encore sur les plages de Ceuta. Fin juillet, plus de 70 000 migrants étaient arrivés dans l'enclave espagnole située au nord du Maroc. La majorité était repartie au Maroc dans les heures suivantes, mais plusieurs milliers sont restés à Ceuta dans un climat de tension entre épisodes de violence et manifestations quasi quotidiennes de la population locale. Les autorités espagnoles doivent maintenant identifier chaque personne une par une afin de déterminer si elle a le droit d'asile ou si elle doit être renvoyée au Maroc.
3: Et c'était Oriane Verdier pour le service international de RFI. Aux États-Unis, cette annonce choque en fin de soirée du président Trump sur son réseau Truth Social concernant le Groenland, territoire, vous le savez, qu'il prétend annexer depuis des années. Eh bien, le chef de l'État a affirmé dans la soirée avoir conclu avec le Danemark et le Groenland un accord réservant aux États-Unis un contrôle permanent de la sécurité du territoire rattaché à Copenhague. Cet accord permettrait, toujours selon le président Trump, à l'armée américaine de renforcer sa présence sur l'île associée à l'Union européenne et empêcher tout adversaire de Washington de s'y implanter. Et il vise ainsi la Chine et la Russie. Les autorités du Danemark et du Groenland disent s'attendre à signer cet accord en marge de l'Assemblée générale des Nations unies qui s'ouvre la semaine prochaine. Les autorités danoises saluent un accord bon pour l'OTAN et l'Europe. Fin de citation. Quant au Premier ministre du Groenland, il estime, lui, que cet accord renforcera, je cite encore, la sécurité de son territoire. Nous continuerons bien sûr à suivre les développements de cette annonce choc, je vous le disais, et à vous tenir informés dans le détail, que ce soit sur notre site ou dans nos éditions. En Malaisie, l'ancien Premier ministre Najib Razak, condamné pour corruption, a été partiellement gracié par le roi ce vendredi. Najib Razak pourra finir de purger sa peine en résidence surveillée, une demande de l'ancien chef de gouvernement que la justice avait jusque-là refusée. Najib Razak, rappelons-le, avait été condamné pour une affaire retentissante de détournement de fonds au plus haut niveau de l'État. Mélissa Barra.
5: C'est une grâce sous condition qu'a accordé le sultan Ibrahim à l'ancien Premier ministre. Celui-ci sera assigné à résidence. Il doit y purger sa peine jusqu'en août 2028 si et seulement s'il paye une amende de 12 millions de dollars. Najib Razak a été condamné à 12 ans de prison, une peine réduite à 6 par la suite, reconnu coupable de 7 chefs d'accusation pour son implication dans l'affaire dite 1MDB du nom du fonds souverain malaisien créé par l'ex-premier ministre lui-même à son arrivée au pouvoir en 2009. Au total, 4,5 milliards de dollars ont été détournés de ce fonds souverain. C'est l'un des plus grands scandales de corruption internationale. Des enquêtes menées par les États-Unis et d'autres pays ont révélé que l'argent détourné a servi à plusieurs proches de Najib Razak pour acheter des biens immobiliers de luxe à Manhattan, des tableaux de Monet, des yachts, des jets privés et même pour produire le film hollywoodien Le Loup de Wall Street avec Leonardo DiCaprio. L'affaire a éclaté en 2016. Résultat, en 2018, Najib Razak et son parti au pouvoir depuis des décennies ont largement perdu les élections.
3: Merci Mélissa Barra. Les guerres au Moyen-Orient notamment, mais aussi dans une moindre mesure en Ukraine, percutent toujours plus l'économie de la planète. Emmanuel Macron, le président français, a donc convoqué à la hâte une réunion avec tous les chefs des formations politiques ce vendredi matin à l'Élysée, ainsi que les candidats à la prochaine élection présidentielle. Le chef de l'État s'est ensuite adressé à l'ensemble des Français devant les journalistes. Sans faire de grandes annonces fortes sur le dossier brûlant des carburants dont les prix atteignent des sommets, les oppositions avaient pourtant mis la pression, mais le chef de l'État n'évoque pas de réponse globale. Raphaël Delvolvé.
6: Pas de mesure nationale à ce stade, car pour Emmanuel Macron, précisément, le problème n'est pas français.
7: La situation que nous vivons aujourd'hui sur les prix à la pompe, elle est la conséquence de la situation géopolitique.
6: S'il ne nie pas la gravité de la situation,
7: elle est angoissante pour beaucoup de familles.
6: Il n'entend pas nier non plus l'autre grande contrainte.
7: On a une responsabilité aussi de finances publiques.
6: Il s'en tire donc aux dispositifs existants, très ciblés pour les grands rouleurs notamment, et annonce des initiatives diplomatiques au niveau européen, la convocation du G7 ou encore des contacts avec les pays producteurs du Moyen-Orient pour assurer l'approvisionnement en carburant. Les oppositions en campagne électorale ne sont évidemment pas satisfaites pour beaucoup. Marine Le Pen, la grande favorite à la succession d'Emmanuel Macron, réaffirme sa demande de baisse de taxes sur le carburant.
8: Le risque que prend Emmanuel Macron en ne mettant pas en place cette solution, c'est le risque du blocage de l'économie.
6: À gauche, Jean-Luc Mélenchon demande lui le blocage des prix. Le candidat Raphaël Glucksmann, lui, des aides massives aux Français.
9: J'ai plaidé pour que les aides soient plus massives.
6: La ligne du président Macron consistant à affronter la crise avec des réponses plus internationales que nationales trouve toutefois un écho dans certains camps, notamment celui de son ancien Premier ministre, le candidat Édouard Philippe.
3: Récit signé Raphaël Delvolvé du service politique de RFI. Et maintenant, on part à New York pour la bourse. Avec Pierre-Yves Dugas, bien sûr.
10: L'indice Dow Jones termine la semaine sur une baisse de 97 points. Il revient donc à 51 681. Le Nasdaq arrache tout de même 104 points pour finir à 26 523. Les actions rendent un peu du terrain gagné hier. Les investisseurs soulagés que le nouveau patron de la Fed fasse preuve d'indépendance et ose majorer le taux directeur de la Banque centrale en dépit de pression de la Maison-Blanche anticipent maintenant au moins une nouvelle majoration de taux par la Fed fin octobre et peut-être même encore une début décembre. Le rendement du T-bond à 10 ans remonte d'ailleurs ce soir à 5%. Ce qui exerce une pression sur les marchés d'actions, bien sûr. Sur le marché pétrolier, le soulagement notable hier se confirme. Le baril de Light Sweet Crude, le pétrole américain, pour livraison au mois d'octobre, recule même de près de 2% et revient à moins de 96 dollars. L'euro se stabilise à 1,1487. On note aujourd'hui la chute du cours de SpaceX. La société d'Elon Musk retarde de plusieurs jours le 14e lancement de sa fusée Starship. recul aussi pour deux sociétés de la sidérurgie, Steel Dynamics et Nucor, dont les résultats trimestriels se révèlent moins bons que prévu. Chute également du cours de Nike, le leader des articles de sport, souffre du départ de Kylian Mbappé de sa mission de porte-drapeau. Le footballeur français sera désormais le promoteur des articles de la firme suisse On. Mbappé faisait la promotion des produits de Nike depuis 2006. L'indice Dow Jones cède aujourd'hui 0,2%. Le Nasdaq, soutenu par le secteur des semi-conducteurs, arrache 0,4%.
3: Et c'est la fin de ce journal RFI, 1h10 à Paris.
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0: magazine de l'environnement sur RFI. Anne-Cécile Bras.
1: Bonjour, il est un peu plus de 8h du matin ce 26 août quand la montagne cède. Dans le massif du Langtang, au cœur de l'Himalaya, un pan de glacier se détache et plonge de plus de 1000 mètres dans la vallée. En quelques instants, la glace se change en un fleuve de boue et de roches qui dévale les pentes côté tibétain, emporte le poste frontière, puis poursuit sa course dans la vallée de la Trichouli au Népal sur près de 100 km. Trois semaines plus tard, le bilan n'est toujours pas définitif et comme vous l'entendrez dans le reportage de Juliette Chénion, la région entière est encore sous le choc. Cette catastrophe résonne comme un signal d'alarme. Les glaciers fondent à vue d'œil partout dans le monde à cause du réchauffement climatique nourri par nos activités. Il ronge ces espaces gelés de l'intérieur et multiplie les glissements de terrain, les crues soudaines et les vidanges de la glacière. Et si ces montagnes vous paraissent lointaines, sachez que leur fonte nous rattrape

0: On aime bien aussi les étudier, nous glaciologues, parce qu'ils représentent finalement l'invisible. Le changement climatique, l'évolution des températures, c'est des choses parfois difficiles à ressentir, bien que cet été on a commencé à ressentir ces effets de manière vraiment dans nos chairs. Mais les glaciers, eux, fondent année après année. Et je vais commencer par vous donner un chiffre. Aujourd'hui, dans les Alpes européennes, en fait, depuis les années 2000, on a perdu presque la moitié des glaciers. Et de manière très significative, depuis 4-5 ans, l'ensemble des massifs glaciaires du monde sont en train de perdre de la masse. Donc c'est vraiment un phénomène global et de plus en plus important.
1: Alors, il y a à peu près 200 000 glaciers dans le monde, si j'ai bien fait mes devoirs. Est-ce qu'ils fondent tous à la même vitesse?
0: Non, les glaciers fondent pas à la même vitesse. Finalement, la fonte d'un glacier, elle est contrôlée par un processus assez simple, hein, qui est la température et aussi la quantité de neige qui peut se transformer en glace. Un glacier, en fait, ça se forme par l'accumulation de la neige qui petit à petit se compacte pour devenir de la glace. Cette glace s'épaissit au fil des ans et ensuite, petit à petit, sous son propre poids, comme du miel ou du fromage, vient se déformer et s'écouler le long des pentes. Quand cette glace arrive dans un endroit où les températures sont positives, elle commence à fondre, ce qui est un processus totalement normal. Et l'état de santé, l'état d'équilibre du glacier dépend de cette quantité de neige, de glace qui arrive et de cette quantité de fonte qu'on a au front du glacier. Aujourd'hui, un des problèmes majeurs pour l'état de santé des glaciers, c'est que ce qui fond au fond des glaciers est beaucoup plus important que ce qui rentre. Et cette fonte, elle n'est pas distribuée de manière égale, en fait, sur l'ensemble de la planète. Tout d'abord, parce qu'on a des glaciers à très basse altitude, hein, quand on peut avoir les quelques glaciers qui restent dans les Pyrénées. On a quelques glaciers en Afrique, on a quelques glaciers dans les zones équatoriales. Et ça, c'est des endroits où c'est vraiment très chaud par rapport aux glaciers de l'Arctique ou aux glaciers de l'Himalaya. Et du coup, ces glaciers fondent beaucoup plus vite.
1: Voilà, ce seront les premiers à disparaître. Alors, les conséquences de la fonte de ces glaciers sont inquiétantes et colossales. Alors évidemment, ça dépend des lieux. Cette catastrophe du 26 août nous l'a rappelé. Qu'est-ce que ça implique, en fait, la fonte d'un glacier? Ça déstabilise totalement des zones de montagne?
0: Alors, on peut voir un peu l'impact de la fonte d'un glacier un peu sous trois perspectives. Une perspective, en effet, assez locale, et celle de la montagne ou d'un bassin versant. Faut imaginer le glacier, c'est aussi comme un grand barrage de glace qui, d'une certaine manière, vient stabiliser, coller les roches à la paroi. Quand le glacier se retire, en fait, c'est comme enlever le soutènement de la montagne dans certains endroits. Et du coup, on vient déstabiliser des grands pans de roches, mais on vient aussi, en fait, libérer des quantités d'eau et des quantités de sédiments, donc de roches qui ont été broyées par ces glaciers pendant des centaines, voire des milliers d'années. Donc, quand les glaciers se retirent en zone de montagne, on fragilise ces endroits-là, mais de la même manière, on vient aussi créer des nouveaux endroits. Quand le glacier se retire, il vient finalement permettre à des nouveaux écosystèmes de pouvoir se développer dans ces zones de haute montagne. C'est ce qu'on appelle un peu les marges glaciaires. Et ça, c'est des endroits qui sont très, très riches en biodiversité et qui sont en train de se former finalement avec le recul du glacier, mais qui sont aussi très, très fragiles de par à la fois la montagne qui se déstabilise et l'activité humaine qui remonte de plus en plus vers ces nouveaux territoires.
1: Et ça a des conséquences évidemment sur les ressources en eau, hein, sachant que ça s'accélère. Par exemple, il y a l'Organisation météorologique mondiale qui a publié un rapport là sur l'état du climat en Asie et qui confirme une accélération alarmante de la fonte des glaciers de l'Himalaya, qualifiée de région entrant dans un véritable point de bascule.
0: Oui, les glaciers, on peut le voir aussi comme une réserve d'eau, hein, à la fois pour les humains comme pour les non-humains. En fait, le glacier, il a cette capacité à stocker de l'eau quand il y a beaucoup d'eau qui arrive sous forme de neige, et ensuite à relâcher cette eau dans les périodes plus chaudes, donc finalement là où les écosystèmes ont besoin de cette eau. Dans les zones alpines, les zones himalayennes, les zones andines, en fait, le glacier va permettre de chercher de l'eau pendant la période chaude. Dans les Andes, c'est vraiment très très important. La présence des glaciers au Pérou, elle permet l'irrigation à des moments où on a très peu de pluie, de même manière qu'en Europe. En fait, juillet, août, le débit des rivières est fortement influencé par la fonte des glaciers et donc par la capacité des glaciers à relarguer cette eau. Mais plus ils relarguent cette eau, plus ils fondent, et du coup, moins on aura de cette eau dans le futur. C'est un peu un des paradoxes qu'on est en train de vivre, par exemple, dans la région himalayenne, où on a de plus en plus de fonte, et du coup, des débits de rivières qui ne font que grossir, On pense qu'ils vont grossir encore quelques années, quelques dizaines d'années.

0: jusqu'à créer des crues hein, spectaculaires, et ensuite qui vont totalement s'abaisser parce que le stock de glace aura été épuisé.
1: Oui, sachant que l'Himalaya alimente 10 des plus grands bassins fluviaux, hein, on pense évidemment au Gange, à l'Indus, au Brahmapoutre, le Mékong, etc. Et il y a quoi, plus de 2 milliards de personnes qui dépendent de ces ressources en eau, donc l'enjeu est colossal.
0: Oui, l'enjeu est vraiment colossal. En fait, même les endroits qui dépendent pas directement de ces glaciers, les zones dont vous avez parlé en Himalaya, c'est aussi des zones où il y a beaucoup d'agriculture. Et en fait, cette agriculture, par exemple, qui puisse être le blé ou d'autres ressources, ensuite elle est exportée vers d'autres pays, notamment on peut avoir des exportations vers les pays d'Afrique ou dans ces zones-là. Et finalement, c'est comme si on exportait le risque vers ces autres pays-là, du fait que c'est une agriculture qui dépend de l'eau et cette eau dépend des glaciers. Et donc, cette agriculture, une fois qu'elle est exportée, c'est comme si on exportait le risque de cette pénurie d'eau vers d'autres pays qui, eux, pourtant, n'ont pas de glaciers. Donc, on a vraiment cette boucle qui est à la fois très locale, hein, la ressource en eau, la déstabilisation, mais aussi le fait qu'on est dans une économie finalement très connectée, qui va venir connecter même pour des pays qui n'ont pas accès à ces glaciers.
1: Oui, puis alors, quand on parle de glaciers, par exemple, pour nos auditeurs en Afrique, ça peut sembler très loin de leur quotidien, et pourtant, ça les concerne.
0: Oui, donc ça les concerne en partie par ce que j'ai dit, par l'importation finalement de denrées alimentaires qui, elles, dépendent des glaciers, en partie, mais aussi ça les concerne directement, en particulier sur le trait de côte. Hein. Donc en fait, quand les glaciers fondent, et en particulier les calottes polaires, hein, qui sont par exemple l'Antarctique ou le Groenland, donc quand ces grandes masses de glace fondent, eh bien toute cette eau, elle finit par arriver dans l'océan, et au fil des ans, on augmente aujourd'hui de quelques millimètres par an le niveau moyen des océans. Alors quelques millimètres, ça peut nous sembler peu, mais dans certaines régions, on est déjà à 20-30 cm d'élévation du niveau des mers et potentiellement 1 mètre d'élévation du niveau des mers à l'horizon de la fin du siècle. Et ça, c'est tant la valeur absolue qui est importante, mais c'est se dire que quand on a des territoires qui sont frontaliers, finalement, qui ont ces bords de mer comme on peut avoir au Sénégal ou aux Comores, en fait, ça vient ronger le trait de côte et ça vient surtout permettre à des événements, des tempêtes, des fortes pressions, d'aller beaucoup plus loin dans les terres, de venir créer ce qu'on appelle les poches de salinisation où la mer remonte petit à petit et vient contaminer en fait les nappes phréatiques d'eau douce. Donc toute cette eau qui vient des glaciers vient directement, hein, déjà aujourd'hui dans ces régions-là, que ce soit sur la côte africaine, mais aussi par exemple sur les îles du Pacifique, vient directement changer le mode de vie de personnes, créer des déplacements de population, créer des zones inhabitables, alors que ces personnes-là n'ont jamais vu les glaciers et pourtant sont directement affectées par leur fonte, juste parce que leur territoire est rogné petit à petit avec cette eau qui vient des glaciers.
1: Dans un instant, nous vous emmènerons au Népal où la population est toujours sous le choc. Et en guise d'introduction, voici le Népalais Yabesh Thapa Kasari sur RFI.

0: C'était le Népalais Yabesh Thapa sur RFI. Nous revenons sur les causes et les conséquences de la catastrophe du 26 août qui a entraîné la mort d'au moins 1500 personnes et la disparition de plus de 5500 personnes au Népal. Et sur place, vous allez l'entendre, les familles continuent à chercher leurs proches. Hugo Nani, je rappelle que vous êtes chargé de recherche au CNRS sur les crues d'origine glaciaire et dans les zones de montagne. Les chercheurs ont travaillé évidemment sur cette catastrophe. Est-ce que vous pouvez nous décrire, puisqu'on a le recul maintenant, plus de 3 semaines plus tard, nous décrire ce qui s'est passé ce mercredi 26 août en début de matinée?
1: Ce qu'on arrive à reconstruire aujourd'hui dans la communauté scientifique, mais aussi grâce finalement à la collaboration avec nos collègues sur place et les autorités sur place, ce qu'on arrive à reconstruire, c'est tôt dans la matinée, justement, de l'autre côté de la frontière entre la Chine et le Népal, donc dans le territoire chinois, le territoire du Tibet, on a une paroi de roche qui s'est déstabilisée, grande paroi de roche d'à peu près 1 kilomètre de large, quelques centaines de mètres d'épaisseur, qui d'un coup est venue se détacher, et cette paroi de roche a emporté avec elle une partie du glacier qu'elle venait soutenir. Donc, faut imaginer, vraiment, on est à peu près à 5200 mètres d'altitude. On a à peu près 500 millions de tonnes de roches et quelques millions de tonnes de glace qui se détachent et qui, d'un coup, sur presque 1000 mètres de dénivelé, viennent se fracasser au sol juste en bas. Dans cette chute, en fait, toute l'énergie, toute la chaleur qui a généré est venue créer une boue de roche et d'eau et de débris qui, en venant frapper le sol, a créé une onde sismique qui a été enregistrée sur la plupart des stations sismiques sur l'ensemble de la planète. Vraiment une énergie très très forte, semblable à celle d'un séisme de magnitude 5.2. Donc on a vraiment cette roche, cette glace qui est devenue une boue très très épaisse qui vient frapper le bas de la vallée. Et là, elle commence finalement sa route assez dévastatrice. On a une vitesse d'écoulement de ce sort de tsunami de haute montagne qui est près de 150 km/h. Il faut imaginer, on est dans une vallée très très encaissée. On a cette boue qui voyage à presque de 150 km/h, qui met à peine 7 minutes à couvrir les 17 km qui la séparent du poste de frontière entre la Chine et le Népal. Et quand elle arrive au poste de frontière, elle est venue à la fois se grossir de tous les débris qu'elle a emmagasinés sur le passage, des arbres, des roches, l'eau de la rivière, et elle est venue balayer le poste de frontière avec des vagues qui ont pu atteindre jusqu'à 80 mètres de haut dans cet endroit-là, donc 80 mètres de haut de roches, de boue et d'arbres propulsés à 150 km/h. Qui viennent vraiment pulvériser le poste de frontière et ensuite s'engouffrer dans la Trisuli River avant de venir justement d'arriver dans les zones habitées du Népal. Et là, la vitesse de cette onde, finalement, de ce tsunami augmente, on commence à se charger d'eau, elle commence à arracher, on pense qu'elle a arraché presque une quarantaine de barrages et elle commence à raser l'ensemble des maisons. La puissance de cette onde, en fait, ne laisse aucune chance aux bâtiments, au béton ou aux ponts qui ont pu être arrachés sur le passage. Et petit à petit, alors que la vallée continue à s'encaisser, la vitesse de cette onde et la vitesse de cette crue commence à diminuer. On est à peu près à 70 km/h, à une cinquantaine de kilomètres du point de départ. Donc encore très, très rapide et déjà très loin. Et en fait, en quelques heures, on arrive à presque 150 km du point de départ, avec derrière elle finalement des villages qui ont été ensevelis et recouverts de boue. Donc il faut vraiment imaginer, tout ça débute finalement dans cette paroi de roche et de glace et vient affecter sur presque 150 km à la fois les écosystèmes, mais bien sûr les vies humaines et puis les habitations humaines.
0: Voilà, on comprend bien à travers cette description pourquoi cette catastrophe a été dévastatrice. Juliette Chénion s'est rendue sur place pour RFI juste après la catastrophe. Elle est accompagnée par 2 Népalais, Bibek Bandari et Biki Chaudhari. Je vous propose d'écouter son reportage.
2: Nous sommes le 29 août, 3 jours après la catastrophe. Nous nous rendons au centre de traumatologie du Népal, un hôpital de Katmandou, la capitale. Un lit, une couverture, plus rarement une perfusion, les soins ici sont basiques.
3: Oui, ce sont mes radios. les radios de ma blessure.
2: Bacta, 42 ans, a les cheveux frisés et le regard éteint. Sa ferme se situait à 300 mètres de la rivière Trichouli.
3: J'étais dans ma ferme en train de travailler quand l'inondation est arrivée. Un de mes voisins m'a dit de courir. On a foncé, mais l'eau nous a surpris. J'ai été projeté par les flots. C'était boueux, collant. Il y avait plein de débris. Je suis tombé en courant. J'avais de l'eau jusqu'au cou. C'est effrayant. De toute ma vie, je n'avais jamais vu ça. Nous n'aurions jamais imaginé des crues si énormes. On a pensé que ça serait des inondations normales. Mais c'était comme un tsunami, comme on en voit dans les autres pays.
2: Lui va bien, sa femme a le bras dans le plâtre, cassé et écorché. Quelques lits plus loin, Urmila est assise en tailleur par terre. La jambe de son beau-père, Soubache, est entourée de bandages.
4: J'étais à la maison quand la crue est arrivée. Nous n'avons pas reçu d'alerte. J'habite tout près de la rivière. J'ai entendu comme une explosion, des coups de feu. Le ciel était noir, alors j'ai couru avec ma belle-mère.
2: Très peu d'habitants disent avoir reçu des alertes SMS. Les plus chanceux ont pu être prévenus par des amis vivant en amont ou des personnes qui leur ont dit de courir en hauteur 20 minutes avant le déluge. Urmila dit aussi avoir eu du mal à joindre les secours. Un de ses proches a été retrouvé mort. 5 ont disparu, comme 25 autres habitants de son village.
4: On ne pensait pas que ce serait si terrible. On n'a pas couru assez vite. Qui aurait pu imaginer ça?
2: Nous ne le savons pas encore, mais le récit de Bacta et Urmila ressemble à des milliers d'autres. Au Népal, ce déluge de glace, de roches et d'eau surprend tout le monde. Les habitants, les autorités, même les scientifiques, les spécialistes cherchent encore à comprendre et quantifier le phénomène connu, mais que personne n'attendait avec cette intensité.
4: Le moindre bout de terrain que nous avions a disparu. Il n'y a plus rien du tout.
2: Pour constater les dégâts, direction Bidour, dans le district de Nouakot, l'un des rares lieux sinistrés, accessible en 3 heures de route depuis la capitale. De loin, le paysage est celui d'une carte postale. Bidour, entourée de collines, une végétation tropicale luxuriante, au loin un temple, des bâtiments couleur pastel à flanc de falaise, surmontant la rivière Trichouli. Ici, on voit qu'il y a un balai incessant de voitures, de motos, des camions de l'armée, plusieurs jeeps aussi d'ONG internationales. Le traducteur Biki fait remarquer que le volume d'eau est très important. Et effectivement, on va s'approcher parce qu'on entend un sacré vacarme. Voici en hauteur, avec une vue plongeante sur cette rivière. Babine, un habitant, vient constater les dégâts avec ses voisins. Vous avez déjà vu la rivière comme ça, avec autant d'eau ?
5: Non, c'est la première fois. Je ne l'ai jamais vue aussi grosse comme ça. Il y avait un marché ici. C'était très fréquenté. Il n'y a plus rien. C'était un des plus gros marchés de la région.
2: C'est impossible d'imaginer qui est une telle activité quand on voit simplement ces flots de boue et d'eau. Nous descendons la route vers la rive. Quelques toits ou étages supérieurs de bâtiments émergent à peine de cette étendue de gris, mélange de boue séchée et de roches. Donc ici, il y a ce qui devait être une rue auparavant qui est recouverte de boue. La voie a été un petit peu dégagée ces derniers jours. Vraiment, le temps figé. Un camion, par exemple, qui est pris dans la boue, l'eau et la boue et la roche sont rentrés dedans.
6: Là, on aide à récupérer des documents et des affaires dont les gens ont besoin. Je suis des scouts népalais. Le niveau de l'eau augmente, donc on demande à tout le monde de se tenir éloigné. Oui, il y avait ici des maisons, des hôtels, des bâtiments administratifs. Tout a été détruit.
2: Plusieurs organisations, des associations, des volontaires, des habitants
7: qui ont souvent des gilets jaunes et oranges et puis qui sont avec des pelles, des bâtons pour essayer de retrouver des documents, des affaires.
2: Ce secouriste explique qu'il peut encore y avoir des corps sous les décombres. On le sent à l'odeur, dit-il.
7: Ah, ici, sur un mur, il y a des listes de noms affichés.
2: Au milieu d'une nuée de journalistes étrangers, de voitures, du bruit des hélicoptères, nous apercevons une jeune fille. Elle porte une tunique, un pantalon et un voile vert. Elle est seule, n'a sur elle qu'un sac à main rose.
8: Mon père est mort dans la crue. Je cherche mon frère et ma sœur. On m'a dit qu'ils étaient encore vivants. S'il vous plaît, aidez-moi à les retrouver au plus vite.
2: La jeune femme s'appelle Manisha. Ses propos sont décousus. Elle explique être employée de maison à Katmandou. Sa tante lui a dit de venir. Son frère et sa sœur seraient vivants, coincés de l'autre côté de la rivière.
7: Voilà, il y a beaucoup de personnes un peu perdues qui ne savent pas forcément comment trouver de l'aide.
2: Nous accompagnons Manisha pour trouver des policiers. Il la renvoie vers un camp de l'armée situé quelques centaines de mètres plus haut.
7: Une dizaine de personnes qui sont regroupées autour d'un camp militaire qui sert aussi là de camp de base pour les opérations. Manisha vient donc de donner son nom à travers un fil barbelé à un militaire qui note sur une feuille toutes les personnes qui ont des proches à aller chercher de l'autre côté de la rivière, une zone non accessible par la route.
2: Une trentaine de personnes patientent déjà pour monter dans les hélicoptères. Tout le monde cherche des proches. Les vols débuteront à midi, voire à 16h, nous indique un militaire. Manisha devra revenir le lendemain. Devant les barbelés de l'héliport, un petit abri au mur recouvert d'affiches. D'un côté, la liste de centaines de survivants secourus. De l'autre, les photos en couleur de dizaines d'avis de recherche, des photos de Népalais, de touristes. Là, une famille, tout sourire à un mariage. Ici, une grand-mère avec ses petits-enfants, une étudiante ou encore un ouvrier des centrales hydroélectriques emportées par les crues. Au total, plus de 5000 Népalais et touristes sont portés disparus. Sur ce camp de l'armée, une dizaine d'hélicoptères décollent et atterrissent tour à tour. Ils chargent des vivres à livrer en zone sinistrée à 50-100 km au nord. Là-haut, 4 jours après le désastre, les routes et ponts ravagés par les crues perturbent les opérations de secours. De nouvelles pluies n'arrangent rien. Retrouver les survivants, les victimes s'avèrent compliquées. Des centaines de corps sont enfouis sous d'épaisses couches de boue. Hors micro, des secouristes se plaignent aussi du manque de matériel, de connaissances techniques et surtout de coordination des parties prenantes. Ici, à Bidour, les hélicoptères transportent parfois des rescapés. Certains secourus après plusieurs jours passés dans les bois sans rien à manger. Parfois, les mêmes hélicoptères rapportent aussi des cadavres transférés à la morgue de Katmandou.
9: Rapidement, un problème de taille vient s'ajouter aux difficultés des opérations de secours. Que faire des corps retrouvés? Comment les restituer aux familles? Plus de 2 semaines après le désastre, le journal anglophone du Katmandou Post expliquait que sur plus de 1300 dépouilles retrouvées, seule 100 avaient été identifiées. Un drame avant tout humain dont on prend la mesure en se rendant dans le district de Chitwan, dans le sud du Népal, à plus de 300 km des cimes himalayennes. C'est dans cette région de jungle tropicale que les crues ont fini leur course, charriant plus de 350 cadavres récupérés par la police locale et les habitants. Pendant une semaine, la morgue de la ville de Bharatpur déborde. Les corps se décomposent trop vite. Les autorités décident alors d'organiser des enterrements temporaires. Et rassurent, tout sera fait pour identifier les corps inhumés pour le moment en forêt. Pour cela, le pays mise sur des collectes d'ADN, comme dans ce centre d'information de Bharatpur au sud du pays, où nous retrouvons notre reporter Juliette Chenu.
10: Ok.
2: Oulmaya travaille dans des champs agricoles. Elle est sans nouvelles de son fils de 22 ans depuis plus d'une semaine.
4: Mon fils était à Timouré, là où la rivière et des glissements de terrain ont tout ravagé. C'est pour lui que je fais ce test sanguin. Si on le retrouve quelque part, on pourra savoir que c'est lui.
2: Oulmaya laisse échapper un sanglot. Si elle est venue ici à Bharatpur, c'est qu'elle n'imagine plus son fils vivant. Sous une tente, militaires, policiers, membres de la Croix-Rouge lui font remplir des formulaires. Elle donne une photo de son fils et frotte son doigt sur un encrier pour laisser ses empreintes. Puis Oulmaya se dirige vers la table des infirmiers.
10: Voilà, serrez bien le poing. Comme ça, ça ne fait pas mal. Vous voyez, c'est déjà fini. On ne peut pas encore vous dire quand ce sera fait, mais tous ces prélèvements vont être envoyés à Katmandou. Si votre ADN correspond à un corps, vous serez prévenu par message ou par téléphone.
2: Certaines familles viennent de loin. Bijay, un homme muré dans le silence, cherche son fils, un ingénieur civil employé dans un tunnel du nord du pays. Bijay est le père du disparu, c'est son ADN qui a le plus de chances de correspondre. Son fils Ajay et sa femme Pratima l'accompagnent. Il n'y avait pas plus près que Bharatpur, ils ont fait 11 heures de bus, un long voyage coûteux.
6: Nous n'avons pu arriver qu'à 17h et on nous a dit de revenir que demain à 10h. Ce voyage va nous prendre plusieurs jours.
2: À côté d'eux, Rabin et son cousin originaire de Betrawati. Là-bas, des secouristes ont retrouvé 24 morts dans une même maison. Le village a presque entièrement disparu sous la boue. Rabin pense que les identifications par ADN prendront trop de temps, un processus trop hasardeux. Difficile de dire si et quand effectivement ces échantillons permettront bien d'identifier les corps.
5: Ma sœur, ma belle-sœur, mon oncle et ma tante, ils ont tous disparu. Au total, il manque plus d'une centaine de nos proches. Parfois, il reste une ou deux personnes comme nous par famille. Mais dans certaines familles, il n'y a plus personne de vivant.
2: Rabin explique qu'il ne donnera son ADN que s'il pense reconnaître un proche sur les photos. Ces deux messieurs expliquent qu'ils sont venus jusqu'ici parce qu'ils savent que plus de corps ont été retrouvés. Ils viennent d'entrer dans une salle et sur un écran de télévision sont projetées en fait les photos de tous les corps qui ont été autopsiés ici. C'est évidemment morbide et macabre. Il n'y a parfois que des restes humains. Et en fait, ce qu'expliquent ces deux hommes, c'est qu'ils sont allés à Katmandou voir les photos qui sont affichées sur des murs, mais qu'ils voulaient venir ici parce que c'est plus près et parce que c'est en plus gros plan et qu'ils ont peut-être plus de chances de retrouver quelqu'un. Donc le diaporama tourne en boucle et pour être tout à fait honnête, ce sont des corps dans des états de décomposition déjà assez avancés. La plupart sont méconnaissables. Les deux cousins n'ont reconnu personne. Ils prennent la route vers un autre hôpital. Pour dire au revoir aux disparus, sans espoir de les retrouver, les hommages se multiplient plus d'une semaine après le désastre, des veillées bouddhistes ou des rituels, comme dans ce temple de Pashupatinath, sanctuaire majeur de Katmandou pour les hindous. C'est vraiment un temple immense, hein. Il faut imaginer une succession de bâtiments en briques rouges au bord de ce cours d'eau sur plusieurs centaines de mètres et autour du cours d'eau, il y a des marches où les familles peuvent se recueillir. Sunil, comme des centaines de proches endeuillés, vient rendre hommage à ses amis des guides de montagne disparus avec leur groupe de touristes.
3: Les corps n'ont pas été retrouvés, donc symboliquement, on fabrique comme une poupée.
2: On voit qu'ils prennent de la terre avec de l'eau, ils forment donc la forme en fait d'un corps, ça fait peut-être 50 cm de long, et ensuite ils mettent dessus des pigments, un tissu orange,
7: C'est posé sur une petite civière en bambou. Et puis ensuite, il y a des offrandes qui sont posées, donc des fleurs aussi oranges, parfois de l'argent, des bougies, de l'encens.
3: On met aussi des plantes sacrées. On appelle ça du kous. Et ensuite, on fait une crémation. Dans la religion hindoue, même si on meurt, l'âme reste toujours parmi nous. Donc on fait ça pour la libérer.
2: Pour les survivants, car il y en a, plus de 13 000 Népalais ont été secourus, par exemple, un semblant de vie tente de reprendre. Mais comment faire? Plus de 7 500 habitations sont détruites, 20 000 doivent être reconstruites ailleurs. En attendant, des milliers de déplacés vivent donc dans des centres d'accueil temporaires, gymnases, écoles, salles de yoga. La situation pourrait durer des mois. Nous nous rendons dans l'un de ces abris temporaires à Bidour, deux semaines après les inondations. Ici, près de 200 personnes, surtout des familles, sont hébergées dans un gymnase de l'association de taekwondo de Bidour. Ils dorment sur des tapis de sol collés les uns aux autres. C'est un petit garçon qui a deux bracelets, un à chaque cheville, une boucle d'oreille, de très longs cils, un petit pull rose un peu taché. Nous rencontrons Suchita, elle s'occupe de son neveu dont la mère a péri dans les crues. Le père est dans un autre centre d'accueil. C'est la grand-mère qui a sauvé le petit garçon de 15 mois.
4: Ma mère est encore très traumatisée d'avoir perdu sa belle-fille et ses deux petits-enfants. C'est elle qui a sauvé le petit. Elle a couru comme ça, en emportant sur eux que leurs vêtements de jour.
2: Sur place, des psychologues viennent bénévolement tenter d'apaiser les nombreux survivants traumatisés. Suchita s'inquiète aussi pour l'avenir. Avant la crue, sa famille, des commerçants du bazar de Trichouli, était plutôt aisée, dit-elle, mais tout a été perdu, travail, maison, économie.
4: On avait beaucoup d'or et d'argent, 500 grammes de chaque. Mon frère avait un magasin d'ustensiles de cuisine aussi, avec plus de 55 000 euros de stock. Tout a disparu. On est allé sur place il y a deux jours, c'est inhabitable. Là où était notre maison, il y a désormais le lit de la rivière. On ne peut pas reconstruire et puis il risquerait d'y avoir une autre crue dans quelques années. Avant, beaucoup de Népalais pouvaient trouver du travail à l'étranger. Mais avec ces inondations, on a tout perdu, même les économies qui permettraient de faire les démarches pour partir. Si au moins on était toute la famille ensemble, on pourrait se soutenir. Mais comment faire quand la moitié de la famille a disparu?
2: Comme la plupart des rescapés, Suchita espère maintenant une aide du gouvernement. Ce dernier a promis de soutenir ceux qui ont tout perdu.
4: On va sûrement louer une chambre quelque part, je ne sais pas comment. On ne peut pas retourner chez nous.
2: Au Népal, les dons alimentaires et de vêtements ne manquent pas, mais à cause des routes et des ponts effondrés, de nombreux centres peinent à recevoir ces vivres. Et dans une société aux multiples ethnies, castes, religions, des conflits et des inégalités peuvent apparaître parfois dans la répartition des aides.
7: Ici, il y a une petite pharmacie et puis il y a aussi ce qui leur manque, du gaz. Avec les coupures de route, il n'y a plus de gaz qui est approvisionné, des ustensiles de cuisine, du vinaigre, des oignons, du sucre et puis encore des oreillers, des couettes.
11: Je m'appelle Tara Devitamang. Ici, on nous a donné une couverture, un matelas et trois tenues.
2: Tara Devi, 50 ans, porte des boucles en or aux oreilles et cette élégante tunique rose qu'on vient de lui donner. Elle avait déjà perdu sa maison et déménagé après le séisme de 2015. Cette fois, elle raconte que c'est pire. Son élevage porcin et ses terres ont aussi été engloutis par les crues.
11: Le gouvernement devrait donner à toutes les victimes de quoi reconstruire une maison. Au moins un petit bout de terre. Tout recommençait maintenant. C'est du stress sur du stress. On pensait que notre vie deviendrait meilleure, mais on doit tout reprendre à zéro.
2: Tara Devi dit aussi s'inquiéter de potentielles épidémies courantes après de telles catastrophes, surtout dans des lieux surpeuplés comme les gymnases. La crue a détruit des sources d'eau potable, les routes effondrées empêchent l'accès aux hôpitaux. Le Fonds des Nations Unies pour la population alerte de son côté sur la santé précaire des femmes enceintes, sans parler de la promiscuité forcée dans ces refuges temporaires, mettant en danger les adolescentes, les femmes et toutes les personnes déjà vulnérables. Dehors, des enfants jouent sur un toboggan. Au fil des jours, l'aide humanitaire s'est étoffée. Des ONG, des associations locales ont installé des tentes réservées aux plus jeunes pour jouer et continuer d'apprendre malgré les difficultés. Mais plusieurs ONG s'inquiètent. En temps de crise, avec des familles soudainement appauvries, les enfants se retrouvent exposés à l'exploitation et au mariage précoce. Des dizaines d'écoles ont aussi été détruites, quand d'autres servent de centres d'accueil. La liste des conséquences de cette catastrophe est longue. Il faudra plusieurs années pour s'en remettre. Mais sur place, de nombreux Népalais nous racontent aussi croire en leur pays capable, disent-ils, de se relever, comme par exemple après le séisme de 2015. Face à cette crise d'une ampleur inédite, de nombreux Népalais se sont montrés solidaires comme ils l'avaient déjà fait après le séisme de 2015. À Katmandou, par exemple, un réseau de jeunes s'est organisé.
12: Right. So, from here, everything is closed. It's boxy, road is closed. Road is closed.
2: Nous sommes ici dans un café où nous a donné rendez-vous Suraj Rajpandey, qui est un jeune entrepreneur de 29 ans, proche de l'actuel gouvernement et des mouvements Gen Z de septembre 2025, et qui aujourd'hui coordonne de l'aide humanitaire. C'est une initiative indépendante avec pas mal de jeunes, d'étudiants, leurs amis. C'était vraiment pas facile. Suraj est en train de montrer à deux autres volontaires, deux jeunes femmes, toutes les difficultés qu'ont leurs équipes sur le terrain. Il est sur son téléphone et il montre la carte.
3: Nous avons réussi à atteindre cet endroit, Dundje. On y est arrivé par une route alternative. Par une route qui va comme ça, en zigzag. Vous pouvez voir sur mon Instagram. C'est très très loin. C'est pour ça qu'on a célébré cette réussite.
2: Tous les jours, pendant plus de deux semaines, ces jeunes ont aidé des ONG, des associations locales, les autorités, en acheminant à travers des routes boueuses, sinueuses, chaotiques, des camions remplis de dons collectés dans la capitale. Et on va aller voir le local où ces jeunes récoltent les dons.
3: Ce matin, on a envoyé trois camions. C'était surtout des nouilles, des denrées non périssables, des couvertures, de l'eau, des médicaments de base. Ce n'est pas le moment de remettre en question le gouvernement. Là, tout le monde aide. Le moment viendra de prendre du recul et peut-être on pourra en débattre.
2: Au Népal, le gouvernement a été critiqué par l'opposition, accusé d'avoir tergiversé à accepter l'aide internationale et d'avoir pris conscience avec retard de l'ampleur du désastre. Mais pour Suraj, la colère porte plutôt sur le probable lien entre cette catastrophe et le changement climatique.
3: Les gens qui connaissent les vraies raisons du changement climatique sont en colère. Et j'en fais partie. Le principal problème, ce sont les émissions de CO2. Il faut arrêter d'émettre. Sinon, on sera confronté à d'autres phénomènes glaciaires similaires. Et comme nous sommes un pays en développement, le Népal n'a pas la résilience économique pour s'adapter. C'est vraiment un problème que nous n'avons pas créé nous-mêmes. Le Népal contribue à 0,1% des émissions mondiales.
2: Comme de nombreux jeunes politisés, Suraj attend un geste concret des pays pollueurs, plus que de l'aide humanitaire ou de beaux discours, dit-il.
3: Des milliers de nos proches ont disparu. Des tas d'infrastructures financées par des prêts pendant des années n'existent plus. 10% de notre capacité hydroélectrique a disparu. Donc, il est grand temps que les principaux émetteurs de CO2 nous donnent des compensations financières. Car ils n'ont pas l'air de se sentir coupables. Vraiment, il faut qu'on frappe un grand coup. Il ne faut pas laisser passer ça. On ne devrait pas. On savait que ce genre de risque glaciaire existait, mais on ne l'avait jamais vu en vrai. Maintenant qu'on a vu, on sait qu'on ne veut plus que ça arrive. C'est trop douloureux.
0: Un reportage de Juliette Chénion avec l'aide de Bibek Bandari et Biki Chaudhary, réalisé par François Porcheron. Hugo Nani, je rappelle que vous êtes chargé de recherche au CNRS sur les crues d'origine glaciaire et dans les zones de montagne. Vous êtes rattaché à l'Institut des géosciences de l'environnement à Grenoble. Vous êtes en ligne avec nous depuis les montagnes de Toscane en Italie. Comment est-ce que vous réagissez à ce reportage ?
1: Ce que je trouve intéressant dans ce reportage, au-delà de la première réaction finalement qui est d'entendre à nouveau les témoignages sur place, d'entendre à nouveau la description de cette catastrophe, où ça fait presque 3 semaines en fait que je travaille dessus, donc c'est parfois difficile à dire. En tant que scientifique, on a finalement un sujet de recherche qui émotionnellement est très très fort, mais en même temps sur lequel on continue à travailler à la fois pour mieux comprendre ces catastrophes et pour potentiellement essayer de limiter leur impact. Donc quand j'écoute ce reportage, j'ai vraiment cette balance entre une émotion très forte pour bien sûr les personnes qui sont impliquées, mais aussi cette volonté de mieux comprendre ce qui s'est passé et de voir qu'est-ce qu'on pourrait faire dans le futur pour limiter ce genre d'impact ou de catastrophe.
0: Alors justement, est-ce que l'on peut prévoir ce genre de catastrophe ?
1: Il y a deux réponses à votre question. Il y a d'abord limiter finalement les conditions favorables à cette catastrophe et ensuite s'adapter à un monde où finalement ce genre de catastrophe est en train d'augmenter. Donc sur la première partie, les causes de cette catastrophe, ça rejoint un peu ce que je disais en première partie, c'est l'augmentation des températures causée par le changement climatique et en particulier par la combustion des énergies fossiles. En fait, aujourd'hui, on est à peu près à l'échelle globale à 1,4 degrés d'élévation moyenne des températures depuis 1850. Mais dans les zones de montagne, on est à 2 voire 3 degrés d'élévation. Et en fait, 2 voire 3 degrés, c'est vraiment la différence entre avoir de la glace, donc quelque chose d'assez solide, et de l'eau. Et c'est aussi la différence entre avoir un glacier qui vient soutenir la montagne et un glacier qui ne soutient pas la montagne. Et on pense que ce qui s'est passé justement le 26 août, c'est d'abord une zone fragilisée, une zone géologiquement fragilisée, mais aussi une zone à laquelle on est venu enlever le glacier et on est venu rajouter potentiellement dans les fissures de la roche de l'eau liquide qui va du coup favoriser la déstabilisation de cette paroi. Donc ça, on sait que pour limiter ce genre d'événements dans les futurs décennies, une des premières choses à faire est vraiment de limiter la consommation des énergies fossiles, ce qui permet de limiter l'augmentation des températures causées par le changement climatique. Mais ça, on est sur une perspective assez long terme, mais très efficace, parce que aujourd'hui, on sait que en limitant le réchauffement climatique de l'ordre de 1,5 degré, comme préconisé dans les accords de Paris, eh bien, on perdrait 2 fois moins de glaciers que si on continue sur la trajectoire actuelle. De perdre 2 fois moins de glaciers, c'est de limiter énormément ce genre de risques, ces déstabilisations, et bien sûr tous les impacts en amont et à l'échelle globale dont on a parlé tout à l'heure. Donc cette trajectoire-là pour limiter ce genre de risque, elle est efficace, mais c'est plutôt une trajectoire à long terme.
0: Alors, Juliette Chénion, notre reporter, a aussi discuté avec Ankit Pramanik, qui est glacio-hydrologue à l'ICIMOD. Hein, c'est le Centre international pour le développement intégré des montagnes, qui est basé à Katmandou. Et il lui a expliqué qu'avec les progrès récents de la technologie, des satellites, il pense que c'est possible, dans une certaine mesure, d'anticiper ces catastrophes, mais il faut investir davantage dans la surveillance et dans la modélisation prédictive de ce type de risque. Est-ce que vous partagez ce constat?
1: Oui, je partage ce constat. Il y a, dans les Alpes européennes, finalement, on voit ce qu'on peut faire en ayant des moyens humains et financiers pour venir surveiller les parois, pour venir modéliser le fonctionnement de certains glaciers qui sont relativement accessibles. Donc, on voit ce qu'on peut faire quand on a plus de moyens. Mais aussi, ce qui est important à voir, c'est vraiment la dimension qui n'a rien à voir entre des zones comme les Alpes européennes et l'Himalaya. Et donc là, on a aussi des enjeux qui sont de repenser la manière dont on prévoit, dont on s'adapte, dont on étudie ce genre de risque. Et c'est typiquement ce qu'on est en train de faire avec notre groupe de recherche, et en particulier avec Christine Cook, qui est rattachée à l'Institut de recherche pour le développement, qui est aussi basée à Grenoble.
0: Alors nous l'entendions à la fin du reportage, c'est évidemment un enjeu de justice climatique. Hein. Les Népalais n'ont pas contribué au réchauffement climatique dont ils subissent les conséquences.
1: Oui, c'est un point dans ce reportage et même dans ce que je disais finalement en début de discussion, hein, des pays comme sur les littoraux africains ou des pays justement andins ou himalayens, qui sont très peu contributeurs hein, du changement climatique. Les contributeurs majeurs sont vraiment l'Europe, les États-Unis et l'Australie et le Japon de manière historique, et puis aujourd'hui un peu plus, bien sûr, la Chine et la Russie. Mais donc ces pays, de ce qu'on appelle le subglobal, ont très peu contribué, et pourtant, en fait, sont en première ligne face à ces changements, que ce soit par l'érosion des littoraux, comme on en parlait tout à l'heure, que ce soit par l'effondrement, la déstabilisation des zones de montagne. On avait échangé avec des populations et des peuples des îles du Pacifique qui, eux, en fait, l'ensemble de leur territoire est en train de disparaître sous les eaux à cause du changement climatique. Donc on voit cette injustice où c'est vraiment les pays du sud global qui sont majoritairement touchés et qui ont aussi le moins de ressources pour s'adapter à ces transformations de leur territoire. Donc c'est un peu sous ce terme-là, sous le terme de l'injustice climatique, qu'on vient regrouper un peu ces injustices entre le nord global et le sud global.
0: Merci beaucoup Hugo Nani d'avoir répondu à nos questions.
1: Merci à vous.
0: Merci à François Porcheron pour la réalisation, à Caroline Filliette pour la préparation de cette émission. Nous nous retrouvons la semaine prochaine, même planète, même heure. D'ici là, prenez soin de vous, des vôtres et du monde. Restez sur RFI, les nouvelles du monde justement arrivent.

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5: Jérôme Bastion.
4: À la une de ce journal, le nord du Cameroun, endeuillé par une attaque meurtrière attribuée au groupe djihadiste État islamique en Afrique de l'Ouest, ou ISWAP, alors que ce genre d'expédition punitive dans un simple village ne s'était pas produit depuis des années. Les pays européens réclament une taxe sur les profits des groupes pétroliers toujours plus nombreux, profits en très nette hausse depuis l'offensive américaine contre l'Iran, mais la Commission européenne n'y semble pas favorable. Le Danemark inaugure un des premiers sites d'enfouissage du CO2, dioxyde de carbone, du continent européen. Explication à suivre sur la technique consistant à enterrer le CO2 et pourquoi cette méthode reste contestée. Et puis le nouveau sélectionneur français annonce la formation de sa toute première équipe des Bleus pour le match de la semaine prochaine contre la Turquie. Zinedine Zidane mise sur la jeunesse en choisissant 5 nouveaux noms. 15 morts et 3 blessés, c'est le bilan de cette attaque djihadiste dans un village de l'extrême nord du Cameroun. Les faits se sont déroulés dans la nuit de mercredi à jeudi dans le département du Logon et Chari. Il n'y a pas de revendication pour l'instant, mais les regards des spécialistes se tournent vers ISWAP, l'État islamique en Afrique de l'Ouest. L'attaque est présentée comme l'une des plus meurtrières enregistrées dans la région ces dernières années. Polycarpe Somba.
6: L'attaque s'est produite dans le village Madegwa, situé près de la ville de Makari. Selon des sources locales, les assaillants en provenance du Nigeria voisin ont fait éruption peu avant 2h du matin en grand nombre et lourdement armés. Ils ont ciblé hasardeusement plusieurs hommes, les ont ligotés avant de les exécuter. L'attaque a duré plus d'une heure et les assaillants n'ont rencontré aucune résistance, rapporte un natif de Madegwa, qui s'en étonne d'autant plus, indique-t-il, qu'une base avancée de l'armée se trouve à 8 km environ du lieu où se sont produits les faits. L'attaque n'a pas été formellement revendiqué, mais un analyste cité par l'agence Reuters estime qu'elle pourrait avoir été conduite par le groupe État islamique en Afrique de l'Ouest, en abrégé ISWAP, actif notamment dans cette région du bassin du lac Tchad. Si l'extrême nord Cameroun, frontalier du Nigeria, est proche du